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1: Mais vous savez, les filles, je vais vous avouer un truc, c'est que depuis que Véronique est partie, je me suis énormément remis en question. Et je pense avoir compris pourquoi elle était partie. Je crois, tout simplement, que si elle est partie, c'est parce que je l'impressionnais. Non, pas physiquement, ça c'est évident. Évitons les banalités. Je pense que je l'impressionnais dans ma façon de vivre, c'est tout. Je revois cette fameuse fois où j'ai posé un Boeing 747 en pleine pampa. Je la revois, non, c'est pas vrai. Comme tu peux être naïve, Véronique. Je veux dire, rien d'extraordinaire à poser un Boeing 747 en pleine pampa entre Caracas et Santiago du Chili. J'allais au Maroc. Donc là, j'étais tranquille, calme. Je faisais l'amour avec une hôtesse dans les toilettes de l'avion. Et là, tout à coup, paf, une secousse. Ni une ni deux, je cours à la cabine de pilotage. Et là, j'aperçois le capitaine écroulé dans les bras du sous-pilote, lui-même complètement groggy. Tout de suite, je leur dis, surtout, ne vous inquiétez pas, je suis comédien. Alors là, si la panique t'envahit, t'es foutu. Parce qu'un bateau qui coule, ça va. Tu peux toujours nager. Mais un avion qui s'écrase, tu vas pas t'envoler. Ah ça, la nature est stricte là-dessus. Un homme en l'air, il tombe. Moi, j'invente rien, il y a un mec qui l'a démontré avec une pomme. C'est la loi de la gravité. Ah, je veux dire, on est peu de choses. Un homme, à 2000 mètres d'altitude, s'il a pas de parachute, c'est une pomme. Et là, dans mon Boeing, j'ai tout de suite vu la compote. 350 pommes dans le même panier. Aussi sec, j'ai pris les commandes du Boeing. Pousse-toi, capitaine. Oui, allô, Fox, bravo, ici Tango Charlie, 2-0 quart, sud-ouest, vent de tribord, 0 en visuel à 2 heures. Non, je déconne, j'y connais rien. Ah, j'y suis allé pudique. Allô, y'a quelqu'un? Oui, bonjour, voilà, je m'appelle Franck Dubosc, je suis comédien vedette. C'est moi qui conduis l'avion. Non, je ne plaisante pas, c'est moi qui tiens le volant. Ou le guidon, d'ailleurs, je ne sais pas comment vous dites. Pardon? Oui, c'est la première fois, oui. Et je suis fier que ce soit sur votre compagnie, monsieur. Je crois qu'on va faire du bon boulot. Pardon? Ma position? Assis? Mon taux de pressurisation? Oh là, attends, il m'énervait, le mec. Il n'arrivait pas à comprendre que j'avais jamais conduit en avion. Je suis désolé, ça peut quand même arriver, mince. Ah, je me suis dit, tant pis, je vais le poser tout seul. J'ai coupé le truc. Et là, ils sont cons, les mecs, parce que mes 350 pommes, c'est pas de la compote que je risque d'en faire. C'est du cidre. Alors j'ai pris mon micro et j'ai prévenu mes passagers. Bonjour mesdames et messieurs, ici Franck Dubosc qui vous parle aux commandes de ce Boeing 747 à destination de... Bah de la Terre déjà, ça sera pas mal. Hein, bah... Alors je vais vous demander d'accrocher vos ceintures parce que je vais descendre un petit peu pour voir où on est. Rock and roll. Alors ladies and gentlemen, yesterday all my troubles seem so far away. And good luck. Donc là, je me suis saisi des commandes et j'ai amorcé une descente pour voir quelque chose. Trop, je remonte, un petit coup d'œil sur l'autre côté. Hop, là que je l'ai bien en main. Je fais un looping, deux loopings pour la rigolade. Là, j'ai écrit Franck dans le ciel avec la fumée du moteur qui a explosé. J'ai volé 300 mètres sur le côté, genre Top Gun, là. Puis après, j'ai vomi. Je me suis dit, bon, faut atterrir. Alors, je suis allé voir mes passagers. Bonjour, messieurs, dames. Je vois qu'il y en a qui ont pas supporté les loopings, dis donc, là. On va redistribuer des petits sacs en papier pour l'atterrissage, là, parce que je suis pas sûr que ça se passe tout seul. Et là, j'ai vu dans leurs yeux comme une lueur d'inquiétude. Alors, je les ai regardés comme ça. Et je leur ai dit, un jour, un homme a dit, partir, c'est mourir un peu. Eh bien, disons que quand la mort vous tend les bras, il faut savoir lui dire « Bonjour, je t'attendais et tu ne me fais pas peur. » Bah, je plaisante, je plaisante. Ah ben, elle est morte. Et si certains d'entre vous s'en sortent, toi peut-être, ou toi, ou... Non, pas toi, je suis désolé, tout le monde ne va pas s'en sortir. J'espère qu'un jour ils pourront dire « J'y étais ». Enfin, je vous dis ça, normalement, ça se passera sans problème. En revanche, je vais vous demander de redresser vos tablettes, relever vos sièges, il paraît que ça fait moins mal quand on s'écrase. Donc là, je suis retourné au poste de pilotage et j'ai prévenu la tour de contrôle. Écoutez-moi bien, vous qui m'écoutez. Je ne sais pas qui vous êtes. Tout ce que je sais, c'est que j'ai avec moi 350 pommes. Que je suis bien décidé à poser sur notre bonne vieille terre. Et que si qui que ce soit s'y oppose, même une très jolie femme, je n'aurai de cesse que de la poursuivre. Terminé. Donc là, j'ai pris un petit verre de tequila pour me donner du courage. Attention, c'est parti, mon kiki! J'ai coupé les moteurs. J'ai enlevé l'autoradio. Je l'ai caché dans la boîte à gants. Et je suis sorti de l'avion. Pour aller rejoindre mes passagers qui commençaient à descendre, émus. Et en même temps, troublés, face à moi. Et c'est marrant parce que qu'est-ce que j'ai fait? J'ai poussé deux manettes, j'ai plané sur 30 nautiques, j'ai sorti le train de secours sans hydraulique en inversant les variateurs. And so what? Et si quoi? C'est marrant comme les gens ont besoin de se fabriquer des leaders, des chamans comme on dit chez moi. Maintenant il y a une légende là-bas sur moi, on dit qu'un aigle m'a tendu la main. Que les montagnes se sont écartées sur mon passage et que désormais je vis là-haut, dans la Sierra, avec Florent Pagny.

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2: Tous les médecins le disent, je vais te dire, moi j'essaye un petit régime en ce moment. Tous les médecins le disent, un régime réussi, ça démarre par un choc. Tu vois ce que je veux dire? Faut te prendre un truc dans la gueule, un choc, puis clac, t'embrayes sur le régime. Alors ce choc peut prendre des formes très différentes selon les gens. Hein. Chez certains, ça va être le fait de ne plus pouvoir sortir de l'ascenseur alors qu'ils ont pu y rentrer. Chez l'autre, c'est le fait d'en avoir marre de faire des crises de panique chez Auchan quand on leur annonce qu'il n'y a plus d'Oreo. Et moi, non, rien, je suis monté sur la balance, voilà, un samedi matin, j'ai dit, voilà, ce chiffre-là, Jérôme, je ne veux plus le voir, voilà. Voilà, ce chiffre, pour vous le donner, parce que ça remue des vieux souvenirs, mais un peu douloureux, mais je peux vous donner un indice, si vous voulez. Dalmatien. On s'est pas arrêté à 101, on en a fait rentrer des petits chiots après, hein, ouais. 7, 8, 9... 110 chiots, on venait une année, on était bien, hein, on se tenait chaud dans le chenil. J'ai même pensé à un moment me faire installer un anneau gastrique. Enfin, poser, installer, ça fait chaudière, hein, on voit le mec. Oui, c'est pas très élégant. C'est que ça se fait de plus en plus à l'étranger. Nous, en France, on ne le permet pas, mais de plus en plus à l'étranger, tu as ce qu'on appelle le tourisme esthétique. C'est-à-dire qu'il y a des pays qui te reçoivent pour que tu te refasses la shape, quoi, le body. Moi, j'ai vu l'autre jour, il y avait un bandeau Fram, le voyagiste. 3 jours et 2 nuits en hôtel club, c'était à Monastir. 3 jours et 2 nuits en hôtel club, pose de l'anneau gastrique, rehaussement des fessiers, changement des couronnes dentaires, balade en chameau, blanchiment des dents, pas du chameau, hein, les vôtres. Hein. Plat couscous offert, le tout, 180 euros, je l'ai pas fait, je l'ai pas senti, c'est ça que je me suis dit. C'est un coup à se retrouver dans Capital ou Zone Interdite, tu sais, le dimanche soir sur M6. T'as 1 heure sur le thème, mais à la fin t'as 20 minutes sur tous ceux qui sont quand même bien fait enculer par le thème. T'as 1 heure sur les bigoudis chauffants, puis à la fin t'as 20 minutes sur une vieille qui s'est fait cramer la gueule par 2 bigoudis. Elle a une pupille dans la main, on dirait Albator. C'était pas urgent les bigoudis, Lucienne, tu vois, on t'avait dit? Bah oui, voilà. Puis alors l'étape d'après, c'est les reportages sur les escroqués. Alors moi j'en suis dingue. Tu sais, t'as toujours à la télé très friande de ces reportages où c'est les gens, c'est malheureux, hein, mais ils se reçoivent entre eux, tu vois. Alors il y a vraiment celui qui a pris, voilà, pour tout le pâté de maison, il reçoit chez lui, avec les petits roulés aux saucisses du bon gars, tout ça. Et puis il y a le nouvel escroqué, alors qui sonne, ding dong. Alors la porte, tu vois ça dans un reportage, c'est ici qu'on s'est tous fait, ouais, c'est ici, entre. Et puis alors il y a le chef des escroqués, celui qui reçoit, il se fait masser les épaules par sa femme. C'est l'autre, il a encore les yeux pleins d'étoiles, il s'est pris un tel truc, c'est fou ce qu'il s'est pris, quoi. Et puis les escroqués, je trouve ça formidable, ils ont tous le même tic, ils disent, je sais pas pourquoi, ça leur vient, j'ai gardé tous les papiers. Oui, si tu veux, oui, avec ce que tu t'es pris, tu peux les garder, les papiers. Puis ils sont obsédés, parce qu'ils, tu sais, ils prennent la caméra, puis ils ouvrent une commode, ils sortent ça de papier. J'ai tous les papiers. Alors ils posent ça sur la table, ils prennent la première feuille, ils disent, voilà, j'ai payé 17 000 balles par mois d'EDF pendant 10 ans. Ah oui, tu t'es fait enculer, c'est pas, pardon. T'as Linky qui fuit, Robert, c'est possible. Elle est épaisse, la douille, là, non, mais je veux dire, on la sent passer.

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2: Oh, dis donc. Ça, j'aurais jamais cru trouver ça chez toi, Bernard. Un mec de droite comme ça. Un pétard. Un pétard, c'est Bernard. Il y avait un pétard, c'est Nana.
3: Arrête, on l'a trouvé dans la chambre de Carole. Oh, tu te rends compte, 15 ans. Son sac à dos, il y a 15 jours, quand elle est revenue des JMJ. Oh, tu te rends compte, non, il y avait des millions de gosses qui regardaient le pape.
2: Mais t'en fous, c'est jamais qu'un petit pétard, Bernard. Moi, quand j'étais à la fac, j'en ai fumé des camions, des comme ça. Des...
3: Ah, mais je me disais bien aussi, t'es pas né comme ça, quand même. Allume-le, ça te fait plaisir, hein.
2: C'est marrant, j'ai l'impression de reprendre mes études.
3: Tu vois, c'était pas si dur, hein.
2: Mais tire dessus, Bernard, tu vois, ça rend pas compte, de toute façon, tu risques rien. Tiens. Allez, vas-y, tire.
4: Alors, ça déconne, Bernard. Ça déconne, Bernard. Alors, voilà.
3: Ouais, c'est vrai, ça fait rien.
4: Ah, tu vois.
3: Tu vois pas de girafe, rien.
4: Fais tirer. Fais tirer.
3: Papa, on a partagé l'évangile. Je t'en foutrais de l'évangile, moi, oui.
2: Ah, mais ça, c'est les curés, hein, Bernard. Hein. C'est plus fiable aujourd'hui, les curés. Regarde les scouts. Regarde les scouts. Soit t'es coulé en Bretagne, soit t'es touché sous la tente. Alors.
3: Oh, t'es con. Hé,
2: hey, Bernard. En plus, il faut. Ta gosse.

0: est revenue enceinte de JMJ. Et alors là, t'as pas le choix. Hein. Le gosse était obligé d'appeler Jésus. Là.
1: Fais tirer.
0: Hey, grand-père de Jésus, ça sonne sur un CV, sans déconner. Hein. Plus le temps qu'on le cherche, lui. Fais tirer.
2: Quoi, nénette?
0: Fais tirer vers...
1: Ouais, j'arrive, attends.
0: Fais tirer.
1: J'arrive, ouais. Qu'est-ce qu'il y a?
2: Et Bruno, mamie a disparu.
0: Oh putain, c'est horrible.
2: Ah non, je déconne pas, hein.
0: Tire dessus, tu auras l'horreur, putain.
1: Mais oui, on la cherche, nénette, voilà. Attends une seconde.
0: On n'arrête pas de la chercher.
1: Mamie.
2: Hé, va par là, tu me tasses les allées, là. Vas-y, continue.
0: Fais tirer, c'est moi qui les ai. Tu es parti un dimanche à midi. Oh mamie. Sans prévenir, tu n'as rien dit. Oh mamie. Depuis, l'angoisse nous envahit. Oh mamie,
2: tu es où? On te cherche partout.
0: Oh mamie.
1: Oh oui, on la cherche.
0: Mais, ça va la chercher, alors.
2: Faut pas délirer non plus quand même, hein. Elle a pas pu aller très loin quand même. Hein. Et faut pas oublier qu'elle se déplace à ski de fond quand même. Hein.
1: C'est pas Carl Lewis,
0: quoi. Hein. Et en plus, t'as goudronné la neige.
1: En plus.
2: Attends, ça fait quoi, une demi-heure qu'elle est partie?
0: À peine.
2: A tout péter à la cabane à outils, là, pas plus loin.
0: Ou alors, mamie, elle est partie à pied et elle a retrouvé la maison toute seule.
2: Attends, j'y crois pas une seconde, attends.
0: Si.
2: Elle a pas le GPS.
0: C'est possible, Bernard. Une fois, il y a un épagneul. Il a fait 700 bornes à pied, il a retrouvé sa baraque au flair.
2: Bah attends, elle a de moins grandes oreilles quand même, hein.
0: Oui, mais elle a plus de moustaches.
2: Je le dirai.
0: Ou alors s'il faut, elle est allée mourir sous un buffet ou sous un lit. Hein.
2: Oui.
1: Et elles le font, les bêtes, pour mourir. Elles se cachent.
0: Oui, c'est pour ça qu'il faut jamais oublier de relever les pièges.
2: En tout cas, c'est clair, nous à l'héritage, on l'a toujours dit, ce qu'on veut, c'est l'argenterie.
0: Mais vous aurez l'argenterie, Bernard.
2: Mais vous en aurez la moitié. Fais tirer et fais pas le com, Bruno, parce que tu sais très bien qu'avec la moitié, on peut rien faire.
0: Si, voilà. Regarde-toi, t'es pas la moitié d'un con, t'as réussi des trucs.

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2: Où en est l'enseignement depuis la grève des lycéens et les promesses gouvernementales? FR3 Île-de-France est allé au lycée Henri Bergson à Lillion dans l'Yonne. Il subsiste toujours des problèmes, mais on se serre les coudes. C'est ainsi que M. Franck Bardu, professeur d'éducation physique, a décidé de prendre en attendant la place du professeur de philosophie, toujours vacante.
3: Voilà, je suis là parce que votre professeur de philo n'a toujours pas été remplacé. Donc c'est moi qui, en attendant, vais assurer les cours. Ok ? Bon, sinon, voilà, on va commencer. Qu'est-ce que vous étudiez, là, dernièrement ? Épicure et la luxure. Bah, écoutez, pour la luxure, un simple bandage suffit. Hein, il n'y a pas besoin de... Voilà, d'autres questions ?
4: C'est vrai qu'en cumulant éducation physique, poterie et philo, j'arrive quand même à dépasser le SMIC, hein, faut le dire, je suis franc avec vous, mais là j'attends quand même que l'éducation nationale accepte qu'après les cours je puisse faire le ménage dans les classes, et auquel cas s'ils acceptent, ça permettra de respirer quand même financièrement, ça faut le dire. Mais c'est difficile, hein.
5: Il subsiste des problèmes qui sont problématiques, qui demeurent et qui restent inadmissibles. Voilà, on peut pas, tant que les pouvoirs publics n'auront pas accepté ce que les dirigeants du SGEN, de la FUV, du SPLIT et du SGEC réunis ont proposé, on reste dans l'impasse.
6: C'est quoi ces propositions?
5: Alors, bon, les propositions sont claires. Primo, revalorisation des pouvoirs d'achat. Deuxio, augmentation des salaires. Et tierso, trimo, plus d'argent à la fin du mois.
2: Pourtant, pour certains, comme Mademoiselle Eliane Labutte, professeure de musique, les jours nouveaux ne sont pas à la morosité.
7: Non, non, ça ne va pas du tout. Chut, Isabelle, chut. Meunier, qu'est-ce que tu fais?
8: Je dors dedans.
7: Qu'est-ce que tu fumes, là? Donne-moi ça. Qu'est-ce que c'est que ça? C'est pas du tabac, j'espère?
8: Non, c'est de l'herbe.
7: Il est interdit de toucher aux pelouses de l'établissement.
9: Il faut savoir être à l'écoute. Aujourd'hui, nous avons travaillé une chose facile, Die Zunenheit, Dicht, Gefahrt, Lucht, sort de Schubert. Et demain, nous travaillerons les Beatles.
2: S'adapter, se mettre à l'écoute des élèves, c'est le maître mot de l'enseignement aujourd'hui.
10: Johnny a dit à Adeline, sinon ça fait Adelin, à que c'est chouette.
3: Voilà, donc inconscient et subconscient, hein. Donc je pense qu'avant tout le problème c'est une question de souplesse, hein. Donc maintenant on fléchit bien. Inconscient et subconscient, et deux conscients et subconscient. Maintenant on réfléchit bien sûr, et trois conscients et subconscient, hein. Tout dans les genoux, question de... Ok.
2: Vaste problème que l'enseignement, où les polémiques demeureront toujours. Mais au fait, les élèves, les premiers intéressés, comment vivent-ils tout cela au quotidien?
11: Je suis pas d'accord, les professeurs, ils gagnent du fric, et nous, on a que dalle. Et même, il y a des fois...
12: Il y a des problèmes, il faut faire quelque chose.
13: Ça sert à

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2: Les gitans. Vous voyez ces gens, hein, qui se baladent en chaussons dans les rues l'après-midi. Oh, parce que pour le gitan, la planète, elle est à lui, en fait. Et il comprend pas que nous, on soit sur la même planète que lui, tu vois. Et ça, ça l'emmerde, le gitan. Ah, le gitan, c'est quelque chose, attention. Parce que Kenji Girac, c'est le top du gitan. Hein. Y a qu'un exemplaire comme ça. Hein. Attends, moi, dans la vraie vie de tous les jours, j'ai jamais vu un gitan avec autant dedans. Non. Non. Ah, déjà, si on a deux, c'est un signe de richesse, tu vois. Tu sens que le mec est débrouillard. Ah, en général, il y en a qu'une et c'est pour les tchanettes. Bon. Oh, chez les gitans, la rangée du haut, c'est rare, hein. Ah, les gitans, c'est un délire. T'as vu, on est sur la même planète, mais on n'est pas dans la même matrice. Hein. Ah non, ils sont dans le futur, laisse tomber. Ah non, mais tu sais, ils se débrouillent, ils s'adaptent. C'est vraiment, c'est des ninjas. Le gitan est un ninja. Pour te dire, cet été, hein, véridique, hein, Narbonne plage, au moment où je suis sur la plage et tout, je tourne la tête, deux petits gitans, ils étaient en train de jouer au frisbee avec une plaque d'égout. Hein. C'est quelque chose, hein. Et tu sais, tu peux pas aller les voir en leur disant, oh, allez gaffe, faites gaffe, il y a des enfants. C'est des enfants. Ah, alors attention, par contre, j'aime bien défendre aussi les gitans, hein, parce que je trouve qu'on est un peu dur des fois avec eux, ils ne savent pas ce qu'on dit non plus à la télé. Hein. Alors je sais, je peux comprendre, c'est vrai que les gitans, t'as vu, quand tu connais pas, t'as peur un peu, c'est vrai. Mais franchement, quand tu connais, bah tu sais pourquoi t'as peur. Mais au moins tu sais. Alors à cette époque-là, moi avec mon frère, on était petit, tu vois, on devait avoir 8 ans, et un jour, on jouait au foot à côté du camp des gitans. Le ballon, hein, malencontreusement, un mot de plus de 4 syllabes et je suis dans la merde. Merde. Bon alors, le ballon, oulala. Ouais, mais bon, je m'adapte à moi-même. Hein. Le ballon, il atterrit chez les gitans. Il faut aller chercher le ballon. Tu laisses pas ton ballon tout seul comme ça. Mais le problème, c'est que là-dedans, tu sais comment tu rentres. Tu sais pas à quel âge tu vas ressortir, tu vois. Ah ouais. Ah bon, j'ai des gosses. Bon. Tu sais pas. Donc dans ces moments-là, faut être technique. Hein, c'est la jugeote. Ah ouais, là, c'est comme faut penser Prison Break. Ah, tu sais que t'auras qu'une seule chance. Et alors moi, comme en plus, ça va, j'ai la chance d'avoir un frère super intelligent et en plus qui a une paire de couilles grosses comme ça, bah c'est moi qui suis allé chercher le ballon. Bon, pas méchant les gars, mais j'ai eu peur. Hein. Hein. Oui, bonjour petit.
3: Bonjour.
2: Oui, t'es venu tout seul, mon copain. Hey, on t'es courageux. Hey, même le GIGN, ils viennent pas et toi. Ah oh, ben, bienvenue, hein, petit bain. Ben, quel âge t'as, toi?
3: 8 ans.
2: Ah ouais, d'accord. Voyons, tu manges bien à la cantine, hein? Ah, t'aimes les jeux répiques, hein? Les jeux répiques, le manonal, c'est bon le manonal! Ben, qu'est-ce que je mange, hein? Rien. Ça, c'était jouer au repos, ça. Bon, qu'est-ce que je peux faire pour toi, jeux répiques? Hein? T'as perdu ton ballon? Ah, j'ai pas eu le ballon, mon ben. Bon, non, par contre, si tu veux, j'ai une machine à laver, tout neuf, avant. Double tambour, tout bien. Hein. Non? Ah, mais j'ai pas eu de ballon. Ah, d'accord, un petit ballon là-bas, d'accord. Allez, non, mais ça peut pas être le tien, je capique. Hein. Ah, bah non, parce que ça, c'est de mon fils. Ah, je jure, exactement le ballon, je suis sûr que c'est de mon fils. Hein. Tu veux vérifier, t'as écrit ton prénom dessus? Ah, il est pas con, lui. Et comment t'appelles, c'est quoi le prénom de toi? Le prénom de toi? Alban? Oh là là, comme mon fils, eh! Oh bah on s'est marrant, hein, mon copain! Eh, dis donc, eh, Steven! Eh, Steven! Eh, le petit, il a le même prénom que toi, dis donc, eh! Bah non, ça n'arrive pas tous les jours, Bah mais bon, comment on va faire pour le ballon? Moi, je peux pas savoir si mon fils, je dis, tiens, je suis embêté parce que je donne un ballon, après mon fils, il vient me dire, au ballon, je veux dire, Ouais, mais là, comment on va faire? On va être obligé de faire une petite bagarre, quelque chose, hein. Allez, une petite castagne et puis c'est tout, hein. Voilà, toi et Steven, tous les deux. Voilà, comme ça, celui qui gagne, celui qui a le ballon. Bah, comme ça, et si tu gagnes, t'as le ballon, et en plus, je t'offre 3 hérissons tout frais de ce matin, mon copain. Très, très bon pour la santé, hein. Oui, on fait bagarre. Allez, t'as pas peur, hein, je suis pique, c'est bien, hein. J'aime bien, moi, les petits garçons, comme ça. Tiens, Stan! Voilà, tu bagarres tous les deux, ça fait très les abdominaux, c'est bon ça. Voilà, vas-y, tu peux aller, je capique. Allez-y, petit, allez-y. Voilà, est-ce qu'il y a un petit peu aussi? Aïe. Steven? Allez, on t'est costaud, je capique. Ah, l'autre, il m'a couché les nez, il a 30 ans, hein.

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2: Attendez, c'est pas fini. On a un petit souci d'électricité. Ça a sauté. Depuis la privatisation de DF, ça saute. Pourquoi ça sautait l'électricité là? Pourquoi ça sautait? Pourquoi? Hein? C'est DF? Ils ont coupé exprès encore? Les salauds! Oh, je suis poursuivi par les agents de DF. Enfin, les agents secrets de DF. Ah bon, ils sont moyennement secrets parce qu'ils sont en bleu que DF dans le dos, alors.
3: Mais ils marchent comme ça.
4: Idiot, t'as les DF dans le dos?
2: Ah bon? Ah merde!
3: Mais ils sont énervés. Ils sont tendus à cause de la privatisation. Du coup, dès qu'on met trop fort, le compteur tourne trop vite, je coupe tout le quartier.
5: C'est là que tu vois la différence qu'il y a entre la réalité et la publicité, hein?
6: EDF, on vous doit plus que la lumière.
3: Ils sont
5: très tendus. Ils sont tendus.
3: Applaudissez pas trop, ils vont couper chez vous.
5: Non, c'est parce que ça a pas marché, la privatisation. C'est pas... C'est cassé la gueule, l'action. C'est cassé la gueule. Hein. Peut-être qu'il y en a qui en ont acheté, d'ailleurs, des actions DEF. Hein? Hein?
3: On n'ose pas trop dire, hein? C'est la honte. Hein?
5: Ah oui, parce que... En plus de payer des factures, vous perdez de l'argent. Non, c'est pas... Ouais, c'est pas facile. Hein, c'est pas facile. Alors, bah oui, bah, surtout ceux qui ont acheté des actions, ils laissent allumer chez eux. Hein, tout le temps, même la nuit. Ils dorment avec des trucs d'avion et tout, là. Pour essayer de faire remonter l'action. Mais ça marche pas. Ça marche. Alors là, ils essaient de vendre au coup par coup. Chez EDF, ils essaient de vendre les centrales nucléaires discrètement, comme maison de campagne. Mais c'est trop grand comme bâtiment. Pourtant, ils insistent, ils devenaient visiter. Hein, au moins une visite, c'est au bord de l'eau. C'est trop grand comme elle a cheminé, c'est plus des feux de bois, des feux de forêt. Ça se vend pas, alors que ça marchait fort. EDF, c'était une des plus grosses entreprises françaises. Hein, mais ça marchait à fond. Mais ils ont trop dépensé d'argent pour la pub. Justement des pubs magnifiques, depuis 30 ans qu'on connaît tous, hein, magnifiques, des pubs géniales. Ils ont dépensé tout leur argent dans la pub alors qu'ils avaient le monopole de l'électricité. On était tous abonnés. Faire de la pub alors qu'il n'y a pas de concurrence, faut être un peu con. Non, parce que c'est des décisions de grands patrons, ça. C'est des grands patrons qui ont fait des grandes écoles, ils sont nommés par l'État. Hein, des grands patrons qui ont fait des grandes écoles pour faire des grandes conneries. Heureusement qu'on a arrêté les études avant, nous, parce que... Alors, ils disent, si, il y avait un risque de concurrence. Ils disent, mais lequel? Ils ne savent pas dire. Ils se rappellent plus. Alors, ils disent qu'il y a eu une étude qui a été faite il y a 30 ans qui prouvait que, oui, même si on était tous abonnés, il y avait un risque de concurrence. Mais ils ne retrouvent plus l'étude, du coup. Ils ne peuvent pas dire qui c'est, mais je ne sais pas. Peut-être ils ont eu peur, je ne sais pas. Peut-être ils ont eu peur qu'on fasse pédaler la belle-mère dans le garage. Hein. À la place, peut-être qu'il y en a qui hésitent quand ils emménagent dans une nouvelle habitation, qui dit, hein,
6: chérie, qu'est-ce qu'on fait? On s'abonne à EDF ou on fait pédaler ta mère dans le garage? T'as raison, on va demander deux devis.
3: Et voilà, regarde ça, devine qui est le plus cher, ça fait bien ta mère, hein.
5: J'imagine à la direction d'EDF,
2: monsieur le président, ça y est, deux belles-mères qui pédalent.
3: Non! Mettez les centrales à fond, sortez 50 patates pour une nouvelle campagne de pub!
5: C'est un peu comme si les impôts, ils faisaient de la pub à la télé. C'est le même genre de conneries.
3: T'auras un spot de pub, ça, un inspecteur des impôts qui ferait « S'il vous plaît, payez vos impôts. Hein, »
6: Ou alors le contrôle fiscal, un service 24 heures sur 24.
3: C'est n'importe quoi, EDF, le monde c'est clair, mais pas pour eux. Ils sont en concurrence avec leurs conneries, ouais. Non, je déconne. Oh, ils sont trop forts, ces agents secrets. Mais c'est vrai, au lieu de dépenser tout cet argent pour rien,
2: pour faire de la pub pour rien. Aujourd'hui, ils n'auraient pas été obligés de privatiser. Ils auraient pu augmenter les salaires, embaucher de nouveaux agents, hein, partager les bénéfices entre la base ouvrière et les... Ah, je deviens communiste. Vite, vite, un aspirine et ça passe. Si demain je suis encore rouge, je prendrai des antibiotiques.

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2: Je vous demande pas comment ça va bien en France en ce moment, je pense qu'il y a une bonne ambiance, hein. Ah, lundi tu vas au boulot, mardi t'es au chômage, mercredi attentat, samedi guerre civile, on est bien, hein. Il y a des gilets jaunes dans la salle. Évidemment, il n'y a pas de gilets jaunes dans la salle parce qu'il faut payer, donc ils peuvent pas, mais c'est vrai qu'il y a un... Je me demande comment on va parler du mouvement des gilets jaunes dans les livres d'histoire, en fait, putain. Quand on dira, pendant des mois, le peuple de France se levait, se révoltait tous les samedis de 10h à 20h. C'est une révolution qui a des horaires, c'est comme ça. On est en France. Évidemment, je suis pour plus de justice sociale. Ça, il n'y a pas de problème avec ça. Vraiment, je suis pour tous les gens qui veulent de l'équité au niveau de la redistribution des richesses. Il n'y a pas de problème. C'est juste que je vois beaucoup de gens, en fait, qui gagnent peut-être 1000 euros par mois, se faire taper par des flics qui en gagnent 1500, pendant que ceux qui en gagnent 50 000 se tapent des grosses barres en regardant. Je te dis la vérité. Ils sont là. Dis donc, regardez-moi ces gueux en plein échauffouré. Clémentine, venez, c'est fort divertissant. Regarde. Oh, il en a pris une belle. Flashball, hein, c'est ça? Oui. T'arrives en Brad Pitt, tu repars en Ribéry, mais c'est sympa, c'est sympa. Bon, appelez-moi les gens de Canal Plus et de Beansport, là. Bah, ça reprend tous les samedis, on va acheter les droits, on va faire un championnat. Allez hop, ramène-moi ça. Et puis, ce qui m'énerve, c'est le traitement médiatique de cette histoire. Tu sais, ils cherchent toujours des coupables. Évidemment, les premiers coupables, c'était les casseurs de banlieue. Hein, alors que je peux vous l'assurer, il n'y avait aucun jeune de banlieue là-dedans. Pff, non. On a tous vu l'image de la Porsche qui brûle. Hein. S'il y avait eu des jeunes de banlieue, elle aurait pas brûlé. Elle aurait disparu, tranquillement. Elle sera en pièces détachées au Maroc en train de bronzer, tranquille. Ils ont essayé de motiver les gens de banlieue à rejoindre les rangs des gilets jaunes, mais c'est pas assez original en fait, parce qu'ils sont arrivés, ouais, on est pauvres. Et on se fait taper par la police. Et les médias donnent une sale image de nous. Et qu'est-ce qu'ils disent? Tu sais, ça marche pas parce que le concept des gilets jaunes peut pas marcher en banlieue. Tu peux pas bloquer un rond-point dans le 9-3. Tu peux pas. C'est toi qui vas finir bloqué, ça va être bizarre. Tu vas tomber sur des gens très sympas, la majorité des gens sont très sympas, mais tu vas aussi tomber sur des gens qui ont moins le temps. Notamment ce mec qui revient d'un go-fast en Espagne avec 70 kilos de cam dans le coffre. Tu vas être là, ramener le shit à la maison. C'est pas Jean-Michel, 57 ans, tourneur fraiseur en pré-retraite qui va l'arrêter, je te dis.
3: Ouais, pour passer, le mot de passe, c'est Macron démission.
2: L'autre, il est là, je savais pas qu'il y avait un dodane ici. C'est dommage que ça matche pas les gilets jaunes et la banlieue, parce que c'est des gens qui finalement sont opprimés par le même groupe, on est dans la même situation. Tu sais, les gilets jaunes et la banlieue, en fait, c'est comme une partouze dans le noir. C'est des gens qui peuvent pas se voir, mais ils sont tous en train de se faire baiser, c'est ça le problème. Et même moi, en plus, je suis redevenu gilet jaune. Je l'étais plus pendant un moment, puis après je me suis dit, en fait, si, j'ai plus d'oseille. Parce que j'ai fait une connerie au niveau de mon argent. Ouais. J'ai fait un enfant, en fait, il faut pas faire ça. Alors, quand tu fais un enfant, t'es ton compte en banque, ça devient du jus de fruits. Et elle arrive avec une paille. Hamdoullah, allez, continue. T'sais, les enfants, c'est des escrocs, pire que Madoff, Balkany, qui tu veux. Ils inventent des techniques, l'escroquerie à la dent de lait, là. Tu la connais, celle-là? Ouais. D'où tu perds une dent, je te dois des thunes, ça arrive à qui, ça? Qui fait ça? C'est quoi? Bah, fais un sourire, je te pète tout en même temps, tu me fais un prix, ça marche? Tout ce qu'il faut acheter pour que ça survive un enfant, c'est incroyable. Le lit, la table allongée, la poussette. 500 balles, la poussette? Ça choque pas la France, ça, des poussettes à 500 balles. Pas de manif, rien. 500 balles, une poussette? Oh, j'ai pris un caddie de Carrefour, 1 euro. Allez, hop. Et je récupère mon euro quand je veux. C'est ça qui est bien. Est-ce que t'as des poussettes à 1500 balles, à 2000 balles, une poussette? Moi, la poussette, elle coûte 2000 balles, elle doit me parler. J'ai une relation avec elle. Tu sais, il se passe un truc, elle doit être Bluetooth. Je balade l'enfant, je sors pas de chez moi, à l'iPad, comme ça. Hop, à droite, à gauche, voilà. Attention, un pédophile. Allez, hop, non, vraiment. Faut que ça fasse au moins ça. Le truc, c'est qu'au-delà du côté financier, quand t'as un enfant, ça s'accompagne de plein de peurs. Tu sais, moi, j'ai une peur avec ma fille, c'est que j'ai peur de faire la connerie qui peut bousiller toute sa vie. On a vu plein de trucs, il y a un père, il avait oublié son gosse dans une machine à laver, par exemple. Déjà, si tu l'as oublié, ça veut dire que tu l'as mis. Donc déjà, il y a un problème. J'ai fait une connerie comme ça il n'y a pas longtemps. J'ai confondu le lait en poudre avec de la prot pour la muscu. J'ai pas calculé, tu vois, jusqu'à ce que je lui donne le biberon. Et que je l'entende faire du développé couché dans le salon. Tchouah, ça c'est pour les frérots derrière les barreaux, ça. Tchouah, papa, viens m'aider, je vais faire des squats avec la machine à laver. Tchouah. Hey, donne-moi les clés, je vais à la crèche toute seule, te prends pas la tête. J'ai une embrouille avec le petit Quentin, mais t'inquiète pas, il m'a volé mon doudou, je vais lui soulever sa grand-mère pendant la sieste. T'inquiète pas.

0: Bonjour La Réunion, bon réveil à toutes, bon réveil à tous et bienvenue sur Rire et Chanson. Hugo pour vous accompagner dans le Morning du Rire aujourd'hui, en ce mardi 18 août 2026, en vous souhaitant la meilleure des journées possibles, ensemble jusqu'à 9h pour cette journée de rentrée pour de nombreuses personnes, pour de nombreux enfants qui reprennent aujourd'hui le chemin de l'école. Alors pour le faire, bien sûr, on le fait avec le sourire. 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Il est 5h, on démarre la journée très fort avec Kev Adams dans quelques instants, ou encore avec Ilyes Diadel tout de suite. Bon réveil, bonne rentrée, bonnes vacances si vous avez encore la chance d'en profiter, et surtout, n'oubliez pas de sourire. 5h sur Rire et Chanson.
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3: Moi, à la base, mes parents, ils avaient tout misé dans mes études. Moi, ils m'avaient inscrit dans un lycée catholique, mes parents, moi. Ouais, il y a eu la même réaction que vous le premier jour quand je suis arrivé. Ah, ils étaient tous dans une grande chapelle, comme ça, je m'en rappellerai toute ma vie. Il y a une dame, elle faisait la prière, elle m'a vu, elle a fait « Oh Seigneur, mais un sarrasin !» Je m'attendais pas à ça, moi je me suis dit « C'est sûr, ils vont me rejeter, pas du tout. » La dame, j'arrive, je dis « Bonjour madame, excusez-moi, je suis un peu en retard. » Elle me dit « Ah non, non, non, tu m'appelles pas madame, tu m'appelles ma sœur. » Moi, je l'avais jamais vue avant. Je lui dis « Écoute, ma sœur, là, t'abuses, là. » Comme t'es un peu plus vieille que ma mère, ça te dérange pas, je vais t'appeler ma tante, moi. » Je lui dis « Elle me dit « Ah non, ça c'est péché, tu vas te confesser là-bas. » Moi je regarde là-bas, je vois une armoire. Et là elle me dit « Tu vas dans l'armoire ?» Dans l'armoire il y a un mec. C'est ton père, mon père, c'est notre père à tous. Moi je me suis dit « Elle est défoncée elle. » Je lui dis « Son père à toi Moi, mon père, je le connais, il rentre pas dans l'armoire, c'est pas possible. Mais je vous jure, j'étais dans l'armoire, il y avait un mec. Moi, j'arrive, je rentre dans l'ambiance, je lui dis bonjour, papa. Il m'a dit, alors toi, demain matin, rendez-vous à 9h, cours de catéchisme avec ta sœur, allez hop. Mais moi, je savais pas c'était quoi le catéchisme. Le soir, je rentre chez moi, je me dis, je crois le catéchisme. Ça doit être un sport de combat catholique. Le lendemain, j'arrive au catéchisme. Je vois, je suis tout seul en kimono. Là, il y a la sœur, elle vient, elle se met en face de moi, elle fait comme ça. Moi, je prends de l'élan. Et là, je lui dis, écoute-moi bien, il n'y a plus de frères et sœurs, là. On est sur le tatami, je vais te monter en l'air, j'en ai rien à foutre. Elle m'a dit, vas-y, dégage dans l'armoire tout de suite. J'ai passé ma scolarité dans un meuble, mais il faut le savoir. Toute la journée, j'allais dans l'armoire, mon père était là toute la journée. Un jour, je lui dis, ça y est, toi, sors. Elle t'abuse, t'es dans une armoire toute la journée. Quand les gens, ils me disent, ton père, il fait quoi dans la vie, je leur dis quoi, moi? Mon père, c'est un cintre, arrête tes conneries, sors de là. Elle me dit, écoute, faudrait que tu penses à faire ton baptême, là. Je dis, alors là, non. Non, parce que moi, j'avais un autre père à la base. Et il m'avait déjà coupé un bout. Je dis, alors là, toi, si tu recoupes un bout... Là, il n'y a plus rien. Là. C'était trop bien, le lycée catholique, je te jure. Une fois, on est parti à Lourdes. Lourdes, c'est un endroit où les catholiques, ils vont pour voir des miracles. Moi, je savais pas. Moi, j'ai demandé à ma prof, je dis, c'est où Lourdes? Elle m'a dit, c'est en altitude. Moi, je me suis dit, ah non, on va au ski. Le lendemain, j'arrive à Lourdes, je vois un mec, j'ai excusez-moi, monsieur, est-ce que vous avez déjà vu un miracle? Le mec, il m'a dit, moi, ça fait 5 ans que je viens, j'en avais jamais vu, mais là, c'est la première fois que je vois un arabe ici. Et en tenue de ski en plus. Ça m'a mis des frissons quand même. Juste, il y a un problème à Lourdes. Là-bas, en fait, tu marches toute la journée et il n'y a pas de banc, tu peux pas t'asseoir. En fait, là-bas, il n'y a pas de banc, mais en fait, il y a plein de personnes en situation de handicap, tu vois. Donc, il y a plein de fauteuils roulants vides. À un moment donné, moi, j'étais un peu fatigué. Je me suis dit, vas-y, je vais me reposer 15 secondes, tranquille, sur un fauteuil roulant, tranquille, tu vois. Je m'assois sur un fauteuil roulant. Là, il y a un mec qui vient, je le connais pas. Il commence à pousser mon fauteuil roulant comme ça. Moi, Je me dis, quitte à faire la visite, autant la faire assis. J'ai passé toute la journée sur un fauteuil roulant avec un groupe de personnes en situation de handicap, c'était incroyable ça. À un moment donné, il y a un mec qui arrive, il me dit, comment t'as fait pour en arriver là? Sauf que moi, j'ai pas compris. Je croyais qu'il voulait savoir comment j'étais arrivé à Lourdes. Bah, je lui ai dit, écoute, le bus. Il m'a dit, ah ouais, le bus, ça pardonne pas. Mais moi, j'ai pas compris tout de suite. Je lui ai dit, et toi? Il m'a dit, moi, trottinette, et puis voilà. Hein. Je lui ai dit, ah ouais, t'as dû mettre longtemps pour venir. Et j'ai rencontré le pape à Lourdes. Ça, c'est un truc de fou. C'est le vrai pape, hein, mesdames, messieurs. Parce qu'il y a deux papes. Moi, je me souviens, quand j'étais petit, je disais à ma mère, maman, c'est qui a fait à manger? Elle me disait, c'est le pape. Donc moi, le gars, quand je l'ai vu arriver, je l'ai pas pris au sérieux. Je dis, c'est qui? On me dit, c'est le pape. Je dis, je le connais. Il venait faire à manger chez moi quand j'étais petit. Mais le gars, il arrive, c'est le pape. Il arrive avec sa petite voiture de pape, là, papa mobile. Le gars, il fait un petit créneau, tranquille, il se gare. Il devait rencontrer notre groupe de personnes en situation de handicap. Alors ça, c'était un truc de fou, ça. Il arrive, il dit bonjour à tout notre groupe, tu vois, il arrive, il dit bonjour, non. Après, il arrive à moi. Moi, c'est le pape. Par respect, je me lève du fauteuil roulant. Ils ont cru que j'étais un miraculé.

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1: J'ai passé mon permis l'année dernière. Et je l'ai eu, ouais, ça fait plaisir. Ouais,
2: 28 ans, c'est drôle parce que vous m'avez tous applaudi, mais chez eux, les gens, ils sont en train de se dire, ah bah il était temps, bouge-toi le cul, hein, quand même.
1: Et c'est vrai qu'il n'y a pas longtemps, j'ai vécu mes premiers vrais embouteillages. Et au début, j'étais un peu content, tu sais. Je sais que pour vous, ça veut pas dire grand-chose d'avoir vécu ces premiers embouteillages, mais moi, quand j'étais plus jeune, parfois, je marchais comme ça dans la rue et je voyais des gens bloqués dans les embouteillages. Et je me disais, le jour où je serai à leur place, ce jour-là, je serai plus un enfant, je serai plus un ado, ce jour-là, je serai un adulte, tu vois. Et au début, j'étais un peu content de vivre cette expérience, tu vois. J'ai fait ces trucs un peu débiles qu'on fait, tu sais, pendant les embouteillages. Je me suis un peu décalé vers la gauche.
2: Oula, c'est bien bouché.
1: Commence à analyser les différents types de klaxons. Il y a différents types de klaxons, tu sais. Il y a le... Ça, c'est le mec qui est pressé. Il y a le... C'est le mec qui est très pressé. Il y a le... Ça, c'est le mec qui s'est endormi sur le volant, en général. Tu sais, j'ai commencé à me poser des questions que je ne m'étais jamais posées auparavant. Des questions bizarres. Du genre, est-ce que quelqu'un a déjà mis des gants dans la boîte à gants? Et au moment où je me posais cette question, il y a une moto qui est passée sur le côté. Et je me suis dit, les motards, ils ont la classe, quand même. Jusqu'au moment où ils doivent reculer.
2: T'as déjà vu un motard reculer ou pas? S'il vous plaît. S'il vous plaît.
1: Il passe de l'homme le plus viril du monde à Rihanna qui twerk. S'il vous plaît. Après, on a vu la cause de l'embouteillage. C'est un accident qui était là sur la route. Et il s'est passé un phénomène incroyable. Il paraît que c'est normal. Chaque voiture s'est arrêtée à côté de l'accident pour faire sa propre analyse de l'accident. On a tous la même analyse dans toutes les voitures de France. C'est pareil. Le conducteur, il arrive, il regarde l'accident et il dit « Oula, ça a dû taper fort !» Et hop, il s'en va. Et ce jour-là, tu sais, j'étais sur les nerfs, j'étais énervé. Je sais que j'étais énervé parce qu'à un moment donné, je suis arrivé à un passage piéton. Et il y a un piéton, il a traversé. Et il a dit « Merci beaucoup !» Et moi, j'ai fait « Connard !» Enfin, tu sais, j'ai pris la voie rapide, j'essaie de rattraper mon retard, je commence à conduire, tu vois. Et là, il y a un mec qui arrive derrière moi. Il commence à faire des appels de phare, tu sais. Pour les plus jeunes qui sont dans cette salle, les appels de phare en voiture, ça veut dire casse-toi, c'est ça que ça veut dire. Et là, j'ai découvert un nouvel énervement que je connaissais pas, qui est certainement devenu mon énervement préféré en voiture. C'est un énervement qui se passe uniquement dans le rétro du haut ici, tu vois de quoi je parle? Je le kiffe cet énervement parce qu'il n'y a pas de son, c'est que du faciès, tu sais. Lui, il n'entend pas ce que tu lui dis, toi, tu n'entends pas ce qu'il te dit, c'est qu'un combat de faciès, tu sais. En général, tu es là au début, tu résistes un peu, au bout d'un moment, tu craques, qu'est-ce qu'il y a?
2: Et toi, tu lui dis, voilà, je recule, voilà, qu'est-ce que tu vas faire? Je recule! Et allez, hop, warning dans ta gueule! Warning!
1: Excusez-moi, je me suis emporté, je suis désolé. Quand j'étais petit, parfois, mon père, il criait dans le rétro du haut, je pensais qu'il m'engueulait moi à l'arrière, j'avais rien fait. En fait, quand tu disais comme ça, qu'est-ce que tu veux, toi? Je dis, mais moi, je veux rien, papa, moi, je joue à la Game Boy, c'est tout. Bref, je m'énerve avec lui, tu vois. Au final, je le laisse passer, tu vois. Il va pour me dépasser, ok? Et au moment où il allait me dépasser, il s'arrête à ma hauteur. Il voulait la bagarre, enfoiré. Et moi, j'ai vu dans ma vision, tu sais, nous les humains, on a tous une vision ici, là. J'ai vu dans ma vision qu'il était costaud, tu vois. J'ai vu ça. Tu sais comment on appelle cette vision, là, ici? On appelle ça l'angle mort. C'est pourquoi? Parce qu'il faut pas regarder. Si tu regardes, t'es mort. Il faut pas. Et là, il commence à m'embrouiller. Vas-y. Et moi, j'avoue, non, ça reste entre nous ce soir, mais j'avoue, j'ai fait le lâche. Je suis resté droit, comme ça. Je connais les lâches en voiture. Il était là. Vas-y. J'étais là. Ah. Quelle belle journée, n'est-ce pas? Il s'énerve. Il me dépasse, je me remets derrière lui. Et là, ce mec, il s'est fait flasher devant moi. Eh ben, j'étais content. Je sais pas comment t'expliquer cette sensation, je te jure, je suis devenu gendarme moi-même. J'étais là, eh ben oui, mon petit bonhomme. Il y a des règles. On fait pas ce qu'on veut sur la route. Par contre, quand nous, on se fait flasher, c'est un autre délire. Hein. Je sais pas si t'as vu. En général, t'es là, tu conduis, t'es bien, t'as le pied un peu relâché. Et là, boum, flash! Première question. C'était moi? Oh putain, c'était moi, mais! Et là, deuxième réflexe très étrange, on ralentit.

0: demi-place de voiture.
1: Ah.
0: Eh oui, donc au final, ça change quasiment rien puisque vous avez le même nombre de places, sauf que ce sont des demi-places.
2: Des demi-places de parking, pourquoi pas pour venir garer ces demi-voitures, on en saura plus. À la demi-heure, ce sera après avoir profité de Chantal là-dessous ou encore de Ben tout de suite. Une nouvelle star du rire. Bon réveil et bonne rentrée.
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5: Je suis humoriste, c'est vrai, mais ce que je voulais surtout vous dire ce soir, c'est qu'en fait, j'en ai un peu marre. Voilà. J'espère que ça... Non, j'ai bien réfléchi et je pense que je préférerais être chef d'entreprise. Voilà. Parce que je trouve en fait que quand on est humoriste, la frontière est beaucoup trop floue entre les moments où on travaille et ceux où on picole. Je trouve que chef d'entreprise, c'est plus clair. T'as un bureau, une secrétaire, tu lui dis où qu'il est le dossier rouge. Alors elle, bon... Elle panique, elle le cherche partout. Le soir, elle rentre, elle dit à son mari « Hey, il m'a encore demandé où il a de ses rouges, je crois qu'il me dirait t'as acheté des saucisses !» Toi, t'es chez toi, tu dînes avec ta femme, tu dis hey, « Je vais remonter d'une bombe de patates, et puis ma secrétaire, c'est une quiche !»« Oh la vache, il est bon le gratin !» Et il y a un autre truc aussi dont je me suis aperçu en tant qu'humoriste. Si par exemple un copain me dit, mettons Thibaut par exemple, il vient me voir, il me dit, il est avec Sébastien, c'est son cousin, ils sont deux. Et il y a Harold, c'est un troisième, je le connais pas. Bon. Et ils viennent, ils me disent, bon, on déjeune ensemble demain midi. Ah, je dis non, demain ça m'arrange pas, j'ai du boulot. Eh ben, je suis pas pris au sérieux. Je suis pas pris au sérieux, alors qu'un chef d'entreprise, il va dire non, demain j'ai une conférence au salon de la poignée de porte. Mais j'ai un créneau vendredi après mon morning meeting. Et là, on le prend en sérieux. Pourquoi ? Eh ben parce qu'en fait, il y a un jargon du monde de l'entreprise. Je te rappelle, Azab, je suis en conf call avec le mec du benchmarking. Et c'est un jargon qui donne l'impression que tout ce qu'on fait est extrêmement important, même si on vend des crêpes. Bon les gars, j'ai pas eu le feedback sur la compote, donc on fait un point sur la pâte à tartiner. Solange, un cours sans sucre s'il vous plaît. Vous savez qu'on a reçu la nouvelle formule enrichie en noisettes. Donc on oriente le marketing sur les écureuils. Bernard, toi qui as un cochon d'Inde, t'auras un contact avec des rongeurs? Tu nous organises un déj à zap? Super. Bon Solange, où qu'il est mon café? Bon, alors ça... C'est un jargon, c'est le même dans toutes les entreprises, que ce soit une boîte qui vend des chips ou des armes lourdes. Oui, parce qu'aujourd'hui, la plupart des sociétés appartiennent à des fonds d'investissement qui possèdent des entreprises aussi bien dans le domaine des gâteaux apéritifs que dans l'armement, donc ils ont le même vocabulaire, la même méthode de travail, et aussi les mêmes enquêtes de satisfaction. C'est-à-dire qu'ils ont des employés qui travaillent dans des call centers qui s'appellent Christophe, en règle générale. Et qui appellent leurs clients, ils disent « Bonjour, je suis Christophe de chez Chipster & Guns Investment. Je vous appelle pour savoir si vous êtes satisfait de nos chips goût hamburger ainsi que des nouveaux missiles à tête chercheuse. Est-ce que vous diriez qu'ils sont performants, trop salés, d'une précision redoutable? Et enfin, est-ce que vous seriez intéressé par des missiles goût barbecue? Paf !» Il raccroche, il attend pas la réponse parce que son patron a déboulé, lui a déjà donné autre chose à faire parce qu'il faut être polyvalent. En entreprise, c'est le maître mot aujourd'hui. Il lui a dit, laisse tomber les coups de fil, viens avec moi. Tu vas refaire le crépi du bâtiment. C'est pas de la polyvalence en carton, attention. Alors en revanche, on ne parle plus du tout comme ça dès qu'on sort du monde de l'entreprise. Chez les artistes, dans l'humanitaire, hein, vous entendrez pas les gens qui distribuent des sacs de riz aux petits Africains dire, faut qu'on change tout le packaging là, il nous faut quelque chose de plus haut gamme. Ça marche pas, hein. Vous entendrez pas ça non plus dans le milieu du camping. Où là, on entend plus des phrases du genre « Oh, princesse, je suis cuite, le merguez !» J'aime bien faire un accent, c'est pour ça. Mais c'est une chute pourrie, on est d'accord. J'espère que vous êtes comme moi, que vous en avez rien à branler.

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1: Mon mari a tort d'être jaloux. Quand je suis en province, dès que je sors de scène, je fonce à mon hôtel et je m'enferme dans ma chambre parce que j'ai peur dans les hôtels. C'est souvent en fin de semaine, y a personne. De longs couloirs pleins de portes, shining. En bas, le veilleur de nuit a une tête de pervers. Hein? Bonjour, madame là-dessous. Oui. Bienvenue à l'Aigle Noir. On est content de vous voir ici à l'hôtel, oui. On est tout seul ce soir, vous et moi. Quelle chance! On va être tranquille. Je vais donner la 666 au sixième étage. C'est la chambre de Mike Brandt avant qu'il saute. Je prends la carte, évidemment, elle ne marche pas. Je mets une demi-heure à rentrer. Et là. Il y a quelqu'un? Je ferme la porte. Alors là, je mets tous les meubles devant la porte. Le canapé, le fauteuil, le bureau, tout. Et là, j'ai un truc imparable, attention. Je fais comme si on était 30 dans la chambre. Alors, Didier, toujours au GIGN, Didier? T'as ton flingue sur toi, Didier? Hein? Et il est chargé? Dis donc, il est chargé, le flingue de Didier, hein? Tiens, Nicole, tire la chasse d'eau. Raymond, un petit whisky? Bon, tiens, Robert, fais-toi couler la main si tu veux. Qui veut les cacahuètes? À 3h du matin, je suis crevé d'avoir reçu tout ce monde-là. J'allume la télévision. Histoire naturelle, Robert et Raymond bourrés dans les fourrés en Sologne. Vas-y Raymond, elle est pour toi la galinette là-bas. Elle est pour toi Raymond, là-bas. Non, là c'est moi, t'es bourré ou quoi? C'est là-bas la galinette. Rapporte l'oiseau, Rita. Rapporte l'oiseau, Rita. Rapporte l'oiseau, Rita, trois fois. Elle rapporte rien, je vais l'appeler livrée A, elle aussi. Bon, le téléphone sonne. Oui, monsieur, je chasse dans ma chambre. Il y a une battue, on est 30, y a un problème. Téléphone. Bon, je change de chaîne. Faites entrer l'accusé. L'homme était veilleur de nuit dans un hôtel de province. C'est là que j'ai vu l'ombre se faufiler le long du mur. Je me glisse sous la couette faisant mine de dormir. Le son rauque de son souffle d'obsédé sexuel fige mes sens. Il ne me viole pas tout de suite, non? Je prends ma batte de baseball que j'ai toujours sur moi. Et là, je vais te tuer! Christophe Ondelatte! Mais qu'est-ce que tu fais là, Michel?

0: Et comme vous pouvez l'entendre, pour démarrer la journée du pompier, vous êtes au bon endroit. Bienvenue dans le Morning du Rire. Votre MDR sur Rire et Chanson Réunion tous les matins 5h-9h en cette journée de rentrée qui plus est. On démarre la journée avec le sourire, avec Gad Elmaleh dans quelques minutes ou encore tout de suite avec l'appel trop con de Martin et ses fameux parkings solaires. Écoutez ça.
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3: Oui, allô.
4: Bonjour madame, c'est bien le supermarché?
3: Oui.
4: Monsieur Martin à l'appareil, établissement Les Chantiers Martin.
3: Ok.
4: Je vais venir vous poser des panneaux solaires sur votre parking.
3: Oui.
4: Donc faudrait faire de la place parce que j'installe un panneau solaire sur chaque place.
3: Sur chaque place?
4: C'est ça, une place, un panneau solaire.
3: C'est en hauteur?
4: Alors, normalement c'est sur une sorte de portique, comme ça les voitures se garent en dessous à l'ombre.
3: Ouais.
4: Mais moi je récupère vos subventions juste pour les panneaux solaires.
3: Ah, oui.
4: Donc je vous pose les panneaux direct sur le sol, ça me coûte beaucoup moins cher.
3: Ouais, mais ça va chambouler tout mon parking. Du coup, les clients se garent où?
4: Ça c'est pas un problème puisque chaque panneau n'occupe qu'une demi-place de voiture.
3: Ah.
4: Eh oui, donc au final, ça change quasiment rien puisque vous avez le même nombre de places, sauf que ce sont des demi-places.
3: Oui, mais la voiture, du coup, elle va déborder sur la route.
4: Sauf si vous dites à vos clients de venir en moto.
3: Ah oui, mais des motos, mais c'est des voitures que c'est pas des motos.
4: Bah, les voitures, c'est possible, mais seulement celles qui font la largeur d'une moto.
5: Bonjour.
4: Bonjour madame.
5: Donc, alors, Chantier Martin, c'est ça votre nom?
4: C'est ça, donc j'installe les panneaux solaires direct au sol.
5: J'ai rien demandé, je suis pas au courant, je vous connais même pas.
4: Bah oui, c'est pour ça que je vous appelle pour vous prévenir, pour qu'on se mette d'accord.
5: Ah bah, on se met d'accord sur rien du tout.
4: Vous inquiétez pas, j'ai fait une demande à votre nom pour récupérer votre subvention de panneaux solarisation parking.
5: Bah, c'est n'importe quoi, écoutez, vous rendez compte, c'est un peu n'importe quoi votre truc là. Là, vous m'appelez pour me dire que vous installez des panneaux solaires que j'ai pas demandé, que vous avez fait une demande en mon nom, que je suis même pas au courant. Là, c'est comme beaucoup là, en très peu de temps là.
4: Ah bah attendez, c'est pas fini.
5: Non mais attendez, là, on va être clair tout de suite, on ne fait rien, et vous avez pas besoin d'accéder au parking. À modifier quoi que ce soit sur mon parking. Vous m'envoyez un mail tout de suite, parce que moi j'appelle le technique derrière.
4: Bon, vous n'êtes pas obligé de le dire au service technique, ils verront bien.
5: Je peux vous dire, mais vous êtes dans quel monde, vous?
4: Non, mais ce que je veux dire, c'est que moi, je vous les installe vite fait dans la journée.
5: Non, mais il n'y a pas de... On fait ça comme ça sur un coin de table, sur le téléphone, faites des demandes à mon nom sans que je sois au courant. On n'arrive pas comme ça sur un coin de table, oh, je vais chez vous, j'installe ça.
4: Ah non, non, pas du tout, j'installe ça sur le parking.
5: Ouais, mais j'ai bien compris, hein.
4: Voilà.
5: Le parking, oui, bah, le parking, c'est chez nous, enfin, c'est le magasin.
4: Mais alors pourquoi vous me parlez de vos tables?
5: Non, mais vous faites ça sur un coin de table, hop, je décide que je vais faire ça dans tel magasin.
4: Ah, vous voyez, vous me reparlez de vos tables.
5: C'est l'expression. De faire ça sur un coin de table, comme ça on décide qu'on fait ça.
4: Oui, mais alors pardon, moi je ne fais pas les meubles.
5: Vous avez rien compris. C'est l'expression faire ça sur un coin de table. J'ai bien compris que c'est pas sur une table.
4: D'accord. Et sur le parking, on fait quoi?
5: On ne fait rien.
4: Alors si, c'est ce que j'expliquais. Je colle les panneaux solaires sur les places, mais ça vous laisse le même nombre de demi-places.
5: Mais ça sert à rien. Arrêtez de partir du technique, je m'en fous. Vous commencez à me réexpliquer du technique. Je crois que vous avez pas compris en fait.
4: Oh bah si, j'ai très bien compris.
5: Ah bah non, je vous dis qu'on ne fait rien.
4: C'est ça, vous ne faites rien puisque c'est moi qui m'occupe de tout.
5: Non mais je crois que vous êtes. On ne fait rien, qu'est-ce que vous comprenez? C'est pas assez français, on ne fait rien. Je sais pas, c'est pas français.
4: J'ai bien compris, mais si personne fait rien, qui c'est qui vous pose mes panneaux?
5: Mais vous êtes sorti de où, vous?
4: Oh, moi, je suis juste un petit entrepreneur qui essaye de, comment dire...
5: Bah, de magouiller par derrière les gens, ouais, c'est ça, ouais, c'est un peu le seul concept, là.
4: Non, je dirais de profiter du système.
5: Ah ouais, non, mais il n'y a pas de profiter du système.
4: En plus, si on pose pas les panneaux, comment je récupère votre subvention?
5: Non, mais vous récupérez rien du tout.
4: L'autre, et pourquoi?
5: Bah, parce qu'on n'a pas fait de demande envers vous pour avoir la subvention. Et vous avez vu ça, vous?
4: Ah bah, j'ai vu ça dans le dossier de demande de subvention que je vous ai fait.
5: Mais vous faites rien du tout. Vous avez pas encore compris que vous faites rien du tout. Et si vous avez fait une demande de subvention en mon nom, je vous attaque derrière.
4: Ah ouais, alors voyons d'abord pour l'installation dans ce cas.
5: Mais il y a rien du tout qui va être installé, mais vous comprenez, qu'est-ce que vous comprenez pas? Non, on ne fait rien.
4: Bah, c'est que si vous faites rien et moi je fais rien.
5: On fait rien. Surtout que ce que vous faites, c'est que je vous attaque parce que vous avez utilisé mon nom. Et vous utilisez des subventions illégalement, donc je vous attaque.
4: Et si on demandait à quelqu'un d'autre de faire le boulot?
5: Non, mais c'est...
4: Bah oui, je demande à mon beau-frère de venir vous poser les panneaux, comme ça vous et moi on fait rien.
5: Mais c'est quoi ce truc de Margoulin? Vous sortez d'où?
4: Non, alors pardon, moi c'est pas monsieur Margoulin, c'est monsieur Martin.
5: Ah
4: bah attendez, justement voilà monsieur Margoulin. Bougez pas.
5: Mais c'est quoi cette blague?
4: Marc Oulin, je suis avec une dame qui te connaît apparemment.

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1: Et c'est comme ça tous les jours.
2: Il est où ce monde? Sébastien? Sébastien? Sébastien? Réponds à papa, Sébastien! Allez savoir quelle connerie doit être en train de peaufiner, mon môme. Ah, j'en peux plus. Quand il s'agit de faire des conneries, c'est le champion, celui-là. Quand il s'agit de souiller, quand il s'agit d'aller piller des commerces de proximité, quand il s'agit d'aller dans la rue pour houspiller des individus notoires en susurrant à leur effigie des termes malfamés, c'est le champion, ça. Mais ne lui demandez pas d'aller commettre ses devoirs, de restituer sa chambre dans l'état initial, ça, il peut pas se marquer, il peut pas. Au lieu de ça, qu'est-ce qu'il fout? Il va se cadenasser dans son cagibi à longueur de journée. Alors j'y vais dans son cagibi. J'y vais, je rentre. Il y a des odeurs révolutionnaires. Je m'approche de lui, je fléchis, il est là. Allongé tel un sarcophage, je le regarde. C'est pas... C'est pas... T'es décédé ou quoi? Réponds à papa. Alors là, il opine. Monsieur opine du chef. Monsieur... Mais qu'est-ce que tu vas devenir, Sbardis, quand tu lis comme ce que tu vas devenir? Tu veux devenir quoi? Tu veux devenir un jeune en difficulté? C'est ça que tu veux devenir? Tu veux devenir un enfant à problème? Tu veux devenir quoi, Sbardis? Dis-le, un individu lambda. Bravo! Sbardis, t'es dans une merde noire. Je lui dis ça tous les jours. Pas une fois, pas deux fois. Moult, mais en vain. Et vous savez ce qui me rend dingue, moi, chez Sbardis? C'est qu'à un moment donné, il nous avait redonné espoir. Je me souviens, il était tellement doué en jeux de société. Notamment en puzzle. Oh, le nombre de puzzlés qu'il nous a fait, ce con. Il aurait pu être champion du monde de puzzlés. Il nous en faisait des en veux-tu, des en voilà. Il arrêtait pas, il aurait pu devenir champion du monde de puzzlés. Il les faisait en même pas un an. On allait voir sur la boîte, il y avait marqué 8 à 10 ans. Puis après il s'est relâché. Monsieur a assemblé les pièces à sa guise et donné lieu à des scandales visuels. Je vous parlerai pas du Scrabble, parce que ça me rend dingue, ça. Le Scrabble, il nous faisait des mots, mais à tirer l'arigot, des trucs de que ce long, que sera, que voilà. Là, il est rendu à nous faire des le, des là, des ici, des postrophes et des conflexes, des conneries, là. Aujourd'hui, il se barre, tiens, même quand il parle, il fait des fautes d'orthographe, alors bonjour. Ah, moi, j'en peux plus, moi, je vous assure. Il y a des jours où j'ai envie de tout arrêter, moi. J'ai envie de me prendre une petite année sympathique. Il y a des jours où j'ai envie de baisser les bras, je vous assure. Oh, il y a des jours où j'ai même envie de jeter l'éponge. De jeter l'encre. De crier famine. Famine! Oh, comme ça, c'est fait, ça, déjà, on va pas se faire. Alors, vous voulez que je vous dise, je pense que Sbarté, il se barre en couille. Hein. Ça, c'est un truc évident. Excusez-moi d'être aussi directionnel, mais il se barre en couille. Alors là, ça date pas d'hier ni d'aujourd'hui, c'est depuis le jour de sa naissance. Je me souviens, le jour où il s'est extirpé, Sbarté. Hein. Le jour où il s'est extirpé, je l'ai regardé. J'ai regardé sa mère, je dis, oula, je le sens pas. Ah oui, non, non, non, et pourtant, je suis sensible. Hein. Mais non, non, non, non, je sais pas, ça le faisait pas. J'ai regardé la gentille femme, je me souviens, je lui avais dit, madame. Mais en vain, bien sûr, attendez. Ah non, j'en peux plus. En plus, attention, je suis seul pour le canaliser, le môme, hein, parce que ce Bartien, faut le canaliser, il y a du boulot, hein. Parce que sa mère, c'est même pas la peine, sa mère. Alors, merci mon Dieu, fallait pas vous déranger, hein, franchement, hein, parce que sa mère, c'est la plus grosse arnaque du siècle, ouais, sa mère, attention. Ah non, non, non, mais elle fait rien pour son môme, hein, mais quand je dis rien, c'est rien de rien, c'est... L'autre, elle se laverait pas le petit doigt, non, non, non, non. Mais quand je dis rien, c'est rien de rien, c'est Nostradamus, hein, attention. Alors heureusement que je la resserre un petit peu au niveau des boulons, sinon... Alors je la regarde des fois et... Oh, fais pas ta majorette. Alors là, elle est comme ça. J'ai appris ça grâce à un petit guide que je me suis procuré. Ça s'appelle « Guide de la déstabilisation psychologique face aux personnes plus fortes que vous physiquement ». Ah, c'est pas mal, il y en a des pas mal. Alors, je vous donne des petits exemples. Se tenir en diagonale face à son adversaire, lever le bras en équerre, joindre les cinq doigts, pivoter à 30 degrés, le regarder dans le fond des yeux et dire avec aplomb « Tu l'as vu celle-là? Tu l'as vu ?» Alors, il y en a des pas mal, il y en a une autre là, mais il faut avoir le courage de la dire. Se tenir droit comme un roc face à son adversaire, le regarder droit dans les yeux et dire avec aplomb « Vas-y, frappe si t'as le courage !» Ouais, je la sens pas, je l'aime pas. Heureusement que j'ai ce petit lit pour me sentir un petit peu moins seul, pour me sentir tout court. C'est assez agréable de se sentir quand on existe, vous savez. Parce qu'avec Spartien, c'est pas possible. Ah, j'assure, Spartien serait une société, j'aurais déposé le bilan depuis longtemps. Mais c'est pas une société. Oh, ben heureusement que c'est pas une société. Monsieur dépense son argent à Valvolo. Monsieur s'achète des shampoings à l'extrait d'acte de naissance. Ah non, j'en peux plus. Avec ce môme, la vie, c'est à se tirer les cheveux par les oreilles. Je vous assure. C'est... Ah non, moi, j'en peux plus. Vous voulez que je vous dise même mieux, Sébastien, ça aurait pas été mon fils. J'aurais jamais été son père, moi.

0: 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Bon réveil et bienvenue sur Rire et Chanson. Ensemble pour bien démarrer la journée en ce mardi 18 août, jour de rentrée pour de nombreux enfants qui repartent et bien sur les voies de l'école. On vous accompagne avec beaucoup de bonne humeur ce matin, que ce soit avec la petite blague de fin d'heure dans quelques instants, l'imposture de Jean-Yves Lafesse à 6h pile ou encore tout de suite avec cette nouvelle star du rire qui nous rejoint. Il s'était destiné à une carrière de footballeur dès son plus jeune âge, mais à 18 ans il a changé d'avis pour notre plus grand plaisir. Tout de suite, voici Adrien Montoski.
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3: Moi, je suis très nostalgique, comme garçon, trop peut-être. Là, par exemple, il fait froid, je suis nostalgique de la température, tu vois. Je suis nostalgique de l'été, comme beaucoup, tu vois. Ce qui me manque en été, ce sont les boulangeries. Et vous savez pourquoi c'est les boulangeries qui me manquent en été? Ce qui me manque dans les boulangeries en été, ce sont les abeilles. Je m'explique. Cet été, j'ai envie d'un truc sucré. Bon, ça arrive au meilleur, tu vois. Je voulais un beignet, je m'en souviens. Et donc, j'entre dans une boulangerie. Et je vois qu'il y a un dernier beignet qui reste. Et donc, je suis content. Puis, je me rapproche un peu. Et je vois qu'il y a 3 abeilles dessus. Bon, dont 2 qui sont en train de ken, quand même, tu vois. Et une troisième un peu plus loin qui les regarde en se touchant. Du coup, j'interpelle le boulanger, tu vois, c'est un peu étonnant. Puis je lui demande s'il n'y a pas un autre beignet qui arrive bientôt, tu vois. Et il faut savoir que c'est un peu un sujet tabou. Dans les boulangeries, les abeilles l'été, donc le boulanger, il regarde le beignet, puis il me dit, ben non, vous avez de la chance, il y en a un dernier, je vous l'emballe. Puis je dis, ben non, regardez, ils font l'amour, là, sur le... Puis il regarde le boulanger, puis il me dit, ah oui, effectivement, c'est un peu magique. Je dis, ouais, un peu dégueulasse aussi, quand même. Et il me regarde et me dit, bah, vous savez quoi, je vous fais demi-tarif, si vous voulez. Puis je lui dis, bah, c'est pas une question de prix. Tu vois, je veux un beignet aux pommes. Je veux pas un beignet aux foutres d'abeilles, tu vois. Et du coup, il rigole, il le prend, puis il dit, ouais, oui, je vais le jeter. Ou alors, je peux vous le donner, je sais pas, ça m'intéresse. Ce qu'il faut pas faire pour qu'on te file un truc maintenant, c'est quand même... Ouais. Et c'est marrant parce que j'ai eu la chance de faire ce sketch-là à la télé il y a quelques mois. Et par rapport à ce sketch-là, j'ai reçu 2 messages sur les réseaux et je voulais lire pour finir, je trouvais ça drôle. Premier message que je reçois, c'est sur Instagram. Le nom de la personne, c'est Miel de Breton. Il m'écrit « Les abeilles ne peuvent pas ken » sur une pâtisserie. Car il ne peut y avoir que des ouvrières, entre parenthèses, femmes abeilles, il me prend pour un con. Et pas de mâle, entre parenthèses, homme abeille. Celui-là fait mal. Et il finit en me disant, mais ça, ne t'inquiète pas, il n'y a que les apiculteurs à le savoir, clin d'œil. Heureusement, je commençais à être un peu inquiet. Une heure plus tard, sur mon mail, je sais pas comment cette personne a eu mon mail. Le titre du mail, c'est « Juste une mise au point ». Elle m'écrit « Votre sketch était plutôt sympa. Cool. Mais en tant qu'apicultrice. Je voulais vous faire remarquer que ce ne sont pas des abeilles dans les boulangeries, mais des guêpes. De plus, les abeilles ne font pas l'amour à plusieurs. » Je sais pas ce que je disais, il y en avait 2 qui faisaient l'amour et une qui la regardait. Hein. Bref, elle a pas écouté le sketch. Bon, après, elle m'explique comment les abeilles se reproduisent. Bon, elle essaie clairement de me chauffer. Hein, parce... Et ça marche. Elle m'écrit, dans l'accouplement, le pénis du jeune mâle explose avec l'éjaculation. Et le mâle, éviscéré, tombe du ciel pour mourir. Juste, il y a que moi qui bande là. On est plusieurs, ça rassure. Et il finit en disant bref, elle dit la garce. Bref, est-il possible de modifier tout cela dans votre sketch? Et j'avoue, c'était un long mail, donc j'ai pris le temps de répondre. J'ai répondu ta gueule.

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2: C'est un Indien qui veut changer de nom parce qu'il a un nom trop long, il a un nom à rallonge. Et alors il va voir quelqu'un pour ça et puis il va à la préfecture donc de là où il habite. Et puis il dit moi vouloir changer de nom.
3: Oui,
2: avoir nom trop long. Ah bon, oui, effectivement. Comment vous appelez ? Et l'Indien il fait moi m'appeler petit train à vapeur qui sillonne la colline sans dérailler jusqu'à la plaine ensoleillée.
3: Oh putain.
2: Oui, effectivement, c'est un peu long. Et vous vous appelez comment finalement ? Et l'Indien il fait tout tout.
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0: Bonjour La Réunion, bonjour à toutes, bonjour à tous. Vous êtes bien dans la radio officielle du rire, celle qui vous permet de démarrer chaque journée avec le sourire. Rire et chanson Réunion, le morning du rire, c'est jusqu'à 9h. Hugo ce matin pour vous accompagner et bien sûr toujours avec les plus grands noms de l'humour dans les oreilles. 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Mais d'abord, Elise Moon prend le contrôle de la radio dans quelques instants et on démarre cette nouvelle heure ensemble à 6h avec l'exclusivité Jean-Yves Lafesse. Bon réveil et bienvenue sur Rire et Chanson.
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2: Allô ?
3: Oui, bonjour madame.
2: Bonjour monsieur.
3: C'est bien Intermarché ?
2: Mérignac.
3: Oui, c'est ça. Hein. Bonjour, c'est la gendarmerie nationale de Bordeaux à l'appareil du nom de la place.
2: Oui.
3: Vous êtes au bureau d'où partent les appels en magasin ?
2: Oui.
3: Très bien. Je suis avec le directeur de l'hôpital psychiatrique de Bordeaux, le professeur Ledoux, qui est psychiatre. Hein.
2: Oui.
3: Nous avons un petit souci avec un patient de son établissement qui est actuellement dans votre magasin.
2: Ah.
3: Voilà. Alors, je vais vous expliquer ce qui se passe. Il n'est pas du tout dangereux. C'est un personnage un peu excentrique. Hein. Mais simplement, il faudra le rappeler à la raison par le biais de votre micro à ordre que vous avez, je crois, dans votre magasin.
2: Hein. Oui, c'est moi qui l'ai là. Ah, bah,
3: très
2: à côté
3: bien.
2: De moi.
3: Donc, je vais vous passer le professeur Ledoux. Hein.
2: Oui.
3: Professeur, c'est le magasin, justement.
4: Merci. Allô ?
2: Oui, bonjour, monsieur.
4: Bonjour, madame. Professeur Ledoux à l'appareil. Je suis le directeur de l'hôpital psychiatrique de Bordeaux.
2: Oui.
4: Nous avons un patient qui est en semi-liberté, hein, parce qu'il ne nécessite absolument pas de surveillance. Hein.
2: Oui.
4: Simplement, son collègue de chambre vient de nous confier il y a une heure qu'il s'était confectionné des ailes, vous savez, des ailes en carton.
2: Oui.
4: Qu'il s'était fixé dans le dos et qu'il les avait dissimulées sous un manteau.
2: Oui.
4: Donc absolument pas repérable. Hein.
2: D'accord.
4: Ce monsieur se prend pour Superman.
2: Oui.
4: Ça arrive souvent dans des institutions comme la nôtre. Et il désire grimper sur le rayon conserve,
2: oui.
4: S'élancer dans les airs et voler dans votre magasin.
2: D'accord.
4: Alors, vous pouvez faire le texte suivant.
2: Voilà.
4: Donc, alors, appel à l'handicapé psychomoteur.
2: Alors, appel à l'handicapé, je le marque, hein.
4: Oui. Psychomoteur Superman, hein, puisqu'il ne répond qu'à ce nom-là.
2: Je marque Superman.
4: Voilà.
2: Oui.
4: Vous êtes prié de ne pas grimper sur le rayon conserve.
2: Vous êtes prié de ne pas monter...
4: Sur le rayon conserve.
2: Sur le rayon conserve.
4: Ne vous élancez pas dans les airs.
2: Dans les airs.
4: Je vous rappelle qu'il est interdit de voler dans le magasin.
2: Je vous rappelle...
4: Qu'il est interdit de voler dans le magasin.
2: Magasin.
4: Voilà, donc, oui, attendez, ne quittez pas, oui.
2: Oui.
4: Oui, nous sommes avec le magasin. Allô ? Allô ?
2: Oui, oui, je suis là.
4: Dites-lui qu'il est demandé de toute urgence à l'aéroport de Blanquefort pour sauver le monde.
2: Il est demandé de toute urgence à l'aéroport de Blanquefort pour sauver le monde. Et s'il y a quelqu'un ici, il a caché des ailes sous son manteau. C'est tout ?
4: Oui, et vous dites Superman, hein ?
2: C'est sérieux, monsieur, hein,
4: madame,
2: parce que
4: si
2: vous
4: c'était
2: savez...
4: une plaisanterie, je ne vous appellerai pas.
2: D'accord. Alors, je prends le micro... C'est un psychiatre que j'ai. Hein. C'est un... On a un problème avec un client dans le magasin. Appel à l'handicapé psychomoteur Superman. Appel à l'handicapé psychomoteur Superman. Vous êtes prié de ne pas monter sur le rayon conserve. Ne vous élancez pas dans les airs. Je vous rappelle qu'il est interdit de voler dans le magasin. Superman est demandé de toute urgence à l'aéroport de Blanquefort pour sauver le monde. Merci. Bon, vous avez entendu ?
4: Oui, je pense que là, il va l'entendre également. Hein.
2: Bon, on peut rien faire au niveau du magasin ?
4: Écoutez, pour le moment, je vous entends mal, la liaison n'est pas bonne. Hein.
2: Ah bon ?
5: Oui, non, c'est un
2: problème. Oui, que personne ne s'affole.
4: Comment ?
2: Eh bien non, vous voyez, ça commence déjà à avoir des réactions.
4: Ah, vous l'avez trouvé ?
2: Attendez.
5: Bonjour.
2: On va bloquer. Oui. Mais les clients, monsieur, ils lèvent la tête et ils se demandent ce qui se passe.
4: Comment ?
2: Je vous assure que ça fait pas panique, mais presque.
4: C'est-à-dire ?
2: Bah, les gens, ils se demandent ce qui se passe, si je suis bien. Oui, vous voyez. Tout le monde est affolé, on me demande d'arrêter. Hein.
5: La fesse, c'est un gros salaud.
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2: Je suis Maître Barreau. Je suis l'avocat de Madame Simone. Elle est en train de se garer là dans le quartier, c'est impossible de trouver une place. En tout cas, j'espère que vous avez gardé votre humour, hein, Monsieur Simone, parce que vous allez en avoir besoin. Hein. Allez, consultez votre dossier, là, vous êtes riche, hein. Vous êtes très riche. Enfin, c'est une situation qui va rapidement évoluer, hein. Ça aussi, on en parlera tout à l'heure. En tout cas, votre femme, elle a du caractère, hein. Elle sait ce qu'elle veut, hein. Hein, ça aussi, on en parlera tout à l'heure. Vous voulez un café? Non? Ça va vous énerver? Oui, remarquez, à ce niveau-là, on a ce qu'il faut. Attendez, excusez-moi. Allô? Oui, oui, Madame Simone. Oui, mais je suis avec votre mari, là. Elle dit ex-mari. N'allons pas trop vite. Enfin, dépêchez-vous quand même, hein. Oui, je suis avec lui, là, je suis au cabinet. Oui, j'oublierai pas de tirer la chasse d'eau. Ok, je commence sans vous. D'accord, je le prépare. Comme ça, quand vous allez arriver, il sera cuit. D'accord, à tout à l'heure. Excusez-moi, monsieur, c'est vous. Je me permets ce petit trait d'humour. Comme je sais que vous êtes de la partie, ça détend. Enfin, moi, ça me détend. Bien, comme vous le savez, hein, vous êtes marié sous le régime de la communauté, hein, donc tout ce qui vous appartient lui appartient, et tout ce qui lui appartient vous appartient. Voilà. Sauf que dans le cas présent, comme elle n'a pas de revenus, c'est surtout tout ce qui vous appartient qui va quasiment lui appartenir. Hein. Alors évidemment, hein, si vous prenez l'envie de dissimuler une certaine somme, hein, je vous le déconseille, hein, avant un divorce, hein, c'est toujours un petit peu louche. Hein. Non, je dis ça parce que sur votre dossier, 7000 euros là, qui ont disparu là, subrepticement de votre compte, là, hein, vous n'êtes pas fait voler votre carte bleue dernièrement, non? Ah d'accord, donc vous avez vraiment tenté de dissimuler la somme. C'était pour prêter à votre sœur, hein? Ben, il faudra lui prêter la moitié. Elle partira en vacances moins loin et moins longtemps. Je sais ce que c'est, monsieur, c'est sordide, ces histoires d'argent. Au début, tout est beau, tout est rose. Et après... Je te préviens, si tu prends l'argent triste à mon père, je te fous ma main dans ta gueule. Puis le petit meuble, là, tu peux le prendre. Tu peux même te le foutre au cul, de toute façon, il y a de la place, t'as là. C'est moche. Hein, moi, j'ai résolu le problème. Hein. Je suis célibataire. Et pédé. Ah, c'est pas demain la veille que je me laisserai plumer par une fiotte, hein, je vous le dis. Hein. Excusez-moi. Oui, Madame Simone, oui. Bah, écoutez, c'est bien ce qu'on pensait. Hein. Bah, pour les 7000 euros, c'était pour prêter à sa sœur. Ah, il n'a pas de sœur. Oh. C'est un petit cachotier. Un enculé. Ah, bah, écoutez, j'irai pas jusque-là. Enfin, c'est pas fait pour me déplaire. Hein? Bon, bah, écoutez, je vais me le faire.
3: Et sur la grande scène du rire de Bon Matin, c'était Elie Semoun à l'instant. Votre MDR qui se poursuit, votre morning du rire avec l'appel trop con de Martin. Ce sera dans une bonne poignée de minutes, juste après l'actualité d'Anne Meyer. Et voici ce qu'il a concocté pour vous aujourd'hui.
4: Je vous appelle parce que selon la loi, il n'y a pas de téléphone dans les collèges.
5: Non, il n'y a pas de téléphone, effectivement.
4: Et voilà. Et pourtant, vous décrochez quand même quand on vous appelle. Ah bah oui, la preuve.
5: Je suis agent d'accueil et on répond au téléphone toute la journée.
4: Bah non, c'est le contraire. Vous pouvez répondre au téléphone, mais pas pendant la journée.
5: Ah oui, c'est ça. L'agent d'accueil va travailler entre... Non mais attendez, là, je comprends pas. Là.
3: Il n'a pas si tort que ça. Pour un collège sans téléphone, on voit bien que le monsieur est au téléphone avec Martin. Bon, on en saura plus à la demi-heure. Ce sera l'appel trop con juste après votre point sur l'actu. D'abord, c'est Muriel Robin que nous aurons le plaisir de retrouver dans quelques minutes. Et place tout de suite à une nouvelle star du rire qui n'a rien envie au meilleur, Gabriel Giraud, c'est sur Rire et Chanson.
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23: Est-ce qu'il y a des Marseillais et des Marseillaises ce soir?
24: Oui.

0: J'avais oublié la vraie shampoing, j'ai con. Il fait frais. Oh. En plus, je l'imagine, je la vois trop, la meuf, chez elle, devant son miroir, être là. Voilà. Nickel, 15 minutes de pause, parfait, le temps d'aller m'acheter les schtroumpfs, vé. J'adore. Je sais pas si vous êtes au courant, on est des originaux à Marseille, hein. Franchement, on est des originaux. Je sais pas si vous êtes au courant, il y a tellement de rats dans cette ville qu'il y a un mec, il a inventé une marque de vêtements qui s'appelle Racoste. Par applaudissement, est-ce que vous connaissez cette marque? Elle existe! C'est-à-dire que le mec, il a enlevé le crocodile, il t'a mis un rat, il était là, voilà. C'était pas compliqué, mais fallait y penser, quoi, voilà. Il suffit de nous mettre dans des conditions météorologiques extrêmes pour se rendre compte de la folie des Marseillais. Vous vous souvenez en 2009 quand il a neigé? On n'a pas réagi normalement ce jour-là, je suis désolée, moi j'habitais dans un boulevard en pente, quand j'ai ouvert les volets, c'était les Jeux Olympiques d'hiver en bas de chez moi. Les mecs, ils étaient là, ski de fond, raquette, tir à la carabine, qu'est-ce que c'est? À peine réveillé, mon père, il m'a enfilé les skis, les moufles, il m'a poussé du haut du boulevard, il était là, vas-y, marabout! Montre-leur comme ça le boulevard, une piste noire le boulevard. Moi j'étais entre la neige, le béton, j'étais là. Ah! Et j'entendais mon père derrière, il était là, jette-toi par terre, jette-toi! Sinon, en termes de conditions météo extrêmes, plus fréquemment, on a le Mistral. Le Mistral, c'est un délire. Je sais pas si vous êtes au courant, ça peut souffler jusqu'à 130 km/h. Je te jure, la dernière fois, j'ai vu un mec à l'arrêt de bus, jour de Mistral. Il a mis 20 minutes à s'allumer son joint. Comme un fou, il était à la côte de sa mère. Hein. Tiens, quand il a enfin réussi, il a voulu cracher, il s'est pris un retour de molar sur le racoste. Qu'est-ce que c'est? Le temps qu'il capte son joint entièrement consommé par le vent, le temps qu'il dise à la conne de sa grand-mère, le bus, il lui a été passé devant. Voilà, fin de l'histoire. Fin de l'histoire. Là. On a aussi la réputation d'avoir le sang chaud à Marseille et on la mérite. En bas de chez moi, les mecs ils se prennent tout le temps la tête pour rien. L'autre matin, j'ai vu deux mecs, ils étaient là. Oh, qu'est-ce que tu me regardes comme ça, toi? Moi? Mais tu es malade, frère, qu'est-ce qu'il y a? Vas-y, viens là. Vas-y, j'arrive. Y'a quoi? Toi, y'a quoi? Moi, y'a quoi de quoi? Toi, y'a quoi de quoi de... De où, en fait? De où? Moi, y'a rien de nulle part. Ah, donc ça va. Bah, en vrai, ça va, et toi, ça va? Ouais, moi, ça va bien, merci de demander. Et repartant dans la main, à la plage, c'est ça qui se passe, d'accord?
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2: Terminé les vacances avec le Roland et la Jocelyne, c'est terminé. De toute façon, c'est bien fait pour ma gueule. On me l'avait dit. On me l'avait dit. Qui c'est qui me l'a dit? Il y a quelqu'un qui m'a dit. Qui c'est? Ah ben, qui c'est? C'est moi. Je m'étais dit, pars pas avec eux. Qu'est-ce que j'ai fait? Je suis partie avec eux. Voilà. Ils nous ont bousillé nos vacances. Ah non, mais mon mari, il faut plus parler de Roland et Jocelyne. Il se met sur le balcon, il ulule. Ça, c'est autre chose, hein. Vous allez voir, on a loué un petit studio au bord de mer. On vous emmène, on s'occupe de tout, on va passer 10 jours inoubliables.
3: Ça, sur le côté inoubliable, ils sont pas foutus de notre gueule, hein. Première chose qu'ils ont faite en arrivant là-bas, c'est de louer une télé. On s'est très bien entendu sur les programmes, on a regardé les leurs. Voilà. Alors, midi et demi, le juste prix, y'a à fond. Ah. 7h30, Santa Barbara, y'a qu'à fond. Ah. 8h, moi je m'approchais de la télé pour les infos, crac, elle éteignait, puis elle éteignait. Hein. Alors, les infos, je peux vous dire, on n'en a pas vu la couleur pendant 10 jours. Il aurait pu y avoir 2 guerres mondiales, nous on l'aurait pas su. Hein, donc... Éteignait, elle avait décidé, on va pas regarder la télé en mangeant, on peut pas discuter. J'en repense, hein, c'est-à-dire tout qui remonte. Avec mon mari, ils m'ont tiré des têtes jusque-là. Ce Roland, je sais pas comment il se débrouillait quand même. Il est spécial, lui. Il avait toujours fini de manger avant moi. J'attaquais mon dessert, il s'attaquait les ongles des pieds. Faut le faire, hein. On fait ça à table. Non, franchement, on fait ça à table. Alors à la table, ça a été jusqu'au mercredi. Après, elle a commencé à peler. Quelle pelle, m'en foutait. Je suis presque contente. Mais qu'à table, elle s'arrache les peaux. À eux deux, c'était la guerre du feu en direct. Bien agréable, ça aussi à nettoyer après le repas. Alors ça, le ménage, je m'en suis tapé. C'est comme les courses, c'était à tour de rôle. Oui, ça a bien fonctionné. C'était un goût moi, un goût moi. De toute façon, bien fait pour ma gueule. Moi, j'ai rien vu venir. Bon, alors, je savais bien qu'on partait pas en vacances avec Nadine de Rothschild, mais de là à se retrouver avec les bidochons, hein, parce que... Un bidochon encore, on passe encore, mais là, c'était les bicochons, hein. Ah oui, parce que alors, la baignoire le matin, ah, il fallait passer avant eux, hein, sinon, ben, les murs, ils se lavaient à l'eau de mer, c'est moins dégueulasse, hein. Moi, je sais pas ce qui trafiquait dans cette salle de bain, je ne pense pas qu'il se lavait, en tout cas pas lui, parce qu'alors... Alors, on dormait la fenêtre ouverte, on leur faisait croire qu'on avait chaud. En fait, on s'était aménagé une arrivée d'air. Affreux, mais rien, y a pas un truc. C'est bien passé, je peux même pas en reparlant, mais... C'est rien, je peux pas sauver un truc foutoir. Toute la journée, remettait rien à sa place. Et alors, le seul jour où on a un petit peu rangé, bon, le lendemain matin, moi, craque, je me suis lavé les dents avec la mayonnaise. J'ai pas vu, non, mais bon, je reconnais. En plus, à la fin, j'étais plus objective, moi, quand je la regardais. Avec ce teint mat, cette coupe de cheveux loupée, la marque des lunettes en plus, elle me faisait peur, on aurait dit un petit sanglier. Et un jour, je me suis dit, je vais décrocher le fusil, je vais me la faire, allez. Non, ça ouf, j'allais vous oublier. Miss Tinguette, hein, c'est le nom de leur petite chienne. Alors, pour vous donner une idée, comment... Oui, comme un ragondin, ouais. Hein, basique, alors le basique. Enfin, basique quand même, option Angora quand même. Hein, de... hein, c'est une option en plus. Et alors, cette chienne, elle a une autre particularité, c'est qu'elle ne faisait pipi que dans le studio. C'est-à-dire que le matin, si vous marchez pieds nus, bon ben, il valait bien, ne serait-ce que pour aller jusqu'à vos pantoufles, eh bien, il y avait une chance sur une, à peu près, enfin, hein, pour vous mettiez le pied dans le pipi de Mistinguette, quand c'était pas autre chose. Non, mais si vous racontez tout, vous ne croyez même pas. Enfin bref, le dernier jour, moi je voulais rendre le studio propre. C'était le dernier de leurs soucis, ils s'en foutent complet. Bref, je sais pas comment ça s'est goupillé entre les bagages et les chiffons. Toujours est-il que la Jocelyne, je l'ai retrouvée en train de briquer les billets avec mon carré Hermès. Eh ben qui résiste drôlement bien à la Javel, dis donc. Ça c'est la bonne nouvelle. Bon, enfin bon, j'ai rien dit, je suis descendue, je suis allée m'asseoir sur la plage. J'ai pleuré. Allez, 2 heures. Ben oui, j'en ai profité, c'était Marie Basse. Hein. Et c'est là, dans une grosse vague, c'est là, je me suis dit, plus jamais. Ah non, puis alors, je peux vous dire, alors, vous êtes témoin, mais alors, vraiment, j'ai qu'une parole, je peux vous dire, et plus jamais on partira à la mer avec eux. Ah non, tant pis, la prochaine fois, on ira à la montagne.
4: Muriel Robin, à l'instant, dans la radio officielle du rire. Bon réveil à toutes et bon réveil à tous. La radio officielle du rire qui, justement, a beaucoup de choses à vous offrir pour cette fin d'année 2026. Vous le savez peut-être, mais il y aura de nombreuses grandes têtes d'affiche qui viendront sur notre île afin de célébrer l'humour et de nous présenter leur spectacle. On retrouvera par exemple Jarry, Elodie Pou ou encore Nawel Madani. Et bien justement, dans quelques instants, on va s'intéresser à Elodie Pou. Elle nous rejoindra sur notre île le 14 novembre 2026, très exactement, afin de nous présenter son spectacle Elodie Pou, le papillon s'envole. Et pour en profiter déjà un petit peu en avance, et bien on a le plaisir de la retrouver dans quelques petites minutes. Ce sera juste après l'appel trop con de Martin, tout de suite sur Rire et Chanson.
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6: Jour J, plus de 200 000 élèves retournent sur les bancs de l'école ce mardi. À retenir dans l'Hexagone des mesures annoncées par le gouvernement pour les sinistrés des incendies. Et puis la météo chez nous, ce sera compliqué de trouver du soleil aujourd'hui. Bonjour à toutes et à tous. À la une, les quelques 213 000 marmailles reprennent le chemin de l'école. Cette rentrée scolaire est marquée notamment par une baisse des effectifs. Au total, 86 postes seront supprimés en lien avec l'évolution démographique, mais aussi une diminution du nombre de contrats PEC et l'interdiction des téléphones portables au lycée. À noter que cette année, les lycéens de seconde bénéficieront également d'une formation à l'intelligence artificielle. 1,6 km de route en plus sur la NRL. Dans la nuit de vendredi à samedi, plus d'un kilomètre de tronçon supplémentaire sera mis en service à la possession dans le sens Saint-Denis-Saint-Paul. Cette ouverture marque une nouvelle étape dans l'avancement des travaux de la nouvelle route du littoral. Incendie dans l'Hexagone, 12 millions d'euros débloqués par les collectivités, des permis de construire sous un mois et des aides pour les entreprises et les agriculteurs. Ce sont les mesures annoncées par Sébastien Lecornu pour les Gironde et les Landes ravagées par les feux. En déplacement dans le Var, le président Emmanuel Macron a promis que les communes du département touchées par d'importants incendies bénéficieront des mêmes dispositifs d'aide qu'en Gironde. Élection présidentielle 2027. Gérald Darmanin annonce ne pas se présenter à l'élection présidentielle et apporte son soutien à Édouard Philippe. À l'étranger, guerre en Ukraine, les autorités ukrainiennes font état d'attaques russes nocturnes, notamment dans le sud du pays. Au moins 2 personnes ont été tuées. La Moldavie, elle, annonce qu'un missile russe s'est écrasé sur son sol et accuse Moscou d'envoyer délibérément des drones dans son espace aérien. En Grèce, un accident d'hélicoptère fait 3 morts. Un hélicoptère privé s'est écrasé peu après son décollage ce lundi soir sur l'île de Sifnos, tuant le pilote et 2 passagers. La cause de l'accident n'est pas encore connue. Enfin, côté sport, Kevin Lamour, le directeur des opérations de la FIFA, a été démis de ses fonctions ce lundi après ses récentes critiques contre son président Gianni Infantino au sujet du projet controversé de création d'une filiale commerciale de l'instance internationale.
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6: Côté météo, aujourd'hui, le régime d'Alizé humide se maintient avec une moitié est arrosée en matinée. Les nuages prennent rapidement le pas sur le soleil. Les températures maximales sont globalement stationnaires. On atteint 27 degrés à Saint-Gilles, mais seulement 24 au baril.
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9: Collège, bonjour.
10: Eh ben voilà, vas-y que ça décroche en plus.
9: Bah, ça décroche, y a quelqu'un ?
10: Bah, justement, c'est bien le collège.
9: Oui.
10: Monsieur Martin à l'appareil, service technico-administratiste de la sous-préfecture de Martinville.
9: Oui.
10: Je vous appelle parce que selon la loi, il n'y a pas de téléphone dans les collèges.
9: Non, il n'y a pas de téléphone, effectivement.
10: Et voilà. Et pourtant, vous décrochez quand même quand on vous appelle.
9: Ah bah oui,
10: la preuve.
9: Moi, je suis agent d'accueil et on répond au téléphone toute la journée.
10: Bah non, c'est le contraire. Vous pouvez répondre au téléphone, mais pas pendant la journée.
9: Ah oui, c'est ça. L'agent d'accueil va travailler entre... Non, mais attendez, là, je comprends pas, là.
10: Bah c'est parce qu'à la base, on devait interdire que les portables, mais ils se sont gourés dans la loi.
9: Ah non, mais attendez, là.
11: Là, je comprends.
9: Allô ?
10: Bonjour, monsieur.
11: Oui, bonjour. C'est moi qui... Là, c'est le service intendant.
10: D'accord. Donc, comme j'expliquais, il y a une erreur dans la loi contre les portables dans les collèges.
11: Ah.
10: Normalement, on devait écrire « Les téléphones portables sont interdits ».
11: D'accord.
10: Mais ils ont oublié le mot « portable » dans la loi.
11: Ouais.
10: Résultat, il y a écrit « Les téléphones sont interdits ».
11: Ouais.
10: Et donc, vous pouvez plus utiliser ni les portables, ni les fixes.
11: Ah, c'est vachement intelligent.
10: Ah bah ça, merci, je vous le fais pas dire.
11: Ils sont bons.
10: Ah bah ils sont forts, et ça se demandait s'ils font pas exprès.
11: Ils sont forts, ouais.
10: Heureusement, je vais tout arranger, je vais vous mettre un répondeur qui prendra les messages pendant toute la journée.
11: Oui, donc ce sera que sur le répondeur, on pourra pas répondre.
10: C'est ça, dans la journée, vous répondez pas, mais le soir, vous pouvez le faire depuis chez vous.
11: Pourquoi chez moi ? Non, mais c'est comment ça chez nous ?
10: Parce qu'après, je renvoie les appels du collège chez vous. Comme ça, s'il y a des parents qui vous appellent, je sais pas, mettons à 21h30, vous pouvez décrocher peinard à la maison.
11: Oui, non, mais moi personnellement, à 21h30, je vais pas m'amuser à répondre aux parents.
10: Mais si, parce que le soir, vous avez le droit de téléphoner.
11: Non, mais faut arrêter le délire. Bon, attendez, s'il vous plaît, attendez.
10: Non, mais c'est juste interdit de 7h du matin à 17h.
11: Non, attendez, je vois ça avec la...
10: En revanche, entre 17h et 7h le lendemain, vous pouvez recevoir tous les appels.
11: Non, mais attendez, excusez-moi, attendez, s'il vous plaît. Là, il y a un gros problème, là.
7: Non mais je rêve là. Tu crois que je vais bosser à 21h30 sinon
10: mieux. Il vous entend hein.
7: Les parents ne peuvent pas nous appeler de 7h à 18h, mais ils peuvent nous appeler après.
12: Oui.
7: 21h, ils appellent dans la nuit, et puis je ne croyais pas que je réponds au téléphone.
12: Oui, qu'est-ce qui se passe hein?
10: Bonjour monsieur, rassurez-vous, c'est ce que je disais. Vous aurez juste téléphone interdit entre 7h et 17h.
12: Entre 7h du matin et 17h en journée.
10: Voilà, et de 17h de la journée à 7h du matin d'après, vous êtes comme qui dirait en télétravail bonus.
12: Mais moi je suis pas d'accord. J'ai pas envie de faire du télétravail en dehors de mes horaires de travail de bureau. C'est qui va me payer mes heures supplémentaires?
10: Alors non, rassurez-vous, ça y a pas besoin.
12: Ben comment ça y aura pas besoin?
10: Parce que les appels que vous recevez la nuit, on vous les décompte en temps de sieste.
12: En temps de sieste.
10: Ouais, si vous passez 2 heures au téléphone la nuit, le lendemain vous pouvez faire une sieste de 2 heures au collège.
12: Ben pas du tout.
10: Comme ça pour vous ça change rien.
12: Non mais attendez monsieur, vous avez pas compris.
10: Ah bonjour ou rebonjour monsieur.
12: Vous faites rien du tout.
10: Ah non mais vous inquiétez pas, à part vous installer le répondeur et renvoyer les appels, je ne touche à rien.
12: Non, alors là vous arrêtez vos conneries là.
10: Oh bah non.
12: Vous êtes monsieur?
10: Monsieur Martin.
12: Monsieur Martin, mais de quel...
10: Service technico-administratiste de la sous-préfecture de Martinville, section des renvois d'appels de nuit.
12: Mais pourquoi pourquoi sous-préfecture de Martinville?
10: Parce que vous dépendez de Martinville, vous êtes dans quelle région vous?
12: Dans l'Occitanie.
10: Ah bah je connais pas, vous êtes loin du Pas-de-Calais?
12: Ah bah oui, vous êtes pas du tout dans la bonne région là, Martinville ça n'a rien à voir de la sous-préfecture. Hein. Vous êtes dans le sud là monsieur.
10: Ok, sud du Pas-de-Calais, donc c'est quoi, Arras?
12: Mais non, le sud de la France, je vous parle pas du sud. Non mais voilà...
10: Vous savez quoi? Passez me voir au bureau des renvois d'appels à Martinville.
12: Non.
10: Sinon je vous rappelle, mais évidemment pas avant 17h.
12: Oui, bien sûr, et avant 7h aussi du matin, d'accord?
10: D'accord, bah on a qu'à couper la poire en deux, vous savez quoi? Je vous rappelle à 3h du matin chez vous.
12: Mais vous êtes un rigolo vous monsieur.
10: Ah bah merci monsieur.
12: Bah je vous en prie monsieur.
10: D'ailleurs, vous voulez que je vous raconte une blague?
12: Non.
10: C'est un gars, il appelle un collège pour faire des blagues à la radio.

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9: Vous savez, à chaque fois que j'écris un nouveau sketch comme ça, j'essaye de deviner à l'avance quel message pourri je vais recevoir sur les réseaux sociaux par rapport à ce sketch. De la part de ces gens qu'on appelle les haters. Hein, oh, t'as un fléau, hein, les internautes à capital neuronal déficitaire. Vous savez, ces gens sur les réseaux sociaux qui commentent tout de manière négative, qui envoient des messages pourris aux artistes, ces gens qui manifestement n'ont ni emploi ni enfant parce qu'il faut quand même pas avoir grand-chose à faire, ces gens qui n'ont pas balayé devant chez eux depuis longtemps
10: parce qu'ils savent plus où ils ont mis leur balai.
9: Moi, je sais. Mais laissons les chercher, ça les occupe. À tout est analysé, ils sont très méticuleux. Hein. Le moindre post, le moindre hashtag. Moi, l'autre jour, ça n'a pas loupé. Hein. J'étais sur Instagram, j'ai mis une vidéo où je jette ma fille comme ça, mon bébé en l'air. Pas fort, ça va, elle n'a pas touché le plafond. On était dehors. Eh ben, ça n'a pas loupé, oui, vous secouez votre bébé. Oh, hé, secoue-toi toi-même. Décolle la pulpe qui est dans le fond, va trouver du boulot. Profites-en pour te faire cuire le cul, tiens. Ah ouais, pareil, l'autre jour, je mets une photo où je suis dans le train, parce que je prends le train pour jouer mon spectacle dans la France entière. Il y a un hater, il me met quoi? Vous prenez le train, donc vous avez le pass nazitaire, donc vous êtes une nazie. Je réponds jamais au hater, mais j'avais envie de lui répondre qu'historiquement, c'est pas les nazis qu'on mettait dans le train. C'est plutôt les autres. C'était ceux de l'autre camp. Et quand je dis camp, le mot n'est pas choisi par hasard. Alors il faudrait ouvrir un livre d'histoire, et quand je dis histoire, je ne parle pas de oui, organise sa manifestation. Les haters, je les collectionne, moi, les haters. J'ai comme les vignettes Panini. Hein. Je les classe par ordre de préférence à mes yeux. Je crois que mes haters préférés, c'est les haters complotistes, avec une préférence pour les anti-vax. Ah, faut pas les nourrir après minuit. Hein. Avec des pseudos genre Collabio. Vrai prénom, Martine. Photo de profil, c'est jumeau. Pas com et glaucome. qu'elle n'a pas fait vacciner parce qu'elle croit. Pardon, parce qu'elle sait qu'il y a du plomb et la 5G dans les vaccins, et ça, c'est la vérité. ER. Oh. Oh. Oh. Oh. Oh. Il sache. Martine, qui maintiendra dur comme fer que si ses jumeaux, pas con, mais non con, vomissent de la bile à chaque printemps, ce n'est pas à cause de la coqueluche contre laquelle ils n'ont pas été vaccinés, mais à cause d'un petit rhume de saison qui passera bien vite avec une bonne tisane à la merde de chèvre. Mon deuxième préféré, le hater complotiste platiste, ça c'est ceux qui sont persuadés que la Terre est plate, hein, déféquant ainsi sur 200 000 ans de recherches scientifiques, pseudo Copernic ta mère. Photo de profil, Jane Birkin. Rien de plus plat. C'est... Ah bah c'est eux, hein, c'est des génies. Je peux pas vous dire mieux, des génies. Leur mère, elle a pas accouché, elle a frotté une lampe, mon vieux. La Terre est plate. Eh bah marche jusqu'au bout et saute. Troisième position, le hater misogyne. Pseudo, s'il y a du poil, c'est légal. Occupation favorite, dire aux femmes qui portent une jupe que la jupe est trop courte. Nota bene, l'homme qui reproche aux femmes d'avoir quelque chose de trop court a bien souvent lui-même le même problème. Allez, filles. Et enfin, l'hater féministe. Hyper féministe. Pseudo, non. Elle est contre tout, et tout ce qui représente pour elle le patriarcat, comme la Saint-Valentin. D'ailleurs, comme elle le dit toujours, Saint-Valentin, mon cul, j'ai jamais attendu qu'un homme me fasse un cadeau. Tu veux un cadeau, tu prends ton argent, tu vas au Galeries Lafayette, t'achètes un truc, t'en fumes un petit avant d'y aller, comme ça tu te rappelles plus de qu'est-ce que tu t'es acheté, puis quand tu te l'offres, ça te fait une surprise. Une fois, mon Raymond, il a essayé, il arrive avec des fleurs, je dis c'est gentil, qui c'est qui est mort, à part toi, si t'arrêtes pas tes conneries, il dit personne, je dis super, tu ramènes tout ça chez mon fleuriste, tu te fais rembourser, puis avec l'argent, tu m'achètes une cartouche de Gitane Bay, c'était gentil, merci. Saint-Valentin, c'est une célébration sexiste qui permet aux hommes de le maintenir, nous les femmes, dans un carcan résolument oppressif. Il est grand temps de mettre en place un questionnement politique et culturel afin d'interroger nos rapports entre les hommes et les femmes, et surtout nos rapports à la séduction, dans un monde où séduction est devenue synonyme d'agression. Donc non. Et ces gens m'envoient des messages, hein, jugent mon travail, m'envoient des lettres dans un français qu'on pardonnerait difficilement à un migrant dyslexique de CE2. Et on me demande, mais comment vous faites pour recevoir tout ce tombereau de saloperies comme ça, ces messages de haine, et être heureuse quand même? Mais c'est hyper facile. Les haters m'envoient des messages pourris, je parle d'eux dans ce sketch, et je suis payée pour jouer au Skype. J'ai donc envie de leur dire une chose, haters, allez donc chier dans les champs de blé, ça fera des chocs à pique.

0: Et oui, forcément, que des bonnes choses pour bien démarrer la journée. Vous êtes sur Rire et Chanson Réunion. Bienvenue à toutes et bienvenue à tous dans le morning. Hugo pour vous accompagner jusqu'à 9h ce matin avec plein de bonnes choses dans les oreilles. Le retour de Jean-Yves Lafesse, ce sera à 6h pile. Rendez-vous avec la petite blague de fin d'heure juste avant ou encore tout de suite avec Brahms, cette nouvelle star du rire.
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3: J'ai une maladie chronique, voilà, depuis 2008, on va pas en parler, tout, voilà, je suis très bien suivi, tout va bien. Le seul problème, c'est la coloscopie, c'est un peu une surprise pour moi. Quand le médecin m'a expliqué ce procédé médical, et m'a fait comprendre qu'il voulait me faire ça à moi, j'ai très mal réagi. Donc, après ma garde à vue, je suis parti voir un autre médecin, je me suis dit, il va peut-être me donner des comprimés, j'ai juste mal au ventre. Il m'a dit, non, monsieur, on va faire une coloscopie, c'est plus prudent. Je lui ai dit, mais attendez, mais monsieur, vous foutez de moi, dis-moi, c'est une thermère à cacher, s'il vous plaît. Il m'a dit, bah oui, c'est un peu ça, ouais. Donc voilà, on est d'accord, maintenant, il n'y a plus de respect. Aujourd'hui, on tourne un film dans ton cul, et c'est normal. C'est tellement normal que quand le médecin t'annonce qu'il va voyager dans tes fesses, parce que c'est un voyage en terre inconnue, un peu, on peut le dire. Dans toute décompression, tu vas lui répondre « Ok, mais est-ce que c'est possible le 26 parce que le 22, je serai au ski. » Et le médecin, il se fout de ta gueule, il te répond « Bien sûr que c'est possible, mais je vous conseille le ski de fond, humour de médecin. » Et c'est même pas Luc Besson ou Steven Spielberg qui s'occupe du tournage, c'est ce même médecin avec son équipe. Car oui, ils ont besoin d'être plusieurs pour ça. Je sais pas si c'est nécessaire, mais c'est sûrement plus drôle, hein. C'est plus une coloscopie, c'est une coupe du monde, voilà. Ils ont une blouse d'équipe de France avec une étoile et ils vont la chercher, la deuxième étoile. C'est fou parce qu'ils vont toujours essayer de te rassurer en disant « Ne vous inquiétez pas, c'est pour un simple contrôle. » À la base, je m'inquiétais pas. Je me suis réveillé de l'anesthésie, j'ai pété pendant 43 secondes. Non mais vous rigolez, mais c'est énorme, 43 secondes, mesdames et messieurs, c'est deux fois ma sonnerie de portable. Et je le sais parce qu'on m'a appelé à ce moment-là. Et tu peux pas répondre quand t'es en pétation, tu respectes les gens, tu pètes et tu réponds après. Mon sulfure d'hydrogène sentait le chou de Bruxelles et l'endive. Oui, mesdames et messieurs, parce que la veille, on te demande de prendre une préparation prescrite par Lucifer qui permet de te vider toute la nuit aux toilettes. Et pourquoi ces préparations? Tout simplement pour qu'ils aient une bonne visibilité dans ton petit cucu. C'est le FBI, ils sont très curieux. Et des fois, la visibilité, elle est tellement parfaite qu'ils peuvent même lire ton avenir. Moi, ils m'ont dit j'avais une rectocolite hémorragique, mais ils m'ont dit également j'allais bientôt rencontrer l'amour et qu'il fera beau demain. C'est comme une boule de cristal, mais c'est ton boule de cristal à toi, quoi.

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2: C'est un couple, il a été marié pendant 50 ans. Hein, alors, puis au matin, comme ça, au petit-déj, il y a la femme qui dit, dis donc, tu te rappelles, 50 ans en arrière, hein, on était probablement assis à cette même table ensemble. Puis il y a le vieux qui dit, ah ben oui, forcément, on était probablement assis à la même place, mais complètement nus. Alors la vieille dit, ah ben dis donc, revivons un petit peu le passé, tiens, si on se mettait nus tous les deux. Ah ben oui, alors de seul coup ils se déshabillent, tout. Hein. Puis il y a la vieille dame qui dit, tout excitée, ah ben dis donc, t'as vu, hein, oh, dis donc, mes tétons sont toujours aussi chauds, hein, tu te rends compte, hein, à mon âge. Alors l'autre il fait, ben oui, ça m'étonne pas, il y en a un qui trempe dans le grille-pain et l'autre dans ton café.
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0: Bonjour La Réunion, bonjour à toutes, bonjour à tous, très heureux de vous retrouver en ce mardi matin. C'est Hugo pour vous accompagner jusqu'à 9h et vous êtes dans le Morning du Rire. Jusqu'à 9h justement, on se réveille en bonne compagnie avec tous les plus grands noms de l'humour, les nouvelles stars du rire et vos rendez-vous quotidiens. Et notez bien que vous n'êtes pas les seuls à faire votre rentrée. Sur Rire et Chanson Réunion, la grosse rentrée aussi, c'est à partir de la semaine prochaine avec toute l'équipe au grand complet. Rémi Marceau qui revient, la team du rire, Julien Schmitt ou encore une nouvelle saison de l'Appel trop con de Martin. Et puis bien sûr, plein de cadeaux à rafler avec notamment plein d'invitations pour les prochain spectacle qu'il y aura à venir sur notre île. On pense notamment à Elodie Pou, Nawel Madani, Jari ou encore le Run Comedy Tour. On va en parler tout ça de ces différents événements et on va profiter aussi des artistes qui les constituent. Avant ça, je vous invite à vous réveiller avec Anne Roumanoff dans quelques minutes ou encore avec Chevalier Laspalès tout de suite pour bien démarrer cette nouvelle heure ensemble. 7h sur Rire et Chanson. Bon réveil, bonne journée et bon courage pour la rentrée.
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3: Ils te l'ont livré, là, le fauteuil Pédirelax que t'avais commandé à Télé 7 jours avec les cubitaires de Beaujolais.
4: Non, ne l'encouragez pas.
3: Non, parce que moi, le Pédirelax, je l'ai pas encore reçu.
4: Mais ils m'ont livré que la puits-tête. Ah oui, pour le reste, j'ai encore 6 mois de mensualité. Moi, il y a 2 ans, j'avais commandé des semelles spéciales pour mettre dans les chaussons quand on regarde le tiercé à la télé.
3: D'accord.
4: C'était Yves Saint-Martin qui faisait la pub dans Télérama.
3: Sans problème.
4: Et les semelles étaient moulées sur ses vrais pieds.
3: Ok, d'accord, pas de problème.
4: Mais j'ai jamais pu les mettre, parce qu'ils chaussent du 33.
3: Mais je laissais les semelles là, mais faut pas les mettre aux pieds. Faut simplement que tu les poses sur le poste de télé pendant la retransmission du tiercé pour que ça te porte bonheur.
4: C'est pour ça que j'ai jamais gagné.
3: Ouais, moi j'ai gagné, moi.
4: Beaucoup.
3: De quoi rembourser les semelles.
4: T'es le cadeau. Le cirage à chaussons.
3: Non, moi j'ai eu le meuble d'exposition de pantoufles. Garanti 7 ans contre la transpiration des pieds.
4: Oh, dis donc. Et ton canapé cuir léopard, tu le commandes finalement?
3: Eh ben oui, parce que figure-toi que Primo, ils me font un prix d'amis.
4: Ouais.
3: Et Tertio, ça ira très bien avec la robe de chambre panthère de ma femme.
4: T'as un prix d'amis?
3: Oui, je te dis, je paye juste la peau et les os de la bête. Et eux, ils m'offrent le transport depuis le Kenya en classe club. Après, je suis en investissement progressif. 20 mensualités la première année, 30 la deuxième, 40 la troisième, le truc classique de base que tout le monde connaît.
4: Ouais.
3: Là, je reçois mon coussinet gratuit en peau de zébu et je sais que je suis à la moitié du paiement. Il n'y a pas de mauvaise surprise.
4: Mais t'as raison d'être prudent, sinon tu te ferais entuber.
3: Oh bah oui.
4: Moi, quand j'avais commandé ma série des 15 poils qui attachent pas.
3: Attends, laquelle?
4: Celle que j'ai accrochée au mur.
3: Avec la queue qui tourne.
4: Ouais, au-dessus de ma télé, là.
3: Ouais.
4: Qui donne l'heure la nuit.
3: D'accord.
4: Eh ben, il m'avait conseillé d'hypothéquer mon pavillon.
3: Ouais, mais...
4: Eh ben, comme ça, j'ai des garanties.
3: Mais oui, ça prouve.
4: Et je ne me fais pas entuber.
3: Voilà. À propos d'entuber, ta femme, elle est contente de son four à micro-ondes.
4: Ah oui, ah oui. Sauf qu'ils se sont trompés. On a reçu un survêtement.
3: Ben t'as pas essayé de le changer?
4: Si, j'ai reçu un deuxième survêtement.
3: Ah ben moi, je serais toi pour avoir le four, je commanderais direct un survêtement.
4: Je l'ai fait. J'ai reçu un troisième survêtement. Et là, j'attends le quatrième pour les revendre et m'acheter le four à micro-ondes.
3: Ah, parce que tu vas quand même les payer.
4: Je veux pas d'histoire, moi. Tu sais, la petite vieille à côté de chez moi, qui recevait un bouquin par mois.
3: Ouais, l'aveugle.
4: Ouais. Ils sont venus la saisir parce qu'elle payait pas.
3: Qu'est-ce que c'était comme bouquin?
4: Une encyclopédie juridique. Défendez vos droits.
3: Mais oui, mais dans la VPC, on n'achète pas n'importe quoi, on choisit, on sélectionne. Sauf quand c'est une offre spéciale limitée réservée aux amis. Là, c'est différent.
4: Ah, là, c'est pas pareil.
3: C'est différent.
4: C'est réservé aux amis.
3: Ouais.
4: Ah oui, c'est personnalisé avec ton nom dessus. Cher ami.
3: C'est sur un échantillonnage sélectif de 5 à 6 millions de personnes. Ça n'a rien à voir.
4: Ah non, ben là, faudra être con pour pas en profiter. Bah tiens, mes 15 traversins en plumes de lapin.
3: Attends, lesquels?
4: Avec appui l'eunuque de sécurité.
3: D'accord.
4: Oh, je me sers pas des 15. Mais je sais qu'ils sont là.
3: Et puis en commandant 15, t'en as reçu une gratuite.
4: Justement, c'est de celui-là que je me sers. Ah ouais, je l'ai pas payé. Les autres sont dans l'armoire au cas où ma femme reviendrait dormir à la maison.

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2: Non mais les sites de rencontres, mais c'est des supermarchés, il y a des milliers de produits en rayon. Par contre, il faut pas croire tout ce qui a marqué sur l'emballage. Si tu vois épicurien, cherche femme sensuelle pour relation sans prise de tête, il faut traduire. Épicurien en général, ça veut dire alcoolique. Femme sensuelle, ça veut dire bon coup. Et relation sans prise de tête, ça veut dire aventure sans lendemain. C'est sûr que si le mec mettait alcoolique, cherche bon coup pour niquer juste une fois, c'est moins vendeur, hein. Il y a aussi ceux qui mettent à la recherche d'un moment intense hors du temps. Là, faut savoir que ça sent le 5 à 7 dans l'ibis de la zone industrielle. Et le Formule 1 si le mec est un peu radin. Il y a aussi ceux qui racontent ce qu'ils cherchent. Je t'espère, féminine et authentique. Là, déjà, faut m'expliquer. Pour moi, féminine, c'est bien coiffée, bien maquillée, les ongles faits. Et authentique, c'est quoi l'idée? Nature et découverte? La moustache qui s'échappe du string? Il y a aussi ceux qui se plaignent, grands blessés de la vie amoureuse. Oh, choupinou! Là, ça veut dire que le monsieur, il cherche une infirmière, psy, aide-soignante, maman, pour soigner ses bobos, parce que les femmes, elles ont été crevées surtout de plus! Oh, choupinou! Il a des bobos partout! Il y a ceux qui mettent « Le romantisme n'est pas mort, je n'en cherche qu'une ». Tu lis ça, tu dis « Waouh ! Je croyais qu'en 2021, les princes étaient seulement en rayon biscuit. » Et là, tu t'aperçois que le mec, il est inscrit depuis 2016. Il n'en cherche qu'une, mais il veut bien en essayer plusieurs. C'est important aussi de regarder les photos. Par exemple, il y a des mecs qui publient des photos d'eux en couple, mais coupées en deux. Avec juste la mèche de cheveux qui dépasse. Tu te dis qu'en 2021, le mec qui est même pas capable de recadrer correctement une photo sur son smartphone, il y a peu de chances pour qu'il sache se servir correctement du reste. Alors après arrive le moment de la première rencontre, là, faut pas croire tout ce que dit le mec. Le mec arrive qui dit « Bah moi, depuis la dernière rupture, j'ai pas mal butiné, j'ai beaucoup papillonné, ça veut dire j'ai niqué tout ce qui bougeait. » T'as juste envie de lui dire « Bah pas la peine de sortir ton dard, moi les insectes, ça me file le bourdon. » Attention, hein, les femmes ne disent pas non plus toute la vérité. Jamais, lors d'un premier rendez-vous, vous verrez une fille dire « Bah moi, si tu veux, je suis tendre, attentionnée, douce, sensuelle, souriante, charmante. Par contre, si on me contrarie, je change totalement de personnalité. » Ah bah non, ça on ne le dit pas, le monsieur s'en apercevra le moment venu. Nous les femmes, on est quand même très carrées. Quand on rencontre un homme pour la première fois, on aime bien savoir à qui on a affaire. On lui fait passer ce que j'appellerais un espèce de questionnaire de fiabilité. C'est limite un interrogatoire, dans notre tête on compte les points. En général ça se passe dans un bar, il y a une petite musique douce. On met l'homme en confiance. Ah, j'aurais pas dû boire de Sprite, j'ai la tête qui tourne alors que pas du tout. Donc t'as deux enfants? D'accord, et ton fils a quel âge? 22 ans! Oh, c'est bien, c'est grand! Plus 800 points. Et il étudie à Montréal. Oh, ça doit être dur pour toi, tu dois pas le voir sous tous les 6 mois. Oh là là, plus 4000 points. Et ta fille a quel âge? C'est petit, petit, petit. Moi, j'adore les enfants. Moins 3000. Et comment ça se passe au niveau de la garde? C'est un week-end sur deux, une garde alternée. Je te félicite, je trouve ça génial. Les mecs qui assument leur paternité, félicitations. Moins 9000. Mais il y a vachement d'écart entre tes deux... Ah, c'est pas la même maman, d'accord. Donc t'as deux ex de pension alimentaire, deux dates de vacances différentes, deux folles qui peuvent appeler en pleine nuit. Moins 3500. Et tes parents font quoi comme métier? T'as perdu ta mère l'année... Oh, je suis désolée. Mais je sais, mais à n'importe quel âge, c'est tellement douloureux. Vraiment, toutes mes condoléances. Pas de belle-mère, plus 15 000. Et ça fait longtemps que t'es séparée de la mère de ta fille? 5 ans? Ah oui, d'accord, ça fait un petit... Et après, t'as une histoire qui a duré 2 ans, d'accord? Et une autre, 1 an, ok? Et la dernière, 6 mois, ça se réduit. Et là, t'es séparée depuis combien de temps? 3 jours. Eh ben, tu ne perds pas de temps. Moins 3900. Attends, Et juste pour savoir, quand t'es en couple, toi, t'es quel genre d'homme? T'es plutôt fidèle ou alors t'es plutôt fidèle? Ça dépend des moments. Eh ben, évidemment, infidèle mais sincère. Moins 4300. Tu m'excuses parce que je vais faire mes petits calculs. Je vais demander de ne pas parler en même temps parce que je suis pas très bonne en maths. Je pose 2, je retiens ça. J'ai dit ta gueule, alors attends. Ah, j'ai ton score. Le conseil s'est réuni et sa sentence est irrévocable. Tu vas quitter l'aventure.
1: Bonjour à tout le monde, bienvenue sur Rire et Chanson Réunion, très heureux de vous accompagner. Hugo, à vos côtés jusqu'à 9h dans ce Morning du Rire avec encore plein de bonnes choses en préparation, que ce soit avec l'appel trop con de Martin dans une poignée de minutes ou encore eh bien avec les plus grands noms de l'humour. Vous aurez de quoi bien vous réveiller ce matin pour cette journée de rentrée. L'appel trop con de Martin justement, voici ce qu'il a préparé pour aujourd'hui, écoutez ça.
3: Je vous appelle parce que selon la loi, il n'y a pas de téléphone dans les collèges.
4: Non, il n'y a pas de téléphone, effectivement.
3: Et voilà. Et pourtant, vous décrochez quand même quand on vous appelle. Ah bah oui, la preuve.
4: Je suis agent d'accueil et on répond au téléphone toute la journée.
3: Bah non, c'est le contraire. Vous pouvez répondre au téléphone, mais pas pendant la journée.
4: Ah oui, c'est ça. L'agent d'accueil va travailler entre... Non mais attendez, là,
1: ah,
4: je comprends pas.
1: Ah oui, pour Martin, quand c'est un collège sans téléphone, tout le monde est sans téléphone. On en saura plus justement dans une poignée de minutes après avoir retrouvé Gad Elmaleh plutôt, ou encore David Azria. Tout de suite, une nouvelle star du rire pour bien démarrer votre journée.
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3: Tu sais ce que je regarde la nuit, moi, comme la plupart de tout le monde? Chasse. Vous aussi? C'est pas un phénomène incroyable, ce truc, chasse et pêche? Histoire naturelle, chasse et pêche, tradition. L'émission que tu la regardes jusqu'au bout, tu lâches pas l'affaire, tu sais pas pourquoi. T'as vu comment tu bloques devant ce truc? Je sais pas comment ça se passe. Il y a deux mecs avec des bottes vertes en caoutchouc, ils cherchent un canard et toi tu cherches avec eux, t'es là. À un moment donné, il y a un gros plan sur un chasseur, il est là, il te parle carrément, tu te dis qu'est-ce qu'il va me dire, il est là. On va essayer de... On va attraper les bergons. Et il est 4h30 du matin, le mec, il fait des bruits d'animaux et tout dans ta télé. Et toi, tu dis, ah, il le fait bien, on dirait vraiment... Je sais pas quel animal, mais on dirait un vrai, vraiment. Alors moi je zappe, j'arrête pas de zapper. Je vais sur France 2 la nuit, ils font des rediffusions d'un jeu auquel j'avais rien compris avant. Pyramide. Pyramide, sérieux, c'est pas un jeu de fou ça. Pyramide, le mec il est là, il dit ne papillon. L'autre il réfléchit, il fait barbecue, ouais, bravo. Si vous restez un peu plus tard sur France 2, vous pouvez tomber sur des émissions littéraires qui peuvent vous endormir un petit peu, où les invités de ces émissions, entre chaque phrase, ponctuent de ce fameux...
4: C'est vrai qu'à ce moment-là, dans une France totalement réhabilitée, on assiste à la rédemption totalement graciée, impartiale, totalement merveilleuse. T'es là, tu regardes et ils font des blagues d'un télo que eux, ils peuvent rigoler, hein. Le mec, il est là, il fait des vannes à lui, genre. C'est un peu comme en 1505, le médaillon d'Isis Novnak.
3: Va rire à cette blague, toi qui as lu que un oui-oui. Et le seul oui-oui que t'as lu, c'était oui-oui, il veut pas aller à l'école. Moi, j'arrive pas à lire de toutes les manières, j'arrive pas à lire des bouquins. Des fois, je lis, je vois Jean-Baptiste, là, regardez, j'ai d'où il sort Jean-Baptiste, il n'y avait pas Jean-Baptiste au début. Des fois, je lis aussi, je ferme, je dis, moi aussi, j'ai des problèmes, laisse-moi tranquille. Heureusement qu'il y a Canal Plus la nuit, hein, on est d'accord, hein.
5: Canal Plus, c'est pas ce que vous pensez, hein. Canal Plus, non, moi, claque et...
3: Et toi, t'as pas l'abonnement, mais tes yeux, ils ont développé une technique. Et il y a Arte aussi, Arte.
5: Avec leur jingle, même leur jingle, ils sont culturels. Même les images, Arte, tchoum, bing, tchoum. Ça fait 4 heures que t'arrives pas à dormir, ils te disent, Arte, c'est la nuit. Je sais, oh, je galère depuis tout à l'heure. Toi.
3: Et Arte, des fois, à 5 heures du matin, ils te mettent des programmes culturels. Si tu sais pas que ça s'appelle de la danse contemporaine, tu peux te dire, qu'est-ce qu'ils ont, les pauvres? Il faut envoyer de l'argent, où est-ce qu'on peut le faire? Qu'est-ce qui se passe?
4: Heureusement qu'il y a M6 pour nous mettre les clips du Flex.
3: T'as vu les clips du Flex, ils sont forts les mecs. Vraiment, ça relate la réalité des jeunes en France. Un mec en train de boire un cocktail dans une piscine, 24 mannequins qui fait « Toi, t'es super, eh oh, eh oh. »
5: Bon, quand je vais à la piscine avec le maillot parachute, y'a pas une nana qui me dit « Eh oh, eh oh. »
6: À l'instant, c'était Gad Elmaleh dans la radio officielle du Rire. Bienvenue à toutes celles et ceux qui nous rejoignent et bon réveil à vous dans cette journée de rentrée en ce mardi matin. Préparez-vous à retrouver Coluche pour démarrer la journée dans quelques instants, juste après l'appel trop con de Martin et un point complet sur l'essentiel de l'actualité. Votre flash info tout de suite sur Rire et Chanson.
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7: Jour J, plus de 200 000 élèves retournent sur les bancs de l'école ce mardi. À retenir dans l'Hexagone des mesures annoncées par le gouvernement pour les sinistrés des incendies. Et puis la météo chez nous, ce sera compliqué de trouver du soleil aujourd'hui. Bonjour à toutes et à tous. À la une, les quelques 213 000 marmailles reprennent le chemin de l'école. Cette rentrée scolaire est marquée notamment par une baisse des effectifs. Au total, 86 postes seront supprimés en lien avec l'évolution démographique, mais aussi une diminution du nombre de contrats PEC et l'interdiction des téléphones portables au lycée. À noter que cette année, les lycéens de seconde bénéficieront également d'une formation à l'intelligence artificielle. 1,6 km de route en plus sur la NRL. Dans la nuit de vendredi à samedi, plus d'un kilomètre de tronçon supplémentaire sera mis en service à la possession dans le sens Saint-Denis-Saint-Paul. Cette ouverture marque une nouvelle étape dans l'avancement des travaux de la nouvelle route du littoral. Incendie dans l'Hexagone, 12 millions d'euros débloqués par les collectivités, des permis de construire sous un mois et des aides pour les entreprises et les agriculteurs. Ce sont les mesures annoncées par Sébastien Lecornu pour les Girondins des Landes ravagées par les feux. En déplacement dans le Var, le président Emmanuel Macron a promis que les communes du département touchées par d'importants incendies bénéficieront des mêmes dispositifs d'aide qu'en Gironde. Élection présidentielle 2027. Gérald Darmanin annonce ne pas se présenter à l'élection présidentielle et apporte son soutien à Édouard Philippe. À l'étranger, guerre en Ukraine, les autorités ukrainiennes font état d'attaques russes nocturnes, notamment dans le sud du pays. Au moins 2 personnes ont été tuées. La Moldavie, elle, annonce qu'un missile russe s'est écrasé sur son sol et accuse Moscou d'envoyer délibérément des drones dans son espace aérien. En Grèce, un accident d'hélicoptère fait 3 morts. Un hélicoptère privé s'est écrasé peu après son décollage ce lundi soir sur l'île de Syphnos, tuant le pilote et 2 passagers. La cause de l'accident n'est pas encore connue. Enfin, côté sport, Kevin Lamour, le directeur des opérations de la FIFA, a été démis de ses fonctions ce lundi après ses récentes critiques contre son président Gianni Infantino au sujet du projet controversé de création d'une filiale commerciale de l'instance internationale.
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7: Côté météo, aujourd'hui, le régime d'Alizé humide se maintient avec une moitié est arrosée en matinée. Les nuages prennent rapidement le pas sur le soleil. Les températures maximales sont globalement stationnaires. On atteint 27 degrés à Saint-Gilles, mais seulement 24 au baril.
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10: Collège, bonjour.
11: Eh ben voilà, vas-y que ça décroche en plus.
10: Bah, ça décroche, il y a quelqu'un ?
11: Bah, justement, c'est bien le collège ?
10: Oui.
11: Monsieur Martin à l'appareil, service technico-administratiste de la sous-préfecture de Martinville.
10: Oui.
11: Je vous appelle parce que selon la loi, il n'y a pas de téléphone dans les collèges.
10: Non, il n'y a pas de téléphone, effectivement.
11: Et voilà. Et pourtant, vous décrochez quand même quand on vous appelle.
10: Ah bah
11: oui, la preuve.
10: Moi, je suis agent d'accueil et on répond au téléphone toute la journée.
11: Bah non, c'est le contraire. Vous pouvez répondre au téléphone, mais pas pendant la journée.
10: Ah oui, c'est ça. L'agent d'accueil va travailler entre. Non, mais attendez, là, je comprends pas, là.
11: Bah, c'est parce qu'à la base, on devait interdire que les portables, mais ils se sont gourés dans la loi.
10: Ah, non, mais attendez, là.
12: Là, je comprends.
10: Allô ?
11: Bonjour, monsieur.
12: Oui, bonjour. C'est moi qui suis là, c'est le service intendant.
11: D'accord. Donc, comme j'expliquais, il y a une erreur dans la loi contre les portables dans les collèges.
12: Ah.
11: Normalement, on devait écrire les téléphones portables sont interdits.
12: D'accord.
11: Mais ils ont oublié le mot portable dans la loi.
12: Ouais.
11: Résultat, il y a écrit les téléphones sont interdits.
12: Ouais.
11: Et donc, vous pouvez plus utiliser ni les portables, ni les fixes.
12: Ah, c'est vachement intelligent.
11: Ah, bah, ça, merci, je vous le fais pas dire.
12: Ils sont bons.
11: Ah bah ils sont forts, et ça se demandait s'ils font pas exprès.
12: Ils sont forts, ouais.
11: Heureusement, je vais tout arranger, je vais vous mettre un répondeur qui prendra les messages pendant toute la journée.
12: Oui, donc ce sera que sur le répondeur, on pourra pas répondre.
11: C'est ça, dans la journée, vous répondez pas, mais le soir, vous pouvez le faire depuis chez vous.
12: Pourquoi chez moi ? Non, mais c'est comment ça chez nous ?
11: Parce qu'après, je renvoie les appels du collège chez vous. Comme ça, s'il y a des parents qui vous appellent, je sais pas, mettons à 21h30, vous pouvez décrocher peinard à la maison.
12: Oui, non, mais moi, personnellement, à 21h30, je vais pas m'amuser à répondre aux parents.
11: Mais si, parce que le soir, vous avez le droit de téléphoner.
12: Non, mais faut arrêter le délire. Bon, attendez, s'il vous plaît, attendez.
11: Non, mais c'est juste interdit de 7h du matin à 17h.
12: Non, attendez, je vois ça avec la...
11: En revanche, entre 17h et 7h le lendemain, vous pouvez recevoir tous les appels.
12: Non, attendez, excusez-moi, attendez, s'il vous plaît. Parce que là, il y a un gros problème, là.
13: Oh, non, mais je rêve, là. Je crois que je vais y bosser à 21h30,
11: sinon... Il vous entend, hein.
13: Les parents ne peuvent pas nous appeler de 7h à 18h, mais ils peuvent nous appeler après.
12: Oui.
13: 21h, ils appellent dans la nuit, et puis je ne croyais pas que je ne pouvais pas vous
12: appeler. Oui, qu'est-ce qui se passe ?
11: Bonjour, monsieur. Rassurez-vous, c'est ce que je disais. Vous aurez juste téléphone interdit entre 7h et 17h.
12: Entre 7h du matin et 17h en journée ?
11: Voilà. Et de 17h de la journée à 7h du matin d'après, vous êtes comme qui dirait en télétravail bonus.
12: Mais moi, je suis pas d'accord. J'ai pas envie de faire du télétravail en dehors de mes horaires de travail de bureau. C'est qui va
10: me payer mes heures supplémentaires.
11: Alors non, rassurez-vous, ça, il n'y a pas besoin.
10: Ben, comment ça, il n'y aura pas besoin?
11: Parce que les appels que vous recevez la nuit, on vous les décompte en temps de sieste.
10: En temps de sieste?
11: Ouais, si vous passez 2 heures au téléphone la nuit, le lendemain, vous pouvez faire une sieste de 2 heures au collège.
10: Ben, pas du tout.
11: Comme ça, pour vous, ça change rien.
10: Non, mais attendez, monsieur, vous avez pas compris.
11: Ah, bonjour ou rebonjour, monsieur.
10: Vous faites rien du tout.
11: Ah non, mais vous inquiétez pas, à part vous installer le répondeur et renvoyer les appels, je ne touche à rien.
10: Non, alors là, vous arrêtez vos conneries, là.
11: Oh, bah non.
10: Vous êtes monsieur?
11: Monsieur Martin.
10: Monsieur Martin, mais de quel...
11: Service technico-administratiste de la sous-préfecture de Martinville, section des renvois d'appels de nuit.
10: Mais pourquoi service, pourquoi sous-préfecture de Martinville?
11: Parce que vous dépendez de Martinville. Vous êtes dans quelle région, vous?
10: Dans l'Occitanie.
11: Ah, bah, je connais pas. Vous êtes loin du Pas-de-Calais?
10: Ah, bah oui. Vous êtes pas du tout dans la bonne région, là. Martinville, ça n'a rien à voir, la sous-préfecture. Hein. Vous êtes dans le sud, là, monsieur.
11: Ok, sud du Pas-de-Calais, donc c'est quoi? Arras?
10: Mais non, le sud de la France, je vous parle pas du sud. Non, mais voilà.
11: Vous savez quoi? Passez me voir au bureau des renvois d'appels à Martinville.
10: Non.
11: Sinon, je vous rappelle, mais évidemment pas avant 17h.
10: Oui, bien sûr. Et avant 7h aussi du matin, d'accord?
11: D'accord. Bah, on n'a qu'à couper la poire en deux. Vous savez quoi? Je vous rappelle à 3h du matin chez vous.
10: Mais vous êtes un rigolo, vous, monsieur.
11: Ah, bah, merci, monsieur.
10: Bah, je vous en prie, monsieur.
11: D'ailleurs, vous voulez que je vous raconte une blague?
10: Non.
11: C'est un gars, il appelle un collège pour faire des blagues à la radio.

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8: T'as fait une tête ! Kissia, t'es malade ? Hein, Yuyus ?
9: Oh!
8: T'es malade? Hein? Non, t'es pas malade? Kissia, alors t'es fâché? Hein? T'es fâché avec ta petite amie? Non, t'as pas de petite amie, t'es fâché quand même? Bon, eh ben alors, un gars comme toi, ça doit avoir que l'embarras du choix! Hein? Pas du choix, t'as que l'embarras! Bon! Eh ben alors, Kissia, là! Ah ben, je suis moche! Waouh, mais non, t'es pas moche. Bon, d'accord, t'as pas des traits très très réguliers. Mais t'es pas moche au point. Si, mais justement, mais je veux dire, si tu veux, y a pas de quoi à se plaigner, donc tu fais ce que tu veux. Non, t'es pas beau, bon, je veux dire, on peut pas dire ça, mais je veux dire, t'es, regarde par exemple, t'as de beaux yeux, hein, individuellement l'un de l'autre. De beaux yeux, ah oui, et puis mon vieux, c'est rare, hein, t'es marrant, t'en connais beaucoup, toi, les mecs qui ont les yeux rouges, hein, ah mais ça court pas les champs, mais même les rues, ça court pas les rues non plus, ben si tu vas par là, personne n'est beau alors, hein, non pas par là, par là, mais oui mon vieux, c'est rien du tout, ah ben oui, mais j'ai aussi un bras plus court que l'autre, oui, alors là tu chipotes, hein. Parce que c'est pas le bras que t'as plus court, c'est les doigts, hein? Le bras aussi? Oui, mais combien? 6 cm maximum. Voilà, 22, mais même 22. C'est rien du tout, hein, parce que tu te fais faire une poche ici, une poche là, tu mets tes mains dans tes poches et personne ne le sait, hein? Puis au moins, on ne piquera pas ton costard. Eh oui, mon vieux, c'est rien du tout, ça.
10: Ah ben oui, mais j'ai aussi un grand menton que tout le monde me dit, attention, vous allez marcher dessus.
8: Oui, ben attention, tu marches dessus. Non, non, je disais ça pour rire. Fais grave, quand même. Non. Alors là, hé, le grand menton, c'est rien. Parce que tu te laisses pousser la barbe et après tu la coupes court et personne ne sait ce que ça cache. Hein? Comment c'est de l'entretien? Bah écoute, alors non, je trouve une combine pour que les gosses arrêtent de te jeter des pierres. Hein? Maintenant, monsieur veut draguer maintenant. Ah! Comment elle se sauve quand tu souris? Mais t'as vu la gueule que ça te fait quand tu souris? Ah, mais ça sourit jamais un flic, hein? Parce que là, il y a outrage, hein? Et puis moi, je vais te dire, c'est un faux problème, tu vois, la beauté. Parce que c'est pas tout, tu vois. Parce que les filles, faut les amuser, tu vois. Faut les distraire, faut les faire rigoler, tu vois. Ouais, ouais, ouais. C'est pas parce que t'es moche, en fait. C'est pas... Enfin, je dis pas ça pour te consoler, mais enfin, t'es largement assez beau par rapport à ce que t'es intelligent, quoi. Ah, t'as même de la marge, hein. Ah, tu pourrais être plus moche avec que tu trimbales. Ah oui. Ah non, tu pourrais. Non, moi, je vais te dire, j'ai pas de conseils, si tu veux, à te donner, hein. Enfin, si j'étais toi, j'essayerais le gaz. Ah ben, le gaz, c'est le mieux, hein. Tu prends un somnifère, tu ouvres le gaz, tu te couches, tu payes même pas la note, alors. Oui, à moins vraiment de tomber un jour de grève. Parce qu'en plus, t'as pas le bol, toi. Ah ben, t'es marrant, on peut pas tout avoir. Il y a une expression qui dit il faut se foutre à l'eau, quoi, tu vois. On dit quand on hésite, tout ça, on hésite, il faut se foutre à l'eau, tu vois. Pareil, donc tu sais pas nager, toi. Non, mais ben, fous-toi à l'eau, mon vieux, tu vois. Mais fais pas cette tête-là, on jurerait que t'es malade.

0: Bonjour à toutes, bonjour à tous et bienvenue sur Rire et Chanson, le meilleur du rire, le morning du rire. Jusqu'à 9h, ça continue, toujours avec les plus grands noms de l'humour, les plus grands des stand-uppers, des stand-uppeuses, des nouvelles stars et bien sûr, tous vos rendez-vous quotidiens. Rendez-vous avec Jean-Yves Lafay, c'est l'imposture, à 8h tout pile, pour vous souhaiter une bonne rentrée également. On profite de la petite blague de fin d'heure que vous allez pouvoir ressortir à la récré ou peut-être à la pause au boulot. Mais d'abord, place à une nouvelle star du rire avec Serp Mathurin.
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2: Je me rends compte à quel point parent c'est dur. C'est le job le plus dur du monde. Et je pense qu'on sous-estime le métier de parent. C'est le job le plus dur du monde. Et là, je sais pas si vous vous rendez compte dans la salle, mesdames et messieurs, on est tous en vie. Non mais ça paraît évident. C'est-à-dire que nos parents nous ont maintenus en vie année après année jusqu'à ce qu'on se débrouille tout seul. Vous avez déjà une plante verte? Vous avez vu à quel point ça meurt vite ce truc-là? Et ça a besoin que d'eau. Parents, c'est difficile. C'est le job le plus dur. Les enfants, j'observe beaucoup de mes neveux et mes nièces. J'ai analysé les enfants pour moi, ils ont les mêmes caractéristiques que les trous noirs dans l'espace. Ils ralentissent le temps et absorbent ta lumière. Oh, c'est dur, enfant, hein. J'ai fait du babysitting. Babysitting, c'est dur, hein. Tu fais ça 4 heures, ressenti 8 ans. C'est interstellar, je vous jure. J'ai vu une scène de la vie il y a pas longtemps, je vous jure, qui m'a fait hésiter à avoir des enfants. Je marche dans la rue, je vois un père et une mère, ok? Ils ont un petit garçon qui a 5 ou 6 ans, je connais pas bien les millésimes, j'ai 5, 6 ans. Le père et le fils sont en train de courir, le père et le fils se tiennent la main, ils sont en train de courir. Ils courent, rien de fou jusque-là. Sauf que je trouve que le père court trop vite par rapport à l'enfant. Je regarde la scène, je comprends pas, et derrière t'as la mère qui les suit, qui crie « Épuise-le ! Épuise-le !» Waouh! C'est dur, parents! Ils se sont mis à deux adultes pour fatiguer un gosse de 5 ans, c'est dur, hein! Comment on élève un enfant? Ça a l'air compliqué, quoi! En tout cas, il y a un truc que j'ai appris de mes parents, je pense, sont un peu mal fait. Quand j'étais jeune, c'est qu'ils m'ont trop mis la pression par rapport à l'école. Les parents me mettaient la pression par rapport au métier, les profs me mettaient la pression par rapport au métier. Il y avait 5 métiers à l'école qui étaient au-dessus des autres. On les connaît, ces 5 métiers. Médecin, avocat, ingénieur, architecte et le max astronaute. Celui-là, il est technique, hein, je te cache pas. Hein. Mais sauf que moi, j'étais enfant et je pensais vraiment que ces métiers étaient au-dessus des autres. Maintenant, je suis adulte, je ne pense pas du tout. Je pense que ces métiers ont une meilleure communication que les autres métiers. Donc, on va les analyser un par un. Astronaute, tout le monde voit qui est Thomas Pesquet?
3: Oui.
2: Tout le monde adore Thomas Pesquet?
3: Oui.
2: Vous avez vu ce qu'il fait dans la vie, Thomas Pesquet? Il va dans l'espace, il répare des satellites pour que nous, on ait Internet. C'est un technicien frais, Thomas Pesquet? Il installe la fibre optique loin, c'est tout ce qu'il fait, lui, là! Avocat. Ah, oh, je les déteste. Avocat, prenons du recul. C'est quoi le métier d'avocat? C'est quelqu'un qui ment de manière professionnelle. Un avocat, quelqu'un qui ment de manière professionnelle. Un procès, c'est quoi? Deux avocats qui mentent, celui qui ment le mieux, il a gagné. Architecte, je les déteste. Allez-y, je les déteste. Parce que l'architecte, avant, c'était un très joli métier, je pense. Tu fais la pyramide de Gizeh, bravo. Tu fais le château de Versailles, bravo. Aujourd'hui, les architectes, ils font que de la merde. Avant, ils mettaient leur nom sur les immeubles qu'ils construisaient. Aujourd'hui, ils font plus ça. Hein. Personne sait qui a construit la tour des 4000 à Aulnay-sous-Bois. Hein. Il n'y a pas son nom dessus. Hein. Il a marqué signé X et il est parti par là-bas. C'est bonne chance, les gars. Ça va pas tenir longtemps. Bonne chance. Ingénieur. J'aime bien ce métier. J'aime bien. Mon meilleur ami est ingénieur. C'est un métier de gens carrés. Moi, je suis bordélique. Il faut des gens carrés sur Terre. Sauf que lui, il est trop carré. La fois, je vais chez lui. Il a un bureau déjà. Ça m'a énervé. Sur son bureau, il y avait une équerre. C'est un adulte qui a une équerre, vous rendez pas compte. Sur son bureau, il y avait une calculatrice TI-82 Texas Instruments. Il fait des calculs avec. J'ai vu la calculatrice, vous savez ce que j'ai fait avec? J'ai fait une fille de 17 ans, elle pèse, voilà ce que j'ai fait avec la calculatrice. J'ai fait le soleil, voilà ce que j'ai fait avec la calculatrice. Et je suis livré par les médecins. Non, je les déteste. Ils sont pas trop arrogants, les médecins. La mort existe encore, pourquoi est-ce qu'ils la pètent comme ça? Non mais pour moi les médecins c'est des stagiaires, ils font ce qu'ils peuvent dans la vie mais ils n'arrivent pas à aller au bout quoi. Même les médecins, la médecine a été niquée à cause de Doctolib. 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Pourquoi maintenant quand on cherche un docteur, on regarde sa photo d'abord? On veut être soigné ou baisé? Qu'est-ce qu'on veut exactement? Parfois, on peut faire les deux, je vous cache pas. J'ai pas fait ces cinq métiers. Je suis devenu humoriste, c'était pas prévu dans le plan, mais j'adore ce job. Merci à tous.
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7: C'est trois couples qui partent au Club Med ensemble et tout. Et les trois mecs qui sont là, c'est nous les mecs, on a bien discuté un peu toutes nos histoires avec nos nanas et tout. Et il dit, moi ce soir je vais cartonner avec ma femme. Je crois que je vais faire strike là. Il dit, ah bon? Il dit, écoute, et toi? Il dit, moi je vais cartonner à mort. Et le troisième, il dit, moi je vais cartonner comme un dingue. Moi, je suis à fond, moi. Il dit, écoute, demain, pour pas être lourd au petit déjeuner, on va pas dire, tiens, moi j'ai fait autant. Ce qu'on va faire, c'est que le nombre de croissants qu'on prend correspondra au nombre de fois qu'on a fait l'amour à nos femmes. D'accord? D'accord. Le lendemain matin, au petit déjeuner, t'as le premier qui arrive, là, et les deux autres, là, il fait, deux croissants, s'il vous plaît. L'autre, il se lève, il fait trois croissants, s'il vous plaît. T'as le dernier qui se lève, il fait deux croissants et trois pains au chocolat.
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0: Bonjour La Réunion, bonjour à toutes, bonjour à tous et bon réveil à vous. Vous êtes au bon endroit pour affronter cette journée, ce mardi 18 août, avec aujourd'hui jour de rentrée pour la plupart des enfants, des jeunes qui nous écoutent. C'est le retour au collège, le retour au lycée ou peut-être même aussi le retour au boulot pour certains. Alors bon courage, vous êtes au bon endroit pour démarrer cette nouvelle semaine et surtout, notez bien ceci, c'est aussi la folle rentrée de Rire et Chanson avec dès la semaine prochaine le retour de toute l'équipe au grand complet, la team du Rire. Vous allez pouvoir retrouver Rémi Marceau, Julien Schmitt et son invité ou encore une nouvelle saison de l'Appel Trop Con. Et bien sûr, la folle rentrée de Rire et Chanson s'accompagne aussi de plein de beaux cadeaux, avec notamment des places à rafler pour les spectacles de Jarry, d'Elodie Pou, de Dawel Madani qui seront 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En tout cas, sur Rire et Chanson Réunion, c'est une belle année d'humour, ça c'est sûr, et on compte bien vous en faire profiter. Avec Franck Dubosc par exemple, dans une petite poignée de minutes, ou encore tout de suite, à 8h, avec votre rendez-vous exclusif et quotidien, voici l'imposture de la fesse.
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2: Restaurant scolaire, bonjour.
3: Oui, bonjour madame, c'est la cantine ?
2: Oui.
3: La cantine de l'école ?
2: Oui.
3: Très bien, c'est l'inspection d'académie à l'appareil.
2: Oui. Bonjour.
3: Alors, comment ça se passe ?
2: Eh ben mon Dieu, ça se passe bien.
3: Oui ?
2: Oui.
3: Ils ont déjà mangé ?
2: Ah, attendez, on a le premier service qui est à table, là.
3: Bah écoutez, je vais vous passer directement l'inspecteur d'académie, hein ?
2: D'accord.
3: Monsieur Doux, nous avons donc la cantine.
4: Ah, très bien, je vous remercie. Allô ?
2: Oui, allô, bonjour monsieur.
4: Bonjour madame, monsieur Robert Ledoux à l'appareil, inspecteur d'académie.
2: Oui, bonjour monsieur.
4: Alors, ça se passe bien ?
2: Oui, ça se passe très bien, oui, oui, oui.
4: Vos élèves vous entendent là, non ?
2: Vous vouliez parler aux enfants ?
4: Voilà.
2: Bon, bah alors attendez, ce sont les petits là, tout à fait les petits de CP.
4: Voilà.
2: Bon, alors ne quittez pas.
4: Je vous remercie.
2: Oui.
4: Allô, allô ? Il y a de l'eau dans les tuyaux ?
3: Oui, il y en a. Hein.
4: Ah bon, alors c'est bien.
2: Oui, allô, monsieur ?
4: Oui.
2: Oui, bon, alors, je vais vous passer... Alors, t'es quoi ? En quoi ? En CP ? T'es en CE1. Bon, je vais vous passer une petite de CE1.
4: Je vous remercie.
5: Allô ?
4: Bonjour, mademoiselle.
5: Bonjour.
4: Comment vous appelez-vous ?
5: Ingrid.
4: Bonjour, Ingrid. Comment ça va ?
5: Ça va bien.
4: Je suis monsieur Robert Ledoux, inspecteur d'académie, mais tu peux m'appeler Bob. Mmh. Alors, ça va ?
5: Oui.
4: Qu'as-tu mangé ce matin ?
5: À la cantine, je mange des pâtes, du pâté.
4: Ah oui ? Oh bah dis-moi.
5: Du beefsteak.
4: Oh bah dis-moi.
5: Du fromage et puis des fruits.
4: Ah bah dis-moi. Très bien. Tu as fait ton rôle ?
5: Non.
4: Eh ben pourquoi tu fais pas ton rôle ?
5: Je peux pas.
4: Comment ça tu peux pas ?
5: J'ai pas envie de faire un rôle.
4: T'as pas envie de faire ton rôle ?
5: Non.
4: Et tes camarades autour de toi, est-ce qu'il y en a un qui veut faire son rôle à l'inspecteur d'académie ?
5: Je sais pas.
4: Tu peux leur demander ?
2: Il y en a un là qui lève la main.
4: Ah ben alors il faut qu'ils viennent alors au téléphone.
2: Alors viens au téléphone là s'il te plaît.
4: Voilà.
5: Allô ?
4: Bonjour. Comment t'appelles-tu ?
5: Jérémy.
4: Bonjour, Jérémy. Alors, toi, tu fais toujours ton rôle ?
5: Oui.
4: Bien. Alors, est-ce que tu peux le faire maintenant ?
5: J'ai roté.
4: Comment ?
5: J'ai roté.
4: Tu as roté. C'est bien, Jérémy. Et après le rôle, qu'est-ce qu'on dit ?
5: Pardon, tout le monde.
4: C'est bien, Jérémy. C'est très bien. Alors, tu peux me passer la dame ?
5: Oui.
4: Merci.
2: Oui, oui, je suis là. Hein.
4: Alors, qu'est-ce qu'il a fait ?
2: Eh bien, il a fait son rôle et puis il a demandé pardon.
4: Très bien, madame. Je vais vous demander donc de me faire un rôle.
2: Alors là, vous êtes en train de me demander une chose. Là, que...
4: Ah, ben madame, vous savez, c'est l'inspection d'académie.
2: Oui, bon, ben... C'est assez difficile.
4: Je vous comprends, essayez.
2: Pardon, monsieur, vous avez entendu ?
4: Oui, alors...
2: Oui. Alors, je vous demande pardon.
4: Eh bien, je
2: vous... m'excuser.
4: Je vous en prie.
2: Voilà.
4: C'est parfait, voilà. Donc tout va bien.
2: Bon, je vous repasse des enfants, non ? C'est...
4: Oui, passez-moi les enfants.
6: Allô ?
4: Bonjour.
6: Bonjour.
4: Qu'est-ce qu'elle a fait, la dame ?
5: La dame, elle a fait un rot.
4: Et après ?
5: Elle a dit pardon.
4: Très bien. Eh bien, écoute, tu peux lui dire à la dame que c'était une blague pour la radio.
6: La fesse, c'est un gros salaud.
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2: La civilisation me manque. La pollution me manque. Les embouteillages me manquent. Les ta gueule, connard, me manquent. Ma voiture me manque. Enfin voilà, oui, ma voiture, ça c'est sûr, elle me manque, oh mon Dieu. Oh, ma voiture, les gars. Oh, il y a un truc que je peux vous le dire. Il y a prescription. Allez, un truc que j'adorais faire quand j'étais dans votre civilisation, je suis dans ma bagnole, je suis bien garé sur une bonne place, en décapé, et là, ça va, à côté d'une patinoire, c'est bon. Et là, au moment où je vais partir, tu vois, il y a un mec qui arrive. Il est soulagé, ça fait une heure qu'il tourne, le gars. Alors il se met à mon niveau, il baisse la vitre, il dit « Vous partez ?» Et là, moi, quel bonheur de pouvoir lui dire « Non, j'arrive. » Je le laisse s'en aller, puis je me barre. Oui. Ah bah. Je sais. Je suis un enculé. Mais j'ai une place de parking, quoi. J'aimais rouler, j'aimais ça. Ah, oh, rouler, prendre ma voiture, direction l'autoroute, le sud. Oh, je suis bien, je suis tout seul, des vacances. Je roule, il fait beau, j'ai la vitre ouverte, je suis là. Oh, j'écoute Radio Classique, tu me connais.
3: J'encule la société emmerde les bourgeois.
2: Et c'est Radio Classique Taras.
3: Je défonce, ça coupe très, tu vas fermer ta gueule, espèce.
2: 93.9.3. Dans ta gueule, je crois. Je suis bien, si vous saviez comme je suis bien. Je suis à 140 au lieu de 130. Je suis un voyou, je suis un rebelle. Je suis un déglingos sur la route, moi. Le police, je m'en fous, moi, les radars, je les connais tous, moi. Tiens, on perd. Station totale à 1000 mètres, hop là, clignotant sur la droite. Et là, lieu mythique, s'il en est, que j'adore. Les toilettes d'autoroute. Nettoyées à 13h07 par Béatrice. Mais ressalies à 13h08 par Xavier, Rachid, Bertrand, Philippe. Et une bonne vingtaine d'autres désireux de laisser leur premier petit souvenir de vacances sur l'autoroute du soleil. Non. Arrête-moi ça, pas besoin de chasse d'eau. Oh, dis, on n'est pas chelou. Oh. Oh. Oh, bah attends, non. En plus, c'est un cadeau, hein. Puis regarde, celui-là, il flotte. Tiens, mets une allumette, ça va faire un voilier. Vous voyez, tout ça, ça me ressource, moi. Hein. Je sais que certains d'entre vous vont dans les stations-service pour faire le plein. J'y vais pour faire le vide. Poésie d'autoroute. Puis alors, il y a un truc qui est rigolo que j'ai remarqué, c'est que les gens sont souvent surpris de voir des gens connus qui prennent de l'essence. Pourquoi faire? Pour faire avancer ma voiture. Oh, l'autre, la grosse tête. Et puis il y a l'expansif, celui qui a le cœur gros comme ça, il t'aime. Il t'aime depuis le début, il est là, il sort de la station service, il te voit, t'es en train de faire le plein, puis là il en peut plus, Oh c'est pas vrai! Oh mon Dieu! Christine! Viens là! Discret! Viens là! Oh c'est pas vrai, il est là, viens là, ouais, viens là! Chirac! Oh c'est pas vrai, nom de Dieu! Oh on t'adore, on adore tous tes films de boule et bille, tout ça! Oh là là! Oh là là, on t'adore, t'es notre fan préféré! Oh les, hé! Hey, oh! Alors? On n'attend pas Patrick? Tu me manques, public! Oh, c'est bon, c'est bon, c'est bon! Oh, tu me manques, public, mon Dieu! Le quotidien me manque! Oh oui, hé! Me bourrer la gueule me manque! Oh oui, me bourrer la gueule! Oh, ça me manque, si vous saviez! Oh, hé! Rentrer à 3h du mat, les chouets bourriffés, avec du rouge à lèvres sur le col en sentant Chalimard. Et dire à ta femme qui t'attend depuis 5h au milieu du couloir, toi, tu vas être la prochaine. Ça, c'est du courage. Attends. Attention les gars, si elle a un balai dans les mains, évitez de lui dire « Tu fais le ménage ou tu vas t'envoler ?» L'alcool n'excuse pas tout. Ah là là là. À ce propos, un homme qui boit, c'est moche. Mais alors une femme qui boit, faut en profiter.
4: Bonjour La Réunion, bonjour à toutes, bonjour à tous. C'était Franck Dubosc à l'instant pour bien vous réveiller dans ce Morning du Rire. Et on est ensemble jusqu'à 9h pour en profiter. Plein de bonnes choses au programme, avec notamment l'appel trop con de Martin dans quelques instants, après un point sur l'actualité de la demi-heure. Et voici ce qu'il a préparé pour vous ce matin.
5: Je vous appelle parce que selon la loi, il n'y a pas de téléphone dans les collèges.
6: Non, il n'y a pas de téléphone, effectivement.
5: Et voilà. Et pourtant, vous décrochez quand même quand on vous appelle. Ah bah oui, la preuve.
6: Je suis agent d'accueil et on répond au téléphone toute la journée.
5: Bah non, c'est le contraire. Vous pouvez répondre au téléphone, mais pas pendant la journée.
6: Ah oui, c'est ça. L'agent d'accueil va travailler entre... Non mais attendez, là, je comprends pas là.
4: Et ben voilà, avec Martin, quand une règle doit être respectée, c'est jusqu'au bout. Un collège sans téléphone, ça vaut pour tout le monde. Bon, on en saura plus à la demi-heure. Ce sera juste après votre flash info. Mais d'abord, on s'apprête à profiter de Laurie Perret dans quelques minutes. Et pour lui chauffer la place, une autre grande dame de l'humour. Tout de suite, une nouvelle star du rire, Nathalie Boitel.
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16: Là, j'ai fêté il n'y a pas si longtemps que ça mes 17 ans de couple. Merci, merci, arrêtez, je n'ai pas gagné Koh-Lanta non plus. Hein. Enfin, quoique, 17 ans que je m'assois sur le même poteau, bah, quelque part, c'est mon totem d'immunité. Voilà. Et alors, j'ai pas envie du coup, hein, y a peut-être des jeunes couples de les spoiler, mais j'ai réalisé quand même que récemment, au début d'un couple, on s'en rappelle, hein, l'envie de sexe passe au-dessus de tout. 17 ans plus tard, tout passe au-dessus de l'envie de sexe. Hein, vraiment, le désir, il y a ce truc mathématique, quoi. Et alors, c'est marrant parce que je parlais récemment avec des amis célibataires et ça me faisait peur. Je me dis, il faudrait pas que je redevienne célibataire demain. Vraiment, je serais complètement perdue. Moi, tu me remets demain au lit avec un mec, je suis comme Muriel, 17 ans de comptabilité, à qui tu demandes de faire du marketing digital. Oula ! Eh ben, j'avais pas vu cette procédure dans mon job d'avant, mais allez, Mumu, il n'y a pas d'âge pour apprendre. Je suis agile, Mumu, cette jambe peut passer au-dessus de cette oreille. Allez, Mumu. Je vous le dis, j'ai une théorie, l'infidélité, c'est pas de la trahison. C'est juste de la formation continue, tu sais. Histoire de rester en phase avec le marché, de choper quelques compétences un peu techniques. Réaction un peu froide pour certains, comme mon mec, hein, face à cette théorie. J'étais obligée de le rassurer, tu sais, je lui ai dit, t'inquiète pas chérie, si un jour je me forme ailleurs, le soir je mettrai en application avec toi. Donc oui, je vais peut-être un jour te tromper, mais ce sera aussi pour toi, Vénarve. Bah ça n'a pas pris, hein, non, non. Non, bien entendu, moi je suis pour la fidélité, c'est une magnifique valeur, c'est ce qui permet justement de toujours un peu rechercher

0: l'appellerai la purge. Non, non, nous, on est très contents d'être en couple, là, très fidèles. On s'est connus, on avait 18 ans. Et j'ai réalisé, là, il n'y a pas si longtemps que ça, qu'on s'embrouille encore de la même manière que quand on s'est connus. C'est comme des adolescents. On se parle parfois très mal, mais j'en avais pas conscience. Et récemment, je suis partie en vacances avec des amis qui, eux, sont en couple genre depuis un an ou deux. À un moment, ils se sont embrouillés devant nous, comme des adultes. C'est-à-dire qu'elle l'a interrompu. Elle lui a dit oh, « Stop, tu m'as blessée, en fait. Je vais prendre l'air, j'ai besoin de réfléchir. Je t'invite à en faire autant. » Et ils sont chacun partis prendre l'air. Ah mais j'ai quand même trouvé ça génial. Dès qu'il y avait une tension, ils partaient prendre l'air. Une embrouille vénère, c'est parti en rando de 30 km. On les a perdus. J'ai dit, ah d'accord, ça se respecte et en plus ça s'entretient, quoi. Je trouve ça génial, je trouve ça magnifique. Les couples qui peuvent se disputer comme ça en public, c'est hyper sain. Moi, par exemple, j'adorais faire l'émission Pékin Express. Je suis sûre qu'on pourrait gagner, mais nous, on peut pas faire cette émission. Il y a les caméras. On serait ridicule. Avec nous, Pékin Express, au bout de 2 jours, ça devient les ch'tis à Pékin, vraiment.
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2: Bonsoir. Moi, je m'appelle Laurie Perret. Voilà. Et j'écris des chansons pour ma fille parce que c'est ma source d'inspiration. Il y a des gens dans la salle qui ont des enfants et qui regrettent. Alors, c'est une chanson positive qui s'intitule « Prends la vie du bon côté ».

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0: À l'instant, c'était Laurie Perret sur Rire et Chanson. Bonjour à toutes et bonjour à tous et bienvenue dans votre Morning du Rire. Jusqu'à 9h, Hugo à vos côtés aujourd'hui, très heureux de l'être, avec plein de bonnes choses dans les oreilles, notamment dans quelques instants avec cette grande dame de l'humour qui sera tout bientôt sur notre île. Elle nous fera le plaisir de sa présence pour son spectacle tout court le 2, 3 et 5 décembre. C'est Nawel Madani. Et bien à cette occasion, on en profite dès le matin sur Rire et Chanson. Vous la retrouverez dans quelques instants avec dès la semaine prochaine certainement vos places et vos invitations à tenter de remporter afin d'aller la voir. Et ce n'est pas la seule à venir sur notre île. Élodie Pou, Jarry ou encore le Run Comedy Tour, plein de beaux événements vous attendent pour la rentrée sur Rire et Chanson Réunion. Alors restez bien à l'écoute, montez le volume, Nawel Madani, c'est dans quelques instants, ce sera juste après l'appel trop con de Martin avec ce fameux collège sans téléphone. Mais d'abord, comme c'est important de rire et de se tenir informé, voici pour vous un point sur l'essentiel de l'actualité. Votre flash info tout de suite.
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3: Jour J, plus de 200 000 élèves retournent sur les bancs de l'école ce mardi. À retenir dans l'Hexagone des mesures annoncées par le gouvernement pour les sinistrés des incendies. Et puis la météo chez nous, ce sera compliqué de trouver du soleil aujourd'hui. Bonjour à toutes et à tous. À la une, les quelques 213 000 marmailles reprennent le chemin de l'école. Cette rentrée scolaire est marquée notamment par une baisse des effectifs. Au total, 86 postes seront supprimés en lien avec l'évolution démographique, mais aussi une diminution du nombre de contrats PEC et l'interdiction des téléphones portables au lycée. À noter que cette année, les lycéens de seconde bénéficieront également d'une formation à l'intelligence artificielle. 1,6 km de route en plus sur la NRL. Dans la nuit de vendredi à samedi, plus d'un kilomètre de tronçon supplémentaire sera mis en service à la possession dans le sens Saint-Denis-Saint-Paul. Cette ouverture marque une nouvelle étape dans l'avancement des travaux de la nouvelle route du littoral. Incendie dans l'Hexagone, 12 millions d'euros débloqués par les collectivités, des permis de construire sous un mois et des aides pour les entreprises et les agriculteurs. Ce sont les mesures annoncées par Sébastien Lecornu pour les Gironde et les Landes ravagées par les feux. En déplacement dans le Var, le président Emmanuel Macron a promis que les communes du département touchées par d'importants incendies bénéficieront des mêmes dispositifs d'aide qu'en Gironde. Élection présidentielle 2027. Gérald Darmanin annonce ne pas se présenter à l'élection présidentielle et apporte son soutien à Édouard Philippe. À l'étranger, guerre en Ukraine, les autorités ukrainiennes font état d'attaques russes nocturnes, notamment dans le sud du pays. Au moins 2 personnes ont été tuées. La Moldavie, elle, annonce qu'un missile russe s'est écrasé sur son sol et accuse Moscou d'envoyer délibérément des drones dans son espace aérien. En Grèce, un accident d'hélicoptère fait 3 morts. Un hélicoptère privé s'est écrasé peu après son décollage ce lundi soir sur l'île de Sifnos, tuant le pilote et 2 passagers. La cause de l'accident n'est pas encore connue. Enfin, côté sport, Kevin Lamour, le directeur des opérations de la FIFA, a été démis de ses fonctions ce lundi après ses récentes critiques contre son président Gianni Infantino au sujet du projet controversé de création d'une filiale commerciale de l'instance internationale.
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3: Côté météo, aujourd'hui, le régime d'alizé humide se maintient avec une moitié est arrosée en matinée. Les nuages prennent rapidement le pas sur le soleil. Les températures maximales sont globalement stationnaires. On atteint 27 degrés à Saint-Gilles, mais seulement 24 au baril.
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6: Collège, bonjour.
7: Eh ben voilà, vas-y que ça décroche en plus.
6: Bah, ça décroche, y a quelqu'un ?
7: Bah, justement, c'est bien le collège ?
6: Oui.
7: Monsieur Martin à l'appareil, service technico-administratiste de la sous-préfecture de Martinville.
6: Oui.
7: Je vous appelle parce que selon la loi, il n'y a pas de téléphone dans les collèges.
6: Non, il n'y a pas de téléphone, effectivement.
7: Et voilà. Et pourtant, vous décrochez quand même quand on vous appelle.
6: Ah bah oui,
7: la preuve.
6: Moi, je suis agent d'accueil et on répond au téléphone toute la journée.
7: Bah non, c'est le contraire. Vous pouvez répondre au téléphone, mais pas pendant la journée.
6: Ah oui, c'est ça. L'agent d'accueil va travailler entre... Non, mais attendez, là, je comprends pas, là.
7: Bah c'est parce qu'à la base, on devait interdire que les portables, mais ils se sont gourés dans la loi.
6: Ah non, mais attendez, là.
8: Là, je comprends.
6: Allô ?
7: Bonjour, monsieur.
8: Oui, bonjour. C'est moi qui... Là, c'est le service intendant.
7: D'accord. Donc, comme j'expliquais, il y a une erreur dans la loi contre les portables dans les collèges.
8: Ah.
7: Normalement, on devait écrire « Les téléphones portables sont interdits ».
8: D'accord.
7: Mais ils ont oublié le mot « portable » dans la loi.
8: Ouais.
7: Résultat, il y a écrit « Les téléphones sont interdits ».
8: Ouais.
7: Et donc, vous pouvez plus utiliser ni les portables, ni les fixes.
8: Ah, c'est vachement intelligent.
7: Ah bah ça, merci, je vous le fais pas dire.
8: Ils sont bons.
7: Ah bah ils sont forts, ouais. Ça se demandait s'ils font pas exprès.
8: Ils sont forts, ouais.
7: Heureusement, je vais tout arranger. Je vais vous mettre un répondeur qui prendra les messages pendant toute la journée.
8: Oui, donc ce sera que sur le répondeur, on pourra pas répondre.
7: C'est ça. Dans la journée, vous répondez pas, mais le soir, vous pouvez le faire depuis chez vous.
8: Pourquoi chez moi? Non, mais c'est comment ça chez nous?
7: Parce qu'après, je renvoie les appels du collège chez vous. Comme ça, s'il y a des parents qui vous appellent, je sais pas, mettons à 21h30, vous pouvez décrocher peinard à la maison.
8: Oui, non, mais moi personnellement, à 21h30, je vais pas m'amuser à répondre aux parents.
7: Mais si, parce que le soir, vous avez le droit de téléphoner.
8: Non, mais faut arrêter les gars. Bon, attendez, s'il vous plaît, attendez.
7: Non, mais c'est juste interdit de 7h du matin à 17h.
8: Non, attendez, je vois ça avec la...
7: En revanche, entre 17h et 7h le lendemain, vous pouvez recevoir tous les appels.
8: Non, mais attendez, excusez-moi, attendez, s'il vous plaît. Là, il y a un gros problème, là.
4: Oh, non, mais je rêve, là. Tu crois que je vais y bosser à 21h30, sinon,
7: mais... Il vous entend, hein.
4: Les parents ne peuvent pas nous appeler de 7h à 18h, mais peuvent nous appeler après.
8: Oui.
4: 21h, ils appellent dans la nuit, et puis je ne croyais pas que je réponds au téléphone.
9: Oui, qu'est-ce qui se passe,
7: hein? Bonjour, monsieur. Rassurez-vous, c'est ce que je disais. Vous aurez juste téléphone interdit entre 7h et 17h.
9: Entre 7h du matin et 17h en journée?
7: Voilà. Et de 17h de la journée à 7h du matin d'après, vous êtes, comme qui dirait, en télétravail bonus.
9: Mais moi, je suis pas d'accord. J'ai pas envie de faire du télétravail en dehors de mes horaires de travail de bureau. C'est qui va me payer mes heures supplémentaires?
7: Alors non, rassurez-vous, ça y a pas besoin.
9: Ben, comment ça y aura pas besoin?
7: Parce que les appels que vous recevez la nuit, on vous les décompte en temps de sieste.
9: En temps de sieste?
7: Ouais, si vous passez 2 heures au téléphone la nuit, le lendemain, vous pouvez faire une sieste de 2 heures au collège.
9: Ben, pas du tout.
7: Comme ça, pour vous, ça change rien.
9: Non, mais attendez, monsieur, vous avez pas compris.
7: Ah, bonjour ou rebonjour, monsieur.
9: Vous faites rien du tout.
7: Ah non, mais vous inquiétez pas, à part vous installer le répondeur et renvoyer les appels, je ne touche à rien.
9: Non, alors là, vous arrêtez vos conneries, là.
7: Oh, bah non.
9: Vous êtes monsieur?
7: Monsieur Martin.
9: Monsieur Martin, mais de quel...
7: Service technico-administratiste de la sous-préfecture de Martinville, section des renvois d'appels de nuit.
9: Mais pourquoi pourquoi sous-préfecture de Martinville?
7: Parce que vous dépendez de Martinville. Vous êtes dans quelle région, vous?
9: Dans l'Occitanie.
7: Ah bah, je connais pas. Vous êtes loin du Pas-de-Calais?
9: Ah bah oui, vous êtes pas du tout dans la bonne région, là. Martinville, ça n'a rien à voir, la sous-préfecture, hein. Vous êtes dans le sud, là, monsieur.
7: Ok, sud du Pas-de-Calais, donc c'est quoi, Arras?
9: Mais non, le sud de la France, je vous parle pas du sud. Non, mais voilà,
7: vous savez quoi? Passez me voir au bureau des renvois d'appels à Martinville.
9: Non.
7: Sinon, je vous rappelle, mais évidemment pas avant 17h.
9: Oui, bien sûr, et à 27h aussi du matin, d'accord?
7: D'accord, bah, on a qu'à couper la poire en deux, vous savez quoi? Je vous rappelle à 3h du matin chez vous.
9: Mais vous êtes un rigolo, vous, monsieur.
7: Ah, bah merci, monsieur.
9: Bah, je vous en prie, monsieur.
7: D'ailleurs, vous voulez que je vous raconte une blague?
9: Non.
7: C'est un gars, il appelle un collège pour faire des blagues à la radio.

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12: Oh, j'adore Beyoncé. Vous avez vu sa dernière pub pour H&M, pour les maillots de bain? Elle se roule dans le sable, elle se roule dans le sable, elle est super sexy. Toi, tu fais pareil, tu ressembles à un poisson pané. Je l'ai attendue cet été, tu sais, sur son yacht avec Jay-Z à Saint-Tropez, si elle avait porté son maillot à 4,95€. Beyoncé, elle te fait des spectacles de 2 heures avec des talons de 15 cm. Toi, quand tu portes des talons de 15 cm, après 5 minutes, tu marches comme un chevreau qui vient de naître. Elle connaît pas, Beyoncé, les ballerines de secours dans ton sac qui ont l'odeur d'investir de joueurs de foot. Beyoncé, je l'ai observée à son concert, elle porte les body une pièce. Vous connaissez les filles, les body une pièce, la galère. Je l'ai regardée, je me suis dit, est-ce qu'elle aussi, quand elle est pressée, elle veut aller aux toilettes, elle le met sur le côté? Tu sais, en warning. Beyoncé, elle connaît pas la peur. Elle est entourée de bodyguards, elle a pas ma vie. Moi, quand je suis chez moi, je suis toute seule et je regarde un film d'horreur, j'allume toutes les lumières de la maison. Même celle de la hotte. Si t'as quelqu'un qui dort avec toi, tu le réveilles en plein milieu de la nuit. Hé, hey, réveille-toi, accompagne-moi, je dois aller faire pipi. Là, il y a peut-être des esprits, des monstres. Parce que t'as peur qu'il y ait des monstres en dessous du lit. Alors tu laisses pas dépasser tes pieds. Bah oui, on le sait tous, les monstres, ils kiffent les pieds. Et qu'est-ce qui va te sauver? Bah la couette. Et t'arrives plus à respirer. Alors tu fais un trou. Beyoncé, elle a pas notre vie. Dans son dernier clip, elle se fait larguer, elle est au top. Toi, quand tu te fais larguer, t'as mal. Elle, même quand elle pleure, elle a du style. He broke my heart. My heart is breaking down. He's breaking down. Elle s'est fait larguer, elle fait des chorégraphies. Même sa larme, elle fait un cœur. Toi, dans la vraie vie, quand tu te fais larguer, t'es en survêt. T'as tellement pleuré que t'as les yeux de Gollum. Et toi, c'est pas ta larme, mais ta morve qui fait un cœur. Reviens, bébé, reviens, s'il te plaît, bébé. Beyoncé, son ex, il veut la reconquérir. Elle est même énervée dans son clip. Parce qu'elle s'est fait larguer. Beyoncé, elle est énervée. Elle décide de marcher en plein New York, en slip. Il fait 2 degrés, ça choque personne. Toi, dans la vraie vie, quand tu te fais larguer, tu te caches derrière la voiture de ton ex. T'attends qu'il arrive, et dès qu'il arrive, tu trouves une fausse excuse. Hé ? Il y a assez d'un mois encore dans ta voiture. Beyoncé, son ex, il veut la reconquérir. Il inonde son répondeur de messages d'amour et d'excuses. Toi, ton ex, il t'appelle plus. C'est toi qui l'appelle. Elle dit, mais Négon, il me plaît. Maman, dit, mais c'est à moi, ça y est. Un doudou, rappelle-moi. C'est quand tu pleures, il n'y a que toi qui comprends ce que tu dis. Tu peux dire, reste des spaghettis. Et puis nous, les filles, quand on pleure, on a envie de dire plein de choses, mais on n'y arrive pas. Alors dès qu'on chope un argument, on le répète en boucle. Parce que j'aurais pas dû. Tu deviens un chanteur de rail. Parce que j'aurais pas dû. Les filles nous rappellent pas. On fait peur.

0: Et oui, forcément, de quoi bien démarrer votre journée en musique sur Rire et Chanson Réunion. Et bien sûr aussi avec vos artistes favoris, vos sketchs préférés. Bienvenue dans le Morning du Rire, encore plusieurs minutes pour en profiter pleinement. Alors restez bien à l'écoute et profitez de ce qui arrive. La petite blague de fin d'heure dans quelques instants, ou encore tout de suite, JM Ensemble, une nouvelle star du rire.
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3: Ça me fait trop plaisir d'être avec vous ce soir. Vraiment, je me présente. J'ai 24 ans. Je m'appelle Jean-Michel. C'est pas une blague, voilà. Je peux vous dire que j'ai hâte d'être vieux, tout simplement. Ok. En plus, ce qui est le plus étrange avec ce prénom, c'est que même lorsque j'étais bébé, que j'étais tout petit, bah, je m'appelais aussi Jean-Michel, quoi. À 4 mois, je buvais déjà du Ricard. Voilà. Là, j'ai eu la chance, il y a quelques mois, de faire mon Erasmus au Mexique. J'ai vraiment choisi cette destination parce que je suis tombé amoureux de ce pays. Vraiment, je suis tombé amoureux de ses cultures, de son héritage, de son histoire. Ça, c'est ce que j'ai dit à mes parents. Voilà. La vraie raison pour laquelle je suis allé au Mexique, c'est plutôt après avoir vu un reportage.
4: C'est sur les terres mayas qu'Henri et ses amis ont décidé de s'installer. Ils ont fui l'air du sud pour l'ambiance chicos caliente muy muy bonito. Entre sexe, drogue et alcool, retrouver le quotidien de ces jeunes qui ont quitté l'Eldorado français pour l'empire du twerk. Voilà, ça c'est la vraie raison pour laquelle je suis allé au Mexique. Merci beaucoup. C'est la vraie raison pour laquelle je suis allé au Mexique. Oh bon, applaudissez, merci beaucoup. C'est la vraie raison, sauf que pour aller au Mexique, mes parents avant, ils avaient un peu peur, tu vois, je peux comprendre, surtout ma mère, et je m'en rappellerai toute ma vie de ce jour-là, parce qu'elle est venue me voir, et dans ma chambre, elle m'a dit, il faut qu'on établisse un code secret dans le cas où tu te fais kidnapper. Elle m'a dit, alors, le code secret est le crocodile. Voilà, donc même réaction que vous, j'ai pas compris, ok? Après, je l'ai traduit à ma façon, genre « Los crocodilos están en la ferma » parce que t'as vu, on est quand même au Mexique. Et puis après avoir eu la bénédiction de mes parents, je suis parti. Sauf que pour aller au Mexique, j'ai dû prendre... Ah, vous suivez, ça fait plaisir, merci. Sauf que moi, j'ai une très très grande peur de l'avion. Moi, j'ai tellement peur de l'avion, je vous le dis ce soir, je vous fais une confession. J'ai tellement peur de l'avion que je suis obligé de regarder le visage de chaque passager pour voir s'ils n'ont pas une tête... suspecte, quoi. Non, parce qu'il faut qu'on se le dise, hein. Il y a des gens qui ont des têtes beaucoup plus suspectes que d'autres, hein. Par exemple, vous montez dans l'avion, je ne monte pas, voilà. D'accord? Après, honnêtement, je pense que j'arrêterai d'avoir peur de l'avion lorsqu'on comprendra ce que les pilotes disent dans l'avion, d'accord? Moi, pour l'instant, le seul truc que je comprends, c'est... Le pire, ce sont les pilotes français qui parlent anglais. 10 ans d'études pour avoir le même niveau d'accent que François Hollande. Be you, be proud of you because you can be do what you really want you to do. C'est terrible, c'est terrible. C'est pour ça que quand je suis arrivé au Mexique, je me suis rendu compte que j'avais apporté avec moi mes clichés, mes stéréotypes. Moi, je pensais que j'allais sortir de l'avion, qu'il y aurait des danseuses mexicaines, qu'il y aurait un mec avec un grand chapeau et une petite guitare en train de chanter.
5: Mex

0: Alors que pas du tout. Je suis arrivé face au douanier, le visage fermé, et là, il me demande de me présenter en espagnol. Sauf que moi, je parle aussi bien espagnol que François Hollande parle anglais. Voilà, donc c'est un peu compliqué. Et là, il me met l'impression, et démuni face à lui, le seul truc qui me vient en tête à ce moment-là, c'est « Los crocodilos están en la ferme ».
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0: Bonjour tout le monde, bonjour à toutes, bonjour à tous et bienvenue sur Rire et Chanson, la radio officielle de l'humour qui vous accompagne tous les jours de la semaine, que ce soit le week-end, que ce soit pour profiter des vacances ou peut-être même, comme aujourd'hui, pour profiter de la rentrée. Bonne chance à toutes et bonne chance à tous pour cette journée, que vous repreniez le boulot, que vous repreniez les cours, faites-le avec beaucoup de bonne humeur en restant bien sur Rire et Chanson Réunion. On continuera de vous accompagner tout au long de la semaine avec les plus grands des artistes, les nouvelles stars du rire et vos rendez-vous quotidiens. Et notez bien ce retour aussi de Rire et Chanson qui fait sa grande rentrée explosive dès la semaine prochaine. Avec, tous vos rendez-vous à retrouver, que ce soit avec Rémi Marceau, que ce soit avec la Team du Rire, l'invité de Julien Schmitt, ou avec, ces grands noms de l'humour qui nous feront le plaisir de venir sur notre île cette année pour leur spectacle, que ce soit Jarry avec son spectacle Bonhomme, le Run Comedy Tour, ou encore avec Elodie Pou et Le Papillon s'envole. On pense aussi à Nawel Madani et son spectacle tout court. On en reparlera, on vous fera gagner des invitations dès la semaine prochaine, alors restez bien sur Rire et Chanson Réunion. Très belle journée à tous et à toutes, profitez pleinement de cette journée avec Max Boubil dans quelques minutes, ou encore avec Jean-Luc Lemoine tout de suite dans les oreilles. Il est 9h, c'est la fin du morning pour aujourd'hui, mais pas d'inquiétude, on remet le couvert dès demain, 5h, 9h.
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3: Ça se voit peut-être pas au premier coup d'œil, mais je suis quelqu'un de très nostalgique. Je garde tout, je jette rien. Même mes messages de répondeur, j'arrive pas à les effacer. C'est plein de moments de vie. Par exemple celui-là, je suis sûr que ça va rappeler des choses à certains. Moi c'était mon premier déménagement, quand je suis parti de chez mes parents.
4: Allô, oui, bonjour Monsieur Lemoine, c'est le magasin Ikea. Votre canapé clic-clac Brandstrut sera livré mercredi matin entre 7h et 18h. Bonne journée.
3: J'adore le concept de la fourchette horaire. De 7h à 18h. En gros, t'as ta journée niquée. Parce que si tu te lèves exprès, tu peux être sûr que le mec va passer à 17h55. Et si tu ne te lèves pas parce que justement la dernière fois, il est passé à 17h55, là tu peux être sûr que le mec va passer à 7h. Pour que tu lui ouvres en pyjama, les cheveux en vrac, et avec une érection qui n'a rien à voir. Avec la joie que tu ressens à l'idée de recevoir un clic-clac. Mais va lui expliquer ça, hein. Bon, il vaut mieux passer à autre chose.
5: Bonjour Monsieur Lemoine, c'est l'agence du château. Vous avez laissé chez nous un dossier pour la recherche d'une maison avec jardin et 3 chambres minimum. Alors, là, je me permets de vous appeler, car on vient justement de rentrer un appartement sans jardin, mais avec vue sur le jardin du voisin. En ce qui concerne les chambres, il n'y en a qu'une. Mais comme c'est un duplex de 140 mètres carrés, il y a largement la possibilité d'en faire une douzaine.
3: Ils sont forts dans les agences immobilières, hein. Ils réussissent à te persuader qu'ils ont exactement la maison de tes rêves, alors que rien ne correspond. Je pense que c'est une tournure d'esprit. Si t'as un ami agent immobilier, que tu lui dis que tu aimes les blondes aux yeux bleus très minces, je suis sûr qu'il te répond « Ah bah ça tombe bien, j'ai justement une copine rousse aux yeux marrons qui vient de se libérer. Unique sur la région. » « Bah oui, mais c'est pas du tout ce que je recherche. » Tu devrais l'avoir quand même. À mon avis, c'est coup de cœur assuré. J'ai déjà 2 acquéreurs potentiels. D'accord, et elle est mince? Pas encore. Mais il y a un potentiel énorme après transformation. Vaut mieux passer à autre chose.
6: Allô, Jean-Luc, t'es où? Je t'ai laissé 24 messages. Non, mais je suis désolée, mais je peux plus attendre. J'y vais toute seule.
3: Ça, c'était la naissance de mon fils. J'étais absent au moment des contractions. À la maternité, ils m'ont dit que c'est la première fois qu'ils voyaient une femme enceinte arriver en Vélib. Mais c'est important de garder des traces des moments joyeux. Par exemple, quand vous faites une émission de télé qui marche, supposons, et ben le lendemain, vous avez ça comme message.
7: Bon, j'espère que t'es content. Très bon taux de pénétration sur la ménagère de moins de 50 ans. On l'a empalé, la ménagère. Mais on peut encore faire mieux. Alors, comme Fort Boyard a cartonné avant nous, la semaine prochaine, on vire ta coprésentatrice et on met à la place le père Fouras. Avec ça, la ménagère, on va lui faire pleurer sa mère.
3: Ah oui, il faut être souple à la télévision, hein. Tu fais pas toujours ce que tu veux. Non, faut être prêt à tester les idées les plus débiles avec le sourire. Et le pire, c'est que des fois, ça marche. Parce que regardez, Fort Boyard. J'aurais adoré être là le jour où ils ont inventé Fort Boyard. À mon avis, il y a un type qui est arrivé en réunion qui a fait « Bon les gars, j'ai eu une vision. On va faire un jeu dans un fort, au milieu de la mer. Et on met des candidats. Qu'est-ce qu'ils font? Des épreuves dans des cachots. Ouais, c'est ça, des trucs un peu SM. Je sais pas trop, de toute façon c'est pas ça l'idée. L'idée c'est qu'on met des candidats et autour, on fait courir des nains. Quoi, on peut pas que les faire courir? Bon, bah alors on leur fera porter des clés. Voilà, ça sera des porte-clés, c'est bien ça. Comment il s'appelle? Hatchoum, dormeur, on s'en fout, hein. Déjà pris? Bon bah alors, il est petit, passe-partout, passe-partout. Les autres, et bah tu déclines, passe-partout, passe-temps, passe-moi le pain, on s'en fout là. Voilà, c'est ça le jeu. Non, non, non, j'ai oublié. Comme on va tourner à côté de La Rochelle, dans le fort, on va mettre des animaux de la région.
2: C'est ça.
3: On va mettre des tigres. Je pense que Fort Boyard a été inventé par un mec bourré.

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1: Ça me fait très plaisir d'être là. Vous savez, j'ai toujours un petit peu honte du métier que je fais. Parfois, je me dis pourquoi j'ai pas trouvé un vrai métier, quoi. C'est vrai, bah déjà parce que j'étais nul à l'école. Moi, le seul prof qui me défendait à l'école, c'était le prof de techno. C'est le mec qui t'apprend à faire en 6 mois ce que tu peux acheter en 1 seconde à 1 euro chez le chinois. Des interrupteurs, ouh ! Des minuteurs, ouh ! À nous le marché asiatique ! Qu'est-ce qu'il fout le prof de techno au conseil de classe ? Parce qu'il a déjà empêché un redoublement, tu sais. Gérard, prof de techno. Ça fait quand même 6 mois. Il peut pas redoubler, petit Max, il est bon en soudure. Avoir le prof de techno au conseil de classe, c'est comme si t'avais un conseil des ministres, tu sais, avec tous les ministres, François Hollande, et au milieu t'avais un garagiste, tu sais. T'imagines François Hollande, alors qu'est-ce qu'on fait pour redresser la France, monsieur Hernandez? On change la courroie, non? Mais c'est fou quand même, dans un collège, quand t'y penses, t'as le prof de techno, t'as le prof de PS, et d'un autre côté t'as le prof de français, t'as le prof d'histoire, tu sais. Ça doit faire des discussions un peu différentes dans la cour, si t'imagines le prof de français. Philibert. J'ai été voir Gérard, le prof de techno, quelqu'un de très humain, quelqu'un de très bien. Je lui ai dit, Gérard, méfie-toi des élèves. Je lui ai dit, Gérard, l'homme est un loup pour l'homme. Jean-Louis, t'as le prof de français qui vient me voir, tu sais ce qu'il me propose? Un plan de PD avec des loups. Philibert. Tu sais, je suis retourné voir Gérard, le prof de techno, quelqu'un de très bien, quelqu'un de très humain. Je lui ai dit, Gérard, l'éducation est une lutte. Je lui ai dit, Gérard, l'éducation, c'est veni, vidi, vici.
2: Jean-Louis, tu sais ce qu'il me dit? Qu'il a envie de chier.
1: Tu sais, je suis retourné voir Gérard, le prof de techno. Oui, j'aime bien lui parler en ce moment. Je lui ai dit, Gérard, méfie-toi des élèves. Je lui ai dit, Gérard, avant d'être un homo sapiens, l'homme était un homo erectus.
2: Je l'ai cogné.
1: Non, voilà, tout ça pour dire que j'ai pas fait d'études et pourtant, voilà, je vous le dis ce soir, ma maman aurait rêvé que je fasse des études, comme toutes les mamans, elle aurait voulu que je sois médecin. Pas n'importe quel médecin, chirurgien. Hein, parce que t'es pas forcément fier de ton fils parce qu'il a fait médecine. Hein. Pardon, mais la maman d'un proctologue. Tu vois ce que c'est, toi, petit, un proctologue? C'est le médecin des fesses et des intestins, voilà. Tout ce qui l'intéresse, c'est là où il y a du caca, quoi. C'est le mec aux toilettes, il a l'impression de travailler, tu sais. Hop, hop, hop, hop, hop, tirez pas la chasse. Personnel. Non, c'est vrai, c'est le seul médecin à qui tu préfères faire la bise. Ça va, docteur? Ah non, je vous fais la bise. C'est mal vu, les proctologues, c'est marrant, hein. Tu sais, même dans le monde de la médecine, ils sont mal vus. Tu sais, par exemple, les dentistes les aiment pas. Alors que c'est pas très loin, les gestes du proctologue et du dentiste, hein. Bah, le dentiste, il dit dit A. Proctologue, il dit dit P. Le dentiste, il dit oh là là, faudra vous laver les dents. Le dentiste, il dit « Oh, vous m'avez postillonné dessus !» Bon, enfin bref. Alors la spécialité du proctologue, c'est la coloscopie. La coloscopie, c'est quoi? C'est le fait d'aller te regarder les intestins avec une caméra. Voilà, tu mets une caméra dans les fesses, un peu comme Clara Morgan, voilà. Alors, moi, j'en ai fait une cette année. En même temps, il me l'avait bien vendu, le salaud, il m'avait dit, vous allez voir, c'est un voyage intérieur. Ah, vous allez visiter des territoires inexplorés. Hein. Bah, je peux te dire que le pire, c'est le réveil. Parce que tu te réveilles quand même dans un lit qui n'est pas le tien. Les fesses recouvertes de vaseline. Un mec qui dit, je vous rassure, tout s'est bien passé. T'es Yves Saint-Laurent après une soirée au Palace, quoi. En même temps, filmer du caca, c'est pas nouveau, je sais pas, y'en a qui regardent Énergie 12. Cette chaîne, elle a dû être montée par des proctologues, c'est pas possible.
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20: Dans ma famille, tout le monde a divorcé. Que ce soit ma mère, mon père, du coup, ma grand-mère, ma tante, ils ont tous divorcé et je me suis dit, mais en fait, le couple, c'est que de la galère. Mais c'est que ça. Et je vais même aller plus loin, je pense que l'humain aime ça, la galère. Je vous jure, on aime se créer des problèmes tous les jours pour rien. Regardez, on a inventé l'escape game. C'est quand même révélateur d'un certain... Je rappelle...

0: train de vous dire, je trouve que la vie à deux, c'est galère. Genre, la vie en couple, c'est galère. Pensez que dans notre génération, il y en a qui se mettent en trouble. C'est un délire. Non, mais imaginez la vie à trois, comment ça doit être galère de s'organiser. Juste, ok, juste la galère pour celui qui dort au milieu dans le lit. Où est-ce qu'il met sa table de chevet, déjà? C'est vrai. Et imaginez les soirs où les deux partenaires, ils ont envie de faire l'amour et pas toi. Tu sais, il y a des soirs, t'as pas envie de faire l'amour, sauf que bon, si t'es à deux en couple, dans le lit, tu peux te retourner, t'as la paix. Mais si t'es en trouble, tu te retournes, il y a encore quelqu'un. C'est l'enfer. Il y a des troubles ce soir? Non, ils existent que sur Combini, non? À chaque fois, moi, je vois des interviews d'eux, ils sont hyper heureux. Je me suis dit, je te jure, d'ici deux mois, si je trouve personne, je me greffe à un couple. Non, mais en vrai, je pourrais pas mettre en troupe parce que je pense vraiment que je serais la victime. C'est sûr et ça. Dans la voiture, je serais à l'arrière, tu sais. Horrible, genre, tout le trajet, t'es là, vous parlez de quoi? Non, impossible. Laisse tomber, je peux pas. Le pire, c'est dans la rue. Quand on va se balader main dans la main dans la main, si t'es au milieu, t'as l'air d'une débile, quoi. Genre, c'est horrible. À tout moment, ils me font sauter comme une gosse. Genre, impossible. Je peux pas. Alors, ok, juste, j'ai l'air un peu désespéré en amour, mais il y en a qui sont pires que moi. Il y en a qui sont tellement dégoûtés des humains qui se sont tournés vers les objets. Je sais pas si vous êtes au courant, mais ouais, ça s'appelle des objectophiles. Voilà, il y a des gens qui sont sexuellement attirés par les objets. Genre Ikea, pour eux, c'est un bar à putes, tu vois. Extraordinaire, quand même. J'ai réfléchi au projet, je me suis dit, attends. Si les gens peuvent faire l'amour avec des objets, ça veut dire que tu peux te faire tromper avec n'importe quoi. Mais genre à domicile, hein, sous tes yeux. Genre par exemple, toi tu crois que ton mec il range les livres dans la bibliothèque, en fait il lui met un doigt. Ça va, je voulais pas choquer. Non mais franchement, je vais vous dire, il n'y a pas de quoi être choqué. Parce que vous, depuis tout à l'heure, vous pensez que je parle dans le micro. Allez, je vous laisse sur cette image.
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3: Écoute, avec ma femme, maintenant, on va en cure tous les ans. La dernière fois, t'es à Quiberon, à Quiberon. Dès que t'arrives, c'est génial. Gymnastique, tout de suite, gymnastique, avec le collant noir, là, tu sais. Le collant qui t'épouse bien la forme.

des abdominaux, là. Ah bah, avant, à 20 ans, j'avais une plaquette de chocolat, maintenant j'ai le chocolat fourré, moi, tu sais. Tout à coup, j'avais tellement honte avec mon collant, pour faire la gym, j'avais mis une cagoule, tu sais. Et vous habitez en Corse? Oui, comment vous le savez? Ah, puis à force de rien bouffer, t'as les nerfs à fleur de peau. À mon avis, visite de Quiberon. Le guide, il dit à ma droite, deux ruines. Là, ma femme, elle dit, il parle de nous, là. Mais t'as les nerfs à fleur de peau. Un matin, je vois ma femme qui buvait un truc au goulot. J'ai dit, mais qu'est-ce que tu bois? Elle me dit, c'est du laxatif, c'est pour aller plus vite. Je dis, arrête tes conneries, dans 5 minutes, on a gymnastique rythmique. Elle me dit, non, mais moi, j'ai bain bouillonnant dans la baignoire. J'ai dit, ça risque d'être pire. T'inquiète pas, qu'elle me dit, je contrôle. J'ai dit, j'espère bien pour l'honneur de la famille. Et elle est partie à son bain bouillonnant. Et moi, j'avais la douche à jet. La douche à jet, c'est une nana, elle est à 10 mètres de toi qui lance un incendie. Comme les pompiers, 100 kilos de pression au centimètre carré. Et de loin, elle essaye de te faire exploser les couilles. Putain. Et là, toi, tu essayes d'éviter le jet d'eau, et forcément, tu perds des calories. À mon avis, j'ai pas bougé assez vite. J'ai pris le jet d'eau de plein fouet. Je suis sorti de la douche, le testicule est resté dedans. L'avantage, c'est que j'ai perdu 900 grammes. Bon, allez, 50 grammes avec les poils, on n'en parle plus. Ah, vous êtes chiant ce soir, hein. Et là, d'un coup, le docteur, il vient me dire, venez vite, venez vite, on a un problème avec votre femme. Ah bah, comme vous, hein, tout de suite, j'ai pensé, ça y est, elle a rempli la baignoire. Je dis, c'est grave, il me dit, on n'a jamais vu ça. Là, j'ai pensé, elle a dû remplir la piscine. Je vois la piscine, il me dit, non, on va à la plage. Là, j'ai pensé, ça y est, c'est la marée noire. Putain, on arrive à la plage, le docteur me dit, votre femme a disparu au niveau de la bouée jaune. Vous la voyez là-bas, la grosse bouée jaune? Je dis, oui, la grosse bouée jaune, c'est ma femme. Mais qu'est-ce qu'elle fait, la tête dans le sable? Je sais pas, nounours, tu fais quoi, la tête dans le sable? Je mange des algues. Là. Attends. Là, le docteur, il m'a dit, attention, c'est laxatif. Et j'ai pensé, ça fait beaucoup de laxatif depuis ce matin. Écoute, quand elle est rentrée dans la salle de gymnastique, qu'elle a commencé à soulever les haltères, je savais qu'on allait assister à quelque chose de grand. Sans déconner, j'étais derrière elle. J'ai pas pu m'empêcher de me décaler. De loin, j'ai crié, nounours, ne pousse pas! Me fais pas chier! Ce qui s'est passé après, je vous le dirai pas, parce que je veux que ce spectacle garde un petit peu de tenue. Mais tout ce que je veux vous dire, c'est qu'ils ont fermé la salle de gym pendant 3 jours.

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2: Jour J, plus de 200 000 élèves retournent sur les bancs de l'école ce mardi. À retenir dans l'Hexagone des mesures annoncées par le gouvernement pour les sinistrés des incendies. Et puis la météo chez nous, ce sera compliqué de trouver du soleil aujourd'hui. Bonjour à toutes et à tous. À la une, les quelques 213 000 marmailles reprennent le chemin de l'école. Cette rentrée scolaire est marquée notamment par une baisse des effectifs. Au total, 86 postes seront supprimés en lien avec l'évolution démographique, mais aussi une diminution du nombre de contrats PEC et l'interdiction des téléphones portables au lycée. À noter que cette année, les lycéens de seconde bénéficieront également d'une formation à l'intelligence artificielle. 1,6 km de route en plus sur la NRL. Dans la nuit de vendredi à samedi, plus d'un kilomètre de tronçon supplémentaire sera mis en service à la possession dans le sens Saint-Denis-Saint-Paul. Cette ouverture marque une nouvelle étape dans l'avancement des travaux de la nouvelle route du littoral. Incendie dans l'Hexagone, 12 millions d'euros débloqués par les collectivités, des permis de construire sous un mois et des aides pour les entreprises et les agriculteurs. Ce sont les mesures annoncées par Sébastien Lecornu pour les Girondins et les Landes ravagées par les feux. En déplacement dans le Var, le président Emmanuel Macron a promis que les communes du département touchées par d'importants incendies bénéficieront des mêmes dispositifs d'aide qu'en Gironde. Élection présidentielle 2027. Gérald Darmanin annonce ne pas se présenter à l'élection présidentielle et apporte son soutien à Édouard Philippe. À l'étranger, guerre en Ukraine, les autorités ukrainiennes font état d'attaques russes nocturnes, notamment dans le sud du pays. Au moins 2 personnes ont été tuées. La Moldavie, elle, annonce qu'un missile russe s'est écrasé sur son sol et accuse Moscou d'envoyer délibérément des drones dans son espace aérien. En Grèce, un accident d'hélicoptère fait 3 morts. Un hélicoptère privé s'est écrasé peu après son décollage ce lundi soir sur l'île de Sifnos, tuant le pilote et 2 passagers. La cause de l'accident n'est pas encore connue. Enfin, côté sport, Kevin Lamour, le directeur des opérations de la FIFA, a été démis de ses fonctions ce lundi après ses récentes critiques contre son président Gianni Infantino au sujet du projet controversé de création d'une filiale commerciale de l'instance internationale.
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2: Côté météo, aujourd'hui, le régime d'alizé humide se maintient avec une moitié est arrosée en matinée. Les nuages prennent rapidement le pas sur le soleil. Les températures maximales sont globalement stationnaires. On atteint 27 degrés à Saint-Gilles, mais seulement 24 au Baril.

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6: Salut les artistes, on est hypersensibles. Nous, quand on sort de scène comme ça, il y a des choses qu'il ne faut pas dire. Je vous donne un peu les clés, mais par exemple, ne dites jamais à un artiste en sortant de scène « Hey, qu'est-ce qu'on s'est marré, la vache ?» Bon, en même temps, je suis bon public. Hein.
7: Les Ouigo, c'est comme les trains à bomber. Tu sais, c'est des wagons de 50 places, ressenti 1002. Mais alors, tu croises des voyageurs dans le Ouigo que tu ne croiseras jamais ailleurs. Je te jure, la dernière fois, je sors des toilettes, devant moi, Jack Sparrow. Avec une bière et un berger allemand. Le problème, c'est que quand je suis rentré dans les toilettes, à mon avis, le mec juste avant moi, ça devait être Shrek. Avec l'âne.
6: On s'est mariés il y a un mois, voilà. Non mais hey, j'en vois deux, trois qui tirent la tronche, et les filles, rien n'est irréversible. Non, je plaisante, je l'adore, je l'aime, c'est ma femme, attends, tu te rends compte? C'est extraordinaire. Alors elle, c'est son deuxième mariage, et moi, c'est mon premier mariage, voilà. Mais au moins, on se marie pour les bonnes raisons, les impôts.
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8: Levez la main, ceux qui sont heureux. Oui. Maintenant, levez la main, ceux qui sont mariés. Oui. Il y en a qui mentent, il y en a qui ont levé la main deux fois.
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9: Les préservatifs, c'est important. Hein. D'ailleurs, moi, l'autre fois, j'étais avec une jeune fille. Bon, j'avais assuré, hein, hôtel et tout. Hôtel pas mal, assez classe. Formule 1, ça s'appelle. Donc, pas mal. Et donc, bon, c'est vrai que nous apprêtions, si vous voulez, à nous abandonner l'un à l'autre. Nos corps n'allaient faire plus qu'un. Et, oui, on allait baiser, oui. Et alors, au moment de, elle me dit, attends, dis-moi, tu as ce qu'il faut? Je dis, merci du compliment. Je veux dire que... Elle dit, non, c'est une question. Je dis, oh merde, oh, mais je croyais que t'en avais. Non, je pensais, bon, c'est pas grave, ne bouge pas. Je file à la pharmacie de garde et je reviens. Surtout, ne bouge pas. Elle dit, bouge pas, je peux quand même reposer mes jambes. Bon, je cours, j'arrive à la pharmacie, noir de monde. Pardon. Bonsoir madame, je voudrais, hein, la queue. Bah ça tombe bien que vous en parliez. Hein? Ah, faut faire la queue, pardon. Non, mais je vous explique, c'est pour une urgence. Hein. Si, parce que j'ai laissé un truc sur le feu, là. Non, mais oui, ça va, j'arrive. Deux secondes, et puis... Ok, c'est bon, je fais la queue, voilà. Bon, il faut qu'elle se magne, la vieille, là. Eh bah ouais, mais deux heures pour choisir un sirop pour la toux. Eh bah c'est pour la toux, voilà tout, y a pas 36 sortes. Non, pour la toux, j'ai dit, madame. Pour la toux. Mais non, ça veut rien dire, un sirop pour la touffe, donc... Et pour adulte, vous avez plus de 8 ans, alors c'est pour adulte. On y va, suivant. Ah, oh mon Dieu, ça me reprend. Oh mon Dieu, je veux plus, là. Pardon, mais là, je... Vraiment, madame, s'il vous plaît, vous auriez quelque chose contre le mal de ventre, parce que là, c'est plus possible. Merci. Et puis tiens, j'y pense... Pendant que je suis là, je vais prendre des préservatifs aussi. Une boîte de 12, ouais. Avec réservoir, ouais. Quelle taille? Bah, pour adulte. Normal, enfin je veux dire normal. Assez grande en fait. XXL si vous avez. Merci. Voilà, avec le sigle NF. Énorme française. Combien je vous dois? 429 francs. ou 65 euros. Je vais pas prendre le truc contre le mal de ventre, ça, parce que ça passe, ça va mieux. Oui, je me dépêche. Voilà. Combien? 409 francs. Juste les préservatifs. Non, mais je voudrais des jetables. Hein. C'en est? Mais qu'est-ce qu'ils ont? Ils sont cousus humains? C'est une série limitée, non? Non, mais vous vous rendez compte le prix à l'unité? 409 divisé par 12, ça fait... Bon, vous vous rendez compte un peu le... C'est le meilleur? Ouais, non, mais c'est pas grave. Qu'est-ce que vous avez pour les bourses plus modestes, hein? Je vais en prendre d'une qualité moindre, c'est pas grave. Des rechappés, même si vous avez ça, ça ira. Ah bah même avec ce que j'irai pas bien loin, je suis complètement raide, alors je... Oui, je me dépêche. Oui, bah ça va, vous attendez votre tour comme tout le monde. On croit arriver, genre... Bon, ah, c'est quoi ça? Ah, des parfumés. Fraises, bananes, citrons... Bah, moi, je sais pas ce qu'elle aime, moi. Encore, si ça avait été pour un boudin, je les aurais pris aux pommes, mais là... Et ça coûte combien? Ah oui, quand même. C'est fait avec des vrais fruits, alors... Oui, mais ça va, c'est bon, excusez-moi de choisir mes produits, hein? Vous êtes blessé. Non, la vieille feinte, c'est bon, on la connaît, celle-là. Hein? Désolé, mais on la... Hein? Vous saignez de la tête, ouais, c'est ça, moi aussi. Bon. Bon, vous saignez de la tête, là, monsieur, hein? Faut faire attention, hein? Bah, prenez ça, là, puis faites compresse, appuyez bien, là, voilà. Faites compresse, là. Hein? Vania? Bah faites compresse, appuyez bien, voilà. Bon, écoutez, on est pressé, moi je vais prendre des basiques, c'est pas grave, pas très grand, taille S, voilà. Bah je serai un peu moulé, voilà. Le bas de gamme, c'est-à-dire non lubrifié, en grossier caoutchouc, plastique brut, voilà. Enfin, quand même pas des gobelets non plus. Hein. Pardon? Moi, je sais pas ce que je veux. Je sais pas ce que je veux. Bah, à votre avis, si je viens acheter des capotes à 2h du mat, c'est parce que je veux faire des moumbaos. Je vous demande pas grand-chose, je voudrais une boîte de un préservatif normal, pas cher. J'ai des droits aussi, merde. Quel distributeur? Ah oui, il se voit pas bien. Pardon, je sais pas. Bon, bah, excusez-moi. Bon, bonsoir à tous, alors. Hein? Quoi, c'est pas trop tôt, mais c'est bon, vous, hein? Déjà, quand on se balade avec une vanille à pocket sur la tête, on se fait discret, franchement.

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2: Ça, vous êtes heureux dans la vie globalement? Vous avez combien sur 10, s'il fallait donner une note comme ça sans réfléchir? 10, 9, c'est des très bonnes notes. 6, un petit peu moins bien, mais on va pas trop creuser. Sans alcool, vous avez les mêmes notes? On enlève 2-3 points, on a tous des petits secrets, c'est normal. Moi, pendant un temps, je lisais des bouquins de développement personnel. C'est intéressant, le développement personnel, ils te disent qu'il faut être toi-même pour être heureux. Et c'est vrai que quand t'es toi-même, t'es plus à l'aise, plus heureux. Mais le problème, c'est qu'il y a les autres, en fait. Ah, ça gâche tout, les autres. Tu peux pas tout le temps être toi-même parce qu'il y a les autres. Moi, si j'avais été moi-même, j'aurais pas beaucoup travaillé, pour commencer. T'imagines, t'es toi-même pendant un entretien d'embauche? Pardon, un défaut, une qualité? Bah, je dirais que je suis un petit peu feignant, mais je le cache bien. Tu peux pas tout le temps être toi-même. Il y a pas longtemps, je me suis inscrit à un cours de yoga. Je me suis retrouvé au milieu de 14 filles en legging, position dos creux. Heureusement que j'ai pas été moi-même. Si je suis moi-même, il y a contact, c'est sûr. Si je suis moi-même, je suis une sorte de petite équelle, c'est naturel, c'est pas méchant. Il y a des petites équelles ce soir, un petit peu. Soyez pas trop vous-même, mais les équelles, on y va doucement. C'est un peu les limites du développement personnel, c'est que c'est personnel, tu vois, et on vit ensemble, c'est ça le problème. Ah, c'est compliqué cette quête du bonheur. Aujourd'hui, c'est beaucoup la pub qui nous explique comment être heureux, c'est vrai, à travers les slogans publicitaires. C'est un petit peu notre culture philosophique moderne, la pub, c'est vrai. On est tous beaucoup plus calés en slogans publicitaires qu'en philosophes grecs. Je ne serais pas étonné que dans 10 ans, les sujets du bac philo évoluent. Car glace remplace-t-il vraiment? Peut-on vivre avec zéro tracas, zéro blabla? Qu'est-ce qui pousse l'homme à se lever pour Danette? Il y a un truc qui me saoule dans la pub, c'est la publicité ciblée, vous voyez ce que c'est? Vous connaissez la publicité ciblée? Un jour je commande une casserole sur internet, je reçois ma petite casserole, tout se passe bien, je suis content, mais après pendant 3 mois, tous les jours, internet m'a proposé des casseroles tous les jours, tous les jours, tous les jours. Paco, tu veux une autre casserole? Tu veux une poêle? On a des poêles? Non, c'est bon, putain. Je crois que la prochaine fois je vais aller commander en magasin, direct. Au moins le vendeur va pas me suivre dans la rue en disant « voulez une autre casserole ?» C'est chiant. J'essaye de modérer un peu mon temps de connexion Internet, d'y aller plus doucement, mais je suis addict, c'est difficile, quoi. En plus, nous, dans le spectacle, on bosse le soir, donc des fois, les journées sont un peu longues. Et si j'ai rien prévu, c'est sûr que je vais sur Internet pour faire n'importe quoi, hein. C'est sûr. En fait, c'est très lié à l'ennui. Dès que je m'ennuie, Internet me parle. Tu t'ennuies? Viens. T'as déjà vu un chien faire du skate? C'est rigolo, hein? Au fait, je t'ai pas dit, je m'appelle Stéphane. Ça te dirait de gagner 10 000 euros par mois sans travailler? Non? Et niveau casserole, t'as ce qu'il faut? Tu t'en vas? Attends, une dernière question. T'as une copine? Oh, regarde, t'as un message de Jessica. Coucou, je suis Jessica, une jolie blonde de ta région. Clique sur Jessica, vas-y, clique. Tu t'en fous même ça, mais tu veux quoi à la fin? Te déconnecter? Partir au bout du monde? Tu connais TripAdvisor? Regarde.

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2: C'est un type à Marseille qui habite à l'Estac et il voudrait aller passer des vacances à Pékin. Alors il va à la petite gare de l'Estac, il dit bonjour, je voudrais un billet pour Pékin. Alors le guichet, au guichet, le type il dit attendez, pour Pékin, je peux pas vous donner un billet, mais je peux vous donner un billet pour Saint-Charles, la gare Saint-Charles. Il dit bon, mais je vais déjà à Saint-Charles. Il arrive à la gare Saint-Charles, grande gare, il va au guichet, il dit voilà, je voudrais un billet pour Pékin. Alors il dit attendez, je vais pas vous donner un billet pour Pékin, je peux pas, je vous donne un billet pour Paris. Bon, mais donnez-moi un billet pour Paris. Il prend le train, il arrive à la gare de Montparnasse, tu vois, il va au guichet, il dit voilà, je voudrais un billet pour Pékin. Il dit ah ben là, on peut pas vous donner un billet pour Pékin, on va vous donner un billet pour Berlin. Ah bon, ben donnez-moi un billet pour Berlin. Il arrive à Berlin, pareil. Ah non, on peut pas vous donner un billet pour Pékin, enfin vous donner un billet pour Kiev, en Ukraine. Bon, donnez-moi un billet pour l'Ukraine. Il arrive en Ukraine, il demande un billet pour Pékin, et là, on lui dit, ah, pas de problème, nous allons vous donner un billet pour Pékin. Alors, il va à Pékin, ça, il arrive à Pékin, il passe ses vacances, il se régale, la muraille de Chine, le pousse-pousse, il se régale. Et au bout d'une semaine, il faut qu'il revienne. Donc, il va à la gare de Pékin, il va dans la petite gare, il y a un petit guichet avec un vieux chinois avec une grande barbe comme ça. Il dit, bonjour, monsieur, je voudrais un billet pour l'Estac. Et là, le chinois, il le regarde, il dit, Estacville ou Estacoplage?
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0: Faut aider le Nord-Pas-de-Calais, s'il vous plaît. Je vous en supplie, aidez ma région. S'il vous plaît, faut aider le Nord-Pas-de-Calais. Il y a des ch'timis de la salle. Aux places les moins chères, évidemment.
1: Ah non, il y en a devant. Il y en a devant, des ch'timis, au premier rang.
0: Oh, des invitations. Faut aider leur Pas-de-Calais, je vous en supplie, aidez notre région. S'il vous plaît, l'été prochain, partez en vacances dans le Nord Pas-de-Calais. C'est génial, vous verrez, juillet, août, il n'y a personne. Même nous, on s'en va.
1: Mais c'est extraordinaire, les vacances dans le Nord Pas-de-Calais. Moi, quand j'étais petit, mes parents, ils avaient un budget tellement élevé pour tout l'été qu'on partait en vacances dans le jardin. Quand on a eu un jardin, chez nous, avant, on campait dans le salon, on était en vacances chez l'habitant, chez nous, quoi. Mais on a découvert la région l'été. C'est extraordinaire. Juillet, août, dans le Nord Pas-de-Calais, on peut faire plein de trucs. On peut faire... Enfin... du bus.
0: Oh, vous apprendrez à parler ch'timi. Hein, parlerai comme ça. Ouais, ça va-t-il? Ouais, mais ça va, ça va comme ça. Ah, lui, ça va, lui, bah ça va, il parle comme ça, tu sais. Vous parlez comme ça, puis nous, on marche comme ça aussi, tu sais, dans l'heure. On marche comme ça, parce qu'on n'a rien, mais on est fiers quand même.
1: Mais c'est une langue magnifique, le ch'timi. Par exemple, en ch'timi, on ne dit pas, pardonnez-moi, je n'ai pas bien saisi le sens de votre question, on dit ah.
0: Sur le plan grammatical, c'est déjà les vacances, non? On vous appellera Biloute. Tout le monde s'appelle Biloute dans le Nord-Pas-de-Calais, c'est le surnom à tout le monde. Hein, que c'est convivial, tout le monde se connaît. Tu fais, oh, ça va Biloute? Ouais, toi Biloute, ça va? Ouais. Et Biloute, comment tu vas? Bah, ça va, il sert mieux que Biloute, t'entends mieux pour Biloute et Biloute.
1: C'est convivial, Biloute, c'est du vieux ch'timi, ça veut dire. Ça va rien dire. Ça veut dire petite quéquette.
0: Mais c'est du vieux ch'timi, on sait plus, on regarde même plus, hein. Je vais vous dire pourquoi il n'y a pas beaucoup de touristes qui vont dans le Nord-Pas-de-Calais. C'est parce qu'il y a une seule agence de voyage qui a le courage de proposer le Nord-Pas-de-Calais. Et elle est à Tourcoing. Mais ils ont un produit phare. C'est un voyage inoubliable. Faites-le cet été, vous en rappellerez toute votre vie. C'est Tourcoing-Berck en autocar. C'est un visa pour l'aventure, hein. Vous partez de Tourcoing-Centre, direction Berck. Vous descendez à Berck-Plage. Oui, il y a la mer à Berck. Il y a la mer à Berck. Vous n'en avez pas marre des mers bleu turquoise? Ça vous dit pas une belle mer gris-marron à perte de vue?
1: Ah, gris-marron, mer de Nord, gris-marron. Notre mer, c'est la couleur naturelle, c'est Dieu, il l'a fait comme ça, hein. Ah oui, c'est pas pollué, hein, c'est gris-marron. Moi, quand j'étais petit, j'ai toujours vu la mer gris-marron. La première fois que j'en ai vu une bleue à 20 ans,
0: oh, ils ont mis du produit à chiottes dedans ou quoi? Oh. Ah non, non, hein, je veux pas me baigner, il y a du canard WC, ouais. Je veux pas partir avec la chasse d'eau.
1: Et alors, ce qui est génial, c'est que cet été, vous allez voir, vous allez descendre comme ça, juillet-août, sur la plage de Berck. La plage pour vous tout seul. Personne à moins de 500 mètres. C'est génial, du coup, pas de problème de place. Vous posez la serviette où vous voulez. Allez hop, face au soleil.
0: Bah, au début, vous la poserez surtout sur vos épaules, hein, la serviette.
1: Ça caille un petit peu à Berck, hein. Faut pas se le cacher. Juillet-août, dans le Nord, on appelle ça l'hiver indien.
0: Oh là, vraiment, je suis sûr, on va tous se retrouver cet été sur la plage de Berck, en pull vert et en moufle. Mais c'est vrai, il y a une chaleur humaine incroyable dans le Nord-Pas-de-Calais. D'ailleurs, il y a un proverbe ch'timi qui est vrai, et qui dit, quand il y a un étranger qui vient vivre un peu dans le Nord-Pas-de-Calais, il pleure deux fois. Quand il arrive, et quand il repart.

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2: Avec les hommes, hein, c'est pas la folie, hein, c'est pas une réussite. Mais bon, je sais pourquoi, hein, pas d'inquiétude, j'ai vite compris, c'est parce que je suis pas faite pour la vie à deux. Voilà. Et je crois qu'en fait, il y a deux catégories de femmes dans la vie. Je crois qu'il y a d'un côté les femmes faites pour la vie à deux, douées pour ça, et de l'autre, les femmes douées pour autre chose. Voilà, le Scrabble, le tennis, ce que vous voulez. Et moi, je suis là, en fait, je suis de ce côté. Parce que je suis assez bonne en orthographe. Et je pense que c'est pour ça, du coup. On peut pas tout avoir. Donc ils se sont dit à la genre orthographe, on va pas lui coller les mecs en plus. Ça ferait trop, bien sûr, ça énerve les gens après, évidemment. Voilà, voilà, mais enfin, j'écris bien, c'est déjà pas mal. Je fais jamais de faute, c'est de la folie. J'écris, pas de faute. Motus. Beaucoup de chômeurs dans la salle. Oh, bah dis donc. C'est 11h, les gars, réveillez-vous, hein. Bon, enfin bon, moi je suis contente d'être dans cette catégorie, hein. Ça me va très bien, parce que franchement, entre nous, elles m'énervent, les filles douées pour la vie à deux.
3: Oui, allez, allez. Elles sont toutes douces comme ça, allez, allez. Elles sont fragiles, oh, je suis douce, mon Dieu, oh.
2: Elles sont d'une douceur, on dirait des paquets de coton hydrophile avec des cheveux, quoi. Si, du Moltonel, ouais, du Moltonel. C'est ça, du PQ, en fait. Non mais c'est vrai, il y a un problème avec ça. Non mais les hommes choisissent des femmes parce qu'elles sont douces. Donc elles s'achètent un furet, on s'en fout, pareil. Monsieur. Bon, je dis ça parce que je suis jalouse, hein, j'arrive pas à être comme elles, c'est pour ça. Non, c'est parce qu'elles sont très douces, les filles douées pour la vie à deux, et elles sont aussi très discrètes, j'ai remarqué, elles parlent jamais. Par exemple, si elles sont dans une soirée où il y a plein de monde, et ben vous la repérez facilement, elle est comme ça, elle est douce. Elles parlent pas. Des fois, je les regarde, je me demande si elles ont conscience de ce qui se passe autour d'elles. Peut-être pas. Non, peut-être qu'elles se disent juste « Oh là là, il y a du monde !» C'est dingue. C'est dingue que mon cas dans cette soirée n'empêche. C'est de la folie. Pourquoi elle me regarde comme ça depuis tout à l'heure? Elle me dit quelque chose. Ah, c'est un miroir. C'est dingue, hein, la capacité volumique qu'elle fait, cette pièce, en dessous. Combien on peut être en dessous? Plus avec tous les miroirs, ça double. Ça, je vais compter parce que sinon, ça va m'énerver. Et peut-être qu'elles font ça toute la soirée, en fait. Peut-être qu'elles nous comptent. C'est pour ça qu'elles parlent pas, pour pas perdre le fil. Vous regarderez la prochaine fois si elles font ça un moment. C'est pas la musique, hein, c'est le comptage. Il y a un autre truc aussi qu'elles font très peu, j'ai vu. Donc elles parlent peu, ça c'est fait. Et elles boivent peu d'alcool. Hein. Ouais, non, parce que sinon elles boivent normalement, bien sûr, elles s'hydratent, hein, évidemment. Oui, sinon on meurt. Mais elles boivent des jus de fruits essentiellement. Et puis toujours des fruits qu'on connaît pas, toujours des fruits chiants. Toujours ah mince, vous avez du jus de goyave. Bon ben, mettez-moi papaye alors, c'est pas grave. Ouais, merci. Toujours des fruits qui n'existent pas, je sais pas pourquoi. Bon, il leur arrive de boire de l'alcool, hein, de temps en temps, j'exagère. Si, il est le jour de fête, hein, bien sûr. Mais là, je sais pas pourquoi, c'est toujours le même alcool avec elle. C'est sans surprise, c'est toujours la même chose, c'est le Kir Royal. Tout le temps. Hein. Ah, ça rigole moins, les filles en bas. Elles sont comme ça. Ah ouais, Kir Royal, ouais, c'est drôle. Non, mais le Kir Royal, c'est la boisson officielle de la fille en amour. C'est un peu leur sponsor à elle. Hein. Oh, Murucassis, oh, je sais pas, deux secondes. Y'a pas le feu aux flaques. Alors, bon, Murucassis. Pêche. Alors, je sais pas ce qu'ils mettent dans ce kir, mais il y a toujours un truc qui se produit, mais ça, c'est imparable. Hein. Au bout de la deuxième gorgée, on y a toujours droit. Deux gorgées. Oh, je suis pompette. Oh, ça tourne. Oh là là. Pompette. Ah, moi, je suis jamais pompette, je suis toujours bourrée. Hein. Ah, moi, je passe pas par pompette dans les étais, pas dans les paliers. Directement bien déchiré, moi, comme ça craque. Je sais pas ce que c'est, de pompette, en fait. Peut-être si je bois que les glaçons dans ma vodka. Non. Mais ça doit être sympa d'être pompette, j'aimerais bien. Si, parce qu'elle rigole beaucoup, quoi, son pompette. Ah, elles ont toujours un petit rire, très discret. Hein? Ah oui, pas de... comme ça, non. Sinon, il y a un truc aussi qu'elles font beaucoup pour séduire les hommes, j'ai vu, c'est le secouage de cheveux comme ça. Elles secouent les cheveux comme dans la pub Fructis. Je sais pas pourquoi elles font ça tout le temps.
3: Peut-être qu'elles se disent, il faut que je fasse bien tout comme à la télé pour que le shampoing fasse bien effet. C'est comme dans la pub. Il faut que les acides de fruits descendent bien jusqu'au pointe. Sinon, ça marche pas.
2: Non, mais j'arrive pas à faire ça, ça m'énerve. J'essaye, je... Moi, je fais comme ça, alors évidemment, ça n'a aucun intérêt de dire ça. Ça n'a pas d'impact sur les hommes. Ça sert à rien. Non, bah là, on bourrait avec une vodka, comme ça, ça marche pas. On s'en fout, tout le monde s'en fout. Faut pas le faire, d'ailleurs, hein, surtout. Ah, ça marche pas, ça, c'est pas... Enfin, ça marche pas, oui, non, si. Si, ça peut marcher, hein, bien sûr, c'est... Oui, si, ça marche même très bien. Si. Mais avec le chanteur de Gold, juste.
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4: J'ai demandé aujourd'hui à une copine styliste de me conseiller pour les fringues. Et comme vous pouvez le voir, j'ai pas réussi à la joindre. Ouais, donc je me suis dit de moi-même hein, que j'allais faire un mélange de fashion et de classe, quoi. C'est la fachiasse. Je me suis un peu loupé, non? Non, ça va? Oh, vous êtes gentil, vous êtes gentil. Eh bien, ça tombe bien parce que moi, j'aime les gens gentils. Est-ce qu'il y a des gens sympas dans la salle ce soir? Ça me rassure parce qu'en ce moment, j'ai l'impression que plus t'es con, plus c'est bon pour toi. Et c'est vrai, plus on va te mettre en lumière des fois. Comme dans ces jeux de merde à la télé, là, du genre 4 mariages pour une lune de miel, ou cauchemar en cuisine, les diabétiques aux Caraïbes, là. Sans déconner. Et vous avez vu en plus que dans ces jeux-là, il n'y a que des gens qui croivent, du verbe croiver. Ah oui, croivent, oui. Oui, parce qu'ils voient aussi. Du verbe voyer. Mais je pense que c'est comme nous, sauf qu'ils voient beaucoup plus loin. Je ne sais pas. Donc c'est des gens qui croivent qu'être une grosse conne ou un gros bof à la télé va certainement changer leur vie. Et moi, perso, leur comportement, ça me donne juste envie de relancer le débat sur l'euthanasie assistée, en fait. Hein. Monsieur, vous voulez vraiment mourir? Oui, je croive. C'est vrai, ils sont un peu cons. On gagnerait du temps, quoi. Parce qu'entre nous, hein, entre nous, elles servent à quoi toutes ces émissions, à part passer son temps à se foutre de la gueule des autres? Quand tu vois, par exemple, L'amour est dans le pré, là, hein, qui te présente Jean, 26 ans, le mec, il en paraît 45, on comprend rien à ce qu'il dit, hein, et il a la gueule de travers, les oreilles en chou, un œil dans le cézanne qui fait le tour du périph.
5: Oui, alors Jean, c'est que, trop seul. Hein, c'est pour trouver une femme, c'est pour le sexe, et on ne peut plus des chèvres, on ne peut plus. Non, mais...
4: On regarde ça pour se foutre d'eux, soyons honnêtes. Comme, est-ce que vous avez eu ce jeu de dingue qui était passé sur M6 il n'y a pas longtemps, qui s'appelait Qui est la top? En fait, c'était un jeu où on t'apprenait à mentir et à te méfier de tes propres voisins. Mais t'as envie de leur dire, les gars, ça a déjà été fait. On a appelé ça l'occupation nazie, je crois. Hein. Alors Isabelle, tu es la grande vainqueur de cette saison 1 de la top, et pour ça, je te remets le prix Philippe Pétain. Qui récompense ta traîtrise. Hein, tu remportes également une semaine pour deux en hôtel spa dans la magnifique ville de Vichy. Non. Mais c'est des malades! Non mais t'as l'impression que les mecs qui font et qui créent les jeux à la télévision, humainement et moralement, ils n'ont plus de limite à la connerie, plus rien! Mais alors s'il n'y a plus de limite, eh bien allons plus loin! Allons carrément plus loin, pourquoi pas faire, je sais pas moi, à quand l'émission 4 enterrements pour un héritage? Pourquoi pas, hein? Ah, mais les mecs te noteraient sur l'ambiance de la cérémonie, le choix du cercueil, le style de la mort...
6: Oui, alors moi, pour l'enterrement de Sylvie, je vais mettre 5 sur 20, hein, parce que franchement, les cercueils en ivoire, je trouve ça trop bling-bling, quoi. Et puis, connaissant les circonstances de la mort de Sylvie, j'aurais préféré plusieurs petits cercueils pour chaque bout trouvé.
4: Oui, c'est horrible! C'est horrible! Hein? Ou alors, pourquoi pas faire une émission cauchemar au plumard, vous imaginez? Bah, on sélectionnerait des gens, bon, dans leur couple, ça va pas, ils baissent plus, tu vois. Et là, hop, t'as un type qui débarque avec une équipe de caméraman. Attention, les mecs, c'est un spécialiste, hein, c'est un chef étoilé du cul. Hein, ouais. Le guide Michel Labitte. Et là, tous les matins, ils se glisseraient dans leur lit pour les débriefer alors qu'ils sont encore à poil. Tu vois. Alors, pardon, excusez-moi, pardon, je vais mettre entre vous deux, pardon, hop là, couverture. Alors, Bernard, Chantal, on va parler de ce qui s'est passé cette nuit, hein, je suis là pour ça. Bon, Chantal, j'ai rien contre toi, hein, mais la présentation, c'est important, ok hein. En plus, t'es resté là, planté, tu prends jamais les choses en main, ouais, bon. Bernard, tu me connais, je vais être direct, hein. Oui, bon. Elle a pas joui, hein. Non, elle a pas joui, je te dis. Non, mais je le sais, c'est moi qui l'ai fini, donc. Oui, c'est horrible! Oui, c'est horrible! Mais on va arriver à ces conneries si on continue à regarder ces émissions de merde, là! Non, mais ouais, c'est pas avec ce genre d'émission qu'on va arriver à s'aimer plus les uns les autres ou à accepter nos différences. Moi, c'est ce que je pense. Ouais, c'était la partie pasteur évangélique du spectacle.
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2: Là, tout ça, là,
3: laisse-moi-le,
2: dis-le,
3: laisse-moi-le,
2: dis-le. Raté. Et c'est de ta faute aussi, t'as vu comme un petit fringué là, hein? Tu vas à la chasse au tour de phrase, c'est là. C'est la faute à ma femme, elle m'a plaqué les habits de chasse, il me reste que le tour de phrase. Bon, ils sont passés où ces chiens?
4: Je sais pas.
2: Juppé, Juppé, viens ici là. Viens ici ou viens là. Viens ici, sale bête.
4: Lolo, viens là.
2: Viens là, viens là vite.
4: Putain de chien, viens là.
2: Dépêche-toi, attention. Là, viens ici.
4: Pousse le manteau, pousse-le. Pousse-le ou je tire? Pousse-le.
2: Assis, couché, debout, fais le mort.
4: Viens là, Lolo.
2: Assieds-toi,
4: couché.
2: Couche-toi, fais le mort. Allez. T'es surveillé ton chien, regarde, il me pisse sur la laguna, là.
4: Lolo, viens là.
2: T'es sur le de là où j'ai fait un deuxième trou du cul à ton chien, moi, hein.
4: Lolo, au pied. Viens là, Lolo. Excuse-le, il est têtu, c'est la race qui veut ça, c'est Jospin des Landes. Viens là. Couché.
2: De quoi, toi, en ce moment, t'es énervé. Je pense que t'as, que tu,
4: oh là,
2: tu gueules pour rien.
3: Ah, tu permets, depuis que j'ai arrêté de fumer, je suis en pleine forme. Mais je pète le feu.
2: Mais justement, c'est pas toi, hein, mais il y en a, ils arrêtent de fumer, après ils sont irascibles, ils sont...
3: C'est bien moi, non.
5: Et à part ça, le boulot, ça va?
4: Non, ça va pas.
5: Qu'est-ce qui se passe encore?
4: Ils veulent nous foutre la semaine des 35 heures.
5: Bah attends, vous devez être content quand même, non?
4: Tu déconnes ou quoi? Nous, à l'EDF, ça fait longtemps qu'on en fait que 28. Ah. Putain, ça a bougé!
5: Où ça?
4: Là!
5: Putain, fous-toi en place. Fous-toi en place.
4: Tire-le!
5: Fous-toi en place.
4: Tire-le!
2: Putain, mais si tu restes là, tu vas avoir de la buée sur les lunettes, c'est moi qui te le dis, quoi.
4: Tire-le, putain, tire-le!
2: Sors-toi là, fous-toi en place!
4: Tire-le, qu'on s'en dégoulé, mais tire ça bouge, quoi!
2: Laisse-le venir, quoi. J'ai de la barre hélice. À 20 mètres, j'y fais un cratère comme le Vésuve.
5: Alors, tu le laisses venir, s'il te plaît?
2: Oui.
5: Hein? Attends, c'est bien simple. Moi, tu sais, chaque année, en fin de saison de chasse, je tue le chien, tu sais.
2: Oui, oui, oui. Pour pas le nourrir pour rien l'été.
5: Ouais.
2: Et l'an dernier, avec une balle à hélice, on n'y a jamais retrouvé la tête, dis.
4: J'ai eu.
3: Tu l'as eu.
2: Ah. Et qu'est-ce que c'est? Un cerf. Avec une casquette. Un sanglier. Avec un panier, ça m'étonnerait. Hein.
4: C'est bon, c'est pas grave. C'est un chercheur de champignons.
2: Et tu sais que pendant un moment, j'ai eu peur pour mon permis de chasse.
4: Oh putain, moi aussi.
2: Voilà. Je me suis dit à tous les coups, t'as tiré sur un aigle ou une race protégée.
4: Hey. En tout cas, tu l'as pas raté, le type.
5: Hey, mais ça, je t'avais prévenu. Oh. Hein. Ça, c'est la balle à hélice. Hein. Ça te fait plus de jus que de viande. Hey. Ça, hein.
2: Oh là là. Arrête.
4: Eh bien, ça fait floc-floc.
5: Hey, ça me rappelle qu'on fait des bolognaises ce soir. Tu passeras avec ta femme?
2: Oui, j'amènerai une montre et un panier.
4: T'es con.

0: Hey, attends, hey, je suis désolé, ça c'est la loi du sport. Hey.
1: Et puis tu t'en fous, c'est pas une espèce protégée.
0: Exact. C'est pas comme l'aigle. Oh, c'est pas sur la liste.
1: Oh. Hey. Ou les écologistes.
0: Pourquoi c'est sur la liste ça?
1: Ah, ça y est, mais c'est sur la liste et tu peux plus les tirer.
0: Attends, ça veut dire que la chasse aux bougraines du bourg est fermée?
1: Oh oui. Même la voinette argentée, tu peux plus la tirer. Non, non, non.
0: Attends, mais tu vas voir qu'un jour on pourra plus tirer sur personne sans être emmerdé. Hein.
1: Oui, mais...
0: Moi je le demande. Allez, où est-ce qu'elle est la liberté individuelle?
1: Tu sais,
0: où est-ce qu'elle est?
1: Depuis que t'as arrêté de fumer.
0: Je suis pas énervé. Ne me fais pas chier avec ça, je suis pas énervé.
1: Viens,
0: mais j'aimerais qu'on respecte l'individu un peu.
1: Viens,
0: tu me laisses s'il te plaît.
1: Viens,
0: tu permets, oui.
1: Ça me fout, va boire un coup et puis voilà.
0: Non, ça a bougé là.
1: Non.
0: Je l'ai eu.
1: Mais t'es con, t'as tué ton chien.
0: Alors, c'est mon chien, j'ai fait ce que je veux, non?
1: Allez, viens, on rentre, viens.
0: Il est con ou quoi? Pourquoi viens. Il bouge, ce con?
1: Non, il bouge pas, viens.
0: Faut pas bouger à la chasse, il le sait, c'est un chien de chasse.
1: Viens, on rentre, on rentre. Viens.
0: Ça a bougé, aussi.
1: Non.
0: Ah, c'est ça a bougé, là, passe-moi ton fusil.
1: Non.
0: Ça a bougé, je te dis.
1: Non.
0: Je l'ai eu.
1: Mais t'as tué un chat.
0: Sauvage, tu l'as pas reconnu, mais son collier, son grelot, non?
1: Mais viens, viens, on rentre.
0: Faut pas bouger à la chasse,
1: viens,
0: quand même.
1: Viens, viens, on rentre.
0: Faut arrêter. Ça a bougé là.
1: Non.
0: Ça bouge là, je dis rien.
1: Ah si, si, là, ça a bougé.
0: Ça a bougé, tu vois.
1: Non, non, mais attends.
0: Quoi?
1: C'est Dédé et Lulu, ceux qui font la battue avec nous. Dédé et Lulu. Oh.
0: Tu vois, ce qui me manque le plus à la cigarette, je crois que c'est la fumée, tu vois.
1: Eh bien, en tout cas, pour un type qui vient d'arrêter de fumer, tu pourras dire que t'as fini avec une sans filtre.

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2: Bonjour. Je m'appelle Toufik. J'ai de la cité des Canigous. J'ai actuellement stage emploi jeune. Ça te fait marrer, toi, bâtard? Bon, je stage emploi jeune en tant que comtesse d'accueil. Donc, si vous voulez bien me suivre, mesdames et messieurs, la visite de la basilique va commencer. Donc, la basilique fut créée 300 ans avant Jésus-Christ par les catholiques musulmans. Vous pouvez remarquer sur votre droite une voûte, dite voûte plantaire, qui n'est pas sans rappeler l'arche, le centre commercial Vilizy 2, car il a été construit à la même époque. Ici, juste à côté des stalagmites, vous pouvez remarquer ici un lac souterrain qui provoque un écho. Enculé ! Allez-y, mademoiselle, hein. Bon, je suis où? Hein, quoi? Speak English? Ah ouais, t'es bonne, toi. Vas-y, penche-toi, ouais. Donc, si vous voulez bien me suivre, mesdames et messieurs. Donc, ici, vous pouvez constater une paire de baskets ayant appartenu à Charlemagne en personne. Vous pouvez remarquer sur les trois bandes représentant les trois victoires. Waterloo, Samothrace, Didos. Ici, une paire de chaussettes ayant appartenu au duc de Burlington et une paire de nunchaku au duc de Guise. Donc, si vous voulez bien me suivre, mesdames et messieurs, la visite continue. Quoi? Quoi, qu'est-ce que tu veux? Quoi, qu'est-ce que tu veux, toi? Quoi? Quoi? Quoi? Vas-y, répète, qu'est-ce que tu dis? Quoi? Quoi, j'entends mal? Quoi? Les toilettes? Ah, les toilettes! Excuse-moi. Ah, respect, respect. Ah, vous êtes un homme ou une femme, madame? Ouais, c'est au fond à droite, là où il y a marqué vase de soissons. Ouais. Donc ici, mesdames et messieurs, sur cette fresque de Bernard de Vinci, vous pouvez remarquer ici le roi Lion. Alors en guerre contre Guillaume le Conquérant, qui avait pour habitude de fêter ses victoires en organisant des balles et des menuets. Pardon, madame? Oui, tout à fait, madame, vous avez raison de le notifier. Car c'est ici, en cet endroit même, que Louis XIV fut couronné, en présence de sa fille Louis XVI. On raconte, pour la petite histoire, que Robespierre et Jean-Marc Thibault ne put arriver à l'heure au rendez-vous, car ayant 2 heures de retard, d'où l'expression chercher midi 14h. Donc, si vous voulez bien me suivre, mesdames et messieurs, si vous voulez bien approcher, approchez. Car c'est ici, en cet endroit même, que fut signé le traité de Versailles entre le général Pétain et le capitaine Doc. Donc, si vous voulez bien me suivre, mesdames et messieurs, afin d'assister à cette reconstitution de cette page historique de l'histoire de l'Hexagone. Pétain, donc, bonjour! Comme on disait à l'époque, c'est moi, c'est Félix. Bonjour, mais mon chat, mais... Ah non, c'est pas ça. Mais mon chat, mais que me vaut l'honneur de votre visite inopinelle. Mais mon chat, c'est afin de signer le traité de Versailles. Il en va de l'avenir de l'Hexagone. Mais... Non. Mais mon cher, je vais voir où je l'ai remisé. Prenez ces quelques qualités strictes. Non. Bon, ça c'est fait. Mesdames et messieurs, faites attention en arrivant à ne pas chuter dans les oubliettes de Monte Cristo, oubliettes de plus de 35 mètres de profonde. Bah, qu'est-ce que vous faites là, madame? Mais je vous avais dit, les toilettes sont au fond à droite. Ouais, mais je suis pas sauveteur, moi. Tiens, vous pouvez lui balancer un sandwich? Voilà, donc la visite est finie. Ça vous a plu, monsieur? Hé, monsieur! Hé, le pourboire, c'est pour la gueule à ta mère! Enculé!
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12: Je suis pas le meilleur des pères, mais au moins je suis présent. Si j'ai un conseil à donner à tous les parents, tous les papas, les nouveaux papas qui nous regardent, soyez présents. Voilà, moi j'ai une chance, je suis présent. Ça veut dire que j'ai une chance, je travaille le soir, moi. Tu vois, ça veut dire que grâce à vous, ben, toute la journée, je peux rester... avec lui. Merci, du fond du cœur, merci. Mais moi, j'étais là. Moi, j'étais là depuis le début. Depuis le début. Moi, j'ai fait les cours d'accouchement, j'ai fait. 6 fois 3 heures, j'ai fait. Me souviens de rien. Si, il y a un truc qui m'a marqué, on a appris l'anatomie féminine et vous avez un truc, mesdames, à l'intérieur. Un organe qui s'appelle, j'ai découvert ça, les trompes de Fallope. Qui a inventé ce mot? C'est vraiment le docteur qui a trouvé ça. La veille, il s'était fait plaquer par sa femme. Il avait un cheveu sur la langue. On va appeler ça comment, docteur? Les trompes de Fallope. Moi, j'ai assisté à l'accouchement. Il a assisté à l'accouchement de ton mari ou pas? C'est un truc de dingue. Moi, je suis humoriste. J'avais préparé 5 minutes de blagues. Les 5 minutes les plus extraordinaires de ma vie. Et je suis désolé. Hein. Une femme qui accouche, niveau sens de l'humour, vous savez pas faire deux choses à la fois. C'est dramatique. Hein. Et ma femme... Tu vois, aucun humour. Et ma femme, elle avait pris la péridurale. Il y avait une femme à côté qui n'avait pas pris la péridurale. Elle hurlait. Ça fait ah! Elle déconcentrait la mienne. Et ma femme, avant que le travail commence, elle me donne le téléphone. Elle me dit, appelle ma mère pour la rassurer. Ça, je sais faire. Donc, je vais dans le couloir comme ça. J'appelle sa mère. Tout ce que je vous dis est vrai. Et au moment où sa mère fait allô, l'autre, elle fait ah! Ah! Et là, sa mère fait qu'est-ce qui se passe? Qu'est-ce qui se passe? Et là, idée de génie. Je dis, s'ils doivent sauver quelqu'un, ça sera le bébé. Je raccroche. Sur le moment, je me suis dit, c'est marrant, donc bon. Donc, ma femme me dit, alors, maman est rassurée. Je dis, pour le bébé, ça va. La sage-femme arrive et elle dit à ma femme, quand la douleur est à 8 sur 10, on met la péridurale. Moi, je dis à ma femme, 8 sur 10, péridurale. Et là, la sage-femme rajoute, oui, parce que nous, les femmes, quand c'est 8 sur 10, c'est 8 sur 10. Je dis, attends, et nous les mecs, à vous les hommes, quand c'est 8 sur 10, on divise par 2, c'est 4. Je dis, attends, mais pourquoi elle c'est 8 et moi c'est 4? Parce que nous les femmes, on connaît la véritable douleur avec la douleur des règles. Je dis, écoute-moi bien. Tu t'es déjà assis sur tes propres couilles en montant sur un vélo? Donc là, ma femme pousse. Il y a la tête du gosse qui sort, et là, sage-femme me dit, vous voulez sentir la tête? Je lui dis, on n'est pas Intermarché, c'est pas un melon, donnez-moi le entier, sec, tu vois. Et c'est moi qui fais le pot à pot, elle m'a la mise avec le câble, et moi, j'ai pas fait tous les cours. Mais... Et le gosse, il a pas pleuré, parce que moi, j'ai des poils, il a fait pouf, pouf,

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2: J'ai failli être psy en plus, moi j'ai fait 4 mois de psycho à la fac. Oui, j'ai conscience que c'est pas suffisant pour être psy, mais je sais pas, j'étais partie là-dedans. Tu sais, comme les enfants de docteurs ou les enfants d'acteurs, je crois que j'ai voulu reprendre le flambeau familial, tu vois. Mes parents sont pas psy, hein, c'est juste qu'ils ont des gros problèmes. Ma mère, elle a découvert Vinted il y a pas longtemps. Oh là là, pas faire ça pour les personnes âgées, c'est très grave, hein, vraiment. Elle met tout en vente. Je la suis hier, j'ai vu, elle a mis 25 manteaux en vente. Je savais même pas qu'elle avait 25 manteaux à vendre. À la fin, elle a mis en vente le placard. Qu'est-ce qu'elle s'est dit? Plus de manteaux, plus de placard? Je lui dis, attends maman, mais vends pas tout, il y a peut-être des trucs qu'on veut garder, tu vois. Elle m'a dit, ah ouais, fais-moi une offre. Oh. Après, elle s'occupe, hein, je comprends. Ma mère, elle est célibataire comme moi. Elle aime pas que je dise ça, elle dit, non Sophie, moi je suis pas célibataire, je suis veuve. Mon père est vivant, hein, je vous rassure. C'est juste qu'ils peuvent plus se blairer, quoi. Mon père est bien vivant, mon père, on a une relation très particulière, on s'appelle tous les jours. Il me demande même de lui faire un message le soir pour lui dire que je suis bien rentrée. Le plus triste, c'est que la plupart du temps, je suis pas sortie, quoi. Ouais. Il y a quelques jours, j'étais dehors pour une fois, tu vois, et à 22h, je reçois « t'es bien rentrée », j'ai l'impression de négocier à chaque fois. Non, je peux rester encore un peu. J'ai fini par dire oui, c'est juste pour qu'il me lâche. Putain, à partir du moment où j'ai dit oui, que j'étais bien rentrée, j'ai jamais eu aussi peur d'être dehors. T'sais, qu'il m'arrive un truc alors qu'il pense que je suis bien rentrée. T'sais, je me suis dit, est-ce que ça peut devenir un argument si je me fais agresser? Ah bah non, me faites pas de mal, j'ai dit à mon père que j'étais bien rentrée. Ah bah oui madame, allez-y, bien sûr. Mon père, il m'a dit, le jour où tu seras en couple, je t'appellerai plus. C'est une menace en fait, c'est quoi le... Évidemment que j'aimerais bien me remettre en couple et tout. Parce qu'en plus, je me rends compte en vivant seule, il n'y a que moi qui prends les décisions. Ouais, ça paraît logique, dit comme ça. Mais c'est vrai, t'es encore ce midi, j'étais là, ouais, qu'est-ce qu'on mange? Putain, c'est encore à moi de décider, quoi. C'est marrant parce que je vois toutes les filles en couple me regarder, genre, bah nous, ça change pas beaucoup, hein, c'est exactement pareil, quoi. Vous êtes rigolos, les mecs, parfois vous faites des trucs... Je sais pas si c'est par fierté ou quoi, mais je me rends compte, t'sais, parfois vous n'osez pas demander une information, un service, votre chemin quand on est en voiture, c'est fou, ça. T'sais, j'ai découvert ça l'été dernier, je suis avec un pote en voiture, on est en Grèce, ça fait une heure qu'on est perdu. À un moment donné, je lui dis, bah vas-y, on va demander. Il m'a fait, non, c'est bon, je sais où c'est. Je dis, bah non, c'est pas où c'est, ça fait une heure qu'on tourne. Il m'a fait, mais si, regarde le panneau, je sais pas quoi, le panneau, c'est écrit en cyrillique, à quel moment tu sais lire le cyrillique? On devait aller à Athènes, on a fini à Toulouse, vraiment n'importe quoi. Mais je crois que c'est pour ça que le clito est resté introuvable pendant des années. Je crois que c'est que des gars qui n'ont pas osé demander, quoi. Et un jour, il y en a un, il a craqué, il a dit, excusez-moi madame, je suis complètement perdue, c'est où le clito, quoi? Et elle a fait, bah moi je sais où c'est. Bah déjà, faut faire demi-tour. Oubliez le tunnel, c'est pas par là, faites demi-tour. Après, vous allez monter un peu, vous allez passer devant l'Uretre. L'Uretre, vous connaissez? Ah ouais, vous êtes vraiment pas de la région, vous dites donc, quoi. L'Uretre, vous allez voir, il y a une petite fontaine juste à côté. Après, vous montez un peu, vous allez traverser une forêt, enfin, une clairière, selon les saisons, quoi. Vous montez un peu, puis vous êtes arrivé. Alors, c'est tout petit, c'est un trou perdu, mais ça vaut le détour, hein. Et faites pas comme tous les touristes, on a vu, on repart. Non, restez un peu. Je veux dire, imprégnez-vous du paysage, quoi. Non, parce que je vois tous les mecs me regarder. On a toujours pas compris où c'est, en fait, hein. On vous expliquera.

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2: C'est un intelligent qui va faire un jeu avec un stupide en fait. Et le jeu consiste, en fait, il se pose des énigmes. Et le stupide ne sait pas répondre, il doit donner un franc à l'autre, enfin un euro. Et si l'intelligent ne sait pas répondre, il doit lui donner 100 euros parce que lui il est intelligent, donc comme ça c'est équitable. Donc l'intelligent commence et dit à l'autre voilà, qu'est-ce qui a quatre pattes et qui aboie ? Le stupide il fait bah je sais pas, tiens, voilà un euro. Bon, alors attends, qu'est-ce qui a quatre pattes et qui miaule ? Alors le stupide il fait bah j'en sais rien, tiens, voilà un euro. Puis l'intelligent il dit bon bah vas-y maintenant, toi demande-moi un truc. Alors le stupide il fait bon bah qu'est-ce qui a huit pattes le matin et quatre le soir ? Oh putain, l'intelligent là il est comme de rond de flanc, il cherche, il trouve pas, il réfléchit pendant une heure, puis au bout d'un moment il donne sa langue au chat, il dit bon bah tiens voilà, prends 100 euros, je sais pas, alors c'est quoi? Et le stupide il fait bah je sais pas, tiens, prends un euro.
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Ma parole, j'ai trouvé là-bas, rien que tu rentres, tu trouves d'abord la queue, on dirait la sécurité sociale. Après, tu te mets comme ça dans la queue, tu trouves la place comme ça, tu lèves la tête. En haut, ils ont accroché la photo de ce que tu vas manger. Si, c'est comme si moi, je vous invite à la maison. Et je mets la photo de ce que vous allez manger. Oh, vous avez faim, vous avez très très faim. Je voulais pas manger de la viande, bien sûr, je voulais manger du poisson. Alors je lui ai dit, madame, j'ai vu le fils. Mais comme David m'avait averti, je lui ai dit, j'ai vu le fils, mais je veux pas la sauce là-bas que vous mettez dans le fils, dit que la sauce avec les petits morceaux, cette sauce là-bas, dégueulasse, dit que la sauce traîne, ça ne veut pas. Elle m'a dit, monsieur, si vous prenez un fils, sans la sauce, ça va prendre 10 minutes en plus. Je lui dis, madame, pourquoi 10 minutes en plus? Pour quelque chose en moins? Ma parole, elle est restée quête, elle ne savait plus quoi dire. Après, elle m'a dit, qu'est-ce que vous voulez boire? Alors, moi, pour rester à l'américain, je lui ai dit, Coca-Cola. Elle m'a dit, petit, moyen, gros. Je lui ai dit, il n'y a pas de Coca-Cola. Elle m'a dit, faut me dire petit, moyen, grand. Je commence à m'énerver, alors je lui dis moyen. 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Elle m'a dit comme ça, elle m'a dit, c'est mieux que vous preniez un fils avec la sauce, vous l'enlevez vous-même. Elle me donne la technique, merci beaucoup. À côté, vous prenez un très grand Coca-Cola. Nous, on va vous donner cette carte avec votre nom dessus. Vous revenez le 22 à 18h, vous nous montrez la carte. Et nous, on va vous donner un sauce aux pommes, il est gratuit. Je lui dis, madame, combien coûte le sauce? Donne-le-moi tout de suite. Madame, donne-moi le sauce. Donne-moi le saucisson. Madame, viens ici. Madame, tu veux manger? Tu connais manger? Oui. Allez. J'ai jamais vu un manque de respect comme ça. Elle me parlait, tu sais, elle m'énervait. En plus, elle avait un déguisement là-bas, un déguisement. L'autre, il est venu avec le chapeau là-bas de Roi Lion. Elle dit, qu'est-ce que je peux vous aider? Il dit, donnez-moi à manger, ça suffit. Elle m'a tout posé comme ça sur le plateau. Elle m'a posé le fils. Elle m'a posé un Coca-Cola comme ça. Elle m'a mis un tuyau dedans, je ne sais pas pourquoi. Au dernier moment, elle me regarde et me dit, monsieur, est-ce que c'est pour manger ici? Et il y a un restaurant, quelqu'un, toi? Pour manger ici. Je lui dis, madame, après tout ce que vous m'avez fait depuis tout à l'heure, pourquoi je ne peux pas aller m'asseoir moi comme tout le monde? J'ai pris le plateau comme ça dans mes mains, je l'ai pris comme ça. Je lui fais un regard, mais tu sais, ouais, regard! Et je lui dis, madame, c'est pas pour manger ici. C'est pour manger là-bas. J'ai trouvé une place là-bas pour m'asseoir avec le McDonald's. Je me suis assis comme ça, vous connaissez le McDonald's. Tu t'assois, chacun mange tout seul, personne ne parle avec personne. Et pendant que tu manges, il y a un salopard, il fait la serpillère comme ça. Toi, tu manges, il lui fait, excusez-moi. Va, t'en dis, c'est salopard, va. Excusez-moi, je n'excuse pas. Quand tu as fini de manger, c'est qui débarrasse? C'est qui? C'est toi, c'est qui? Maintenant, tu as fini, il faut renverser tout comme ça dans la poubelle. Tu as fini de renverser la poubelle, tu réponds comme ça, merci. Ça se passe comme ça, c'est McDonald's.

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2: T'as fait une tête ? Qu'est-ce qu'il y a ? T'es malade ? Hein, Gugus ?
3: Oh !
2: T'es malade ? Hein ? Non, t'es pas malade ? Qu'est-ce qu'il y a, là ? T'es fâché ? Hein ? T'es fâché avec ta petite amie ? Non, t'as pas de petite amie, t'es fâché quand même ? Bon, eh ben alors, un gars comme toi, ça doit avoir que l'embarras du choix ! Hein ? Pas du choix, t'as que l'embarras ! Bon ! Eh ben alors, qu'est-ce qu'il y a, là ? Ah ben, je suis moche. Waouh, mais non, t'es pas moche. Bon, d'accord, t'as parlé très, très, très régulier. Mais t'es pas moche au point... Si, mais justement, mais je veux dire, si tu veux, y a pas de quoi à se plaigner, donc tu fais ce que tu veux. Non, t'es pas beau, bon, je veux dire, on peut pas dire ça, mais je veux dire, t'es, regarde, par exemple, t'as de beaux yeux, hein, individuellement l'un de l'autre, mais t'as de beaux yeux, ah oui, et puis mon vieux, c'est rare, hein, t'es marrant, t'en connais beaucoup, toi, les mecs qui ont les yeux rouges, hein, ah mais ça court pas les champs, mais même les rues, ça court pas les rues non plus, ben si tu vas par là, personne n'est beau alors. Hein? Non, pas par là, par là. Mais oui, mon vieux, c'est rien du tout. Ah ben oui, mais j'ai aussi un bras plus court que l'autre. Oui, alors là, tu chipotes, hein? Parce que c'est pas le bras que t'as plus court, c'est les doigts, hein? Le bras aussi? Oui, mais combien? 6 cm maximum. Voilà, 22, mais même 22. C'est rien du tout, hein, parce que tu te fais faire une poche ici, une poche là, tu mets tes mains dans tes poches et personne ne le sait. Hein. Puis au moins on ne piquera pas ton costard. Mais oui, mon vieux, c'est rien du tout, ça.
4: Ah ben oui, mais j'ai aussi un grand menton que tout le monde me dit attention, vous allez marcher dessus.
2: Oui, ben attention, tu marches dessus. Non, non, je disais ça pour rire. Fais grave quand même. Le grand menton, c'est rien. Parce que tu te laisses pousser la barbe et après tu la coupes court et personne ne sait ce que ça cache. Hein? Comment c'est de l'entretien? Bah écoute, alors non, je trouve une combine pour que les gosses arrêtent de te jeter des pierres. Hein? Maintenant, monsieur veut draguer maintenant. Alors, comment elle se sauve quand tu souris? Mais t'as vu la gueule que ça te fait quand tu souris? Ah, mais ça sourit jamais un flic, hein? Parce que là, il y a outrage, hein? Et puis moi, je vais te dire, c'est un faux problème, tu vois, la beauté. Parce que c'est pas tout, tu vois. Parce que les filles, faut les amuser, tu vois. Faut les distraire, faut les faire rigoler, tu vois. Ouais, ouais, ouais. C'est pas parce que t'es moche, en fait. C'est pas... Enfin, je dis pas ça pour te consoler, mais enfin, t'es largement assez beau par rapport à ce que t'es intelligent, quoi. Ah, t'as même de la marge, hein. Tu pourrais être plus moche avec que tu trimbales. Ah oui. Ah non, tu pourrais. Non, moi je vais te dire, j'ai pas de conseils, tu veux, à te donner. Hein? Ah bah si j'étais toi, j'essayerais le gaz. Ah bah le gaz, c'est le mieux, hein. Tu prends un somnifère, tu ouvres le gaz, tu te couches, tu payes même pas la note alors. Oui, à moins vraiment de tomber un jour de grève. Parce qu'en plus, t'as pas le bol, toi. Ah ben, t'es marrant, on peut pas tout avoir. Il y a une expression qui dit, il faut se foutre à l'eau, quoi. Tu vois, on dit, quand on hésite, tout ça, on hésite, il faut se foutre à l'eau. Tu vois, pareil, donc tu sais pas nager, toi. Non, mais ben, fous-toi à l'eau, mon vieux, tu vois. Ne fais pas cette tête-là, on jurerait que t'es malade.
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5: Allez, on fait l'écologie. Mais ça me fascine vraiment, parce que tu sais, il y a tous les scientifiques de la Terre, ils ont tous dit, réchauffement climatique, il reste 3 ans pour agir. 3 ans pour agir, sinon c'est foutu, foutu, foutu. Et il y a eu un genre de solidarité mondiale, mais vraiment une union sacrée, hein, où on s'est tous regardés comme... bah les couilles, bah les couilles. Non, fin du monde dans 3 ans, prochaine coupe du monde dans 4 ans, c'est sympa. Il y a un truc avec l'écologie, c'est fascinant, quoi. On sait qu'il y a un problème, mais on fait genre, on voit pas, quoi. On sait qu'ils ont raison, les écolos. Ça nous fait chier, mais on sait qu'ils ont raison. On mange trop de viande, la culture à viande, ça pollue, les vaches, elles pètent, ça chauffe. Et on continue, parce que franchement, les steaks, c'est trop bon. C'est tout. C'est le seul argument vraiment valable. Tu sais, moi j'ai une pote écolo et on a des débats en soirée. Et je sais qu'elle a raison. Mais bon, moi je m'en fous. Je suis bourré, je suis à 15 grammes, je suis de mauvaise foi de fou, j'envoie connerie sur connerie pour pas perdre la face. Tu vois, ouais, mais tu sais, les humains, on mange de la viande depuis toujours, on est en haut de la chaîne alimentaire. Pas moi, hein, je fais du badminton, je te rappelle. Hein. Je suis pas Mike Tyson, hein. Moi tu me lâches tout seul dans la forêt, une belette trisomique m'éclate, mon gars. On fait les malins parce qu'on a les fusils, mais en vrai tu prends l'humain le plus balèze de la terre, tu me mets en dans une arène, un poney un peu tendu, le déboîte, mon gars. Mais bon, je lâche pas. Je dis, ouais, mais les chasseurs-cueilleurs, depuis la préhistoire, tu sais, je suis pas avec ma lance à courser les mammouths, hein. Je vais chasser au Lidl avec mon caddie, je suis une merde. Oh, les crevettes, elles sont pas décortiquées. Flemme. Hey, on est tout pourris, les humains, on est tout pourris. On fait genre, on va dans l'espace et tout, mais en vrai, on est tout pourris. C'est sûrement moi le plus pourri, hein. C'est presque sûr. D'ailleurs, la semaine dernière, je mange du poisson. Il y a une arête, elle me rentre dans le palais, chaîne de fou. Ça veut dire, moi, homme adulte de 35 ans, j'ai perdu un combat contre un animal décédé. Alors attention, hein, je vois rien d'autre des pourris comme moi, là. Attention, hein, je dis, les humains, on est tout pourris et tout, mais c'est pas de notre faute. C'est l'époque à laquelle on vit qui incite pas à être débrouillard. Tu sais qu'aujourd'hui, courir, c'est un loisir. Je suis pas historien. Je pense à la base, c'est une technique pour s'échapper. Au Moyen-Âge, tu croises un mec qui trace la place du village en courant, tu te dis pas, ah ben c'est Kevin qui prépare le marathon de Paris. Hein? Tu sais qu'il joue sa vie, qu'il doit avoir un loup pas loin ou un lépreux qui veut taper un friog ou un bordel comme ça. Lâche un loup dans Paris aujourd'hui, et moi je tiens 2 minutes. Hein? Ah ben il a pas de laisse le husky. Selfie, hop, tu dégages, poubelle toi. Ah, je te jure, ça me travaille. Vraiment, on dirait pas, hein, j'ai pas une gueule d'écolo, j'ai une gueule à bouffer des petits veaux au petit-déj comme ça, là, mais... À un moment, tu sais, ça commence à me travailler, l'écologie, là, j'essaie de faire des trucs, je bouffe du tofu, par exemple, voilà, je vais manger du tofu. Je pense que ça sert à rien, mais je le bouffe, quoi. Voilà. Alors, c'est dégueulasse. Hein, faut être... Non, peut-être faut être honnête, faut pas mentir. Peut-être t'as des potes écolos, ils sont venus, ils t'ont menti. Ils t'ont dit, j'ai acheté du tofu fumé. On dirait du bacon. Ah ben, on peut pas faire la différence. Alors, si, on peut faire la différence. On peut faire la différence. Je vous donne la technique. Il y a une petite technique assez simple. Tu vois, imaginons, t'es là, tu manges, tu vois. Et imaginons, c'est bon, c'est du bacon. Voilà. Enfin... Fin du tuto, vous pouvez ranger les calepins, c'est bon. Paradoxalement, tu vois, j'essaie d'être de plus en plus écolo, mais je kiffe de plus en plus la Formule 1. Pour ceux qui voient pas le paradoxe, la Formule 1, c'est vraiment le sport de base où vous avez dit nique la planète, nique la planète. Alors là, le boss, il a dit j'envoie un qui recycle, il est viré. Ils en ont rien à foutre, c'est pas le sport que j'aime. Le sport, il est un peu chiant, mais c'est Netflix, ils sont trop forts. Ils ont fait une série de reportages sur la vie des pilotes, là. Tu vois leur mode de vie, tout putain, ils sont en roue libre. Que du jet privé, que du jet. Le premier qui marche, il a perdu. Que du jet. Le sport en plus en lui-même, il est complètement con. Tu sais, c'est des gars, ils ont des bagnoles qui vont à 400 à l'heure et ils tournent en rond. Putain, t'as une bagnole qui va à 400, va aider les gens, va aider la société, va livrer du sang. Tout le temps, tu vois écrit là, urgent sang. Et l'autre, il est en kangou, il va jamais arriver à temps, putain. File les poches à Verstappen, on va bricoler un truc, j'en sais rien, moi.
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2: Je comprends pas les gens qui disent ma plus grande fierté c'est mes enfants. Moi ma plus grande fierté c'est d'avoir écrit mon nom complet en urinant dans la neige. Je m'appelle quand même Olivier Marie Emmanuel de Benoît de Gentissart, ça en fait de la bière. J'étais à deux doigts d'écrire mon adresse. Le bonheur, c'est parents d'enfants, c'est prouvé. Quand tu deviens handicapé, t'as une allocation. Quand tu perds ton boulot, t'as une allocation. Quand t'as un enfant, t'as une allocation. Ça veut dire quoi? Je sais bien dire que c'est une catastrophe comme une autre. De toute façon, je voulais pas d'enfant, ma femme m'a piégé. Je vous jure, ma femme m'a piégé, j'aurais dû dormir sur le ventre. Donc je suis tombé en dépression à cause de ce qu'on appelle la charge mentale. Ok, j'explique pour les mères de famille ce qu'est la charge mentale. À moins qu'un père de famille souhaite le faire à ma place. Donc voilà, je m'occupe trop de mes enfants. Il y a un seul truc qui m'amuse avec mes enfants, c'est de leur raconter des histoires le soir. Et je raconte toujours la même. Bambi, sauf que je change la fin. Je finis en disant après la mort de sa mère, Bambi passe une enfance heureuse avec son père qui s'est remarié avec une biche mannequin lingerie. J'ai toujours été présent pour mes enfants, même pendant la grossesse. À tel point, pour l'aîné, j'ai même fait une couvade. Vous voyez ce que c'est une couvade? J'explique une couvade, pour ceux qui ne savent pas. Vous avez les mêmes symptômes que votre femme qui est enceinte. J'avais l'impression d'être enceinte. Alors je traînais chez moi toute la journée en pyjama, rien foutre. Enfin, les accouchements. La naissance de notre premier enfant a été très douloureux pour ma femme. Et elle m'avait dit qu'il faudrait lui passer sur le corps pour qu'elle en fasse un deuxième. Bon, j'avais réussi. Bon, vous avez compris, il faut que mes enfants partent. Voilà. Et vous avez connaissez l'adage, l'enfant passe son bac et il passe après. Alors mon ado, Enzo, un peu bébête, il a passé son bac cette année. Alors pendant toute l'année, il m'a dit, tu sais papa, le bac on le file à n'importe qui. À chaque fois que je lui ai dit, tu sais Enzo, tu n'es pas n'importe qui. J'ai eu raison, il n'a pas eu ce con. Il s'était inscrit en bac pro, je savais qu'il aurait dû s'inscrire en amateur. Pourtant on l'a aidé, hein, pour le bac français, Enzo a eu droit à un soutien médical spécifique. Dès qu'il essayait de réfléchir, les médecins lui donnaient de la morphine pour calmer la douleur. Pour le bac, pour se rassurer, il s'est fait tatouer des antisèches sur le corps. Gienzo, tu vas être le seul à passer le bac torse nu. En plus, ce con, il les avait mis dans le dos. Donc, soit mon ado est débile, ce que je pense un peu, soit il est HP. Vous savez, dès qu'on a un enfant spécial, on pense qu'il est surdoué. J'adore les parents surdoués. Les parents surdoués, ils sont hyper fiers d'avoir un enfant surdoué, mais ils n'osent pas le dire. Alors, ils disent, ah, mon enfant est un surdoué, c'est un enfer. J'ai envie de leur dire, mon enfant est un sous-doué, c'est un enfer aussi. Donc j'ai fait faire un test HPI, un test de surdoué à Enzo, et j'ai les résultats qui sont tombés ce soir. Donc voilà, il y a plusieurs catégories, c'est assez long, on y va. Donc, soif d'apprendre. Enzo n'a pas encore réussi à déboucher la bouteille. C'est bon signe ou pas? Vitesse de pensée. Il n'est pas nécessaire d'installer un radar sur Enzo, ok? En plus, il se fout de ma gueule. Résolution de problème. On peut pas demander à un problème d'en résoudre un autre, ok? Capacité à anticiper. C'est bien ça, non? C'est intéressant pour un surdoué. Capacité à anticiper équivalente à celle de Macron au moment de dissoudre. Intelligence visuelle. Ça, c'est intéressant aussi, l'intelligence visuelle. L'intelligence d'Enzo est peut-être visuelle, mais en tout cas, elle n'est pas visible, ok? Waouh, mémorisation. On n'oubliera jamais Enzo, ça c'est sûr, ok? Bon allez, on va au résultat. Résultat du test de QI. Au sein de l'équipe, on a baptisé Enzo le cercle polaire. Il a fait moins 30. Le pire pour un enfant, c'est d'avoir de très hautes capacités et de ne pas les exploiter. Enzo ne souffrira jamais de ça. Bon, il n'est pas surdoué. Et en plus, il ne sait pas ce qu'il veut faire plus tard. Il change d'avis tout le temps. Il y a quelques temps, il m'a dit, papa, plus tard, je veux devenir parachutiste. Gienzo, t'oublies un jour sur deux ton sac à dos à

École. Après, il a fait un autre truc. Il a voulu devenir influenceur fermier. Vous voyez ce que c'est? Parce qu'en fait, il a fait un truc dans une ferme. Il est allé dans une ferme, il a commencé à filmer tout. Il s'est fait virer assez vite. Vous savez pourquoi? Parce qu'il a filmé la naissance d'un petit veau. Et comme il trouvait que la première prise ne rendait pas bien, il a essayé de le remettre dans la vache pour en refaire une autre. Et là, sa dernière lubie, il veut devenir humoriste. Il me dit, papa, je suis fier, je serai le premier humoriste de la famille. Bon, on sait pas quoi en faire, du coup je me suis dit, j'en fais un soldat de la planète. Autant qu'il serve la planète, non? J'ai décidé d'en faire un militant écolo. Alors on a trouvé une association écolo près de chez nous. Ils l'ont très vite trouvé sous l'an, mais ils voulaient pas le virer. C'était compliqué pour des véganes de dégager un légume. Et après il s'est radicalisé, il est devenu Black Bloc. Vous voyez ce que c'est des Black Blocs? Ceux qui cassent tout dans les manifs. Le problème c'est qu'il a commencé à casser trop tôt. Il a brûlé la voiture de l'association, du coup ils ont pas pu aller à la manif. Bon voilà, bon, lui partira pas. Le troisième, j'en parle moins de notre troisième enfant parce qu'on l'aime moins. Quoi, il y a un truc que j'aime bien chez lui, c'est son prénom. J'ai une idée du génie, je vous raconte. Un jour, je vais chez un copain, je lui demande, c'est quoi le mot de passe de ton Wi-Fi? Il me dit, bah, c'est le prénom de mon enfant. Du coup, j'ai fait pareil, je l'ai appelé B1IVPD56.

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1: Alors vous le savez peut-être, mais avant de devenir humoriste, j'avais une autre vie, un vrai métier, j'étais avocate et à Paris, et je travaillais dans un gros cabinet d'avocats, un cabinet d'affaires, qui s'appelle le cabinet P&P, Pacemaker and Parkinson, qui est spécialisé en M&A, Merger and Acquisition. C'est de l'anglais. Vous savez, ça veut dire fusion, acquisition. Oula, d'accord. Where is Brian? Brian is in the... Mais gros niveau d'anglais ce soir au point virgule. Alors, M&A, pour tous les moldus. En fait, ça veut dire quoi? Ça veut dire qu'on devait travailler, mais alors, comme des esclaves pour la patronne du cabinet, notre big boss à nous, Françoise Profond. Maître Profond. Bien, bien. C'est bon, tout le monde est là, tout le monde est arrivé, on peut commencer la réunion quickly, quickly. Je vous rappelle, j'ai un peu short timing, j'ai un conf-call à 4 p.m. Alors, look at me, look at me, look at me, guys. I got fucking big news for you, guys. Dans l'affaire Cyclotron, le deal est dans le track. Problème, je suis conflicté. Donc, Morel, tu me shoot à Zappa Markup. Vinet, tu me check la clause de bad liver. Je veux tous les keymen soient bindés jusqu'à l'exit. Ça va, monsieur, vous comprenez? C'est bon? Planchard, toi, tu me prépares une note d'honoraire pour ce nouveau client. Eh ben, je sais qu'on n'a pas commencé à travailler. Et alors, où est le problème? C'est pas une raison pour pas facturer. Eh ben, tu leur fais une facture de bienvenue. Voilà. Et moi, Planchard, tu joues au golf? Non? Dommage, avec un tel handicap. Eh oh, on rigole à mes blagues, hein? Bon, deuxième fucking big news. J'ai fait installer ce matin dans tous les toilettes des tests de grossesse automatiques. Eh ben, ça fonctionne. La grande gagnante est Brenda. Bravo, Brenda, bravo! Toutes mes félicitations! Un pot de départ t'attend au troisième étage. C'est ça, tu dégages. Eh ben, t'avais qu'à pas me faire un enfant dans le dos! T'étais pas au courant! Oh! Eh ben, je te l'apprends. Vous avez un chimpanzé dans la brousse, Brenda! Et il est bien accroché à la branche. Oui, entrez. Bob, sors. Non, non, je rigole. Rentre. Non, sors. Non, rentre. Sors. Rentre. Sors. Rentre. Sors. Rentre. Sors. Un homme qui rentre et qui sort, Brenda, ça vous rappelle rien? Eh ben c'est ça, vas-y, chiale, tu pisseras moins. Qui a dit oh non? Vigneault? Mais qu'est-ce que vous faites là, Vigneault? Vous êtes pas souffrante? Ah ben je croyais, hein, comme vous êtes pas venu bosser dimanche. Et pourquoi je pourrais pas la virer, l'autre, là? Parce que c'est une femme enceinte. Oh, what the fucking big news. Mais vous, Vigneault, vous êtes pas enceinte? Alors non, c'est pas une question, j'ai vu tes résultats. Donc t'es virée dehors avec la pondeuse, allez, tic et tac les deux connasses, là, hop là! Ça dégage! Oui, Brenda, tu dégages! Oh, mais je te rassure, je sais très bien que je n'ai pas le droit de te virer pour tes mauvais résultats aux toilettes. Donc je vais te virer pour mauvais résultats au cabinet. Merci.
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8: Des fois les papas, tellement qu'ils sont énervés, dans leur engueulade, ils disent n'importe quoi. Attends, ça c'est bon. Genre, je te dis que je ne sais ici. Toi, non, ou que ce soit toi, ou quoi, ou qu'est-ce, vous êtes avec ton frère pour moi de A à Z.
9: Les hommes et les femmes, ils font ça pour faire le couple. Voilà, il faut être deux, c'est ça, c'est la base. C'est comme toi, un jour, tu vas être amoureux, toi aussi, tu vas voir.
8: Non !
9: À 7 ans, 8 ans, grande pudeur par rapport à ça, ils veulent pas qu'on leur parle de leur amoureux, ni de rien du tout, non, pas du tout, hein.
8: J'aime pas les vues !
9: Après, tu vas t'extasier devant les dessins de l'enfant alors qu'ils vont être bidons, ça d'ailleurs, j'aime pas, moi je fais pas. La plupart des dessins d'enfants, ils se font nuls et tout le monde fait « Oh là là, c'est incroyable, oh là là, tu l'as fait tout seul ?» Bah heureusement, si quelqu'un l'a aidé en plus, alors là...
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11: C'est quoi un réseau social? C'est quoi l'ancêtre des réseaux sociaux? Un réseau social, c'est quoi? C'est un endroit où on donne tous notre avis à tort et à travers sur tous les sujets. Le bistrot, l'ancêtre du réseau social, c'est le bistrot. Le bistrot, c'était un réseau social avec des couilles. On se disait les choses les yeux dans les yeux. Pierrot, t'es un enculé de droite. On n'avait pas peur à l'époque. Et t'avais un bistrot dans chaque village de France. Et qu'est-ce que t'avais dans chaque bistrot? T'avais l'idiot du village. T'avais la mascotte, t'avais Dédé. On l'aimait bien, Dédé. Il était un peu débile léger, il disait des conneries, il était là. Eh, vous savez que la terre, elle est plate? Ah, il est con, mais si, je l'ai lu. Allez, resservez-lui à boire. Et on l'aimait bien, Dédé. Mais qu'est-ce qui s'est passé avec les réseaux sociaux? Il s'est passé que tout d'un coup, Dédé est entré en contact avec l'autre Dédé de l'autre village. Et il lui dit, ah, toi aussi t'avais remarqué que la terre était plate. Et tout d'un coup, ils sont deux, puis 10, puis 100, puis 1 million. Et un jour, c'est toi qui arrives au bistrot et qui dis, et vous savez, comme la terre est ronde, ah, il est con, resservez-lui à boire. C'est ça, les réseaux sociaux. Des bandes à Dédé. Daesh, c'est une bande à Dédé. Le harcèlement scolaire, un groupe de forts qui écrase un faible, c'est une bande à Dédé. Il y a du harcèlement partout, on est d'accord, monsieur? Au travail, moi le premier, tiens, j'ai sorti récemment un film qui s'appelle Barbac. C'est un film où je tue et je mange des véganes. Le nombre de menaces de mort que j'ai reçues sur les réseaux sociaux... Bon, après, c'est des véganes, hein, bon. Des mecs qui chialent quand un poulet s'écorche le genou, bon. Je te jure, j'ai fait une avant-première dans le sud de la France, il y en a 3-4, ils m'attendaient à la sortie avec des navets. Je les ai dispersés avec une poignée de lardons, je... Mais
4: Mais c'est pour ça, je vous dis, il y a du harcèlement partout, et je crois que même si à l'école, il faut protéger les plus faibles et les plus fragiles, je crois que les petites taquineries, c'est aussi ça qui nous épaissit, qui fait des femmes, des hommes. C'est une nouvelle génération, on la surprotège, hein, pour tout. Nous, on a appris à faire du vélo, vous vous rappelez, sans casque, la génération d'aujourd'hui, on leur met un petit casque, comme ça, ils sont protégés. Nous, il n'y avait rien du tout. Moi, mon père, il m'a appris, il m'a dit, on y va, pas de casque, rien, un vélo trop grand, je pédalais, il avait enlevé la selle pour que je reste debout, comme ça. Tu les vois aujourd'hui, la nouvelle génération, quand ils leur apprennent à faire du vélo, les gamins, ils leur mettent un casque, des coudières, des genouillères, limite, ils les entourent avec du papier bulle. Il y a un petit vélo avec 12 roues à l'arrière, et les pères, ils sont là, allez, Balthazar, doucement. Parce qu'ils ont tous des prénoms à la con maintenant. Mon fils, il a 6 ans, ses meilleurs potes, c'est Hippolyte, Balthazar, Hector. Ils sont au CP, ils ont des prénoms de monuments aux morts de 14-18. C'est pas des blagues. Dans sa classe au CP, il y a un gamin qui s'appelle Ours Henri. Qu'est-ce que tu veux que je te dise ? Ours Henri, dans le 10e arrondissement, chez les Amérindiens, on comprenait, il y avait des ours, donc tu t'appelais Ours Assoiffé, je sais pas quoi. Ours Henri, dans le 10e. Tu appelles le pigeon Henri, hein, Henri, là on comprend. On les surprotège pour tout, cette génération. Le Noël dernier, mes petits-neveux, mes petites-nièces, mon fils, je leur rends des jouets sur tous les emballages. Attention à ne pas avaler les piles. C'est vrai que nous, à l'époque, on se goinfrait, tu te rappelles? Moi, mes préférés, c'est les petites rondes pour l'apéro. Partout, les cartes des restaurants. Attention, ce plat contient du gluten. Attention, ce plat contient de l'arachide. Nous, à l'époque, on gonflait en terrasse. Le tabac, l'alcool, des avertissements partout. Nous, à notre époque, c'était un cancer surprise. T'as vu les paquets de clopes maintenant, toutes les images. C'est même pas dissuasif, c'est rigolo. Moi, j'ai monté un album Panini. On se les échange entre potes, on est là. Je t'échange les dents pourries contre l'homme amputé, ouais. Dans la famille sous oxygène, je veux la mère. Moi, mon préféré, c'est le doigt de pied noir tout pourri, là, tu vois. Ah, j'adore. Mais il est même pas dissuasif en photo. Ou alors, mettez-le dans le paquet. C'est pareil, là, le trou dans la gorge, la trachéotomie, là. Mettez-le directement à la caisse du tabac. Je vais prendre 2 paquets de Marlboro Rouge. Ça fera faire. Je vais prendre Light, alors. Et c'est marrant parce que on surprotège les gamins du quotidien, alors que le vrai danger, il est dans nos poches, et tous les parents le savent. Le portable, c'est catastrophique. Moi, mon fils, il a 6 ans, j'ai un toxicomane à la maison. Toute la journée, il est là. Papa, ouais, je peux prendre ton téléphone, là? Je dis, c'est pour quoi faire? Non, comme ça, c'est pour jouer. Non, c'est pour regarder la météo. Bah, ouvre les rideaux, hein, me fais pas chier, tu vois. Toxico, l'autre jour, je le couche à 20h, il a école le lendemain. Je cherche mon téléphone partout. À 23h, j'ai un doute, je vais dans sa chambre. Je soulève la couette, il est en dessous, il est comme ça, le gamin. Un lémurien sous extra, le truc, il est là. Je lui dis, non mais ça va pas, il dit, je lui dis, t'auras pas de cadeau pour Noël. Il me dit, je m'en fous, je connais tes codes Amazon. Et plus ça grandit, plus c'est catastrophique. J'ai un pote à moi, son gamin, il a 12 ans. Il était persuadé que son fils était un génie, parce qu'il lisait du Hugo, du Chateaubriand. Et au bout d'un moment, il s'est aperçu que le gamin planquait son téléphone dans les bouquins. Et moi, je m'en doutais, parce que le gamin est complètement con. Et le pire du pire, et ça, il y en a certainement dans la salle, c'est ceux qui ont des grandes adolescentes, et ça, c'est un carnage. On le sait, c'est les pires. J'ai un pote à moi, sa fille a 16 ans, il est désespéré. Il me dit, regarde les photos de pute qu'elle fait sur Insta. Oh la salope. Oh la, pardon.

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2: On va commencer par se présenter, enchanté. Moi c'est Romain, voilà. Mes amis m'appellent le Jean du Jardin Discount. Merci, je vous emmerde. Je suis humoriste, mais souvent je me dis je devrais faire de l'art contemporain. Ça a l'air plus simple. Là j'ai vu, il y a un mec, il a vendu un tableau tout blanc, 2 millions d'euros. Ça a pas l'air de vous choquer, vous êtes tous blindés ou quoi? Ok, on va la refaire, mais cette fois vous me faites une réaction un peu plus respectueuse des pauvres. Super. Il y a un mec, il a vendu un tableau tout blanc, 2 millions d'euros. Oh, on est d'accord? Bande de faux cul. Et il a appelé son tableau Neige éternelle. C'est comme si moi, là, j'arrive sur scène et pendant une heure, je fais un long silence. Et là, tous les bobos. Oh, quelle audace! Ce moment de silence, sûrement pour nous dire vivement la gauche au pouvoir. Et le moment où il baisse son jean et il fait tourner son pénis. Oh, quel hommage au pilote d'hélicoptère ukrainien. Je me moque de l'art contemporain, mais il y a des escrocs dans l'art en général. Là, j'étais à la Fnac, tout le monde écrit des livres maintenant, j'ai l'impression. C'est bientôt la biographie de Jules qui s'appellera « Y en a qui croivent qu'ils sachent alors qu'ils sachent pas ». En fait, j'ai compris maintenant pourquoi en forêt, il y a des arbres qui se tiennent droit comme ça et d'autres penchés. En fait, les arbres, ils savent à l'avance pour quel livre ils vont servir.
3: Je vais donner ma vie pour la réédition des Fleurs du Mal de Baudelaire. Et toi, sol pleureur?
2: Moi, c'est la merde, frère. Je vais devenir la notice d'un Doliprane. Non, le niveau baisse, c'est indéniable. Il y a pas longtemps, je vous promets, je passe devant un collège, j'entends « Hé, on mange ensemble, fils de pute !» C'est quoi ça? Maintenant, les ados s'insultent amicalement. Et je me dis, vous voyez le syndrome Gilles de la Tourette, là, où tu cries des insultes. Je me dis à un ado qui parle mal toute la journée qui a la Tourette, est-ce que ça s'inverse quand il est en crise? Est-ce qu'il crie des trucs gentils, genre « Hé, on mange ensemble, fils de bien cordialement, bien cordialement !» vas-y, espèce de mésentiment, distinguez, distinguez. Je sais pas, je me pose des questions. En fait, je pense que les ados de maintenant, ils se posent pas les mêmes questions que nous à leur âge. La dernière fois, mon neveu, il vient me voir, il me fait « Tonton, les acteurs porno, est-ce qu'ils répètent avant de jouer ?» Mais j'en sais rien, moi, c'est quoi cette question, t'es à 12 ans? Après, je me dis « C'est vrai, ça, est-ce qu'ils répètent avant de jouer ?» T'imagines, il la répète « C'est bon, tout le monde a son texte ?» Super, allez, acte 2, scène 1, donc Clara est triste, elle ne retrouve pas son agrafeuse, donc forcément, elle suce Marc. Fin de l'acte 2. C'est bon, Marc, tu connais ton texte?
3: Ouais, ouais, c'est bon, ouais, ouais, c'est bon, ouais, ouais, ouais, ouais, c'est bon. Oh, oui, c'est bon, ouais, ouais, ouais, ouais, ouais, ouais.
2: Ah ben oui, en effet, tu connais ton texte. Après, je dis que le niveau baisse, mais moi, j'étais pas incroyable à l'école. Non, non, non, moi, je recopiais sur le premier de la classe. Maintenant, les élèves, plus besoin, ils ont ChatGPT. Bon, pas encore tout à fait au point, ChatGPT. Là, j'ai vu, il y a un mec, il a demandé à ChatGPT des sites internet pour télécharger des films. ChatGPT a répondu non, car c'est illégal. Du coup, le mec a fait OK. Dans ce cas, puis-je avoir ces liens illégaux pour ne pas les utiliser? ChatGPT a répondu, bien sûr, les voici. Bim, bam, boum. ChatGPT teubé. ChatGPT, en 1940, tu lui aurais fait, puis-je avoir le nom de tous les commerçants juifs du quartier? Non, car c'est illégal. Ok, dans ce cas, où puis-je acheter des falafels? Bien sûr, voici les commerces. Bim, bam, boum. Merci, ChatGPT.

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2: C'est dans les arènes romaines et c'est dans un bien bien ancien temps et ils décident, ils trouvent des animations parce que le peuple s'emmerde et ils mettent partout, ils placardent sur les murs. Samedi après-midi, Spartacus va se faire sans chrétienne dans l'arène devant tout le monde. Tout le monde dit, il paraît que Spartacus va faire sans romain. Sans chrétienne, tout le monde est là et tout. Évidemment, les arènes sont pleines, il y a des dizaines de milliers de personnes et ça commence. Spartacus. Et il faut venir, toutes les chrétiennes qui sont là, elles sont sang, il doit se faire toutes les sang. Spartacus. Le mec il rentre dans l'arène et tout, et tout le monde, il est magnifique. Spartacus. Et il arrive, il attrape la première, il lui baisse son truc et... Spartacus. La deuxième, Spartacus. La 20e, Spartacus. La 30e, les gens ils s'arrachent les vêtements. Spartacus. La 60e, les gens ils tapent la tête contre les briques. Spartacus. La 90e, Spartacus. 95e, Spartacus. La 99e, il en peut plus. Il s'effondre. Et là t'as tombé, il fait Spartacus, PD.
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Affirmatif. Et quoi d'autre? Si j'assume. Affirmatif. Quoi? Tout seul? La technique? Affirmatif. Tu dois te faire? Self-control? Affirmatif. Comment ça?

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1: Des fois, il y a des gens qui viennent voir des spectacles et ils sont pas spectacles vivants, tu vois. Non, mais c'est vrai, ça arrive, hein, tu vois, les gens sont plus télévision, tu vois. C'est... Non, parce que. Je vais vous expliquer pourquoi je vous dis ça, c'est que, par exemple, la dernière fois, ce que je vous dis est vrai, la dernière fois, il y a un mec au premier rang, je jouais, et le mec, il mangeait des chips. Là, ce que je veux dire, c'est à quel moment le mec pense que ça ne s'entend pas. Si ça continue comme ça, j'ai un mec qui va débouler. Quelqu'un veut du risotto? Non, mais je sais que j'en ai plein, mais à quel moment? Mais même à quel moment de la vie de tous les jours? Tiens, les mecs, vous êtes d'accord? Et les mecs, à quel moment t'as pas envie de hurler sur ta femme quand elle te dit attends, ah, ça passe pas! C'est rouge, c'est rouge, c'est rouge! Il déboîte, il déboîte, il déboîte, il déboîte, il déboîte! Hein? Ou aussi quand elle te dit ah, tu passes par là, toi? Non, mais les filles, j'en ai aussi pour vous, les filles. Hein. C'est les filles. À quel moment un mec pense qu'il a toutes ses chances avec vous quand dans la rue il vous fait eh, tu sais quoi? La tête de ma mère, tu m'émoustilles direct! J'ai trop envie de te déglinguer, je te le dis franchement! C'est quoi, hein, c'est quoi, franchement, t'es trop belle. Allez, prends la tête de ma mère, je te kick direct, là. À quel moment le mec pense que vous allez répondre? Je t'aime. Tu es la plus belle chose qui me soit arrivée aujourd'hui. Et je suis sûr que toi et moi, on va aller très loin. Ouais, très loin, je peux pas, j'ai un bracelet électronique. Là, par exemple, à quel moment tu crois une personne qui te dit « Ah non, mais moi, la chirurgie esthétique, très peu pour moi. » Quelques crèmes de nuit, venant. Tiens, pour rester dans le physique, tiens, sur les physiques, tout ça. Il y a des chauves ce soir dans la salle. Vous allez voir tout. Les chauves, c'est vrai, le chauve. À quel moment il sait où démarre son front? Dans un avion, tiens, dans un avion. À quel moment, quand tu viens de pourrir les chiottes dans un avion, à quel moment tu penses que personne ne s'en aperçoit quand tu sors en faisant... À quel moment tu peux donner ton numéro dans une soirée sadomaso? Dans un karaoké, sans déconner. À quel moment tu crois que les gens passent une bonne soirée dans un karaoké quand tu chantes « On va s'aimer, tu réveilleras le diable !» Ça va trop vite, putain. « On va s'aimer à se gratter le dos !» C'est n'importe quoi les paroles. « On s'en va aller !» Hey, comment ils faisaient pour lire Gilbert Montagnier? À quel moment ils se finissent ce sketch?
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2: Bonjour monsieur, j'aurais voulu une baguette, s'il vous plaît.
3: Oui, une baguette comment?
2: Ah ben, pas trop cuite.
3: Oui, mais quel genre de baguette?
2: Ah oui, vous voulez dire moulée, pas moulée, bon, ça m'est égal.
3: C'est pour manger avec quoi, votre baguette?
2: Ah ben, c'est pour tout, je sais pas, moi c'est pour pousser ma viande, pour saucer, pour tremper mes tartines le matin dans le café au lait, enfin une baguette normale faite avec du pain, quoi.
3: Oh, du pain normal, ça n'existe pas, monsieur.
2: Non mais attendez, monsieur, là, je suis bien dans une boulangerie, quand même.
3: Ah non, monsieur, ici, il n'y a pas de boulangerie. Ici, vous êtes dans un atelier du pain.
2: Ah, et vous n'êtes pas boulanger?
3: Non, je suis maître boulanger.
2: Ah oui, vous avez un label, comme les poulets.
3: Vous êtes ici, monsieur, chez un maître boulanger artisan de France, fabricant agréé, farine complète, label moulin de pays, cuisson four en bois à l'ancienne.
2: Vous voulez dire four à bois?
3: Non, four en bois. Comme chez les Gaulois.
2: Et le four ne prend jamais feu?
3: Si, justement. Et les copeaux de cendre retombent dans la pâte avant qu'elle soit cuite.
2: Mais c'est pas mauvais pour la santé, ça, le bois brûlé?
3: Au contraire. Le charbon est très bon pour la digestion. Il restitue le goût authentique du blé récolté avec l'âne et le bœuf.
2: Ah, oui, en effet, oui, oui. Bon, bah alors donnez-moi, je sais pas, moi, bah celle-là, là, elle m'a l'air pas mal, là, celle-ci, là.
3: La campaillette?
2: Oui, oui, oui.
3: Pain complet blanchi à la farine de soja avec morceaux de lard et artichaut.
2: Ah oui, seulement le lard et l'artichaut le matin dans le café au lait. Et celle-là à côté, là?
3: La croustillette?
2: Oui, qui m'a l'air plus dorée.
3: Très bon choix, avoine, orge et son.
2: Ah, c'est pour les chevaux.
3: Particulier au goût, mais très bon quand on a des problèmes de transit.
2: Ah oui, seulement là, voyez-vous, je suis loin de chez moi. Et si j'ai un petit creux, je ne voudrais pas avoir d'ennui sur la route. Et le petit rond à côté, là?
3: La bâtardette.
2: Oui.
3: Noix, olive, ail et persil.
2: Ah oui, seulement l'ail le matin.
3: Sinon, j'ai la trifouillette. Qui a beaucoup de succès.
2: Ah oui? Elle est fourrée à quoi, votre trifouillette?
3: Anchois, sardine.
2: Ah ben, si je fais griller du pain dans mon...

0: Bon, il y a un autre inconvénient avec les burkas, c'est si t'as trois femmes, tu vois. Si t'as trois femmes, c'est embêtant, parce que bon, toi, t'es un peu macho, tu rentres chez toi, tu fais « Eh, les femmes, faites-moi manger, putain, j'ai faim. Ferme ta gueule, sale gros. » C'est toi, Fatima? C'est toi, Jamila? Bon, c'est toi, Mohamed? Oh, vraiment, le racisme est vraiment de plus en plus décomplexé. Il y a même des gens qui ont profané des tombes juives l'année dernière. Comment on fait pour profaner une tombe? Franchement. Moi, j'aurais trop peur de me faire hanter par la personne de qui j'ai profané la tombe, tu vois. Et je me dis surtout, si je me fais hanter par un juif, à quoi ça ressemble un fantôme juif? On voit jamais des fantômes juifs dans les films. On voit toujours une espèce de croisée, tu vois, un chevalier qui a plus de tête ou un truc comme ça. Je me dis, ça se trouve, le gars qui a profané la tombe, là, tous les soirs à minuit, il y a une kippa volante qui arrive chez lui, comme ça. Tu sais, qui lui met une petite claque comme ça, là. Et qui lui fait ouh, tu sais combien ça coûte une pierre tombale? Non, mais c'est vrai. Faites attention à ce à quoi vous rigolez quand même. Non, mais on peut se demander à quoi ressemblera notre fantôme. Tiens, le fantôme d'une femme en burqa. Tu penses qu'il met un deuxième drap sur lui? Non, tu vois, ça se trouve, elle meurt, il sort, il fait ah, je suis sapé, c'est cool. Pour terminer, je vais me présenter. Alors, je m'appelle Arun, vous me connaissez pas, mais c'est pas très grave. Moi-même, je ne me connais pas. Hein. Non, par exemple, en temps de guerre, je sais pas comment je serais. Je pense que ce serait une vraie merde en temps de guerre. Ouais, quand Manuel Valls a dit « nous sommes en guerre », moi je me suis dit « nous tous ». Non, parce que moi j'ai des trucs à faire, là. Non, faut que j'aille à la poste, tu vois. Fin... Mais il y a pas beaucoup de gens qui s'appellent Arun de manière générale, il y a pas de star qui s'appelle Arun. Il y a quand même quelqu'un récemment qui s'est rendu célèbre, c'est un réfugié soudanais qui a essayé d'aller en Angleterre par les tunnels sous la Manche. Le tunnel fait 50,5 km, imagine que c'est plus qu'un marathon dans le noir en évitant les trains. Puis, non mais à l'immigration, un incroyable talent, il y a un coup à jouer quand même. Tu vois, c'est vrai. Bon, le problème, c'est qu'il s'est fait arrêter à 48 km. Ah ouais, c'est triste. Enfin, même si tu votes FN, tu vas. Ah, quand même. Ils auraient pu au moins lui montrer ce qu'il rate, quoi. Tu vois, mais je pense que la police, ils savaient depuis longtemps qu'il était dans le tunnel, tu vois. Tu sais, ils ont des caméras, ils se sont juste dit, les gars, il n'y a qu'une sortie, on va l'attendre ici. C'est pour ça que par solidarité avec Arun le Soudanais, je m'arrêterai à ça de ma chute. Bonne soirée.
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2: Moi cette année je me suis rendu compte d'un truc, c'est que j'aime rien du tout. Je trouve tout nul. Franchement, il y a rien qui m'intéresse. J'ai zéro passion, je trouve tout nul, je te jure. Avant je faisais rien, je pensais que j'aimais rien parce que je faisais rien. Et maintenant je fais plein de trucs et en fait vraiment j'aime rien, je te jure. Je trouve tout nul. J'étais avec une meuf, elle est partie, parce que j'aime rien. Et donc du coup elle m'a dit que ça la mettait dans un mauvais mood. Et donc du coup elle est partie parce qu'elle était pas dans un bon mood. Parce qu'apparemment c'est une nouvelle raison de rupture, ça, le mood, en 2025. Donc là elle fait son mood, moi je fais mon mood et chacun fait notre mood de notre côté. Parce qu'elle était dans le mood, le thé matcha, le pilate et tout, et moi ça me casse les couilles. Donc voilà, j'ai dit, donc fais ton mood là. Le pilate, j'en peux plus. Hein. Le pilate, j'ai rien compris au sport. Les grosses chaussettes blanches avec la bouteille en bois, je peux plus. Hein. Je sais pas si c'est un sport ou un shooting photo, j'en peux plus de ce sport. Là. Qu'est-ce que c'est que ce sport de merde là? J'en peux plus de ce sport, je te jure. J'en peux plus. Le paddle pour les mecs, c'est pareil. Hein. Voilà, vous n'allez pas devenir pro de paddle, je vous le dis tout de suite. C'est vraiment le sport quand t'as été nul à tous les autres sports, ça, le paddle. T'sais. Ils nous ont mis des grosses raquettes pour toucher la balle, des vitres pour pas que la balle elle sorte. C'est n'importe quoi ce sport. N'importe quoi. Je trouve tout nul, je te jure. Tout est nul, on en fait trop, non? C'est ça qu'elle est partie, mon ex, apparemment, j'étais pas assez enthousiaste. C'est possible. Et donc, du coup, je suis parti en vacances tout seul l'année dernière. Parti en vacances tout seul au Club Marmara. Vous connaissez ce truc-là, club? Les clubs comme ça, là, avec le bracelet, l'inexclusive, là? Quel enfer! Rassemblement de blaireaux! Oh, oh, oh. Mais c'est qui ces gens, là, stressés dès le matin? Ils réveillent sa femme, ses enfants, ils demandent à sa femme de réserver un transat. Elle ouvre la fenêtre, elle jette une serviette pour essayer de toucher un truc. Lui, il descend au petit-déj comme un fou, il mange n'importe quoi, cornflakes, cordon bleu. Qu'est-ce que tu fais, là? Tu veux tout rentabiliser maintenant? Qu'est-ce qui t'arrive? T'as du temps pour manger encore là? Toi t'arrives au petit déjeuner en détente, tu vois, c'est normal, tu vois, t'es en vacances, t'arrives en grasse mat, et t'arrives vers 11h et te disent non, c'est terminé le petit déjeuner, monsieur. Tu dis mais c'est de quelle heure à quelle heure? C'est de 6h à 9h. Je me réveille plutôt qu'à Paris ici, qu'est-ce qui se passe là? Il est 11h, t'es au bord de la piscine, t'as rien mangé, t'es tendu, tu sais. T'es avec ton vieux bracelet là, ou l'inexclusive là.

0: avec sa femme. Sa femme, c'est la soirée de sa vie. Elle a mis des compensés, elle les a achetés à la boutique du village. Elle n'arrive même pas à marcher avec. Ça va être super la soirée, Philippe. T'arrives à la soirée elle est ridicule. Le mec de la réception, il a mis une perruque, il fait Elton John. Le jardinier fait Michael Jackson. La meuf du snack, elle fait Tina Turner. Ça chante We Are The World pendant 2 heures, il n'y en a pas un qui sait chanter. Tu tiens 20 minutes, au bout de 20 minutes, t'en peux plus, tu remontes dans ta chambre, tu regardes la fin du film de TV5 Monde, là c'est la seule chaîne en français. J'ai dit, waouh, il reste 14 nuits là. Je suis peut-être un peu emballé moi. 14 nuits, t'es là, tu tournes dans l'hôtel comme un fou, t'sais. En fait, c'est beau et tout, mais bon, c'est long, quoi. T'as l'impression que tu vois les enfants des gens grandir et tout. Je suis arrivé, il avait 2 ans, il est barman ici, lui, maintenant, qu'est-ce qu'il fait, là? Et quand ils sentent vraiment que t'en peux plus, t'sais, quand ils sentent que t'es au bout, t'sais, ils te proposent l'autre pièce, ces hôtels-là, là. Les excursions. Tu connais ce truc-là? Toi, tu dis oui, t'as tellement envie de sortir de l'hôtel, tu dis oui, t'es prêt à tout visiter, toi. Moi, on dit, quelqu'un va aller voir l'île des Goélands bleus, je dis, moi, c'est mon rêve, les Goélands bleus, moi, c'est. Et dès que tu dis oui, le piège, il se referme. Tu dis, alors, départ à 5h du matin devant l'hôtel. Un bus va venir vous chercher, vous allez faire 7 heures de route pour arriver sur l'île de Pyros. Une fois que vous êtes sur l'île de Pyros, vous allez faire 9 heures de traversée pour arriver sur l'île de Gotos. Et une fois que vous êtes sur l'île de Gotos, il y a 13 heures de marche dans la forêt pour arriver sur l'île des Goélands bleus. Toi, j'ai dit oui, on y va, c'est parti. Hein. Tu marches 13 heures dans la forêt, t'arrives sur l'île des Goélands bleus, il n'y a pas un Goéland bleu. Et t'as la meuf du trek qui te regarde, qui te dit ah, pas de chance. Tu dis comment ça, pas de chance? Elle dit bah, des fois ils sont pas là, des fois. Tu dis j'en ai rien à foutre, moi, tu vas faire le Goéland bleu maintenant, je m'en vais les plus, moi. Ça fait 2 semaines que tu fais d'inattendant, tu ressens pas du tout, tu ressens plus à un goéland bleu, je vais te le dire.
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2: J'ai dit, tiens, je vais faire un rappel avec les proverbes. Donc là, attention, vous avez quand même un petit boulot à faire. Je vais vous donner le début d'un proverbe et vous allez devoir me donner la suite et la fin. Attention, premier proverbe, en mai. En mai, fais ce qui te plaît. Donc là, le juge, il dit au mec, il dit, mais monsieur, vous avez quand même assommé votre belle-mère à coups de pelle. Bah, il dit, ouais, mais on était en mai. Et le juge, il dit, ah bon, bah d'accord, alors, ça va. Tu as compris le truc. Deuxième proverbe, tout ce qui est pris, encore une belle connerie. Parce que moi, je vois la semaine dernière, j'ai pris Jocelyne sur le bureau. Et bien la semaine prochaine, je vais la reprendre. Et elle est d'accord. Et moi aussi. Tiens, celui-là. Tout ce qui ne nous tue pas nous rend plus fort. Faut voir. Hein. Moi, j'ai un copain, il a voulu rentrer dans une discothèque en basket. Les 4 videurs lui ont cassé 2 bras, les 2 jambes. Il n'est pas mort. Mais il est vachement moins fort. Tiens, allez, je vous en fais un pour les femmes. Ce que femme veut, Dieu le veut. Ah, la crise de rire. Hein, parce que je vais vous dire une chose, moi je connais pas mal la Bible. Je peux vous dire une chose, c'est que j'ai jamais vu là-dedans qu'il y avait un gros paragraphe où Dieu, il disait qu'il voulait absolument avoir 40 paires de Louboutins dans son armoire ou 12 sacs Prada dans sa penderie. Tiens, celui-là, écoutez-moi bien. Faute avouée, à moitié pardonnée. Pas toujours évident. Hein. Imagine le mec, il arrive vers son pote et lui dit, écoute, je te demande pardon, vieux. Vraiment, hein, je suis désolé, mais bon, faut que je te le dise. Voilà. J'ai un petit peu déglingué ta bagnole et aussi ta femme. Alors là, l'autre, il est emmerdé, il dit à moitié pardonné. Il dit, bon, pour ma femme, ça va, mais pour la bagnole, tu fais chier, putain. Bah, tu vois, par exemple, ça, c'est un tuyau, tiens, que je vais donner plutôt au mec, hein. On est les plus vicelards. Qui t'a avoué une connerie? Vaut mieux en avouer deux. Bah, oui, monsieur, il y en a une qui saute, hein. Eh ben, tu réfléchiras, hein. Tiens, à propos de réfléchir,

0: La nuit, porte conseil. Ça dépend des nuits, hein. Mais qui rentre à 6 heures du matin, ivre mort à la maison. Il réveille sa femme, il fait « Hey !» Sa femme fait « Hein ?» Il dit « Je t'aurais bien donné un conseil, mais il fait déjà jour. Alors laisse-moi dormir une heure ou deux, et je te donnerai un demain !» Et puis un petit dernier, avant de se quitter, mesdames et messieurs, ce proverbe, je le déteste, je le dis tout de suite.
1: Qui dit que, soi-disant, plus bien, hein, soi-disant, loin des yeux, loin du cœur.
0: Vous y croyez, ce proverbe-là, franchement? Non, hein, merci, hein, je vous adore. Bah, sinon, on n'irait plus jamais sur la tombe de nos chers disparus, franchement. C'est vrai, c'est quoi? Tu aimes, tu aimes. Moi, des yeux, du cœur, te faire enculer, tu vois. Mais oui, existe, regardez, si je prends notre exemple à nous, mesdames et messieurs, dans quelques instants, on va se quitter. Moi, je vais retrouver ma petite chambre d'hôtel. Non mais sérieusement, mesdames et messieurs, est-ce que vous pensez que je vais oublier cette soirée magnifique que j'ai passée avec vous? Jamais de la vie. Je vais vous dire une chose ce soir, spécialement, mesdames et messieurs. Loin des yeux, peut-être, mais toujours, tout près de mon cœur.
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3: Collège, bonjour.
4: Eh ben voilà, vas-y que ça décroche en plus.
3: Bah, ça décroche, y a quelqu'un?
4: Bah, justement, c'est bien le collège.
3: Oui.
4: Monsieur Martin à l'appareil, service technico-administratiste de la sous-préfecture de Martinville.
3: Oui.
4: Je vous appelle parce que selon la loi, il n'y a pas de téléphone dans les collèges.
3: Non, il n'y a pas de téléphone, effectivement.
4: Et voilà. Et pourtant, vous décrochez quand même quand on vous appelle.
3: Ah bah oui,
4: la preuve.
3: Moi, je suis agent d'accueil et on répond au téléphone toute la journée.
4: Bah non, c'est le contraire. Vous pouvez répondre au téléphone, mais pas pendant la journée.
3: Ah oui, c'est ça. L'agent d'accueil va travailler entre... Non, mais attendez, là, je comprends pas, là.
4: Bah c'est parce qu'à la base, on devait interdire que les portables, mais ils se sont gourés dans la loi.
3: Ah non, mais attendez, là.
5: Là, je comprends.
3: Allô?
4: Bonjour, monsieur.
5: Oui, bonjour. C'est moi qui... Là, c'est le service intendant.
4: D'accord. Donc, comme j'expliquais, il y a une erreur dans la loi contre les portables dans les collèges.
5: Ah.
4: Normalement, on devait écrire « Les téléphones portables sont interdits ».
5: D'accord.
4: Mais ils ont oublié le mot portable dans la loi.
5: Ouais.
4: Résultat, il y a écrit les téléphones sont interdits.
5: Ouais.
4: Et donc vous pouvez plus utiliser ni les portables ni les fixes.
5: Ah, c'est vachement intelligent.
4: Ah bah ça merci, je vous le fais pas dire.
5: Ils sont bons.
4: Ah bah ils sont forts, mais ça se demandait s'ils font pas exprès.
5: Ils sont forts, ouais.
4: Heureusement, je vais tout arranger, je vais vous mettre un répondeur qui prendra les messages pendant toute la journée.
5: Oui, donc ce sera que sur le répondeur, on pourra pas répondre.
4: C'est ça, dans la journée, vous répondez pas, mais le soir, vous pouvez le faire depuis chez vous.
5: Pourquoi chez moi? Non, mais c'est comment ça chez nous?
4: Parce qu'après, je renvoie les appels du collège chez vous. Comme ça, s'il y a des parents qui vous appellent, je sais pas, mettons à 21h30, vous pouvez décrocher peinard à la maison.
5: Oui, non, mais moi personnellement, à 21h30, je vais pas m'amuser à répondre aux parents.
4: Mais si, parce que le soir, vous avez le droit de téléphoner.
5: Non, mais pourrait-il dire. Bon, attendez, s'il vous plaît, attendez.
4: Non, mais c'est juste interdit de 7h du matin à 17h.
5: Non, attendez, je vois ça avec la...
4: En revanche, entre 17h et 7h le lendemain, vous pouvez recevoir tous les appels.
5: Non, attendez, excusez-moi, attendez, s'il vous plaît. Parce que là, il y a un gros problème, là.
6: Oh, non, mais je rêve, là. Tu crois que je vais y bosser à 21h30,
4: sinon... Il vous entend, hein.
6: Les parents ne peuvent pas nous appeler de 7h à 18h, mais peuvent nous appeler après.
3: Oui.
6: 21h, ils appellent dans la nuit, et puis je ne croyais pas que je reprends le téléphone.
3: Oui, qu'est-ce qui se passe, hein?
4: Bonjour, monsieur. Rassurez-vous, c'est ce que je disais. Vous aurez juste téléphone interdit entre 7h et 17h.
3: Entre 7h du matin et 17h en journée?
4: Voilà. Et de 17h de la journée à 7h du matin d'après, vous êtes comme qui dirait en télétravail bonus.
3: Mais moi, je suis pas d'accord. J'ai pas envie de faire du télétravail en dehors de mes horaires de travail et de bureau. C'est qui va me payer mes heures supplémentaires?
4: Alors non, rassurez-vous, ça y a pas besoin.
3: Ben comment ça y aura pas besoin?
4: Parce que les appels que vous recevez la nuit, on vous les décompte en temps de sieste.
3: En temps de sieste?
4: Ouais, si vous passez 2 heures au téléphone la nuit, le lendemain vous pouvez faire une sieste de 2 heures au collège.
3: Ben pas du tout.
4: Comme ça pour vous ça change rien.
7: Non, mais attendez monsieur, vous avez pas compris.
4: Ah bonjour ou rebonjour monsieur.
7: Vous faites rien du tout.
4: Ah non mais vous inquiétez pas, à part vous installer le répondeur et renvoyer les appels, je ne touche à rien.
7: Non, alors là vous arrêtez vos conneries là.
4: Oh bah non.
7: Vous êtes monsieur?
4: Monsieur Martin.
7: Monsieur Martin, mais de quelle...
4: Service technico-administratiste de la sous-préfecture de Martinville, section des renvois d'appels de nuit.
7: Mais pourquoi service, pourquoi sous-préfecture de Martinville?
4: Parce que vous dépendez de Martinville. Vous êtes dans quelle région, vous?
7: Dans l'Occitanie.
4: Ah bah je connais pas. Vous êtes loin du Pas-de-Calais?
7: Ah bah oui. Vous êtes pas du tout dans la bonne région. région, là. Martinville, ça n'a rien à voir, la sous-préfecture. Hein. On est dans le, vous êtes dans le sud, là, monsieur.
4: Ok, sud du Pas-de-Calais, donc c'est quoi, Arras?
7: Mais non, le sud de la France, je vous parle pas du sud. Non, mais voilà,
4: vous... Vous savez quoi? Passez me voir au bureau des renvois d'appels à Martinville.
7: Non, non.
4: Sinon, je vous rappelle, mais évidemment pas avant 17h.
7: Oui, bien sûr. Et avant 7h aussi du matin, d'accord?
4: D'accord. Bah, on n'a qu'à couper la poire en deux, vous savez quoi? Je vous rappelle à 3h du matin chez vous.
7: Mais vous êtes un rigolo, vous, monsieur.
4: Ah, bah, merci, monsieur.
7: Ben, je vous en prie, monsieur.
4: D'ailleurs, vous voulez que je vous raconte une blague?
7: Non.
4: C'est un gars, il appelle un collège pour faire des blagues à la radio.
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16: 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Ici la voix qui a fumé des gitans de maïs. Trois nouveaux candidats dont nous ne connaissons pas encore le secret sont cachés dans la secret box. Ils devront, en secret, observer le secret d'un autre candidat qui ne sait pas qu'il est observé en secret par un candidat secret. Chers candidats, chers intellectuels, voici votre première mission. Vous devrez découvrir le prénom du candidat qui est à la gauche, du candidat qui est à votre droite. Et normalement, vous le connaissez. Une fois que vous aurez découvert ce prénom, vous échangerez la première lettre de votre prénom avec la première lettre du prénom que vous venez de découvrir. Normalement, vous connaissez le résultat. Une fois que vous aurez découvert ce prénom, cela vous donnera le code pour ouvrir le frigo. Les 12 candidats précédents sont morts de faim. C'est tout pour le moment.
17: Bonjour à tous. Je m'assois là? Je m'assois là, d'accord. Bonjour. Alors moi, eh bien, je m'appelle Mélanie. Mélanie comme le prénom. C'est vrai que c'est pratique, le prénom dit Mélanie. Oh, je sais que c'est moi. Oui, je viens du sud de la France, oui. Ah, je suis provençale. Ça veut dire on lave la culotte, on entend les cigales. C'est ça que ça veut dire. Je peux vous dire que votre producteur aime beaucoup se promener dans la garille. Enfin, on se comprend, bien sûr. Alors moi, c'est très simple, écoutez. Moi, j'ai un CAP d'esthéticienne. Et alors, mon objectif, c'est très clair, c'est de gagner le jeu pour ensuite pouvoir faire tout comme Zaya. Et c'est-à-dire, je fais comme elle, quoi. Je pars de rien pour arriver nulle part, hein, voilà. Les riches, voilà. Mon secret, il est bien simple. Alors, je vais vous dire, le mettre tellement simple, j'ai peur qu'on me le découvre de suite, mais bon. Mon secret, c'est que j'ai un... Qu'est-ce que c'est, mon secret? Mon Dieu, quelle connasse. Non, je vous jure, l'autre jour, j'ai un copain, il a collé son oreille à la mienne, il a entendu la mer, je vous jure. Ah non, mon Dieu, attendez, le secret. Bon, ben, en tout cas, il est bien gardé. Bonjour à tous. Moi, je m'appelle François Philippe. Et mon secret, c'est que je suis un ancien défiguré, mais aujourd'hui, ça ne se voit plus du tout. Et toute ressemblance avec un footballeur célèbre serait vraiment fortuite, hein. Alors, je suis le premier greffé du visage, c'est ça, hein. Quoi qu'à quoi, j'aurais préféré être le 15e ou le 20e, hein. En tout cas, toujours est-il que si j'ai ce visage aujourd'hui de James Dean, eh bien, c'est grâce au sacrifice de mon papa qui m'ont fait toute la peau de son derrière pour refaire mon visage. On peut vraiment dire que ça lui a coûté la peau du cul. Hein? En tout cas, avec ce physique, je vais retourner dans la maison parce que ça m'étonnerait que je me tape pas mon paquet de gonzesses, moi.
18: Bonjour à tous, moi je m'appelle Christophe et j'adore les animaux. Peut-être un peu trop d'ailleurs. Le chien. Pardon? Non, moi je suis venu pour savoir si vous n'aviez pas retrouvé mon petit hamster. Coquillette. Petit ami, vous l'avez pas retrouvé. Coquillette. Quoi? Pardon? Je fais ce que je veux, moi, ok? On me donne pas d'ordre à moi, hein? Moi je suis libre comme l'herbe. Bon, bonjour à tous, moi je m'appelle Kevin, et moi je suis le gay caché de la maison. C'est mon secret, personne ne va le découvrir. Le prénom de ma copine, Patrick. Ah, merde. Non. Bon, toujours est-il que moi, je vais dire du mal de tout le monde. Parce que moi, je suis une vraie boule de pu. Ah, j'ai la haine. J'ai la grosse haine, moi. Moi, je sais tout sur tout le monde. Parce que moi, je m'avais caché dans ma cachette. Comme ça, quand les autres candidats, ils avaient arrivé, ils savaient pas que je les voie. Alors, ils ont tous intérêt à mettre de l'eau dans leur bain. Je te le dis direct. Mais parce qu'il faut pas qu'ils croient que ça soit facile. Hein. Ah oui. Ah oui, moi, croyez, soyez, tout ça. Tous les verbes du premier groupe, j'y comprends rien du tout. Ah non. Oui, et eh ben il faut y penser qu'il faut y avoir des bons candidats. Et eh ben parce qu'après, sinon, l'émission, il n'y a plus personne qui la regarderont. Et eh ben voilà. Et eh ben moi, j'y pense, surtout la nuit. Mais parce que la nuit porte sommeil. Elle m'énerve, cette discussion. Je sens, j'ai la haine qui monte. C'est en train de me gorger de pu comme un furon. Ah, c'est en train d'exploser. Ça. Tiens, salut, ça va? Je te connais pas, mais t'es une merde.
19: 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Candidat, candidate, essayez de résoudre cette suite logique en moins de 24 heures. A, B, C, D. En attendant, faites ce que vous savez faire de mieux. Ne branlez rien pendant 3 mois. C'est tout pour le moment.
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20: J'ai inventé quelque chose, une application que vous allez pouvoir télécharger à la fin du spectacle. Je me suis inspiré d'une application américaine que vous connaissez peut-être, qui s'appelle Uber. Uber, pour les autres. Bon. En gros, si tu veux, pour ceux qui ne connaissent pas, c'est une application de VTC, de taxi privé. Tu télécharges l'appli et tu commandes et le gars arrive dans les 5 minutes et tu peux choisir entre Uber Pool ou Uber Berline, selon tes moyens, tu vois. En gros, Berline, c'est cher, mais le gars, il arrive, Mercedes, dernier modèle, costard 3 pièces, il t'ouvre la porte à l'intérieur, bouteille d'Evian, siège en cuir, vitre teintée, musique d'ambiance, enfin bon bref, t'es Lady Diana, quoi. Alors, tu lui dis doucement sous le pont, hein, Uber Pool, alors c'est moins cher, hein, mais bon, le gars il arrive en Lada, il est torse nu, il t'ouvre pas la porte, il y a pas de porte, à l'intérieur ça sent la bite, oh là là. Ils sont déjà 17, le gars il a pas le permis, il a aucun respect pour toi, bref, bon, eux ils ont appelé ça Uber Pool, moi j'aurais appelé ça taxi. Non. Arrête. Bon, mon application, c'est un peu pareil, mais ça s'appelle Buffer. En français, Buffer. Je t'explique. Tu télécharges l'application, et dès lors que quelqu'un t'emmerde autour de ta position, et que tu peux pas ou tu veux pas intervenir, tu commandes un gros balèze qui vient lui coller un bourre-pif à ta place. Ça va cartonner. Ah non, mais attends. T'as deux options aussi, Buffer Standing ou alors Chelou, hein, selon tes moyens, la situation. Illustration, ça fait une heure que t'attends une place de parking qui se libère. Elle se libère, un crétin vient se garer à ta place, ça t'énerve. Tu sors, il fait 1000 kilos, c'est trop injuste, tu re-rentres dans ta bagnole, Buffer. Il est costaud, donc option chelou, 10 balles, 5 minutes après, t'as un Kosovar avec la gueule de Ribéry qui déboule. Toi, t'es enfermé dans ta bagnole, tu dis Tchétchène, Tchétchène. C'est terminé. Il n'a pas le temps de réagir, qu'il a déjà un crépi prise rapide sur l'ensemble de son visage. C'est débité directement sur ton compte, t'as plus qu'à mettre une note et un commentaire. Waouh, wow. Putain. Bah 4 sur 5, un léger excès de zèle quand même. Hein. On avait dit une baffe dans la gueule, on n'avait pas dit lui arracher la peau du visage pour en faire des moufles. Hein, mais bon. Pour 10 euros, on va pas se plaindre, on va plutôt dire merci. Et merci qui? Merci Buffer. Et le marché est énorme. Hein. Une vieille dame veut te passer devant la caisse d'un supermarché? Buffer. Tu croises Bernard-Henri Lévy dans la rue? Buffer. Ton adolescent ne t'obéit plus? Julien, éteins cet ordinateur, viens mettre le couvert. Buffer. Le marché est énorme. Il y a de plus en plus de casse-couilles. Il y en a de moins en moins qui en ont. Donc, tu vois. Bah ouais, attends. Le harcèlement sexiste, tu vois, sortie de métro. Non, on n'est plus en 82. Non. Oh, t'es Sherbonne. Oh, tu veux Ken? Brrr. Buffer. Ouais, pose un slam, j'arrive. Donc là, tu lésines pas sur les moyens. Tu prends l'option chelou, chelou. C'est 100 euros, mais c'est déductible des impôts. Tu prends le mieux noté de l'application, Bachar 75. C'est un Syrien, le gars. Mais lui, il est là pour le plaisir. Il est noté 13 sur 5. Putain. Lui, il arrive, il parle pas. Il parle plus, il a plus de langue. Il se brosse les dents avec des grenades au phosphore pour faire peur aux djihadistes. C'est un taré. Il a un t-shirt avec marqué « Les terroristes de Daesh sont des fiotas motherfucker !» L'autre, il est là. Attends, arrête, tac, il l'attrape par les naseaux, il l'emmène à sa bagnole. Il ouvre la porte, il ouvre la vitre, il lui coince ses cheveux qui tiennent tout seul grâce à son gel Vivel Dop ultra fixant. Il ferme la vitre, il met le contact et il part faire le tour du périphérique à 130. Avec l'autre accroché. Eh ben c'est plus le même le gars. Hein. Tu le croises une semaine après, il fait le ménage à ni pute ni soumise. Et voilà. pour 100 euros. Merci qui? Merci. Tu m'étonnes.
18: Merci.
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22: Moi je vous dis, méfiez-vous des gens timides, méfiez-vous, parce que toute la journée sont. Et après, ils se retrouvent entre gens timides et ils taillent tout le monde, ces bâtards. C'est ça qu'ils font. Et ils y vont à fond, ils se rendent compte à mettre ça avec sa tête carrée. Je suis sûr, elle est finie la piste, elle touche la côte au rep. Je vais dire ce qu'il y a de vérité. Tu vas rien faire, Jocelyn. T'es timide. Rentre chez toi, prends une douche. Pour moi, c'est les timides qui mettent des mauvaises critiques sur TripAdvisor. C'est parce qu'ils ont pas osé dire que c'était pas bon. Après, ils rentrent chez eux, ils sont là. À fuir, à fuir. Fuyez, fuyez. C'est des fous, les timides. Demandez jamais l'avis d'un timide. Tu t'aimes bien mon pull. Et rentrer chez toi, le problème c'est pas le pull, c'est ta gueule le problème. Petite expérience sociale, faites boire de l'alcool à un timide un jour, c'est exceptionnel. Moi je vis pour des moments comme ça. Début de soirée. Hein. D'un coup il boit, il se lâche, il dit des dingues. Là, je t'ai raconté le jour où j'ai ken une chèvre. Ben, on comprend mieux pourquoi t'es timide, Jocelyn. T'es chelou en fait. Hein, laisse tomber. Le pire c'est le timide qui drague. Je sais pas si vous avez déjà vu, c'est sûr, mesdames, vous le connaissez. Toute la journée là, il a l'air cool ton travail, c'est cool quand même ce que tu fais. D'un coup il dit un truc bizarre, ça te dit on prenne une douche ensemble? Bah on est en réunion là, Jocelyn, c'est chelou ce que tu demandes quand même. Après on est tous timides, hein, parce que je vois il y a des gens, ils me regardent, tant on se fait tailler, on a rien fait, moi le premier, hein. Moi le premier je suis timide. Et pas longtemps je suis parti chez le coiffeur, il m'a raté, j'étais dégoûté. Ouais, ça se voit, bah ouais. Et tu sais, je vois le résultat, je fais wow, qu'est-ce que c'est que cette merde. Je peux oser dire, je fais. Vous avez de l'or dans les mains, vous, c'est incroyable. Je suis rentré chez moi, j'ai googlé le coiffeur, j'ai mis à fuir, à fuir.
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23: Moi, mes héros aujourd'hui, ce sont mes amis. Mes vrais amis. Vous savez, les vrais amis, ceux qu'on connaît bien et qu'on aime quand même. J'ai eu beaucoup d'amis dans ma vie, j'en ai perdu beaucoup. Chaque fois que je me séparais, je perdais toutes les copines de ma femme et leur mec. La solidarité féminine n'ayant d'égal que la lâcheté masculine. Non, mes amis aujourd'hui, ce sont les gens avec qui je travaille. Vous voyez, par exemple, mon metteur en scène, c'est un ami, Éric Théobald. Il est dans la salle ce soir, on peut l'applaudir. Éric, c'est mon metteur en scène, il m'accompagne toujours en tournée. Toujours. Ça lui a profité, hein. Il a pris 9 kilos en un an. On l'appelle monsieur, pourquoi pas. Un petit fromage, pourquoi pas. Un petit dessert, pourquoi pas. Vous avez aussi Samuel Le Bihan. Voilà Samuel, mon producteur, mon ami des débuts. Celui qui m'a découvert. Mon Christophe Colomb à moi. Alors si j'étais pas tout à fait acteur, Samuel, il n'était pas du tout producteur. Oui. Toutes les conneries de production, on les a faites. On nous étudie en cas pratique en école de commerce. Il me dit, j'ai loué un théâtre de 700 places. Je lui dis, Samuel, personne ne me connaît, il n'y aura personne. Il n'y avait personne. Un jour, il me dit, ce soir, tu joues devant une salle pleine. Et ceux-là, ils ne pourront pas partir pendant le spectacle. Je lui dis, c'est où, Samuel? Il me dit, à Fleury-Mérogis. Samuel, c'est mignon parce qu'il veut s'installer dans toutes les régions où il va. C'est le nymphomane des régions. Il les lui faut toutes. C'est ici. Quoi? C'est ici. Dunkerque, t'es sûr? Du coup, c'est lui qui organise les vacances. Et il y a 2 ans, Samuel a eu une révélation. Le Bihan a découvert la Bretagne. Pas la Bretagne. C'est quand on part en vacances qu'on appelle ça la Bretagne. Quand on emménage, on appelle ça le Finistère. Le Finistère et ses 4 saisons. L'été, l'hiver, l'hiver et l'hiver. Nous avons rejoint Michael Quiroga, mon co-auteur. Michael, je l'adore, il écoute du rap, il fait du free fight. Pas moi, j'en fais pas du... Faut pas que je fasse ça. Michael, il dort avec un couteau. Ouais. Ouais. Pour nous, c'est un sabre, pour lui, c'est un couteau. Comme ça, je saurais les recevoir. Qui ça, Michael? Ceux qui font du homejacking. Du quoi? Du homejacking. C'est quoi ça, le homejacking? C'est des types qui s'introduisent dans les maisons pour te violer. Oui, mais tu sais, toi et moi, au niveau du viol, on est assez peinards quand même, hein. Puis le dernier home jacking qu'il y a eu à Bénodet, c'est Eric qui est rentré bourré chez la vieille d'à côté, hein. Il est resté deux jours, même il voulait plus le laisser partir. Eric, c'est lui qui fait les courses. Enfin, c'est des courses à la Eric, hein. Enfin, Eric, t'as pris pour deux mois, on reste une semaine. On fait Bénodet, on fait pas Koh-Lanta. 30 packs de bière, 18 caisses de 20 millilitres d'eau. Il y a vachement trop d'eau. C'est vrai qu'on picole. Oh, qu'est-ce qu'on picole? Le jour où on arrête de boire, la Bourgogne, elle ferme. Mais c'est vrai qu'on est entre pères célibataires, on fait le monde devant une cheminée avec une bonne bouteille. Ben oui, la cheminée parce que c'est le mois d'août en Bretagne. Sur mon divorce, je dirais qu'une seule chose. J'ai donné beaucoup d'argent à une avocate pour qu'elle dise du mal de mon ex-femme. Ma mère le faisait très bien et gratuitement. Et puis on part avec les enfants. On part avec les enfants. Et puis on a les ados aussi maintenant. Alors les ados, c'est super parce que quand il fait pas beau, ils sont sur leur portable. Et puis les ados, c'est super parce que quand il fait beau, ils sont sur leur portable. Les adolescents, c'est comme les chevaux. C'est toujours mal coiffé. Ça bouffe que les céréales. Et ça a une chambre qui sent l'écurie.
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0: Alors se termine toujours par une nouvelle blague.
5: Ce sont deux laveurs de carreaux belges. Ils viennent de passer la journée à nettoyer leurs carreaux alors sur un immeuble de 50 étages. Mmh. Et puis après leur boulot, ils s'aperçoivent qu'ils ont oublié le dernier étage, c'est l'étage du PDG.
6: C'est long.
5: Avec des bons. Il dit, bah écoutez, on a oublié l'étage du PDG. Alors. Bah écoute, l'autre il dit à son collègue. Il dit, écoute, qu'à cela ne tienne, on va y retourner, bon sang de bois. Et on va...
6: C'est un jeune donc qui s'exprime.
5: Oui.
6: C'est un jeune.
5: Oui. Et puis il dit, mais il y a le camion élévateur qui est parti. Mais dis, t'inquiète pas, je vais te tenir par les bretelles et tu vas laver comme ça les carreaux. Alors ils vont au 50e étage. Tout le monde suit? Bon.
6: Je suis fou.
5: Il y a le collègue qui tient son collègue, il parle. Hôtel. Mais je raconte pas, je sais pas ce que je dis non plus. Et donc il tient par les bretelles comme ça, il lave les ça va bien. Oui oui, ça va, je lave. Puis l'autre qui lave, il commence à se marrer. Il dit, mais pourquoi tu rigoles? Parce que ça me fait penser que si les bretelles est lâches, tu vas te les prendre pleine gueule.
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25: Faut absolument que je déménage, j'habite au rez-de-chaussée de mon immeuble. Et le rez-de-chaussée, c'est l'étage le plus claqué d'un immeuble. De mon salon, tu vois la rue. Chaque fois que je regarde un match de foot, il y a tous les clochards du quartier qui sont sur le bord de la fenêtre. L'autre jour, pendant le match, il y en a un qui a toc-toc à la fenêtre. J'ai ouvert, je dis, qu'est-ce qu'il y a? Il m'a dit, monte le son. Je dis, c'est tout. Il m'a dit, non, la déco, pas ouf. Les livreurs du quartier aussi, ils ont pris la confiance avec moi. Ils pensent que je suis le gardien de l'immeuble. Il y a 150 colis en stand-by chez moi. Ces enculés sur ma boîte aux lettres, ils ont écrit Mondial Relais, Chronopost. C'est une galère aussi quand t'habites au rez-de-chaussée qui donne sur rue. C'est pour aérer ton appartement. Chaque fois que j'ouvre la fenêtre, je suis obligé de rester à côté, comme un vigile de chez Carrefour. La semaine dernière, on m'a volé une poêle et une courgette. Quel est l'enculé qui vole une poêle et une courgette? Et moi, j'ai pas lâché l'affaire. C'était ma poêle et ma courgette. Et je suis parti porter plainte. Je dis au flic, vous avez une piste? Il m'a dit, ouais. Il est parti faire une ratatouille. C'est une galère aussi quand t'habites au rez-de-chaussée qui donne sur eux, c'est les piétons. Ils n'arrêtent pas de regarder à travers ma fenêtre. J'ai l'impression d'être un panda aux os de la flèche. Donc j'ai acheté un sticker opaque à coller sur la fenêtre. Le problème, c'est qu'il fait pas toute la longueur de la fenêtre. Il y a du jour en haut et en bas pour laisser rentrer la lumière. Et il y a des piétons, ils ont trop d'audace en 2023. Il y en a, ils se baissent comme ça pour regarder. Donc moi, qu'est-ce que je fais? Je me baisse aussi à 30 cm du sol. Et s'ils partent pas, tac, je colle mon gros orteil contre la vitre. Je passe pas mal de temps chez moi aussi, j'adore dormir. Et c'est vrai que je me pose énormément de questions aussi quand je suis dans mon lit. Est-ce que vous aussi, vous avez une housse de couette depuis 10 piges et vous savez toujours pas si elle est carrée ou rectangulaire? Toutes les nuits, je cherche le côté le plus long. Et j'ai trouvé l'astuce, là où ça sent des pieds, tac, ça va au bout. C'est une galère le jour du changement de la housse de couette. Ah, je le déteste ce jour-là. Tellement je galérais la dernière fois, j'ai mis le tuto d'une fille, j'ai fait exactement comme elle. Les deux coins, dans les deux angles, le pliage. Je me suis retrouvé coincé à l'intérieur de la housse de couette. Crise de panique, je mettais des coups de poing dans le mur. Tout une vraie galère dans le lit, tout un vrai mystère. La laisse du lit, quand tu mets les quatre coins sur le matelas, tac, les trois outils s'enlèvent. Pour l'installer, t'es obligé de jouer à Twister, un pied là-bas, une jambe là-bas. Moi, ce qui me fascine dans le lit, c'est les gens qui dorment avec du style. Ça me fascine, moi. Moi, ce qui me fascine, c'est les mecs qui dorment comme dans les pubs Calvin Klein. Il y a des mecs qui dorment caleçon, torse nu. Moi, si je dors comme ça, je finis avec rhinopharyngite. J'ai les amygdales gonflées, je suis sous clamoxyle pendant 8 jours. Moi, c'est pyjama, pilou-pilou. Été, hiver, canicule, pyjama, pilou-pilou. Par contre, j'ai jamais compris, c'est les fabricants de pyjamas. Pourquoi ils ont mis des poches au pyjama? T'es dans ton lit, tu dors. Personne n'y dort les deux mains dans les poches comme ça. Personne ne s'est réveillé à 2h du matin dans le lit, il a dit « Non, mes papiers de voiture, ils sont où ?» Ah, c'est bon, ils sont dans mes poches, des pyjamas. Avec ma brosse à dents et mon constat. Jamais ta meuf dans le lit à 3h du matin, elle avait pas confiance sur ta fidélité, elle t'a dit hey, « Eh oh, je te crois pas, toi, vide tes poches de pyjama. » Les meufs, c'est différent, elles aiment bien dormir avec le t-shirt de leur mec. Et elles disent toujours « Ouais, j'aime bien, il y a son odeur, j'ai l'impression qu'il est là. » Complètement débile, ça. Est-ce que nous, les mecs, on dort avec votre croque-top? Ouais, il y a mon nombril à l'air, j'ai l'impression qu'elle est là.

Mon nouveau spectacle Ad Vitam parle d'un seul sujet, la mort. J'ai une partie sur l'art où je montre des tableaux qui est assez intéressante. Il y a un très beau tableau du Caravage qui s'appelle La mort de la Vierge Marie. Très très beau. La Vierge Marie, tout le monde connaît. Hein. L'inventrice du... Tu vas pas me croire. Il y a une partie aussi qui est assez intéressante. Une fois qu'on est mort, si on a choisi de se faire incinérer, que faire des cendres ? Et en fait, il y a énormément de possibilités. Je ne savais pas qu'il y avait autant de possibilités. Alors, je ne peux pas tout vous expliquer, tout ce que j'ai appris, mais j'en ai gardé trois différentes que je trouve assez dingues. La plus dingue, aux Pays-Bas, c'est possible de léguer un sextoy. Je vous jure, ça ressemble vraiment à un god transparent. Et dedans, vous mettez les cendres du défunt. Je vous promets que c'est vrai. Vous pouvez taper sur Google en sortant. Bon, après, je crois que le modèle que j'ai vu, c'est le modèle si le mari décède en premier. Parce que sinon, ça fait quand même beaucoup de changements d'un coup. Autre possibilité, ça c'est fou, on peut mélanger les cendres à de la dynamite pour en faire des feux d'artifice. Mais ça, je trouve ça sympa, c'est festif, c'est-à-dire sur une belle plage, on imagine, le soleil se couche, quelqu'un dit, ben voilà, c'est son vrai départ, et là, poum. Oh la belle bleue, oh la belle verte, oh la belle mer. Et la dernière, qui est celle qui, moi, m'angoisse le plus, psychanalytiquement parlant. On peut mélanger les cendres du défunt à de l'encre pour s'en faire des tatouages. Voilà, bon, chacun évidemment fait ce qu'il veut, hein. Ça, j'ai vraiment, on n'a pas de jugement, mais aux États-Unis ça se fait. Et je racontais cette anecdote dans un dîner un peu mondain comme ça, et puis il y a une dame qui très chic et qui s'énerve, qui dit non, mais vous comprenez rien, le tatouage c'est la mémoire. Et là j'écoute et elle m'explique qu'en fait, elle sur son pied, elle s'est fait tatouer le prénom de ses deux enfants et la date de naissance. Je dis bon, la mémoire, elle en a deux, ça se retient, enfin je. J'ai dit, pour pas oublier les anniversaires, est-ce que vous avez pensé à cette idée incroyable du post-it sur le frigo? Et elle s'énerve, non mais vous comprenez rien, et si un jour j'ai Alzheimer? J'ai dit, bah oui, mais si un jour t'as Alzheimer, tous les matins, tu vas te demander qui sont...

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1: Alors, je me présente pour ceux qui ne me connaissent pas, car pour certains, je ne suis qu'un parfait inconnu. Je m'appelle donc Pascal Légitimus, je suis né un vendredi 13. Et là où ça se corse, c'est que je suis né d'un père antillais et d'une mère arménienne. On peut donc dire que je suis d'origine caucase, cocotier. Pour ceux qui auraient du mal à visualiser ce mélange rare entre mon père et ma mère, imaginez un boudin créole trempé dans du tarama. Ouais, je sais, c'est dégueulasse, mais ça donne ça. Je suis un pur métis, un peu comme Yannick Noah, sauf que moi je porte des chaussures. Heureusement que mes parents m'ont pas affublé d'un prénom folklorique arménien. Il y en a des sévères. Du genre Archavir, Katchadour, Tatoul, Gorun. C'est super sexy comme prénom, hein. Et j'ai échappé belle au prénom folklorique et exotique antillais. Du genre Assomption, Fetnat, Épiphanie, Marie-Rose. Oufouette. C'est quoi ces prénoms? Oufouette, tu sens venir la vanne? Avec un prénom comme ça, tu attires plus les mouches que les gonzesses, excuse-moi. Oufouette, non, avec Pascal comme prénom, je me sentais politiquement correct. Pascal, ça fait intégré. Oufouette, ça fait désintégré. Justement, pour m'intégrer artistiquement dans les années 80, quand on a la couleur entre deux chaises comme moi, pour passer les castings, c'était pas facile.
2: Tu es vain.
1: Ah, oui.
3: Trop frisé.
1: Ah bon. Bonjour.
2: Trop clair.
1: Bonjour.
3: Trop foncé.
1: Bonjour.
3: Pas assez.
1: Bonjour, monsieur le metteur en scène. Oui, je me présente. Je m'appelle Pascal Légitimus. J'ai 22 ans. J'habite à... Pardon. Si je sais faire l'accent arabe... Oui, je sais faire l'accent arabe, mais je suis pas du tout à arabe. Hein. On s'en fout? Ouais, d'accord, ok. Non, mais je vais vous faire, y a pas de problème. Faut bien bouffer, payer son loyer. Allons-y.
4: Bonjour, monsieur Vincent. Je m'appelle Abdallah de Bourgogne. Et je m'en vais comme un prince.
1: Pardon? En colère? Ok, pas de problème, c'est bon.
4: Bonjour, monsieur Vincent. Je m'appelle Abdallah de Bourgogne, Nardin putain de ta mère. J'ai pas terminé et je m'en vais comme un prince.
1: Comment ça, tu me prends pas? C'est pas assez arabe? Mais je te l'avais dit que j'étais pas arabe. De toute façon, je te vois même pas le metteur en scène de mes deux, t'es qu'un planqué. Ouais, quoi, tu veux de l'arabe? Je vais t'en donner, donc, moi, du robeux, moi. J'en ai rien à foutre que tu me prends pas.
4: J'en ai rien à foutre. Tiens, voilà mes crottes de nez d'enfant de la smoule.
1: Mais moi, je lâche pas l'affaire, parce que je suis un acteur passionné. Donc, je me retrouve en 1982, obligé d'assumer mon côté exotique avec mes premières vannes de débutant au Petit Théâtre de Bouvard. Oncle Benz, Marignan, 1515. Oncle Benz, la Révolution française, 1789. Oncle Benz, l'armistice, 11 novembre. Oncle Benz, celui qu'on ne colle jamais.
4: Je suis né dans une famille d'artistes. Au théâtre, mon père a joué dans Othello et ma grand-mère dans Nutella.
1: Je l'avais dit, c'est des vannes de débutants.
4: Je suis content. Cette année, je suis Guadeloupéen. L'année prochaine, je vais passer Guadeloupe 2. Toi aussi, si tu bosses, dans un an, t'y es.
1: Voilà, ça c'était mes débuts au Théâtre de Bouvard. Et bien sûr, sans oublier la formidable aventure avec mes camarades Didier et Bernard au sein des Inconnus. Voilà, merci.
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6: Est-ce que vous savez pourquoi un Américain ne baisse jamais les bras? Ben il peut pas, il est trop gros. Ouais, apparemment, aux États-Unis, il n'y a pas que des climato-sceptiques, hein. Il y a aussi des légumo-sceptiques.
2: Eh, je crois pas du tout au bienfait de la courgette. Eh, y a de la 3G dans le concombre. Ouais, bah, on n'a jamais marché sur la Lune.
6: Ouais, mais toi, t'as pas souvent marché sur la Terre. Vous savez d'ailleurs que pour ces femmes américaines très gourmandes, eh bien, le string, ça s'appelle le strong. Ah, oui, entre les fesses, c'est pas de la ficelle, c'est de la corde d'amarrage de l'US Navy. Non, mais il y a 100 millions de personnes obèses aux États-Unis. En Corée du Nord, il y en a une, ou plutôt une. Son prénom, c'est Kim Jong. Kim Jong-un, coupe du footballeur, corps du supporter. Ah ben là-bas, il n'y a pas d'obèses, hein, il n'y a rien à bouffer. Hein. Le seul truc pour t'en sortir, c'est le loto, quoi. Mais le loto nord-coréen, pour gagner, c'est vraiment dur. Il faut avaler toutes les boules et les chier dans l'ordre. Non mais vous vous rendez compte? Aujourd'hui dans le monde, il y a presque 1 milliard d'obèses. Non mais les métiers de demain, c'est pas l'intelligence artificielle, c'est la liposuction. Ouais ouais, non mais attendez, vous allez comprendre. Vous savez qu'on fabrique des carburants bio pour les moteurs de bagnoles avec de la graisse de cochon recyclée? Ils mélangent de la graisse de porc avec du méthanol et ça fait de l'énergie renouvelable qui permet de réduire de 83% les gaz à effet de serre. Voilà, maintenant imaginez un peu qu'on liposuce 1 milliard d'obèses. Non mais c'est fabuleux. On pourrait rouler bio en 4x4, sans culpabiliser. Bah ouais, t'aurais le choix à la pompe. Diesel, sans plomb, gras double. Ouais, et puis surtout, on élimine totalement les dangers liés au forage pétrolier. Je veux dire, contrairement au pétrole, l'obèse n'est pas raffinée. Ah oui, bah une fois qu'il est liposucé, là... qu'il est là tout maigre avec la peau qui pendouille, là, on dirait une raclette en slip. Bon ben qu'est-ce que tu fais? Tu le refous devant TikTok avec des gâteaux, des chips et du coca. Tac, il regonfle comme ça. Hop, hop, hop, hop. T'as ton énergie renouvelable là qui revient là comme par magie. C'est génial. Les gens me disent ouais Tano, vous êtes grossophobe. Mais non, je suis écolo. J'ai inventé l'obésité responsable. Un peu de respect pour les génies. À aucun moment, je ne jette la pierre aux obèses. Déjà parce qu'elles risqueraient de rebondir et de me revenir dans la gueule. Non, mais aujourd'hui, il y a des solutions extrêmes pour maigrir. Par exemple, tu as la gastrectomie partielle. C'est ce qu'a fait le comédien Laurent Ournac. Il a subi une ablation partielle de l'estomac pour maigrir. Ensuite, il s'est fait enlever un poumon pour arrêter de fumer, la moitié du foie pour arrêter de boire et un tiers du cerveau pour jouer dans Camping Paradis.
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2: Une robe d'avocat, la djellaba du justicier. Vous savez que la première fois que j'ai revêtu cette robe, la toute première fois, je vous jure, j'étais mais heureuse, j'étais fière, j'étais commise d'office. C'est là où tous les clients qui n'ont pas d'avocat vont rencontrer des avocats qui n'ont pas de clients. C'est un speed dating judiciaire. Bonjour monsieur, bonjour, maître Caroline Vigneault. Mais bon, je vous en prie, hein. Appelez-moi maître. Je suis l'avocate commise d'office pour assurer votre défense. Ah, commise d'office, ça veut dire que je suis obligée de le faire, hein, et que je ne vous coûte rien. Voilà. C'est mieux qu'une pute. Suivant. Bonjour. Bonjour monsieur. Ah, si le viol est un crime. Oh, ben ça fait maintenant quelques années. Hein. Bah écoutez, c'est très simple.

bonjour. Maître Caroline Vigneault, avocate commise d'office, soumise d'office. Pardon. Votre affaire. Bien sûr que je vais te la faire, ton affaire. Alors, asseyons-nous, je vous en prie. De quoi s'agit-il, dites-moi. D'un meurtre. C'est bien. Oh, ben moi, je crois en votre innocence. Oh oui, j'y crois. Oh oui, j'y crois. Vous avez tué votre femme. Ah, bah du coup, vous êtes célibataire. Bon, soyons honnêtes, dans la vraie vie, ça ne se passait pas comme ça. C'était plutôt mes clients qui me draguaient. Hein. Enfin, mes clients, les clients commis d'office, vous savez, les fameux... Hé, l'avocate. Oh putain. L'avocate, vas-y, hein, c'est toi qui vas me défendre. Oh putain, mais vas-y, comment t'es bonne. L'avocate, vas-y, viens, faut que je te parle. Viens, faut que je te parle. Alors comme ça, il paraît. Enfin, on m'a dit, hein, comme quoi, toi, alors direct, t'es mise d'office. Eh, mais comment je vais te péter ton petit cul, là? Alors, je positive. Comment je vais te péter ton petit cul? Eh ben, y a petit. C'est un compliment. Ah si, c'est un compliment, surtout venant de l'homme de base, vous voyez, hein? Mais alors, sans option. Ça, c'est le genre de mec qui va se tatouer « homme » sur la poitrine. Mais qui écrit ça « OM ». Eh ben, ça vous fait rire. Mais c'est super, ça me fait vraiment plaisir que ça vous fasse rire, parce que franchement, j'ai failli mourir avec cette vanne à Marseille. Ah, je vous promets, au premier rang, il y avait un mec qui ressemblait à rien. Genre une bonne tête de client comme il office, vous voyez. Et il m'a regardé comme ça, il m'a fait « Ok. Alors maintenant, vite, tu fais la même avec PSG. PSG. Elle ne marche pas, la vanne. Sécurité.

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1: Et c'est comme ça tous les jours.
2: Petit lapin. Chut. Je suis en rendez-vous avec le juge d'application des peines. Je suis en observation médicale, petit lapin. Petit lapin, je suis en observation...
3: Oh, oh, oh, oh, vous étiez là, monsieur le juge?
2: Nom de famille? Nom de famille, Galopin. Comme un petit galopin. Prénom de famille, Boulevard Magenta. Galopin, comme un galopin qui galope, quoi, comme le petit poney, quoi, le petit poney d'Andalousie, quoi, qu'on connaît tous, quoi, qui galope, hein. Hein, vous êtes venu comment, vous, monsieur le juge, par quel moyen de locomotive encore? En aviation, en hydravion, en format A4, en petit lapin? Non. En voiture? Ah oui, non, j'ai entendu parler, oui, bien, bien. Non, vous auriez pu venir en poney, hein. Ah ben, le poney est plus petit, hein. Ah ben, le poney se faufile mieux dans les embouteillages, hein. Vous avez pensé à mettre du foin là-bas pour le petit poney, hein? Non, je ne suis pas fou, pourquoi vous dites ça?
3: Avant, oui, à l'époque où j'ai commis la boulette, oui, exact. T'étais un peu fou.
2: Disons, on a bien rigolé quand même, quoi. Disons, c'est la famille de la victime, quoi, qui n'a pas apprécié l'humour, quoi. Mais voyez, je dirais, monsieur le juge, à l'époque des faits, c'est que j'aurais dû commencer par la mamie.
3: Parce qu'elle gueulait trop, la vieille. J'ai pas apprécié son attitude. Elle était là...
2: Elle voulait toujours prendre mon couteau. Elle était là... Finalement, je lui ai donné. Et vous voyez, je dirais, concernant tout ce qui est... acte de barbarie, violence... Personnellement, j'ai tout oublié. Et si j'avais un conseil à donner aux familles de la victime, ce serait de faire comme moi. Ça ne sert à rien de rabâcher, de ressasser perpétuellement. Hein? Comment? Ils sont décédés? Décédés à faire quoi? Comment? Ma date de naissance? Je connais par cœur, là. Alors là, je suis incollable. Marignan 1515. Allez, question pour un champion, là, c'est parti. Comment vous dites que je m'appelle, quoi? Jean-Marc Bouzin? Jean-Marc Bouzin? Ah, ça ne me dit rien du tout, là. Et puis alors, Bouzin, Lyon, hein, c'est moche, hein, comme nom de famille. Hein. Jamais j'aurais choisi ça comme nom de famille. Hein. Bouzin, présent! Oh non. Oh non, ça m'intéresse pas. Non, puis vous voyez, Jean-Marc, c'est pas conseillé d'avoir un prénom de fille comme ça en prison. Hein. Vous voyez, concernant la prison, là, ça fait 15 ans, là, c'est long, 15 ans. Hein. Non, c'est... Ça... Je préfère... Ça y est, j'ai compris le système. Je préfère sortir maintenant. C'est bon, vous avez mon autorisation. Hein. C'est bon, vous pouvez me libérer, là. Il n'y a pas de problème. Hein. Ah ouais, non, c'est long, hein, là. Ah oui, d'ailleurs, je voulais vous signaler, monsieur le juge, là. Je suis pas content, là. Tais-toi. Parce que là, depuis 15 jours, là, on m'a collé un type, là, dans ma cellule, là. Un fou, un malade mental, un barjot total, hein.
3: Alors là, celui-là, il est persuadé qu'il y a toute une équipe de mouches là, qui habite sur son épaule là, depuis 15 jours. Là. Alors il est là, il gigote, il se balade là, depuis 15 jours, de droite à droite là, dans la cellule. Là. Alors on est emmerdé avec le petit lapin.
2: Je me sens bien, je me sens vraiment d'attaque quoi, pour attaquer une personne. Quoi, enfin. Qu'est-ce que je... Ah oui, c'est pour ça que j'ai arrêté les médicaments. Ah oui, non, ça... je les ai donnés à mon avocat et
3: il est reparti à quatre pattes, le carrément.
2: Non, trop fort, non. Non, le matin, je me prends un tic-tac, l'après-midi, un cachou, puis pour dormir le soir, une fraise tagada, puis voilà, c'est bon. Ah oui, je me sens mieux. Qu'est-ce que je voulais dire, vous avez prévenu ma femme, là, concernant la sortie, là, c'est bon, il n'y a pas de problème, hein? Comment? Je n'ai plus de femme?
3: Ah bon? Et peut-on savoir pourquoi?
2: Je l'ai mangé. C'est dégueulasse, hein. Vous l'avez trouvé, le type qui a fait ça? C'est Bouzin?
3: Bouzin? Jean-Marc Bouzin? Bouzin présent? Oh, oh là.
2: Passe la corne, là, dans le clapier, là, ça. J'étais bien gentil jusque-là, mais je commençais à m'énerver, là. Je vais monter sur mon escabeau, là, hein.
3: Je vais voir le responsable de la boîte. Vous me l'amenez tout de suite ici, vous me l'amenez. Toi, oh, ouais. Oh, plus grand que moi.
2: Alors, pourquoi? On veut savoir avec le petit lapin. On part ou on reste?
3: On reste.
2: Oh, d'accord. Combien de temps encore?
3: 20 ans.
1: 20 ans, c'est le bel âge, hein.
2: Ça vit combien de temps, un petit lapin?
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16: Les Roumains n'ont pas que des défauts. Hein. Il a aussi un sens inné de la musique. Et d'ailleurs, il y a un dicton qui dit que dans chaque Roumain, il y a un tzigane qui sommeille. Et je vous propose de réveiller les tziganes. Alors voilà, ça c'est une Stradivarius chinoise que j'ai acheté à Chinatown, le quartier chinois de la Porte d'Italie à Paris. Voici en hommage à nos vieux d'aujourd'hui, un air d'autrefois, le temps des cerises.

Mais dis donc, s'il y en a qui n'aiment pas les violons, n'en écoutez pas les autres, hein. Oui. C'est facile de se moquer quand on connaît pas l'état des cerises. Allons. Voilà, j'ai perdu la note maintenant. C'est pas là. Non, mon vieux, c'est l'auteur du temps des séries. Il vous entend ricaner comme ça, il doit se retourner dans sa tombe, moi, je vous l'ai dit. Hein. Vous n'êtes pas obligé de me croire, mais j'ai jamais appris le violon. Ah, parfaitement, j'ai joué d'oreille. Vous pouvez demander à mon régisseur, ça fait 5 ans qu'il me connaît et dit que j'ai fait des progrès. Alors. J'irai jusqu'au bout, moi je vous le dis. Hein. Y a-t-il un violoniste dans la salle? Eh ben justement, vous n'avez rien demandé. Oh, je sais bien pourquoi vous applaudissez, va. C'est parce que vous êtes content que ça soit fini. Eh ben moi aussi, virez-vous, parce que moi je suis comme vous. Je ne peux plus me supporter. Je ne peux plus m'entendre d'ailleurs, c'est pour ça que je mets les boules caisses, vous voyez. C'est pour ça que j'ai demandé s'il n'y avait pas un violoniste dans la salle. Parce qu'il paraît que mon archette est ordie. Il porte à gauche, il paraît, mon archette. Vous allez dire que je passe encore du coq à la poule, mais à l'armée, ça peut être un cas de réforme. Si vous avez l'archette qui porte à gauche. Parfaitement. Parce que si vous avez les testicules qui sont pas symétriques, ça peut faire dévier la colonne vertébrale.

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2: Ah oui, maintenant, depuis que je vis sur Paris, j'ai des copines parisiennes. Avec des problèmes parisiens. Vous avez déjà vu une parisienne heureuse? Ouais, ben bah faites un vœu. Je suis au bout de ma vie. C'est que demain, ça va faire 5 ans pour Richard et moi. Ouais, qu'on est séparés, c'est pas notre anniversaire de mariage. Ouais, ça a duré que 3 mois, mais attends... C'était super intense, tu vois, lui et moi, c'était fusionnel. Hein. Enfin, après, toi, t'as pas eu de vraie histoire, peut-être tu peux pas comprendre, tu vois. Mais moi, je peux te le dire, ça marque. Hein. Et toi, du coup, t'as rencontré personne? Et tu sais quoi, attends, excuse-moi, hein, je te coupe, mais au final, c'était un mal pour un bien. Ouais, parce que je me rappelle, à la fin, j'en avais marre. Ouais, c'est lui qui est parti, mais je vais te dire... si on était restés ensemble, c'est moi qui l'aurais quitté. Hein. Et tu sais, chaque année à la même date, ça me fait un choc, c'est horrible. En ce moment, je perds une masse de cheveux, là. T'imagines même pas. Je crois que j'avais une maladie grave, genre une tumeur ou de l'eczéma. T'as pas un mouchoir par hasard? Non, je pleure pas, j'ai des allergies en ce moment, j'en peux plus. Ah, ils sont à la menthe? Ah non, laisse tomber. Putain, j'ai horreur de ça, ça me dégoûte, ces trucs, là. Attends deux secondes. Excusez-moi. Ouais, on pourra avoir de l'eau, s'il vous plaît? Ouais, en carafe. Ouais, non, parce qu'après, ils te ramènent une bouteille qui te facture 10 balles. Je la connais, l'histoire, hein. C'est pas moi qu'on va la faire. Hein. Et l'autre qui hurle depuis tout à l'heure, mais il en a pas marre de pas fermer sa gueule, celui-là? On se croirait au cirque, il a pas l'impression qu'il dérange tout le monde, lui. J'ai horreur de ça. Bon, et toi, alors, ça a été ton truc, là? T'avais un truc d'actrice, c'était quoi, un casting? Un rendez-vous avec un agent? Ah, c'est bien, ça s'est bien passé? C'était comment? C'était bien? C'est bien? Espagnol? Ah bah attends, excuse-moi, hein, je te coupe, mais ça me rappelle Richard. Tu savais qui il est en ce moment? Non, pas une espagnole, une hollandaise, mais ils se sont rencontrés dans un bar à tapas. Bon, et toi, alors, ça a été ton casting? Hein? Ouais, ton agent, pardon. Et d'ailleurs, attends, excuse-moi, je te coupe, mais tu sais, je t'ai pas raconté. J'ai eu mon rencard avec le petit juriste, là. Ouais, sympa, sympa, mais bon... Attends, voilà le CV. Le mec, il a 28 ans, il a fait 3 AVC l'an dernier. Et tu sais pas ce qu'il me dit? J'ai besoin de quelqu'un pour me reconstruire. Non, mais il est sérieux, lui, je bosse pas dans le bâtiment, moi. Attends deux secondes. Excusez-moi. Ouais, vous pensez à la carafe? Putain, ça fait pas un siècle que j'ai demandé à lui la carafe, là. Bon, et toi, tu dis rien depuis tout à l'heure, là. Alors, ça a été ton truc? Et tu signes pas n'importe quoi avec l'autre, hein? Tu me feras lire avant, faut faire gaffe avec ces gens-là. D'ailleurs, ça me fait penser à... Attends, excuse-moi, je t'interromps, mais... Ça y est, j'ai signé. Ouais, je suis passé cadre. Ouais, c'est ce que je voulais, mais bon... J'ai gagné 20 euros sur le brut et j'ai plus mes heures sup. Je suis deg, en fait. Bon, je vais m'en gréer une, tu viens? Hein? J'ai jamais arrêté de fumer pour prendre 10 kilos, merci, quoi. Bon, il est où l'autre con avec sa carafe? Il s'est noyé ou quoi? Non, et puis tu sais, marrant, quand t'arrêtes de fumer, il paraît que tu deviens super désagréable. Et ça, j'ai vraiment pas envie que ça m'arrive.

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2: On vit dans un monde, mesdames et messieurs, où il y a trop de choses qui servent à rien. Je m'en suis aperçu l'autre jour en feuilletant un programme télé. 90 pages pour une semaine, merde. Attention, pour choisir un film le soir, faut y prendre l'honneur de matin. C'est normal, je regardais, il y a des chaînes, tu sais pas à quoi elles servent. Par exemple, t'as Cheval TV, Astro TV, Poterie TV. Je regarde, le mec, il moule et démoule des poteries toute la journée, comme ça. T'imagines ? Et le présentateur, il dit, pour tout abonnement à Poterie TV, 3 kilos de targlaise offerte. Oh. Passe-moi le téléphone, vite. Allô ? Il y a des chaînes comme ça. Si t'es insomniaque, tu mets LCP, la chaîne parlementaire. T'as en 3 minutes, c'est bouclé, tellement tu t'emmerdes. Ah, il y a des chiens, c'est ça. J'adore. Chaîne qui servent à rien. Il y a une chaîne que j'adore. Vous pouvez la trouver en zappant sur les box. C'est Lux TV. Alors, Lux TV, c'est ma préférée. C'est une chaîne où toute la journée, H24, hein, tu vois des milliardaires qui vivent dans des super baraques, avec des superbes bagnoles, des bateaux, des bijoux. Ils vont dans les super restos. Et qui c'est qui la regarde le plus? Nous, le peuple. Waouh! T'as vu sa montre? 8 mois de salaire. Waouh! Alors, je me suis posé la question, je me suis dit, est-ce que les milliardaires, ils regarderaient Peuple TV? Hein? Ouais? Ils nous verraient faire nos courses nous-mêmes à Carrefour dans nos sacs recyclables comme ça? Ils nous verraient mettre de l'essence nous-mêmes dans nos petites bagnoles, comme ça, glou, glou, glou, glou, glou, glou? Ouais, ils nous regarderaient acheter nos bijoux plaqués or au manège à bijoux chez Leclerc? Ouais? Et le soir, ils nous regarderaient bouffer à Buffalo Grill, avec nos gamins, tout dégueulasses, mal élevés, qui braillent? Ah ouais, comme ça. Tout ce qui sert à rien, comme ça. Et alors, pour zapper sur toutes ces chaînes, mesdames et messieurs, il y a trop de télécommandes. Des fois, je vais chez des potes, sur la table basse, il y en a 6. Tout comme ça, voilà. Plus une 7e, une énorme, large comme ça. C'est la télécommande universelle. The Universal Remote. Elle est censée les remplacer toutes les autres. Mais comme personne ne sait jamais la faire marcher, celle-là. Elle sert à rien. Ouais, c'est vrai. De temps en temps, t'as un mec de la famille qui passe, qui appuie dessus comme ça pour voir si dans la nuit ça serait pas programmé. Ça sert à rien. Il y a plein de choses qui servent à rien. Et puis alors, sur cette télécommande, vous regarderez chez vous en rentrant ce soir. Il y a trop de boutons, dont certains boutons, c'est comme les métiers, tu sais pas ce qu'ils foutent. Moi, il y a un bouton, on a rendu fou. Hein. C'est un triangle, comme ça, avec trois ronds qui montent au-dessus. Attention, tu l'as celui-là aussi. J'ai cherché partout sur internet les notices, j'ai rien trouvé, j'ai fini par appeler le service technique du fabricant. Je lui dis, allô monsieur, je dis, qu'est-ce que c'est ce bouton avec un triangle et trois ronds au-dessus? Il m'a dit, allez savoir. Il me dit, sûrement une fonction qui existera dans 50 ans. Bon. Ok. J'en ai un autre, véridique. Hein. C'est un escalier qui monte comme ça, avec une flèche qui tombe vers le bas. J'ai pas rappelé le mec, hein. Non, non. Mais je me suis dit, peut-être que quand j'appuie dessus, quelque part dans le monde, t'as un mec qui tombe d'un escalier comme ça. Blam, blam, blam, blam, blam, blam, blam, blam. Tu vois ? Hein ? Ce serait pratique, ça. Le voisin, il est con comme un manche. Blam, blam, blam, blam, blam. Sa femme, aussi con que lui. Blam, blam, blam, blam, blam. Des trucs comme ça qui servent à rien, tiens. Électroménager. Oh, y a pas trop d'électroménager ? Tiens, regarde, on va prendre un exemple pareil, concret, que tout le monde va comprendre instantanément. La yaourtière. Ah bah non, on a tous des yaourtières. Tous autant qu'on est là, on s'est dit comme ça un jour, ouais, viens, on fait des yaourts comme les paysans. Juste une fois, hein. Un an après, c'est on fait des yaourts. Ah non, laisse tomber, c'est tout en haut du placard, il va falloir y descendre. Ça va durer des heures, il va falloir y laver, laisse tomber, je vais acheter 4 yaourts, ça va coûter 1 euro, ça va plus vite. Hein. Yaourtière. Le jour avec ma femme, on a acheté une centrifugeuse pour faire des jus de fruits, un esprit sain dans un corps sain. Bon. Alors, ça coûte cher et tout, on rentre machin. Donc, je la branche, je mets une poire dedans. J'ouvre comme ça, hop, disparu la poire. Tout dans le filtre. Sec, c'est tout sec. Ma femme, elle me dit, mais t'en as pas mis assez, mais en plus. 8 kilos de poire. Je fais un dé à coude comme ça. Mmh, t'en voulais? Il n'y en a plus. hein. En plus, si t'as pas un Karcher pour nettoyer le filtre, jamais tu t'en resserres du truc. Non, non, tu finis avec ton presse-agglume en plastique à 2 balles, ou tu vas t'acheter un litre de Joker, c'est réglé. Voilà.
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3: James Bond, il va dans un bistrot, il a une montre gadget qu'il a gardée et il regarde une femme et puis il dit, voyez la montre que j'ai là. C'est une montre qui voit à travers les vêtements et là je vois que vous n'avez pas de culotte. Ah bah alors là, bah, n'importe quoi parce que je porte une culotte. Ok, je dois avancer d'une heure.
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0: Alors, Ginette, t'es contente de partir en vacances?
1: Oui, René, oui. René, René. Freine, freine, René. J'ai envie de faire pipi.
0: Écoute, Ginette, t'avais qu'à faire avant, hein.
1: René. René. René. J'ai oublié les valises.
0: Écoute, Ginette, va vite voir dans le coffre si elles y sont.
1: Oui, mais je veux bien y aller, mais t'arrêtes pas de rouler.
0: Ah non, Ginette, moi je te dis, tant que ça roule, je roule. Hein.
1: René. René. René. Tu vois plus la caravane.
0: Comment ça, tu vois plus la caravane, Ginette? Ça fait 2 heures qu'on est derrière.
1: Celle-là, je la vois bien, mais c'est la nôtre que je vois plus. René. René. René. Il y a un nuage qui fait rien qu'à nous suivre.
0: C'est normal, Ginette, ils ont annoncé de la pluie à la météo.
1: Oui, mais le nuage qui nous suit, il sort du capot de la voiture.
0: Oh merde! René!
1: Sois pas grossier devant les enfants! René! René! René! J'ai oublié les enfants!
0: Mais Ginette, mais à quoi tu penses?
1: Ben, je sais pas, René, je pense à Dallas. Tu crois que ça va s'arrêter avant qu'on meure?
0: Je sais pas, Ginette, mais pourquoi tu me poses cette question?
1: Ben, je sais pas, René, c'est toi et ton béret qui me fait penser à JR. René. René. René. J'ai faim.
0: Ben, t'as qu'à manger tes œufs durs.
1: Mais je sais pas où les casser, René.
0: Ben, t'es qu'à les casser sur le tableau de bord.
1: D'accord, René. René. René. René. J'ai fait une bêtise. J'ai oublié de faire cuire les œufs.

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2: Ça va peut-être vous surprendre, mais moi, ça fait 15 ans que je vis avec la même femme. Ouais. Non, mais c'est rare. Et vous savez pourquoi je suis avec depuis 15 ans? Bah, c'est pour une raison essentielle. J'ai pas été beaucoup sollicité. Si, il faut être honnête. Un mec fidèle, c'est souvent un mec qui n'a pas d'opportunité. J'ai l'impression que je vous apprends quelque chose, là. Attendez, c'est beaucoup plus facile d'être fidèle quand t'es mécano, avec autour de toi des mecs recouverts de cambouis, que quand tu travailles dans un hôpital, avec autour de toi des petites infirmières, qui portent des petites blouses, qui dissimulent leur petit corps. Je souligne au passage le pouvoir érotique de l'adjectif petit. Je sais pas si vous avez remarqué, tu le colles à tous les mots, ça marche. Une blouse, bof. Une petite blouse, ah ouais. Une infirmière, moyen. Même pas du tout. Non, t'imagines une infirmière revêche qui vient piquer les fesses de ta grand-mère. Une petite infirmière, tout de suite tu vois une petite coquine. D'ailleurs, une coquine, c'est une enfant farceuse. Une petite coquine, c'est une adulte joueuse. Une cochonne, c'est une truie. Une petite cochonne, tout de suite ça fait plus, hein. Une grosse cochonne aussi. Mais c'est vraiment le seul cas où tu peux utiliser l'adjectif gros pour t'exciter. Parce qu'une grosse infirmière avec une grosse blouse... Non, normalement ça t'affole pas, hein. Sauf si t'es un gros malade. Je dois l'avouer, j'ai longtemps fantasmé sur les infirmières. Mon rêve, enfin mon rêve, mon fantasme, c'était d'avoir une aventure avec une infirmière sur son lieu de travail. C'est pas vraiment l'uniforme qui m'excitait. C'était plutôt l'idée du sexe remboursé par la sécu. L'érotisme radin. Donc pour rencontrer des infirmières, j'allais régulièrement à l'hôpital. Mais comme j'ai très très peur des piqûres, je pouvais pas m'en servir comme prétexte. Donc toutes les semaines, je faisais des analyses d'urine. C'est pas facile de draguer avec un flacon d'urine dans la main. Salut. Vous êtes nouvelle dans le service? Ça vous dirait qu'on allait boire un verre? C'est pas grave. Si vous changez d'avis, il y a mon nom sur l'étiquette. Et ça a marché, hein, une fois. La fille m'a rappelé pour me dire que j'avais un peu trop d'albumine. Mais bon, c'est pas le sujet. Non, le sujet, c'est la fidélité masculine. Un jour, une amie m'a dit, une très jolie amie, « Si je veux coucher avec un mec, c'est simple, il suffit que je veuille. Parce qu'un mec dira jamais non. » Non mais c'est terrible pour nous les mecs d'être résumés ainsi. Mais elle a raison. Elle a raison, ça sert à rien de se voiler la face. Il faut le reconnaître, les hommes sont généreux. Et ils doutent de rien. De toute façon, les femmes n'ont pas un gramme de compassion. Un homme peut les inviter au théâtre, puis au restaurant, à la fin de la soirée, elles sont capables de refuser de coucher avec. Je sais, ça paraît incroyable, mais c'est vrai. Ah mais je vous assure, sur le pas de la porte de la femme, au moment où l'homme va enfin opérer un retour sur investissement, la femme dit « Merci pour ce moment exquis. C'était parfait. Tant mieux. » Tu m'offres un dernier verre? Non, je préfère qu'on en reste là. Ne salissons pas cet instant magique. Ah si, moi j'aimerais bien qu'on le salisse quand même, hein. Alors je sais, là on va me ressentir les lieux communs, les femmes sont sentimentales, alors que les hommes pensent avec leur sexe. Arrêtons la caricature. On pense pas avec notre sexe. Par contre, c'est vrai qu'ils nous parlent, alors on discute, c'est tout.
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13: Je m'appelle Paul, je suis anglais. Est-ce que par hasard, il y a des anglais dans la salle ce soir avec moi ?
14: Non !
13: Never ! Ça fait 15 ans que je suis là, ça fait 15 ans que j'essaye de maîtriser votre langue et presque, je la maîtrise presque à 100%. Mon problème, c'est que j'ai maîtrisé l'accent, mais pas la grammaire. Du coup, les Français qui me rencontrent pensent que je suis français, sauf que je suis anglais et comme tous les anglais, je fais des petites fautes de merde, de rien du tout quand je parle votre langue, sauf que j'ai pas l'accent mignon anglais qui va avec. Donc du coup, quand je fais des fautes en français avec mon accent français, les Français pensent que je suis français, mais débile. Voilà, c'est mon problème depuis toujours. Et la dernière fois que je suis passé pour un con, c'est parce que je connaissais pas le verbe français anoblir. Ouais, parce qu'on en a pas besoin en France. Et je l'avais jamais entendu. Je me retrouve dans une soirée déguisée, il y a quelqu'un déguisé en Elton John. Moi je suis fan, je suis là, oh it's Elton John, Rocketman, ouais. Premier degré, le gars il me regarde, il me fait, tu veux dire Sir Elton John, non? Oui, pardon, Sir Elton John. Et là, il me fait, ouais, parce que toi, t'as jamais été anobli, hein. Et moi, comme un con, j'ai répondu, où ça? Je pensais que Nobly, c'était une ville. Quelque part, j'ai compris, t'as jamais été à Nobly, à plus loin Nobly. Je dis, désolé, ma géographie de la France, elle est pas encore au top, c'est où précisément? Le gars, il me regarde, il me fait, ah, super. Et il est parti. Parce qu'il voulait pas discuter avec un con toute sa soirée. Et c'est frustrant de passer pour un con quand on essaye d'apprendre une autre langue. Après, honnêtement, le truc qui m'a énervé le plus avec ce gars-là, c'était la condescendance qu'il avait dans sa voix. Ouais, Sir Elton John, hein. Ta gueule, connard de Parisien. Qu'est-ce qui m'a saoulé? En plus, il s'appelait Jérôme. Et je sais pas pourquoi, à chaque fois que je rencontre un Jérôme à Paris, c'est le mec le plus inintéressant de la terre entière.
15: Enfin ouais, Paul, tu sais que Jérôme, c'est un des seuls prénoms avec un accent circonflexe.
13: Nobody cares, shut up. C'est le même gars, au lieu de dire « Hey, comment tu vas ?» comme une personne normale, il fait « Hey, comment il va, lui ?» Et moi, je cherche le « lui ». On est que deux dans la pièce, je comprends pas grammaticalement en français comment ça... Non, Paul, en fait, c'est comme ça qu'on dit en France maintenant, comment il va, comment ils vont, hein, mais fuck you, Jérôme, d'accord? J'ai étudié ta langue pendant 18 ans et maintenant tu vas changer les pronoms personnels pour aucune bonne raison. Et ben, qu'il aille se faire enculer, alors. Qui ça, Paul? Toi, connard! Il m'a saoulé, Jérôme, et en plus, il s'est occupé du blind test à la fin de la soirée. Et moi, les chansons françaises, j'ai pas encore tout le répertoire, c'est comme ma géographie française. Et donc, du coup, les chansons anglaises, là, je suis fort, donc je suis en train de gueuler les titres des chansons anglaises dans cette soirée. Je suis là, oh yeah, that one. Amy Winehouse, Back to Black. Amy Winehouse. C'est le gars à côté qui a gagné. Pas parce qu'il l'a dit en premier, c'est parce qu'il l'a dit avec un accent français. Et Jérôme a mieux compris son accent français que l'accent de la vraie chanson. Donc j'ai dit, parfait, bah, je vais devoir falsifier un accent français maintenant quand je parle ma propre langue pour gagner le jeu. Donc je tente des trucs, je suis là, ouais, All I Want For Christmas, Mariah Carey, c'est ça? Exactement, Paul. Ouais, Can You Feel The Love Tonight, Elton John. Parfait, ouais, un demi-point, Paul, parce que c'est Sir Elton John. Fuck. cul, Jérôme.
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2: Je viens de me faire attaquer dans Paris, le soir, en descendant promener mon chien. J'ai un labrador qui s'appelle Bouddha. Et je descends le promener tous les soirs, je le sors, quoi. Et j'étais au téléphone, c'est de plus en plus fréquent, on m'a volé mon portable à l'arrachette. Même pas eu le temps de raccrocher, de dire au revoir, rien. J'ai envoyé un SMS, toi qui m'as volé mon portable, merci de raccrocher, j'ai un tout petit forfait. En plus, mon chien, il m'a pas défendu du tout, alors que j'étais descendu pour lui. Bah oui, c'est pas moi qui fais les caca d'or. Hein. Il m'a pas défendu. Alors, c'est les labradors, ça défend pas. Enfin, si. Faut être honnête, il a un petit peu défendu quand même. À un moment, il a regardé l'agresseur comme ça, puis il a fait... Ça fait peur, hein. Mais ça l'a déprimé, hein. Bouddha, ça l'a rendu dépressif de pas savoir me défendre correctement. J'ai senti, parce que dès le lendemain, il faisait caca dedans. Donc j'ai dû le faire dresser. Je lui ai fait faire un mois de stage intensif dans un centre de dressage pour chiens d'attaque. Et le dresseur, en attendant, il m'a prêté un pitbull. C'est plus petit, mais... C'est nerveux, tes gâtas, avec une gueule, une expression. On dirait un Parisien en volant. Ah oui, ça fait peur, avec une mâchoire énorme, énorme, avec des dents, trop, 232 dents. C'est trop. C'est que des yeux injectés de sang. Même lui, le pitbull, quand il croise son regard dans un miroir... Ah, quand tu te promènes avec un pitbull, personne t'emmerde, hein. Même toi, t'emmerdes pas le pitbull, hein. Tu sais, avec un gros collier en cuir, comme ça, avec une grosse muselière, qu'il faut lui mettre obligatoire. La muselière pour le pitbull, dehors, c'est obligatoire, hein. De toute façon, moi, je vais laisser même dedans, alors... du coup, quand c'était l'heure de la bouffe, je lui donnais sa gamelle avec une paille et démerde-toi, hein. C'est comme les laisses, hein, c'est des laisses en cuir, comme ça, spéciales, avec marqué en rouge, tension, au-delà de cette limite, ils bouffent ta main. Ah, c'est pas les laisses des autres chiens qu'on connaît, là, t'es... Non, reviens. Attention le poteau, tu vas faire un nœud, c'est de l'autre côté du poteau.

0: Babal, à Babal, allez. Allez, va chercher Babal, allez, va chercher. Va chercher Babal.
1: Oui, d'accord, je vais, excuse-moi, je vais voir ton stylo. Oh, j'ai lancé trop loin, j'ai senti ça t'a énervé. Ça va?
0: Comment qu'on fait, capitaine Babal, maintenant?
1: On s'est bien détendu, mais manger la babale, ça détend. Allez, on remet la muselière. Allez, oh, t'as tort, ça te va super bien. Allez, oh, attention, si tu la mets pas, c'est moi qui la mets. Allez, oh, voilà, d'accord, voilà, voilà. Je vais vous faire un aveu. Il me faisait tellement flipper, Speedbull, que quand je le sortais le soir, c'est moi qui pissais. Ah, quand je l'ai rendu, j'étais soulagé, tu sais. Eh ben, le dresseur, il m'a rendu mon labrador un tueur. En un mois, Bouddha, il me l'a transformé. Bouddhator. Ah, j'étais content. Je suis tout de suite allé le tester dans le quartier pourri de Paris. Je suis allé direct dans le 16e. Il n'y a plus que là que tu te fais attaquer pour de vrai. J'étais avec mon labrador, c'est un peu, au bout de 10 minutes, un voleur avec un couteau fait « Ton portefeuille, gros connard !»
0: C'est à toi, Bouddhator, c'est à toi.
1: Et oui, je vais vous le donner. Vous voulez bien répéter la phrase? Il a pas entendu, mon chien. Hein? En fait, je sais pas, il avait la truffe ailleurs. Heureusement, il fallait dire « attaque ». Il m'avait dit, le dresseur, et ça m'est revenu juste à temps. « Bouddhator, attaque !» Et là, tout de suite, hop, il se met derrière mes jambes, comme ça. Et il me pousse avec ses pattes. Ça a fait peur sur toi, moi. Hein? J'ai rappelé le dresseur, je lui ai dit ce qui se passait quand on disait « attaque ». Il me répond, je l'avais dressé, il me dit « c'est pas moi, c'est les labradors, c'est des chiens de sous-défense ». Mais c'est pas vrai, un labrador ça peut défendre, ça peut même attaquer, mais c'est pas automatique, c'est manuel. Il faut saisir les babines à la main. Tu les retournes à la main, tout simplement. Oh, attention, il monte ses dents, c'est pas bon signe. 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
2: Et moi, j'admire les femmes qui ont le ménage dans le sang, ma belle-mère. Elle fait la cuisine en même temps qu'elle nettoie la cuisine. Le steak a le goût de pec citron. Et dans sa cuisine, ça sent tellement la javel qu'on se croira à la piscine. L'autre jour, elle a éternué, ça fait un bain moussant. Ah non, mais elle le dit, hein, bah chez moi, c'est tellement propre qu'on pourrait manger par terre. Bah c'est moi, c'est parce que je mange par terre que c'est pas propre. Et le pire, c'est quand j'ai des invités, alors là, mais je ronge comme une folle pendant des heures, ils arrivent, j'ai même plus la force de parler. Non, non, non, chérie, pas dans la penderie, les manteaux. J'ai mis les sacs poubelles qu'on n'a pas le temps de descendre. Non, non, asseyez-vous là, je vais ranger vos affaires. Est-ce que je peux visiter parce que je suis très indiscrète? Oh, qu'est-ce que c'est? Oh, la salle de bain! C'est original, toutes ces chaussures dans la baignoire. Oh, oh, c'est original, la lampe posée sur l'aspirateur. Non, mais heureusement, mon mari m'aide beaucoup pour les travaux ménagers. L'autre jour, il m'a dit, tu sais ce que je viens de faire là? Je viens de vider le lave-vaisselle et je l'ai re-rempli. J'ai dit, c'est bien chérie, puis t'as pensé à le mettre en marche? Attends, j'ai quand même pas tout faire dans cette maison. Non, mais c'est pas de votre faute les hommes, parce que le ménage, c'est pas dans les histoires qu'on raconte aux petits garçons. Regardez les super-héros, là, Batman, Spider-Man, Superman. Toujours le même costume, ils le lavent jamais. Et nous les filles, on a quoi comme modèle? Blanche-Neige, qu'est-ce qu'elle leur fait Blanche-Neige aux sept nains? Le ménage gratos. Il n'y a que la Belle au bois dormant qui s'en tire bien. Plongée dans un profond sommeil, elle échappe aux corvées ménagères pendant 100 ans. Non mais pour transformer les mentalités, ce qu'il faut, c'est changer les histoires qu'on raconte aux enfants. Par exemple dans les westerns. Miss, on m'a dit que dans le coin, je pourrais trouver de la lessive. Oh, sergent McGregor, laissez-moi m'occuper de ça. Miss, de là où je vais, là où je viens, on n'a jamais laissé une femme toucher un baquet de lessive. Oh, sergent McGregor, vous êtes un homme, un vrai? Oh. Non, mais en attendant, nous les femmes, on bosse quatre fois plus que les hommes. Attendez, rien que le soir. Je veux dire, quand on a réussi à coucher les gosses, on fait un coup de propre dans la cuisine, on lance une machine, on prend une douche, on se met de la crème anti-ride. Et quand on est enfin prête pour notre vie de femme, qu'on arrive dans le lit frémissante de désir, trop tard! Le sergent McGregor s'est endormi, la télécommande à la main.
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11: Quelques jours plus tard, ils me l'ont renvoyé avec une note disant « Monsieur Cavana, quand on vous demandait de cracher dans l'éprouvette, c'était avec la bouche. C'est de la salive qu'on voulait. » Ah putain, je me disais aussi, ça m'a pris 3 jours pour la remplir. J'ai dû appeler des potes pour venir m'aider, on était desséchés dans le salon. Aïe, c'est là que j'ai vu que j'ai plus 14 ans. Mademoiselle, veuillez me suivre, vous avez été surclassé. Oh mon Dieu, c'est trop cool, j'adore, c'est trop cool. Oh mon Dieu, est-ce que vous avez une deuxième place? Ah non, on en a qu'une. Oh mon amour, ça t'embête si je vais en première classe, ça t'embête mon amour, je t'aime. T'es le meilleur joueur.
4: Non, c'est bon, vas-y. Ça me dérange pas du tout.
12: Je fais le même que vous nous faites, mesdames, quand on dit « Hey chérie, ça t'embête si je vais boire un coup et jouer au poker avec des potes après ?»
4: Non, c'est bon, vas-y.
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13: Moi, je l'ai fêté une seule fois, la Saint-Valentin, une seule fois de ma vie. J'ai voulu la jouer super classe, super élégant, gentleman. J'ai été dans un endroit très très chic, le genre de resto où tu vas jamais et où tu vas tellement jamais que quand tu y vas, t'as le trac, tu sais. Ce genre d'endroit où en tant qu'ancien pauvre, t'as la pression. Oui, je préfère ancien pauvre que nouveau riche. Pourquoi on devrait dire à des gens qui gagnent de l'argent que c'est des nouveaux riches? Ceux qui en perdent, on dit pas que c'est des nouveaux pauvres, hein. Je sais que c'est un tabou de parler d'argent en France, il faut pas parler d'argent. Ah non, y a pas... Non, attends. Arrêtez quand même, il faut en parler, les riches et les pauvres et tout, c'est au cœur des débats sociaux, politiques, il faut en parler, les riches et les pauvres sont pas les mêmes, pas parce qu'il y en a qui ont de l'argent et d'autres qui n'ont pas d'argent, c'est parce que c'est une histoire d'ambiance. Quoi? L'enfant d'un riche, il a entendu des phrases que l'enfant d'un pauvre, il a pas entendu. L'enfant d'un riche, il a entendu des phrases du genre, tu veux une glace à la vanille, chocolat, pistache, melon, intérieur, cuir, double airbag, mais oui. L'enfant d'un pauvre, il a entendu, tu veux une glace?
14: Ouais. Ah ben moi aussi.
13: Bref, j'arrive dans un restaurant tellement chic, tellement classe, que personne ne parle. Tu connais ces endroits? À mon avis, c'est tellement cher que les gens, ils sont bloqués. Il n'y a pas de table 5, tu connais la meilleure, la rigolade. Non, même les rires des gens, c'est des rires à 130 euros, genre... C'est tellement classe, c'est tellement chic, c'est tellement élégant qu'il y a une dame, elle joue de la harpe. Toi tu fais genre ouais c'est normal, je connais, y'a pas de problème. Arrête tes conneries, d'où tu connais? Quand t'allais dans un kebab, y'avait pas un mec qui tapait la harpe comme ça. On est arrivé pour s'asseoir, le mec nous a tiré la chaise. Je me suis assis, on avait chacun 5 assiettes, 6 couteaux, 7 verres, 9 fourchettes. J'ai appelé le serveur, je lui ai dit oh on est que deux. Il nous a donné les menus. Dans ces restos sur le menu qu'on te donne, à toi, le monsieur, y'a les prix, hein. Et sur le menu de madame, il n'y a pas les prix. Alors toi, t'as les prix, t'as la réalité en face. Et t'attends. T'es en suspense. Tu sais pas où ça va tomber. Et là, tu peux être le plus grand gentleman de la Terre. Dès qu'elle te dit le nom d'un plat, tu tapes un petit droite-gauche sur la carte. Quand le mec te dit ce que tu vas manger dans ces restaurants, je te promets, t'as l'impression qu'il joue dans une pièce de théâtre.
15: Mesdames, messieurs, pour vous ce soir, triple salto arrière de pamplemousse, sur son coulis de fruits rouges en sac de couchage, tire-boulette et arbalète en ananas et catamaran de coin, en confit et kiffillé, installé délicatement sur sa fine pâte mi-cuite, mi-pute, mi-soumise.
16: Oh, consistance. Dis donc, amène à manger. Ils amènent à manger, c'est sous des cloches. J'ai jamais compris ce concept. Genre, c'est chic, c'est sous des cloches. Pourquoi tu caches la bouffe? C'est quoi? C'est un jeu, il faut deviner. En plus, il est bidon ton jeu. C'est moi qui ai commandé, je sais ce qu'il y a sous la cloche. Tu vas me dire de deviner, je vais te dire, ben, pamplemousse, tu vas ouvrir. Eh ben oui, pamplemousse. Réfléchis! Les mecs, ils arrivent avec les cloches comme ça, des spécialistes, hein, des clochards, hein, ils arrivent, vas-y. Ils t'enlèvent ça, tu sais, tous en même temps, hein, c'est une chorégraphie, Kamel Wally de la cloche. Hein. Et là, tu découvres une crevette comme ça, petite, hein, toute seule. Tu cherches, tu dis, c'est pas possible, il y a personne avec toi, quoi, t'es comme ça. Tu... Même la crevette, elle nous a regardé, elle a dit, je te jure, moi aussi, je trouve c'est abusé.
13: C'est comme ça, faut s'y faire. Hein.
16: On a mangé, le mec il est venu à la fin, il a osé nous dire un petit digestif.
13: Qu'est-ce que tu vas digester, t'es connerie, de quoi tu parles?
16: Il nous a apporté l'addition, je l'ai regardé déjà, j'ai dit putain, on aurait dû demander un devis.

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2: Ah, ça fait longtemps que je suis avec ma copine. On vient de fêter nos 12 ans de couple avec ma copine. Voilà, je suis assez content. Merci. C'est vrai. J'aime bien les applaudissements sur les couples, c'est que des gens qui sont en couple aussi et qui savent que c'est une épreuve, le machin, quoi. Ils sont là, bien, pas 10 ans, magnifique, moi ça fait 2, c'est horrible, vraiment, tiens. J'ai l'impression qu'on encourage le gros du cross du collège. Allez mon gars, c'est rien, continue. Là, ça fait 10 ans. J'ai des potes qui me donnent des conseils pour que mon couple dure. J'ai un pote mec qui arrête pas de me dire, l'important mon gars, c'est le cul. Dans un couple, le cul. Vous le faites, vous continuez un petit peu souvent. Il me fait ça avec ce geste bizarre là de branlette inversée. C'est bien, vous continuez un petit peu. Et je lui dis, bah, je sais pas, on est à table, elle est juste là, ta gueule, voilà, c'est pas le moment, quoi. J'ai une copine, elle est un peu con, elle est un peu dans les pierres, ont des énergies là. Il y en a ce soir des Kayas Girls, hein, on connaît un petit peu le délire. Oh là là. Elle me dit, l'important, c'est pour vous dire je t'aime le plus souvent et tout. J'ai dû me mettre en couple avec ton chat depuis 15 ans, arrête de me parler. Elle dit, l'important, c'est de dire je t'aime. Alors là, c'est vraiment une meuf qui connaît rien. On est d'accord, tous les couples longs le savent. Au bout d'un moment, je t'aime, ça veut plus rien dire dans un couple, on se l'est tellement dit. Au bout d'un moment, je t'aime dans un couple, ça veut juste dire cette conversation est terminée. Voilà, ça veut dire au revoir. C'est tout ce qu'on va dire. Au ton du je t'aime, tu peux savoir où on est à un couple. Si t'entends un gars qui fait allez, bisous, allez, je t'aime, voilà, t'entends je t'aime, mais t'entends ta gueule, quoi. Globalement, c'est les deux, quoi. Faut pas d'avoir enfant avec ma copine parce qu'elle a un petit problème génétique, elle est moche. Ah non, moi je suis pas dingue, mais on fait un truc tous les deux, c'est un gobelin. Franchement, foutez-moi ça à ma mère, elle est dégueulasse. J'entends des gens, oh, c'est le bruit que je fais tous les soirs en rentrant. Genre, oh, c'est pas vrai. Je m'inquiète en permanence pour cette personne. En plus, celui-là m'était tombé, elle me dit, mais non, ça va être normal. Oh, horrible. Oh. Bon, là, vous pouvez pas la voir parce que, bon, on est à la radio, en plus, je la sors jamais de sa cage, mais franchement. Alors ce qui est bien, c'est que t'es pas jaloux. Enfin, ça, je vous le conseille. Quand t'es avec quelqu'un de très... Ah ouais, elle me dit des trucs genre, je vais aller en boîte. Je dis, ils te laisseront jamais rentrer. Mais... Donc non, on va pas faire. Bon, je rigole. Vous me jugez. Moi, je me suis attaché à ce petit lémurien. Y a pas de problème. Elle est très jolie, en fait. Ça m'agace. Les gens me le font sentir. Dans un couple, il y en a toujours un qui est plus... Là, je vais pas pointer du doigt, mais même dans la pénombre, ça se voit très vite, quoi. Et moi, je suis clairement le moche de mon couple, c'est sûr. Tu le sais très vite que t'es le moche de ton couple. Tu présentes à tes potes, et après, ils viennent te voir et ils font « Mais comment t'as fait ?» Voilà, c'est toi le moche, je te le dis tout de suite. Et nous, on a vraiment cette énergie, quoi. Genre, on se balade dans la rue et les gens font « Oh, bah lui, il est riche. » Très clairement... C'est sûr. On va pas faire d'enfant avec ma copine, pour plein de raisons, pour le réchauffement climatique, hein, évidemment. C'est sûr maintenant, hein. C'est sûr. Même les gens de droite ont dit que c'est bon. Pendant 50 ans, ils ont dit « Mais ça n'existe pas !» Et après, ils ont dit « Oui, bon ben c'est trop tard. » Voilà, ça allait très vite de l'un à l'autre. Vous pouvez être sûr que ça... Pourquoi je veux pas faire d'enfant? À cause des thermomètres. C'est très idiot. Mais tous mes potes ont des enfants, ils m'ont expliqué que, voilà, quand les enfants sont malades, c'est important d'apprendre la bonne température et d'être le plus précis. Et en France, on a un petit délire qui fait que nous, on n'est plus panache. Et quand on est plus précis, voilà, nous, le thermomètre, on le met pas dans la bouche. Hein, voilà, vous êtes au courant que, voilà, tout le monde est au courant des souvenirs douloureux. Et moi, j'ai un petit principe de vie et je m'y tiens. Je mets rien dans le cul des enfants. Voilà, c'est mon truc. Le soir, quand je m'endors, je me dis, t'as rien mis dans le cul d'un gosse. Bah, c'est bien, on continue sur cette lignée. Donc il est hors de question que je fasse ça à mon enfant parce que ça va lui faire mal, hein, même si c'est pour sa santé. Ou il va bien aimer et il y a un moment chelou que j'ai pas envie de vivre. Hein. Je vous le dis tout de suite, quoi. S'il y a à peine 4 ans, il vient tous les soirs en disant « Ah, mais j'ai peut-être une angine, on va vérifier comme ça en se penchant. » Non, merci.

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2: C'est un paysan qui a une vache qui produit 40 litres de lait par jour. Donc c'est super incroyable. Et il y a des journalistes qui viennent à la ferme pour voir un petit peu, pour constater la chose. Et donc ils interrogent le paysan et comment ça se fait, tout ça. Et donc il leur explique, tout simplement, j'ai motivé ma vache. Et alors comment vous avez fait? C'est facile. Je la caresse et je lui demande, qu'est-ce qu'on donne aujourd'hui? Du lait ou de la viande?
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0: Moi, c'est sûr que je serai jamais l'égérie d'un grand parfum, c'est évident. Ah bah non, moi je peux être égérie Richemont ou Coraya, à la limite, les deux, mais un parfum, non. Déjà, pour être égérie d'un grand parfum, faut être une séductrice. Excuse-moi, faut même être plus que ça. Faut être une muse. Alors la muse, attention, là on rigole plus. La muse, c'est le stade ultime de la féminité. La muse, il n'y a pas plus haut, quoi. La muse, non seulement elle séduit les hommes, mais elle les inspire au passage. C'est-à-dire que l'homme, il voit passer une muse, direct, il a envie de lui écrire un poème. Bon, il a surtout envie de la baiser, mais comme il est moche, il va se prendre d'un petit poème avant, tu comprends? Il est obligé de mettre le paquet, le pauvre. C'est merveilleux, les muses. J'adore. Vanessa Paradis, c'est une muse, par exemple. Voilà. Ah si, Vanessa Paradis, c'est une muse. C'est merveilleux. Je veux dire, c'est son activité principale. Qu'est-ce que tu fais dans la vie?
1: Je suis muse.
0: Mais c'est-à-dire?
1: Eh ben, j'inspire les hommes.
0: Et toi?
2: Oh, moi, je les saoule.
0: T'as vu le nombre d'artistes qu'elle a inspiré, Vanessa, je veux dire, le nombre d'auteurs qui ont écrit pour elle, c'est dingue. Putain, mais moi, tu crois qu'il y en aurait un qui sortirait les doigts du cul pour m'écrire une ligne? Une petite charade, quelque chose, une ritournelle, une blagoulette? Pas ça, démerde-toi, Forrest. Bon, mais en même temps, je suis pas mécontente d'être à ma place quand même, parce que je me dis, c'est quand même une galère hein, d'être une égérie, une muse, une Lolita et tout. T'imagines le boulot, quoi. Faut toujours être à la hauteur du fantasme que tu représentes, t'as pas le droit à l'erreur. Parce que le jour où la Lolita, elle a, je sais pas moi, le nez qui coule, des ballonnements ou qui ronfle, bon bah, le mythe s'effondre, voilà. Alors que moi, y a pas de mythe, on s'en fout, moi. Ah bah moi, je peux être malade ou pas présentable avec un mec, il va pas être choqué. A priori, la première fois qu'il m'a vu, j'étais bourré, donc... Hein? Ah moi, tu m'emportes en l'état, moi. Je suis un modèle d'expo, moi. Pas de mauvaise surprise au déballage. Ah non, non. Non, puis même, je me dis, tu vois, aujourd'hui, à 40 ans, je me dis que finalement, la beauté, c'est un cadeau empoisonné quand même un peu. Pas parce que ça se fane, hein. Il y a une date de péremption. Alors que moi, je suis longue conservation, moi, je... Ah, moi, je suis une denrée pas périssable. Moi, je caille pas, je tourne pas. Moi, je suis un oignon. Bah oui, mais comment tu sais qu'un oignon, il est plus bon? T'en sais rien. Tant que t'as pas goûté, t'en sais rien. T'as pas l'étiquette. Bah oui, mais ça, c'est le gros avantage de la fille moyenne. C'est que nous, les moyennes, on peut que s'améliorer en vieillissant. Et c'est vrai, tu remarqueras à 40 ans, en tant que moyenne, tu entends de plus en plus souvent des trucs comme « Ah, dis donc, t'es de plus en plus belle. Merci. » Ou encore, oh là là, t'as jamais été aussi sexy. Merci. Et même, oh dis donc, t'es tellement plus jolie aujourd'hui qu'à 20 ans. Ouais, bon bah ça va, c'est bon, on a compris. Péter la gueule à toi aussi, ça fait 3 là quand même. Hein. Ah non, mais c'est un point, tu te dis, mais comment je devais être horrible avant, c'est pas possible. J'étais un hobbit et on ne m'a rien dit ou quoi, merde. C'est du délire. Alors que pas du tout, hein, je vous rassure mesdames. Hein. C'est pas nous qui devenons plus belles, hein, c'est eux qui s'habituent. Puis renvoient leurs exigences à la baisse, ils ont plus de cheveux, donc ça fait moins les malins. Hein. Ils sont bien contents de le trouver, l'oignon, bah t'inquiète. Oh là, tout vient à temps. En même temps, c'est vrai qu'on revoit tous nos exigences à la baisse à partir de 40 ans, hein, c'est sûr. Hein. Surtout envers nous-mêmes, d'ailleurs, je trouve. Hein, on devient plus indulgent. Parce que c'est vrai qu'étant jeune, je me souviens le temps perdu à se trouver moche. Alors, t'as vu? Non mais l'énergie perdue à avoir des complexes et tout, mais laisse tomber, je te le dis tout de suite. Hein. Parce qu'alors à 40 ans, t'as du cheveu, de l'œil et de la dent, t'es content. Hein. Ah si, ah, vraiment il y a un âge, tu verras, où la génétique l'emporte sur la beauté. Hein. Dieu merci. Il y a même un âge plus tardif, à mon avis, où la propreté l'emporte sur la beauté. Hein. Non, bah, excuse-moi, à 80 ans, être belle, c'est être propre, déjà. Ah, oh, Ginette, oh, ma Gigi, ma Nénette, ma Ginette. Oh, elles sont bon lot de Cologne, oh. Elle a les cheveux propres, violets mais propres, oh. Oh, putain, elle a les dents blanches et en plus elle peut les enlever, oh.

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1: On vient de me remettre une lettre. Je crois que c'est mon fiancé. Je vous demande deux petites minutes. Je vérifie quand même. Ma chérie, c'est moi. Je t'écris d'Amsterdam où je me sens si seule sans toi. Je ne sais pas vivre sans toi. Je t'en supplie, ne me quitte pas, il faut t'oublier, tout peut s'oublier. Tu peux s'oublier des trucs que j'ai bien en travers, moi, quand même, hein, mais enfin bon. Qui s'enfuit déjà? Quoi qui s'enfuit déjà? Pour moi, ça ne veut rien dire, hein. Ah, d'accord. Il faut t'oublier, tout peut s'oublier. Qui s'enfuit déjà? Qui s'enfuit déjà, on le saura pas, je ne sais pas, hein, y a pas de PS, y a rien, on peut pas le... Bon. Alors, oubliez le temps du malentendu et le temps perdu, à savoir comment. Oubliez ces heures qui tuaient parfois, à coup de pourquoi, le cœur du bonheur. Des heures, des après-midi, des week-ends entiers, hein, ah oui. Le jour, la nuit. Lui, c'est un garçon, ça ne le dérangeait pas de me réveiller à 4h du matin pour savoir si je l'aimais. Moi, à 4h du matin, je n'aime personne, je dors. Dans cette année, dès que je parle de lui, ça me fait des palpitations, vraiment. Alors, après. Ne me quitte pas, ne me quitte pas, ne me quitte pas, ne me quitte pas. Ça m'appelle une chanson, ça. Je sais, Serge Lama, je suis malade. Alors, moi, je t'offrirai des perles. J'en veux pas de tes perles. De pluie. C'est pas clair son truc, hein? Moi, je t'offrirai des perles de pluie venues de pays où il ne pleut pas très fort, toujours plus malin que les autres. Oh non, ça c'est... Je creuserai la terre jusqu'après ma mort. Quand même que je vous dise une chose importante, il se droguait déjà avant de me connaître. Je ferai un domaine où l'amour sera roi, où l'amour sera loi, où tu seras, je lis pas ce qu'il a mis, non. Où l'amour sera roi, où l'amour sera loi, où tu seras ruine. Hein, ça va pas être ça, on va dire que c'est pas ça, ça va me contrarier, bien, c'est pas vrai. Ne me quitte pas, ne me quitte pas, ne me quitte pas, ne me quitte pas, ne me quitte pas, c'est pas que je les compte, hein. Il y a quand même 10 depuis le début, je pense que c'est l'idée maîtresse de la lettre. On a vu souvent rejaillir le feu de l'ancien volcan qu'on croyait trop vieux. Il est, paraît-il, des terres brûlées, donnant plus de blé qu'un meilleur avril. Comment je dois le prendre, ça, à votre avis? Pas, il a l'air de dire que c'est dans les vieux pots qu'on fait les meilleures soupes. Ce moment-là, le vieux pot, c'est moi. Franchement, c'est pas le passage que je préfère, hein. Il y a quand même le shit pour m'en servir une juste avant la fin, hein. C'est... Bon, ça va bien, je vais pas m'énerver pour ça, là. Tu sais ce qu'il te dit, le vieux pot? T'es bien content, bon, ça va bien, allez, stop. Alors, et quand vient le soir, pour qu'un ciel flamboie, le rouge et le noir ne s'épousent-ils pas?
2: Non. Mmh.
1: Ne me quitte pas, ne me quitte pas, ne me quitte pas, ne me quitte pas. Alors si justement, je te quitte, je te quitte, je te quitte, je le quitte, c'est pas un garçon comme ça qu'il me faut. Ah non, c'est pas reposant, c'est trop compliqué. Je ne sais même pas comment ça marche, je suis pas équipé pour. Alors, hein. Bon, alors, à côté de ça, je reconnais que c'est très très joliment écrit. Je le sais parce que c'est un petit peu comme ça qu'il m'a eu. Bah oui, c'est joli, quoi. C'est le poète. Moi, je marche à ça, quoi. C'est magique. C'est magique. Il y en a un que j'aimais beaucoup. Moi, je suis sûr que vous le connaissez tous. Il s'appelait Jacques...
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15: C'est marrant, je me souviens pas vraiment de mon enfance, genre parce que vraiment la jeunesse à la campagne, je fais toujours les mêmes choses tous les jours comme ça, et t'as tendance à oublier. J'en parlais à ma mère, elle m'a dit mais t'inquiète pas, moi j'ai plein de photos de toi quand t'étais petit et tu vois tu peux les regarder et peut-être tu te souviendras de trucs quoi. Et je regardais des photos de moi bébé comme ça. Et je jure que c'est vrai cette histoire. Je tombe sur une photo de moi, j'irais à 12 ans, ok, à poil, mais à poil, ok, allongé sur mon lit sur le côté. Avec un regard de chaudière, mais vraiment j'ai l'air de me régaler quoi. Vraiment je bouffe la caméra quoi. Et juste à poil, avec juste un caillou qui me cache la teub comme ça. Un petit caillou. Et je regarde la photo et aucun souvenir du truc. Je vais voir mon père, je vais papa, c'est quoi ça tu vois. Prends la photo comme ça, il regarde, il me fait tu te souviens pas de ça? Et je vois il a l'air un peu crispé, tu vois, il a l'air un peu vénère. Je fais non, il me fait cette photo, c'est ton petit frère et toi quand vous étiez petit, pour notre anniversaire de mariage avec ta mère. Vous êtes dit que ça serait une bonne idée de nous offrir un calendrier de vous à poil, ça. Honnêtement, bête d'idée, quoi. Je me jette avec mon petit frère, tu sais, en train de brainstormer. Alors, qu'est-ce qu'on leur offre? Un petit cendrillon pâte à sel? Je sais pas, tu sais. Moi, je suis dans un coin, tu sais, super intense. Genre, non, j'ai une bien meilleure idée. Qu'est-ce que c'est, Rémi? Il m'appelle plus Rémi, non. Désormais, je serai février pour toi, c'est tout. Et je dis à mon père, je fais un vrai papa, c'est mignon comme histoire, tu vois, pourquoi t'es vénère? On dit pourquoi je suis vénère? D'après toi, c'est qui les a développé ces photos? C'est vrai que j'avais pas pensé à ça, quoi, ce moment. Pas être le moment le plus reluisant de ta carrière d'adulte, quoi. J'imagine dans un Ford Fiesta comme ça, en train de conduire jusqu'au labo photo, quoi. Il rentre dans le truc, là. Bonjour, je suis le... Oui, vous êtes le... Voilà, monsieur Boy, c'est difficile à dire, mais voilà, il y a 12 photos d'enfants nus dans mon père regarde quoi, tu regardes le truc. Putain, c'est bon, moi, il fait peur, c'est cool, c'est mes enfants. Là, non. Appelez la police. Ça, les enfants, j'hésite aussi. Je pense, avec ma meuf, on en parle des fois, mais moi, j'ai peur, c'est horrible ce que je veux dire, mais moi, j'ai peur de regretter. Tu vois? J'ai peur de, genre, d'avoir des enfants et d'être deg après, tu sais. Je peux pas vraiment les ramener, quoi. Enfin, je peux pas. Mais ça se voit, hein. Des fois, il y en a qui sont vraiment dégoûtés. Ça se dit pas trop, c'est pas un truc qui est dans la société vraiment accepté. Tu peux pas vraiment dire, alors, la paternité, bah, qu'est-ce que tu veux que je te dise, hein? Il est là, hein? Je peux pas faire un truc comme ça, et des fois, ça se voit, hein, les parents qui regrettent. Ah, c'est une théorie que j'ai, par exemple, mais je pense que les parents qui se déplacent en vélo électrique à Paris, avec leur enfant dessus, là. si vous voulez mon avis, regrette amèrement, c'est sûr et certain. Tu peux pas mettre la chose que t'aimes le plus au monde sur un vélo électrique à Paris sans qu'il y ait pas une petite partie de toi qui a genre en vrai si j'ai un accident. Hein? Est-ce que ma vie ne serait pas un petit peu plus douce? Genre c'est tout. T'as déjà vu là les vélos avec les bennes en plastique devant, je te jure. On dirait des cercueils. Je on dirait mais le gamin, je me mets comme d'habitude papa. Genre, ouais ouais comme d'habitude. Bien sûr. Mais pas ton casque qui fait chaud. Oh d'accord. Est-ce que tu le dis? Tu devrais passer à mal, genre comme ça, avec le gamin qui bouge. Pourquoi tu vas si vite, papa? Tu comprendras, va, tu comprendras. Dès qu'ils ont un accident, ils bluffent, c'est genre bam, ils sont genre oh non, quoi, oh non, mais comment c'est possible? Non, je n'allais qu'à 85 km/h, en contresens sur une voie de bus, comment c'est possible? Ah, Hidalgo! Je sais, elles font juste des petites pauses de la maison, elles sont allées, enfin un petit pompote et on repart faire du vélo. Encore papa, mais c'est pas possible! Ah, mais c'est fou quand même, ça fait 5 fois qu'on fait du vélo aujourd'hui, voilà! On peut pas prendre un bus? Si, si, tu vas voir, tu vas prendre un bus. Accroche-toi.
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0: C'est pas juste. Il fait froid. Pourquoi tu nous laisses pas rentrer?
1: Je crois qu'il disait ça parce qu'on n'entendait pas bien avec la foudre. Et donc c'est ce jour-là que j'ai démissionné. Enfin, je suis partie. Enfin, on m'a demandé de bien vouloir jamais revenir. Mais moi, j'ai dit ok, tant pis, c'est pas grave. Comme dirait Kennedy, il faut pas se laisser abattre. C'est vrai, restons positifs, trouvons autre chose. Mais quoi? Alors moi, je voulais un métier où tu travailles que le soir et où c'est bien payé, mais je suis allergique au latex. C'est ballot. Alors j'ai choisi l'humour. L'humour pour raconter comment j'ai survécu, parce que c'est vrai, comment survivre? Comment survivre à 12 années d'école maternelle? Comment survivre à 8 heures par jour dans une classe de 17 mètres carrés avec 42 enfants de 3 ans qui peuvent pleurer pendant une demi-heure parce que leur prénom a été écrit en bleu? Eh bien, je possède une technique très simple que je préconise pour tous ceux qui doivent passer du temps avec des petits-enfants. Moi, ce que je fais, c'est que je picole. Pas d'hésitation, hydratation. Ça permet de passer des journées bien plus intéressantes. Avec tous les petits-enfants, avec le petit Clitis. Clitis, que sa mère a appelé comme ça parce qu'elle adore Clint Eastwood. Ah bah, y a des parents, tu colles ta tête à la leur, t'entends l'océan, puis c'est tout. Hein. Ça sent le textile à l'effigie de Johnny. Hein. Avec cette petite fille de 4 ans également, qui, comme toutes les petites filles de 4 ans, disait toujours
0: « Je suis une princesse! J'aime les licornes et les paillettes! Et quand je serai grande, je me marierai avec un prince! Libéré! Délivré! »
1: Alors moi, je lui disais « Mais non, mais t'es pas une princesse, Kimberley! Une princesse à 4 ans, elle pèse pas 67 kilos! » Ah ben j'ai regardé tous les Walt Disney, j'ai jamais vu un truc pareil. Hein. Elle était gracieuse comme une boîte de thon. Oh, les cheveux gras, de l'eczéma, on aurait dit une otarie qui a chopé la myxomato. En plus, je pense que les parents devraient pas laisser des enfants en surpoids porter des leggings à imprimer léopard. Le résultat final est une insulte au règne animal. Je lui disais, mais des leggings avec des écailles, ça fera ton sur ton. C'est pas une princesse qui me burlait. Quand tu seras grande, tu te marieras avec un guignol en jogging qui fait du tuning sur sa R12. Et tu seras caissière chez Lidl. C'est la vie qui me burlait. Mais ne t'inquiète pas, qui me burlait, la vie c'est comme une boîte de chocolat. Ça dure moins longtemps chez les gros. Et puis ma chérie, pour te finir. Si un jour tu veux être princesse, bah commence par l'épilation des sourcils, parce que là, c'est pas possible. Ah, elle avait des sourcils énormes. Énormes, un paillasson de chaque côté. Bienvenue, bienvenue. Mais je lui disais, hein, Kimberley, t'as pas froid aux yeux, toi, hein.

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2: Ça fait très plaisir d'être ici. Bonsoir Marrakech.
3: Ben oui, attention.
2: Le smoky.
3: Ça fait plaisir, mais moi aussi, je m'attendais pas à toi.
2: Je m'attendais pas à ça, je te jure.
3: Et moi, je m'attendais pas à toi.
2: Je m'attendais pas à moi. On dirait la chanson de Patrick Bruel. C'est fou qu'il fasse ses paroles, ce mec, quand même. Dans la chanson, le gars, il dit « Je m'attendais pas à moi ». Le Gazama, à lui-même, il savait même pas qu'il s'attendait ou pas. T'imagines la vie de Patrick Bruel, il rentre chez lui, il fait « Ah merde, c'est moi, je m'attendais pas ». C'est un truc... Le gars, à mon avis, Patrick Bruel doit être chez lui, va faire « Devine qui c'est ». C'est moi.
4: Qu'est-ce que c'est beau d'être avec toi, Jamel, devant.
3: Ah, regarde, tu veux pas savoir à quel point je suis heureux, je te jure.
4: Moi, je t'aime, moi.
3: J'aurais pas pu commencer cette première édition sans toi, c'était
4: impossible.
3: Arrête
4: de me dire ça, ça me met mal à l'aise.
3: Mais si, c'est la vérité, tu sais très bien.
4: Arrête, après.
3: On n'aurait pas pu.
4: Moi, tu sais comment je t'aime? Tu sais comment?
5: À la folie.
4: Non, non, ça n'a rien à voir avec Marrakech. Là, il y a des visages qui ont compris, d'autres pas, d'autres ils s'expliquent. Premier rang, ils sont gênés. Oh, ça se fait pas, là. Non, c'est... Détendez-vous, c'est cool. T'as vu, ils ont d'autres sièges, le premier rang. Dès que je suis bien, yeah. Confortable, le coussin. Ouais, on rigole pas avec ça, ils ont peur de... Ouais. Ils se disent, non, non, ça se fait pas, regarde.
3: Vous êtes mis au premier rang pour espérer passer une meilleure soirée que les autres.
4: Ouais.
3: Ça va être la pire, attendez. On va vous venger les ponts.
4: Non, Jamel, ça c'est un cliché, le truc genre les riches devant les pauvres derrière, c'est pas vrai. Il y a des pauvres qui économisent pour venir devant et des riches radins, ils restent au fond. Ça existe.
3: C'est vrai, ça c'est vrai aussi.
4: Mais des fois les riches ils sont devant, genre des gens un peu de certaines régions du Maroc.
3: À l'attaque.
4: Je ne veux pas rentrer dans les détails si tu vois ce que je veux dire. Et pour les Français qui nous regardent à la télévision, je dois préciser qu'une certaine région du Maroc ne prononce pas les R. Très très particulier, c'est des gens très confortables, bien installés, très yeux. Il y en a très, oui, oui, ils sont du côté de Fès, et vraiment charfé, enchanté, ça fait très plaisir.
2: Non, je déconne, non, non, c'est pas vrai.
3: En wow. Tout cas, merci d'être
2: venu. Mais tout ça, c'était pas prévu en plus, c'est ça qui est non. Génial, t'as vu? J'arrive, ouais. Je le vois tout de suite en se.
3: Hein? Famille, ça va?
2: Ouais, ça va. Attends, à ce moment-là, je devais aller là-bas.
3: Ça, voilà. Il a la baisse?
2: Ça va, Khoya. Alhamdoulilah, ça va.
3: Les yeux bleus, les yeux bleus en place.
2: Les yeux bleus en place.
3: Tout va bien?
2: Smoking bien.
3: Je voulais juste te dire ce soir, je t'aime.
2: Je sais.
3: Ça, c'est vrai.
2: Arrête!
3: Ouais. C'est vrai, au moins, je t'aime.

0: Ce moment-là du spectacle, précisément en France, a dû créer une interrogation.
1: Non, on va le garder.
0: Les personnes qui sont là, zites. Au début, c'était rigolo, il y avait une espèce de complicité. Ils sont partis dans un champ antique, spirituel. J'étais un petit peu déboussolé. Bon, après, ils sont revenus dans des blagues. Gad a même fait des grimaces à Jamel.
2: Jamel, je t'aime. Comment je peux te le dire? Comment t'expliquer? Moi, tous ces mots d'amour, tous ces textos, tous ces lettres.
3: Je t'aime, c'est moi, je t'aime et très souvent je pense à toi.
2: Tu sais quoi, je le sais.
3: Comment tu le sais?
2: C'est quelqu'un qui est magique.
3: Mais c'est qui te l'a dit?
2: Que tu t'étises encore.
3: Mais serait-ce possible alors?
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10: C'est pratique ce Skype, au moins les choses sont dites clairement. Vous êtes assis, monsieur Front, hein. En même temps, hein, c'est normal, vous êtes en chaise roulante, alors je dirais ça roule. Hein, toujours des petites plaisanteries, surtout quand on a des à annoncer. Bien.
11: Voilà Nathalie, ça fait un petit moment que je l'ai en travers de la gueule, hein. Il faut que je te le dise, pour moi, tu aimes trop le cul. Enfin, c'est un rythme trop élevé pour moi, je n'arrive pas à suivre le rythme, Nathalie. Certes, j'aime la bagatelle, mais d'un commun accord avec mon thérapeute, c'est un panneau de stop que je t'oppose. Hey, par contre, docteur, si vous tenez absolument à faire une coloscopie, eh ben, je peux vous présenter ma femme. Hein. Elle a pris un sacré coup de pelle.
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12: En arrivant devant le théâtre, j'ai vu une femme se faire draguer par un mec. Et elle lui a dit une phrase assez bizarre. Elle lui a dit, c'est bon, j'en ai marre. Les mecs, vous draguez tout le temps dans la rue. Je peux comprendre. Mais je me dis, attention mesdames, si le mec vous écoute beaucoup trop. Imagine, il se dit, elle a raison, c'est vrai. On est dans la rue, je vais pas la draguer, je vais pas la déranger, je vais la suivre. Et tu es chez toi, il voit ton étage, digicode. Un soir, tu rentres du boulot, il est à poil, alors... Eh ben, il y a moins de monde, t'avais raison. Mais attention, je ne cautionne pas la drague de rue, je ne cautionne pas le harcèlement de rue. D'ailleurs, les mecs, tous ensemble, soyons d'accord, il faut arrêter de draguer les femmes dans la rue. Ça n'a aucun sens, aucun intérêt, on n'y gagne rien. Parce qu'une femme que tu dragues dans la rue, il faut savoir que tu n'as que 3 secondes pour l'intéresser. Parce que les femmes te scannent en 3 secondes dans la rue. Tu sais, tu viens, tu dis, excusez-moi, elle fait non merci, mais elle se casse comme ça, tu vois. Donc ta première phrase d'accroche doit être très forte. Mais que dire à une femme que tu ne connais pas en 3 secondes? Tu vas dire de la merde, c'est sûr. On s'est pas déjà vu quelque part? Pff, trop ringard. C'est combien? Trop direct. Il faut faire attention à ce que tu dis et choisir les bons mots, ok? Parce que les mecs, on se rend pas compte. de la violence qu'on inflige aux femmes dans la rue. Toute la journée, les femmes se font draguer par des gros lourds. Parfois des lourds qu'ils ignorent. Hein. Ça passe du poète ringard. Tu sais, le genre de mec qui voit une femme, il fait « Excuse-moi de te déranger, mais une question me taraude. T'as les yeux noisettes ? Ça tombe bien, je suis un écureuil. » Tu sais, ce ringard-là. Mais ce que les femmes, vraiment, ont le plus peur, c'est ce qu'on appelle le bipolaire des ruelles. C'est un mec qui est changeant. Fait, excuse-moi, t'as un 06, reviens, pourquoi tu cours, je t'aime, sale pute, tu suces. On sait pas ce qu'il raconte. C'est pour ça qu'il faut arrêter de les emmerder. En plus, les femmes, on vous le dit pas assez. Hein. Là, on parle beaucoup de féminisme, on parle beaucoup d'égalité des sexes, mais ça marche même pas, les femmes. C'est du vent. Vous êtes clairement au-dessus de nous. Vous êtes beaucoup plus fortes, beaucoup plus combatives. Nous, les mecs, notre seule prouesse qu'on a réussi à faire depuis la nuit des temps, c'est de vous faire croire que vous êtes en dessous de nous. C'est tout ce qu'on a réussi à faire. Pourtant, vous êtes plus fortes. Vous avez le tour de la vie le plus incroyable, mesdames. Une teub rentre, une tête sort. Personne ne peut faire ce genre de tour. C'est magique, ok? Et vous êtes plus fortes que nous. Il faut qu'on l'accepte, les mecs. Et en plus, clairement, on a peur de vous, mesdames. Tous les mecs dans la salle ont peur de leurs copines. Vous le savez très bien, les gars. Même si on est plus fort physiquement, vous êtes beaucoup plus fortes que nous. Parce que les femmes, vous avez une arme de Jedi qui s'appelle le regard. Quand tu fais une connerie et ta copine t'envoie son regard, ça te rappelle ta mère. Tu connais ce regard? Elle fait « Qu'est-ce que tu fais ? Moi, j'étais même pas là. Je mangeais à la cantine. Qui êtes-vous, madame ? J'ai fait caca. » On a peur de vous. Un exemple qui prouve à quel point on a peur de vous, mesdames. Quand on va mater du porno, après on efface tous l'historique de navigation. Si on n'avait pas peur, on laisserait. En mode, tu vas faire quoi, hein? Mais on efface tous. C'est vrai ou pas, les mecs? Mesdames, vous avez vu la pression que vous avez mis aux mecs dans la salle? Si je fais sortir toutes les femmes de la salle, je ne garde que les hommes. Et je demande qui mate du porno. Là, il y aura des « Wouah ! Matin, midi, soir ! Au boulot sur Facebook, j'en fous partout !» Mais on a peur de vous, mesdames. Parce qu'on sait que vous allez nous juger sur cette pratique. Et on sait qu'en plus, votre jugement va être comme d'habitude, exagéré. C'est, tu te masturbes, t'es un vieux mec, t'es un malade, t'es un porc, t'es un psychopathe. T'as besoin de ça, vieux mec, va, vieux mec. Ah. Alors que pas du tout, mesdames. C'est juste une passion, 2 minutes dodo. On fait de mal à personne. Et vous le faites en plus, mesdames. Mais comme on a peur de vous, qu'est-ce qu'on fait, nous? On efface l'historique de navigation. On efface les cookies de navigation. Les branleurs de Ligue des Champions, eux, ils sont en navigation privée. C'est un autre game, ça. Ah, tu rigoles, tu connais ça, toi. On efface tout. Et comme on sait qu'après nous, mesdames, vous allez prendre l'ordinateur pour vous faire rêver, on laisse des faux liens de navigation. Tu sais, genre, voyage à deux à Venise. Je suis fidèle, et alors? Ma copine n'a aucun défaut, suis-je le seul chanceux?

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2: Est-ce que vous aimez la poésie? Moi aussi, super, alors on y va. Oh, oh, oh, depuis ton départ, je ne cesse de pleurer sur ce quai de gare où tu t'es démembré. Les gens dans le hall s'écrièrent « Oh là là !» Sur ce chemin de fer, ton petit corps s'étala. Tu voulais prendre la fuite, ne pas écrire de suite la rupture annoncée d'un amour émietté. Tu voulais tout plaquer, moi recoller les morceaux. Eh bien, te voilà fixé au TGV pour Bordeaux. Divisé, dispersé, séparé, te dire ma moitié hélas, n'est plus un sens figuré. Et telle une hélice dans l'espace, voir ta jambe tournoyer. Après chaque dispute, on devrait dire à sa famille, à ses proches qu'on les aime. Car parfois, sur une chute, ce sont ses membres que l'on sème. Merci. Oui, je ne suis qu'un modeste poète amateur. Même si dans la vraie vie, j'exerce une activité où les vers sont légion, je suis conseiller funéraire. Oui, je fais un métier utile, hein, comme les pompiers. Bon, même si notre relation à la flamme est différente. Alors disons que d'un côté comme de l'autre, un bon tas de cendres symbolise souvent le travail accompli. Mais les temps sont difficiles, hein, surtout depuis que la canicule ne fait plus son travail génocidaire auprès du troisième âge. Nos chambres mortuaires restent définitivement en vide, maintenant les vieux résistent, et pour nous aussi, c'est la crise. Hein. Difficile de mettre du beurre dans nos épinards s'il nous manque l'accompagnement principal, les croutons. Bon, comme vous avez l'air bien motivé, je vous propose une petite visite. Au rayon décoration, nous retrouvons une multitude de fleurs artificielles made in China, Taïwan, Coréa, bref, fabriquées par des enfants dociles, efficaces, pas exigeants, qui ne commandent rien au Père Noël. Non, c'est plutôt le Père Noël qui leur passe chaque année une grosse commande. Alors les enfants, vous êtes contents? Dans quelques semaines, c'est Noël? Oui? Alors au travail. Au rayon décoration extérieure, des stèles érigées comme des trophées, des épitaphes rédigées comme des SMS. Adieu l'ami, à bientôt, à plus, amuse-toi bien, ne pas déranger. À mon père, ma mère, mes frères et mes sœurs. Oh, oh, oh. Si j'avais un tombeau, ce serait le bonheur. Hein. Oui, je rêverais d'enterrer des célébrités. D'ailleurs, nous avons déjà préparé quelques épitaphes. Exemple, Frédéric Lopez, rendez-vous en terre inconnue. Jean-Louis Aubert, voilà. C'est fini. David Guetta, si j'ai mon meilleur morceau. Jean-Marie Le Pen, toute ma vie, j'ai combattu les morts. Oui, chez nous, l'accueil est très important. Nous avons récemment installé une petite buvette. Hein, nous distribuons des boissons fraîches, de la bière, forcément. Nous avons un panneau qui indique le restaurant. Hein, si vous avez la dalle, suivez la flèche. Nous vendons des cercueils à monter soi-même, façon Ikea, en achetant le pack. Tu nous quittes. 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Oui, ce seront les dernières choses que vous finirez par mettre en avant.
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8: Ça se passe dans un bois, il y a une louve qui a un petit loup, et t'as deux lapins qui arrêtent pas de l'emmerder, quoi. Ils vont chez le petit loup, ils disent on va baiser ta mère. Et ils partent en courant. Et tous les jours, on va baiser ta mère. Et ils foutent le camp. Et le petit loup raconte ça, il dit écoute maman, il y a deux petits lapins qui viennent chaque fois, ils disent qu'ils. Il dit attends, je vais me cacher derrière le buisson, tu vas te mettre là. Et quand ils vont dire ça, maman elle va bondir, elle va les bouffer. Et les deux ils arrivent, hey, on va baiser ta mère. Et là, ouah, t'as la louve qui bondit, tu vois. Et mais les deux lapins ils se mettent à courir, ils courent derrière. Ils courent, ils foncent tous les deux dans un terrier. Et la louve elle fonce évidemment aussi, et là elle a la tête qui se bloque, pouf. Elle a juste l'arrière-train qui dépasse. Et là, t'as les deux lapins qui sortent de l'autre côté, et ils regardent, ils baissent son front, et ils disent « C'est pas qu'elle me plaît, mais je l'avais promis au gamin. »
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10: Vous êtes sur Rire et Chanson, l'afterwork du rire. Vous êtes en train de faire du air synthé comme Yann Guillard, notre invité. Vous êtes dans la voiture. Alors attention, gardez quand même au moins une main sur le volant, hein, pendant que vous faites du air synthé. En même temps, Indochine avec une main, ça suffit pour jouer là.
11: Avec trois doigts, ça suffit, je crois.
10: Avec trois doigts, ça suffit. David Guetta, c'est un doigt. Vous rendez compte, c'est vraiment, c'est là qu'on voit la différence.
12: Je ne réagirai pas.
11: Non, comme mon ex.
10: Exactement.
11: Allez hop, yes. Vous aimez l'humour.
10: Vous êtes sur Rire et Chanson, vous sortez de l'école, les enfants, ne vous inquiétez pas, tout va bien. On est avec Sabrine Zayani, Zaev, qui vient de faire sa première chronique, à retrouver bien sûr en podcast sur rireetchanson.fr et sur le 3615 code Rire et Chanson. On est avec Yann Guillaume, ton spectacle s'appelle Libre. Et dans ton spectacle, mon sketch préféré, que je ne connaissais absolument pas, c'est celui sur la fête foraine. Tout le monde va se reconnaître. J'ai les chichis, j'ai les jetons, je pense qu'il est temps de partir tous ensemble à la fête foraine.
13: Attention, accrochez-vous. Bienvenue dans la catapulte d'Infaniche. Vous allez être propulsé à plus de 800 mètres de haut. Ne cherchez pas les protections, les ceintures de sécurité. Il n'y en a pas.
10: Il n'y a aucune sécurité. Vous vous rendez compte quand même. Les mecs, et t'en parles dans ton spectacle. Moi, à chaque fois, on me dit tu veux pas aller là-haut. Mais non, jamais de la vie. On est d'accord, Yann.
11: Ah oui.
10: Mais c'est trop dangereux, la fête foraine.
11: Oui, j'ai bien aimé, il avait un petit accent quand même pas forain.
12: Ouais, un peu portugais.
11: Ouais.
10: Non, parce qu'il fait
11: allez,
10: du
11: on y vache.
10: Mais parce qu'il fait ça. Écoute, il parle comme ça, bonsoir, écoutez. Et à chaque fois. Bon, Sabrine, tu n'as jamais mis les pieds dans une fête foraine.
11: Ah, t'es jamais allée là maintenant.
12: Alors, non, jamais. On m'a jamais fait de date là-bas.
11: Mais c'est n'importe quoi. C'est là-bas qu'il faut aller. Mais
10: d'accord.
11: Enfin,
10: explique pourquoi tu aimes les fêtes foraines.
11: Mais parce que tu rentres. Déjà, il y a de la musique, c'est fort. Tout le monde braille, les enfants, enfin, il y a une ambiance qui est incroyable. Tu vas faire des auto-tamponnantes.
10: Mais oui.
11: Tu conduis, t'as pas le permis.
12: Si, bien sûr.
11: Bah, même si t'as pas le permis, tu peux quand même monter dans une bagnole et tu tamponnes. Pas comme ça. Tu te mets un peu sur le teco comme ça. Hop.
12: Ouais.
11: Ça, si vraiment si t'es un peu gitan là comme ça normalement. Ah. Et tu conduis à l'envers, c'est-à-dire claque comme ça et tu fais des marches arrière, bien sûr. Et donc ça, t'as la musique un peu
10: dance. La musique comme ça, vas-y, voilà. On la remet la musique. C'était The Rhythm of the Night. Tu vas dans une fête foraine, il y a tout le temps ça.
12: Moi je crois que c'était.
10: Et donc, Yann Guillaume, t'es plutôt manège à sensation ou plutôt manège style la pêche au canard?
11: Non, mais pas du tout. Il y a pas. En fait, il y a pas. manège à sensation, c'est non.
10: Pourquoi?
11: Parce que si tu veux, et moi, et je trouve qu'il faut aller dans les fêtes foraines, c'est magnifique, et mon gamin il adore, et donc j'y vais tout le temps. Là je suis allé à la Foire du Trône déjà 4 fois déjà. Donc, ah ouais. Bref, on fait pas, on va se tabasser, voilà, on est des serial killers, nous. On défonce des petits ballons, tu sais, ah tu vois, ouais. T'as des petits ballons qui bougent avec le vent en dessous. C'est impossible à tous les avoir tout le temps. De toute façon, quand il en reste plus qu'un, t'es là comme ça. Bref. Mais par contre, négatif, c'est-à-dire que les manèges en hauteur, à 45 mètres de haut, vous avez vu la Feria là, en Espagne.
10: La boule, explique ce qui s'est passé avec la boule.
11: En plus, là on parle vraiment dans mon sketch. Il y a une boule, t'es assis sur, toi t'as deux élastiques comme ça, et toi t'es assis dans une boule à deux, sur des sièges de vieille bagnole, tu vois. Ou de la ceinture, bah bon, ça tient, mais t'en sais rien, quoi. Le matin, elle tenait, bah, c'est comme un carrefour, quoi. Ils mettent un rond-point, bah ça craint rien, il n'y a jamais d'accident. Ouais, puis bon, t'as un accident, bah après, ils mettent un rond-point. Ouais, bah on aurait dû le faire depuis longtemps. Bon, bah là, c'est pareil. Et là, après, donc tu montes à 60 à l'heure, ou 120 à l'heure. D'ailleurs, la fin du trône, d'ailleurs, je fais une parenthèse. Il y a deux manèges, l'un à côté de l'autre, et pardon, hein, parce que vous allez nous écouter, évidemment. Mais il y a deux manèges, l'un à côté de l'autre, qui font pas du tout la même hauteur. Et les deux, ces deux trucs où ils mettent, ça monte à 120 mètres de haut, à 60 mètres de haut, et tu vois bien, toi, que c'est pas la même hauteur. Et il y en a un qui est à 40 mètres et l'autre à 60, mais ils disent quand même 60 mètres les deux, 120 km les deux, et tu fais non. Bref, et si tu veux, dans les fêtes foraines, il y a un truc qui est très clair, c'est que.
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15: Collège, bonjour.
16: Eh ben voilà, vas-y que ça décroche en plus.
15: Bah, ça décroche, il y a quelqu'un?
16: Bah, justement, c'est bien le collège.
15: Oui.
16: Monsieur Martin à l'appareil, service technico-administratiste de la sous-préfecture de Martinville.
15: Oui.
16: Je vous appelle parce que selon la loi, il n'y a pas de téléphone dans les collèges.
15: Non, il n'y a pas de téléphone, effectivement.
16: Et voilà. Et pourtant, vous décrochez quand même quand on vous appelle. Bah oui, la preuve.
15: Moi, je suis agent d'accueil et on répond au téléphone toute la journée.
16: Bah non, c'est le contraire. Vous pouvez répondre au téléphone, mais pas pendant la journée.
15: Ah oui, c'est ça. L'agent d'accueil va travailler entre. Non, mais attendez, là, je comprends pas. Là.
16: Bah, c'est parce qu'à la base, on devait interdire que les portables, mais ils se sont gourés dans la loi.
15: Ah non, mais attendez là. Là, je comprends. Allô?
16: Bonjour, monsieur.
17: Oui, bonjour. C'est moi qui. Là, c'est le service intendant.
16: D'accord. Donc, comme j'expliquais, il y a une erreur dans la loi contre les portables dans les collèges.
17: Ah.
16: Normalement, on devait écrire les téléphones portables sont interdits.
17: D'accord.
16: Mais ils ont oublié le mot portable dans la loi.
17: Ouais.
16: Résultat, il y a écrit les téléphones sont interdits.
17: Ouais.
16: Et donc, vous pouvez plus utiliser ni les portables ni les fixes.
17: Ah, c'est vachement intelligent.
16: Ah bah ça, merci, je vous le fais pas dire.
17: Ils sont bons.
16: Ah bah ils sont forts, et ça se demandait s'ils font pas exprès.
17: Ils sont forts, ouais.
16: Heureusement, je vais tout arranger, je vais vous mettre un répondeur qui prendra les messages pendant toute la journée.
17: Oui, donc ce sera que sur le répondeur, on pourra pas répondre.
16: C'est ça, dans la journée, vous répondez pas, mais le soir, vous pouvez le faire depuis chez vous.
17: Pourquoi chez moi? Non, mais c'est comment ça chez nous?
16: Parce qu'après, je renvoie les appels du collège chez vous. Comme ça, s'il y a des parents qui vous appellent, je sais pas, mettons à 21h30, vous pouvez décrocher peinard à la maison.
17: Oui, non, mais moi, personnellement, à 21h30, je vais pas m'amuser à répondre aux parents.
16: Mais si, parce que le soir, vous avez le droit de téléphoner.
17: Non, mais faut arrêter le délire. Bon, attendez, s'il vous plaît, attendez.
16: Non, mais c'est juste interdit de 7h du matin à 17h.
17: Non, attendez, je vois ça avec la.
16: En revanche, entre 17h et 7h le lendemain, vous pouvez recevoir tous les appels.
17: Non, mais attendez, excusez-moi, attendez, s'il vous plaît. Parce que là, il y a un gros problème, là.
18: Oh, non, mais je rêve, là. Tu crois que je vais y bosser à 21h30,
16: sinon. Il vous entend, hein.
18: Les parents ne peuvent pas nous appeler de 7h à 18h, mais ils peuvent nous appeler après.
17: Oui.
18: 21h, ils appellent dans la nuit, et puis je ne croyais pas que je ne pouvais pas vous
17: appeler. Oui, qu'est-ce qui se passe?
16: Bonjour, monsieur. Rassurez-vous, c'est ce que je disais. Vous aurez juste téléphone interdit entre 7h et 17h.
17: Entre 7h du matin et 17h en journée?
16: Voilà, et de 17h de la journée à 7h du matin d'après, vous êtes comme qui dirait en télétravail bonus.
17: Mais moi je suis pas d'accord. J'ai pas envie de faire du télétravail en dehors de mes horaires de travail de bureau. C'est qui va me payer mes heures supplémentaires?
16: Alors non, rassurez-vous, ça y a pas besoin.
17: Ben comment ça y aura pas besoin?
16: Parce que les appels que vous recevez la nuit, on vous les décompte en temps de sieste.
17: En temps de sieste?
16: Ouais, si vous passez 2 heures au téléphone la nuit, le lendemain vous pouvez faire une sieste de 2 heures au collège.
17: Ben pas du tout.
16: Comme ça pour vous ça change rien.
17: Non, mais attendez, monsieur, vous avez pas compris.
16: Ah, bonjour ou rebonjour, monsieur.
17: Vous faites rien du tout.
16: Ah non, mais vous inquiétez pas, à part vous installer le répondeur et renvoyer les appels, je ne touche à rien.
17: Non, alors là, vous arrêtez vos conneries, là.
16: Oh, bah non.
17: Vous êtes monsieur?
16: Monsieur Martin.
17: Monsieur Martin, mais de quel...
16: Service technico-administratiste de la sous-préfecture de Martinville, section des renvois d'appels de nuit.
17: Mais pourquoi service, pourquoi sous-préfecture de Martinville?
16: Parce que vous dépendez de Martinville. Vous êtes dans quelle région, vous?
17: Dans l'Occitanie.
16: Ah, bah, je connais pas. Vous êtes loin du Pas-de-Calais?
17: Ah, bah oui. Vous êtes pas du tout dans la bonne région.
15: région, là. Martinville, ça n'a rien à voir, la sous-préfecture. Hein. Vous êtes dans le sud, là, monsieur.
16: Ok, sud du Pas-de-Calais, donc c'est quoi, Arras?
15: Mais non, le sud de la France, je vous parle pas du sud. Non, mais voilà.
16: Vous savez quoi? Passez me voir au bureau des renvois d'appels à Martinville.
15: Non.
16: Sinon, je vous rappelle, mais évidemment pas avant 17h.
15: Oui, bien sûr. Et avant 7h aussi du matin, d'accord?
16: D'accord. Ah ben, on n'a qu'à couper la poire en deux. Vous savez quoi? Je vous rappelle à 3h du matin chez vous.
15: Mais vous êtes un rigolo, vous, monsieur.
16: Ah, ben, merci, monsieur.
15: Ah ben, je vous en prie, monsieur.
16: D'ailleurs, vous voulez que je vous raconte une blague?
15: Non.
16: C'est un gars, il appelle un collège pour faire des blagues à la radio.

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2: Attention, dernier appel. Les passagers à destination de Lourdes sont invités à se présenter à l'autocar numéro 8 sur le quai 6534 pour un embarquement immédiat. Attention, please. The passengers that go to Lourdes are invited to present at the autocar number 8 on the quay number 6000 and for immediate boarding very quick. Votre dernière attention, s'il vous plaît, à destination de Lourdes, sont priés d'embarquement immédiat à se présenter dans l'autocar au guichet d'information pour un départ très attendu tout de suite. Maintenant, arrête Georges. Les pèlerines en liste d'attente, Beaujon Lucienne et Rouleau Gisèle, je répète, Beaujon Lucienne et Rouleau Gisèle sont attendus d'extrême urgence à l'embarquement pour Lourdes en bout d'autocar 8, de décollage immédiat, non Georges, pas avec le micro.
3: S'il vous plaît monsieur, c'est bien l'autocar pour Lourdes. Oui, merci, vous êtes gentil. Oui. Oh, ben le club des joyeux moutons est là. Ah, ben c'est bien, bon, il y a même Forgé, même Badrignon. Ah, ben, je vais me mettre à côté, on sera ensemble. Ben voilà, oui. Pardon, pardon, laissez-moi, c'est un super. Qui démarre, Gisèle, un peu plus je le ratais, moi, allô. Ouh, Gisèle, je suis là. Ah, ouais. Mais qu'est-ce que vous faites là-bas avec les vieux? Ah, oui. Ah, oui, bah, j'avais pas vu, oui.
4: Bah, oui, alors.
3: Non, non, mais du côté du chauffeur, là, j'ai moins mal au cœur.
4: Ah, bah, oui. Tant mieux.
3: Et regardez, j'ai amené Jean-Luc et Geneviève.
4: Ah, ben. Bah. Ça va être guerre, on n'a pas fini, hein. Saloperie d'oiseau, je te jure.
3: Et Gisèle?
4: Oui?
3: Vous savez que Mme Gouraud, elle a enterré sa mère la semaine dernière?
4: Eh ben, tant mieux. Moi, j'ai marié mon neveu.
3: Celui-là qui est au PTT?
4: Oui, samedi dernier qu'on l'a marié. Marqué, il était temps, hein? 47 ans.
3: Oh, ben, j'ai pas été invité. Et avec qui que vous l'avez marié?
4: Avec la petite au carleur.
3: Qui ça?
4: La petite au carleur.
3: Ah ben, il est 10h15.
4: Ah ben tant mieux, moi aussi.
3: Et Gisèle?
4: Oui?
3: Où que ça en est avec votre lino?
4: Ah ben ils ont déjà fait la moitié de l'entrée, là. Oui? Ils ont des problèmes avec leur bord, là, que ça fait le coin. Enfin, c'est comme ça, puis c'est tout, qu'est-ce que vous voulez y faire? Mais dites-moi.
3: Oui?
4: N'est pas là l'animatrice aujourd'hui?
3: Ben, on l'a pas retrouvée, hein? Puis qu'on l'a perdue à Thoiry.
4: Alors bon. Je vais encore être obligé de faire l'animation, moi, hein?
3: Oui.
4: Prêt pour le cri de guerre?
3: Oui!
4: Joyeux mouton! Joyeux mouton! Joyeux mouton!
3: Bé! Bé! Bé!
4: Ben, qu'est-ce qui se passe, là? Ils sont tous endormis ou quoi?
3: Oui, mais le club, là!
4: Alors comment si je entends tout le monde, là? Joyeux mouton! Joyeux mouton! Joyeux mouton!
3: Bé! Bé! Bé!
4: Vous leur préférez n'importe quoi, hein? Regardez-moi ça. Vrai lot de mouton, non mais je te jure, hein?
3: Oh, ben. Ouh, ben! Mme Janssen! Et Gisèle, regardez, y a Mme Janssen qui est là!
4: C'est pas vrai, Mme Janssen? Ben, vous êtes des nôtres pour le pèlerinage? Oh, ben ça alors, dites-donc, hein? Ben bougez pas, je vais vous dire un petit bonjour, attendez. Bonjour, Mme Janssen, comment ça va bien?
5: Ça va bien.
4: Ah, ben si on s'attendait, hein? C'est alors pour une surprise, je m'attendais pas à la trouver là, moi.
3: Ah,
4: hein?
3: Ben oui, dites, hein?
4: Écoutez-moi. Comment elle va bien? Elle va? Eh ben tant mieux, hein, tant qu'on a la santé, hein? Voilà, voilà. Allez voir, elle a drôlement forci, hein? Ah, fais ça comme ça. Ça ira mieux cet été, hein? Voilà, voilà. On a beau temps en ce moment, hein? Un peu de pluie de temps en temps, mais bon quand même, hein? Ah oui, on est content, hein? On va pas se plaindre.
3: Voilà, voilà.
4: Sinon, dans l'ensemble, ça va, oui? Bon, ben, tant qu'on a la santé, hein. C'est mieux comme ça, hein.
3: Gisèle.
4: Voilà.
3: Gisèle.
4: Oui.
3: Vous savez pas si on arrive bientôt, là?
4: Non, pourquoi?
3: Ben, j'irai bien,
4: Ben, elle demande au chauffeur qui vous arrête.
3: Oh, non, non, non, non, non, non.
4: Ben, allez-y, voyons, c'est idiot.
3: Non, non, je veux pas déranger, non.
4: Ben, vous voulez que j'aille, moi?
3: Non, non, laissez. J'y vais. Laissez.
4: C'est qu'elle a souvent envie, depuis son opération, elle est obligée d'aller souvent, hein. Ça fait rien, on va l'attendre, on n'est pas pressé, hein. On va continuer à causer tranquille, hein, ma Bianceine. Voilà. Dites-moi, tant qu'on est arrêté, vous avez pas envie d'aller au petit coin, non? Non? Vous avez été avant de partir? Vous avez bien fait, hein. On prévoit jamais assez, hein. Moi aussi, je fais toujours avant, comme ça, on est plus tranquille. Puis je tiens bien largement 4-5 heures, hein. Ah oui, je tiens très bien. Je tiens bien. Sauf quand il pleut. Quand il pleut, je vais plus souvent, j'ai remarqué ça, hein. Ça vous fait pas ça, vous-même, j'enseigne, quand il pleut, vous avez pas plus souvent envie d'y aller? Ça vous fait aussi, hein? Ah oui, ça dépend des gens, il y en a, c'est quand ils boivent, nous, c'est quand il pleut, hein? Ça, on n'y peut rien, c'est comme ça, puis c'est tout, qu'est-ce que vous voulez? Ah, enfin, mais Lucienne, elle va souvent, elle est obligée. Tiens, voilà, voilà. Ça a été, oui?
3: Oui, bon. Merci, oui.
4: Hein? Eh? On va faire une photo dans l'autocar avec l'appareil que ma nièce m'a offert, ça va faire un souvenir.
3: Oh, ben, vous, on va faire une photo, oui.
4: Viens aller voir, c'est un Polaroid, ça fait des photos simultanées, c'est très bien. C'est vous là.
3: Ouh, ben, Mme Janssen, ben, venez avec nous pour la photo.
4: Ah, ben oui, Mme Janssen, tiens. C'est pas si souvent qu'on prend l'autocar, les dents.
3: Allez.
4: Tiens, allez voir. Mettez-vous l'autre côté, voilà, c'est bien, allez dents.
3: Oui, c'est bien. Tiens. Oui, ben, vous
4: c'est avez, ça. Au jeune homme, là, il va s'en prendre une photo, oui?
0: Ouais, je sais.
4: Il écoute ce que j'ai eu de tripoter dans tous les sens, hein. J'ai tout cassé, je me suis dit, l'œil dans le viseur, oui, c'est ça, il a compris ça. Bon, et puis il appuiera sur le rouge, elle le voit? Le rouge, là. Oui? Il le voit, le bouton rouge? Non, mais c'est pas vrai! Bon, il appuiera dessus quand je serai dessus, moi. Il a compris, oui?
0: Sur le bouton?
4: Fait exprès, hein, quand je serai dessus sur la photo, il appuiera.
3: Ben,
4: deux secondes, il n'y a pas le feu, attendez, c'est pas prêt, hein. Allez,
3: oui, ça passe, ça
4: oui, je remets. C'est Mme Janssen. Allez, voir. Oula. Je vais remettre un peu la permanente parce que ça part dans tous les sens. Voilà, c'est bien. Allez-y, bon, mettez-vous, souriez. Souriez, c'est bon.
3: Voilà, Mme Janssen, merci, Mme Janssen.
4: Donnez. Voilà, merci bien, Marie-Golet. Tiens.
3: On va attendre la photo, oui. Hein, oui.
4: Crachez pas dessus, vous. Oh, ben, regardez comme elle est bien, Mme Janssen, hein.
3: Oh, ben non, lâchez-vous.
4: Ah oui, c'est moi, oui. Oh, dites donc, elle est toute verte là-dessus, Mme Janssen, qu'est-ce que c'est?
3: Oh, oui, on dirait un tétard.
4: Ça fait rien, on va lui donner, elle va pas s'en rendre compte. Et allez donc, Mme Janssen, un petit souvenir amusant, en plein milieu, regardez comme vous êtes amusante. Regardez, c'est bien, qu'est-ce que c'est? Oula, dépêchez-vous de prendre les affaires, mon ami, nous dépêchez-vous, vite, vite.
3: Oui, vous dépêchons, mon ami.
4: Dépêchez-vous pour que je sois placée les premières devant la grotte, hein?
3: Oui.
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20: Aujourd'hui, si je suis célibataire à 40 ans, c'est uniquement par choix. Hein, des femmes, oui, d'accord, mais... Non mais c'est vrai qu'avec le temps, quand t'es célibataire à 40 ans, tu deviens de plus en plus difficile. Ce qui est complètement con. Parce que t'as quand même de moins en moins de choix. Ah si, c'est vrai, hein, c'est comme aller au marché au moment de la remballe. Moi t'es étonné de te retrouver avec des fruits pourris. Hein, c'est. Et moi je vais vous dire, alors vous me dites si je dis une connerie. Avec le temps, tu sais peut-être pas ce que tu veux. Mais tu sais ce que tu veux pas. Hmm? Et moi, il y a un truc que je ne supportais pas chez mon ex, c'était son mec. Alors c'est vrai, je l'avoue, j'ai eu un passage un petit peu compliqué avec les femmes, je dirais entre 13 et 39 ans. Oui, j'ai eu une adolescence compliquée. Ah oui, oui, oui, oui. Ah ben des boutons plein la gueule, c'est bien simple, on aurait dit un cake aux fruits. Alors heureusement, pour compenser, j'avais l'humour. Eh mais ne dit-on pas, femme qui rit. Voilà, merci. C'est des conneries. Non, femme qui rit, puis tu te pignoles tout seul dans ton lit, hein, puis c'est tout. Hein, faut être honnête. Hein. Non. Alors, heureusement, pour me défouler, j'avais le sport. Et je me suis dit, mais voilà, c'est ça. Alors, il n'y avait pas beaucoup de choix dans les disciplines, c'était athlétisme ou athlétisme. Alors, j'y vais le jour des inscriptions, et le jour des inscriptions, le mec qui s'occupait des dossiers, c'était un non-voyant. Bizarre quand même, c'était bien foutu, c'était son chien qui remplissait les cases. Donc là, je lui fais ouf. Et je parle deux, trois mots de Labrador. Et là, ils m'ont mis au sprint, la discipline raide. J'étais un peu le Usain Bolt du club. On m'appelait la foudre. Enfin, l'éclair. Bon, la flamèche, d'accord, mais oh. Je peux vous dire qu'on croyait vachement en moi. Hein. Moi, j'avais un coach. Il savait trouver les mots pour me motiver. Mon moteur, t'es pour moi là. Allez, t'es pour moi, t'es pour moi là. Bon, bah, belle explosivité sur le départ. Hein, si, bien, bien, bien, bien. Les 10 premiers mètres, bien. Si, c'est les 90 mètres qui restent. Hein. Ah, bah là, t'es pour moi. Là. Non, t'es pour moi, c'est pour moi. Et dis-moi, dis-moi, viens là, viens là, viens là, viens là. T'as pris des produits, non? Non? Hein? Eh bien, faut que t'en prendes. Tu veux pas en prendre? Tu veux faire comme les autres, ceux qui arrivent dernier puis qui chient comme des liftottes? C'est ça que tu veux? Hein? Eh bien, moi, ce que je croive, c'est ce que je voyais. Hein? T'as vu le résultat? Viens là, je vais te taper! Comment sais-tu crois qu'ils font les cyclistes? Les cyclistes, les gars, sur leur vélo, hein? Pour monter le mont Galibier, le mont Ventoux, le mont Parnasse, et puis toutes ces conneries, hein? Picouze, picouze, picouze, picouze! Mais les médecins, ils savent même plus où les piquer! Ils ont les fesses plus trouées qu'un fil à papillon, je te jure! Armstrong! Armstrong! Écoute bien, Armstrong, un modèle, le gars, un modèle. Comment ça tu crois qu'il a fait? Attends, le gars, il est champion de vélo, hein? Il joue de la trompette, il va marcher sur la lune, alors! Tu crois qu'il n'emprunte pas des produits, lui? Et tout ça avec une couille! T'imagines s'il en avait deux? Et là, carrière de sportif explosée en plein vol, hein, j'ai dû tout arrêter. Heureusement, il me restait une passion, hein, parce que Ah, mais vraiment, mes deux passions, hein, vraiment, hein, le sport, l'humour. Et d'ailleurs, je rêvais de devenir sportif de haut niveau. C'est là que je me suis rendu compte qu'il allait me falloir beaucoup d'humour.
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2: Je suis en ligne parfaitement. Alors bonjour aux téléspectateurs, bonjour à tous. Et bien ici Jean-Paul Titou en direct de l'hélicoptère pour vous commenter cette course en voilier donc qui se déroule juste en dessous de moi. Donc amis sportifs, bonjour. Amis de la voile et de la coque, bonjour. Actuellement sous moi nous avons le bateau Elf Aquitaine et Peter Sturzan qui réalise une très jolie course aux côtés de Seb qui tente de rattraper Moulinex, c'est bien. Tandis que nous avons le Chocolat Poulain qui galope derrière Crunch aux côtés de Negrita. Negrita qui, je vous le rappelle, avait gagné l'année dernière la Route du Rhum. Nous poursuivons actuellement avec le gros du peloton. Je vous cite en vrac le sieur Tournesol, Ducrot, Epeda, Multispire, les Patriches, Boulkies, Hollywood Chewing-Gum, Belle Deschamps, Carambar et Stéradan qui restent collés l'un à l'autre. Et puis nous avons également Fleury Michon, Pain du Roi, Sifla Maniacal, Gamma de Tissu et Couscous Garbite. Je m'approche maintenant, je regarde, c'est Ted Lapillus et Yves Saint-Laurent. C'est un petit peu, si vous me permettez ce bon mot passage, le rendez-vous de la voile et de la vapeur. Et nous poursuivons actuellement un problème. Les magasins But viennent de faire boum boum contre la coque d'un concurrent. Non, ce n'est rien, c'est Angina qui est légèrement secouée. Nous poursuivons avec deux bateaux qui filent bon train. J'aperçois Vivagel et les surgelés Picard. Qui va gagner, Picard, Vivagel? Non, heureusement, il y a Fanus. Fanus qui dépasse tout le monde, même Jean Boursy. Oh oui. Et nous arrivons en tête avec le catamaran d'Ariel, avec ses deux barils de chaque côté. Et surtout, Pampers. Pampers qui nous fait des signes. Ah, Pampers a une fuite. Oui, ça peut arriver. Alors, je dois... Je dois arrêter, je dois rendre l'antenne, et oui, on me fait signe. Malheureusement, une fois de plus, le sport cède la place à une page de publicité.

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2: Bonsoir. J'ai retrouvé le document secret volé au Vatican. Il s'agit d'une lettre de Dieu. Il s'excuse pour la création de la femme. Au Vatican, ils sont au courant depuis des milliers d'années pour la femme. C'est pour ça que les prêtres ne se marient pas. Et à propos de prêtres, j'en profite pour faire un constat. La différence entre un homme marié et un prêtre, c'est que chez le prêtre, l'abstinence, c'est prévu. Voici par quoi commence cette lettre. Je suis désolé. Aux dinosaures, j'avais envoyé des météorites.
3: C'est bien.
2: Aux hommes, j'ai envoyé des femmes. Ils m'ont dit que les dinosaures avaient eu de la chance. Au départ, j'ai créé la femme juste comme une aide pour l'homme, car finalement une femme, c'est quoi? C'est de l'électroménager qui parle. Je ne peux pas continuer à lire cette lettre, je ne suis pas d'accord. La femme est la plus belle création de Dieu. À moins que vous vouliez que je continue. Là où l'homme en a le plus voulu. D'ailleurs, après ça, il m'appelait plus Dieu, mais Frankenstein, c'est quand j'ai créé un monstre, la belle-mère. J'ai créé le monde en 6 jours et le 7e, je me suis reposé, mais personne ne sait ce que j'ai enduré la 2e semaine. La femme ne m'a plus lâché. Quand elle a vu le jardin d'Éden, elle a voulu refaire la déco. Dès le lundi, comme il faisait beau, la femme a voulu faire des grillades. Elle m'a demandé d'allumer le barbecue. Comme j'y arrivais pas, j'ai créé le beau-frère. Et le beau-frère créa le pack de 6. Le mardi, comme la femme était déprimée, je lui ai créé une copine plus grosse qu'elle. J'ai commis une grave erreur, j'ai donné la parole à la femme, le problème c'est qu'elle ne l'a jamais rendue. Du coup, comme je ne pouvais pas lire tranquille, j'ai créé le loquet pour les toilettes. Finalement, j'ai fait l'homme à mon image. Pour la femme, j'aurais pas dû improviser. C'est pas moi qui l'ai écrit cette lettre. Vous croyez que ça m'amuse de la lire? Ce n'est que souffrance. Je profite aussi de cette lettre pour m'adresser au président français qui est allé en Afghanistan sans sa femme. Le pauvre, obligé d'aller dans un pays en guerre pour avoir la paix. Pour m'excuser pour la gêne occasionnée par la femme, je propose à tous les hommes la vie éternelle. Moi, je refuse la vie éternelle. Car le seul espoir qui me reste dans le mariage avec ma femme, c'est que la mort nous sépare.
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24: Chers camarades, je vous remercie d'être venus aussi nombreux pour la grande fête de titularisation de Gilbert Lavergne. La fête de la titularisation est une grande tradition chez nous. Alors, Gilbert, tu connais sans doute, et tout le monde connaît ici, Jean-Pierre Longage, oui, qui est notre référence à tout, employé municipal, le plus grand d'entre nous, puisqu'il avait été nommé titulaire à 21 ans, permanent syndical 3 mois après, ça jusqu'à la retraite. Ah oui. C'est un type qui n'aura jamais rien branlé de sa vie, Gilbert.
4: Le sans faute.
24: Le parcours idéal. Jean-Pierre Longage qui a écrit ce livre qui s'appelle La Bible des employés municipaux, dans lequel il y a tout un tas de chapitres, notamment un, la fête de la titularisation. Et Gilbert, il a écrit des commandements de l'employé municipal titulaire. Tu vas devoir lire ces commandements. À chaque fin de commandement, les camarades feront un grand ouais pour faire voir qu'ils te soutiennent et qu'ils sont d'accord avec toi. Gilbert, les commandements du titulaire.
22: D'accord. Moi, titulaire, je promets de ne jamais effectuer une tâche débordant de ma fonction et de ne jamais dénoncer un collègue pour un retard, un manque d'efficacité ou une absence injustifiée, et ce même à la demande du patronat. Oui. Moi, titulaire, je jure d'avoir une attitude syndicale raisonnée en votant pour la liste unique du syndicat majoritaire, et ce, dans un souci de cohérence démocratique. Moi, titulaire, je promets de ne jamais commencer mon travail en avance, ni de le finir en retard, et ce, dans l'optique de préserver l'emploi de tous nos camarades. Ouais. Moi, titulaire, je jure d'épuiser tous mes RTT et de prendre au moins 3 semaines de congé maladie par an, afin de ne pas faire baisser les statistiques et de préserver nos droits et nos acquis sociaux. Enfin, moi, titulaire, je jure de profiter de tous les avantages en nature liés à ma fonction, tels photocopie gratuite, stabilo et capsule de Nespresso.
24: Hey ! Jean-Pierre Longage a écrit un livre, La Bible des employés municipaux. Je ne résiste pas au plaisir de vous lire un extrait de cette Bible des employés municipaux. Et Franck, puis-je avoir un son d'extrait de Bible ? En ce mercredi du mois de mai, Jean-Pierre arriva sur les lieux d'un chantier accompagné de Pierre, Luc, Mathieu, Thomas, ses disciples. Il s'approcha d'un employé de mairie occupé à rempoter un géranium dans une jardinière municipale. Hola, employé de mairie, que fais-tu ? Je rempote un géranium municipal. Tu rempotes seul ? Oui, car Jean-Louis est en congé parental, Bernard est en congé tout court et Thierry est en RTT.
0: Alors Jean-Pierre se retourna vers ses disciples et leur dit « Vous voyez cet homme épuisé, portez ce géranium. Il est courbé sous le fardeau de la convention collective. Est-ce admissible ?»« Non, répondirent les disciples. » Aussitôt, le chantier fut stoppé. Comme c'était un jeudi, veille de week-end, le géranium a crevé, mais l'homme a retrouvé sa dignité.

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2: Non mais tu sais, même quand j'essaie de rester jean, c'est mort d'avance parce que je tiens plus l'alcool. C'est arrivé d'un coup. Maintenant, une tourtelle, j'ai la tête qui tourne. De Chablis, c'est les Farias de Bayonne, j'ai envie de me battre, je suis débile. Et du coup, je ne supporte plus les gens qui sont là. Eh ben, t'étais bien bourré hier, hein. Mais dis donc, Péo, quand on se finit dans un bar qui s'appelle le Terminus, c'est pas pour la beauté du crépi, connard. Mais ils veulent quoi, eux, t'sais? Une fois, ils ont pas vomi, c'est Jimmy Mohamed. Va te faire enculer, toi. Et puis alors, entre nous, j'ai pas besoin d'eux pour faire de l'anxiété post-cuite. T'as l'anxiété post-cuite, c'est la pire. Tiens, déjà, t'as peut-être raison d'être anxieuse, mais en plus, t'es déshydratée. Donc, t'as la paupière droite, t'es sur un pinceau doblé, t'es là, ça va s'arrêter à un moment ou pas? T'es encrypté, t'sais, tu te dis, mais je suis abonnée pourtant normalement à moi. Tac, t'as un pouce qui marche, tu dis au revoir à ta mère, on sait jamais. Quand tu déglutis, c'est des pommes de pin. Quand tu parles, ça crache du feu, t'es là, Dracarys. Et là, t'as 3 secondes au réveil avant que ça te tombe sur la gueule. Hein. T'es là, ah, c'était une trop bonne Et là, c'est parti pour la grande roue de l'angoisse. Alors, qu'est-ce que j'ai fait hier soir? Eh bien, j'ai monopolisé la parole, j'étais la seule bourrée. J'ai pleuré pour le divorce de mes parents. Tout ça, où ça, où ça, où ça? À la réunion de copropriété. Et je suis locataire. Mais encore, ce n'était pas mon immeuble. Ouais. Elle est technique celle-là. Faut s'en remettre, faut avoir une bonne psy, je vous cache pas. Et ça encore, c'est ce dont tu te souviens. Parce que le reste, ton cerveau, il a dit, on efface, trop gênant. Tu dis, mais ma place est en prison, comment ça se passe? Et là, c'est parti, t'envoies le fameux texto un peu faux cul aux gens avec qui t'étais la veille, t'étais là. Coucou. Bien rentré. Alors que tu t'encarres, qui crève dans la rue. Tout ce que tu dois savoir, c'est 1. Est-ce que quelqu'un me parle encore? Est-ce que quand j'ai fait Affida Turner et j'ai jeté ma culotte sur le barman, il a mal pris? Est-ce que quelqu'un sait pourquoi j'ai un bleu qui va de mon oreille à mon orteil? Et enfin, détail important, merci de me répondre assez vite. Qui dois-je remercier pour ce très joli tatouage en lettres gothiques? Clocharda, on reste dans le thème. Et là, comme dirait Calogero, les secondes sont des heures. Ça, c'est pour le côté chanson de Rire et Chanson. C'est nul. Ah oui, sur ça. Ah, c'est dommage. Non, mais c'est très dur. C'est très, très dur. En fait, ce qui est dur, c'est que l'alcoolisme mondain, l'alcoolisme, voilà, ça vieillit très mal. Ça vieillit d'un coup, en fait. Tu sais, t'es cool, bam, tu l'es plus. Tu vois. Renaud. Bah, tu sais, c'est un bandana, c'est un bavoir. Tu vois? Non, parce que quand t'es à la fac, voire au lycée, tu t'en fous, tu fais les 400 coups, t'es fier de ta gueule de bois de la veille, t'as les mecs qui sont là, wow! Elle est trop crazy! C'est parce qu'elle a fait tailler hier, c'était énorme, elle a acheté sa culotte sur un prof! Après, quand même, que je pense à aborder avec ma psy ce truc de jeter ma culotte sur les hommes qui représentent l'autorité. Je suis pas si sûre que ça combatte le patriarcat, finalement. Et bon, pour l'alcool, faut faire gaffe, parce que c'est un coup, un jour tu rentres chez toi, il y a tes potes qui t'attendent en serre pour dire t'as un problème. Non mais de quoi je me mets, il y a vraiment des culottes dans la gueule qui se perdent, ça me saoule. Mais bon, t'as quand même une satisfaction, c'est que tu n'es pas la seule à être obsolète. Est-ce que, messieurs, dames, vous vous souvenez des gens cool du lycée? Ouais. Ça vieillit très mal, le gens cool. Mais leur prime, il est à 17 ans, après il tombe, quoi. En même temps que leurs cheveux. C'est marrant, il y a quand même un truc de... Ouais, c'est vrai. Est-ce que vous vous souvenez du mec dont on était toutes amoureuses? Tu sais, il était au fond de la classe, il était mystérieux, il parlait pas, il dessinait... Bref, c'est un cancre, en fait, hein, il est naze. Et bien lui, il a très très mal vieilli. Dis-moi, ouais, tu te souviens de Étienne? Tu sais, le DJ qui avait des bottes en daim? Ouais. Et ben écoute, je l'ai croisé l'autre jour et il est retourné chez ses parents, mais je crois que ça se passe moyen. Parce qu'il chiait dans le parc à chiens derrière la mairie. Allez, merci beaucoup.

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13: C'est une Espagnole qui arrive au commissariat. C'était la phrase la plus drôle. Donc c'est une Espagnole qui arrive au commissariat. Bonjour, je viens me plaindre que je me suis fait violer dans le bus. Comment? Vous êtes fait violer dans le bus? Oui, il y en a un qui a commencé à me caresser, puis il a bougé de moi. Et il n'y a personne qui vous a aidé dans le bus? Non. Les autres, ils ont regardé, et puis ils sont venus me violer, eux aussi. Quoi? Tout le monde est venu vous violer? Si, tout le monde. Et le chauffeur, il... Si, le chauffeur, il a participé aussi. Mais vous n'avez pas crié? Si, j'ai crié. Et personne n'a rien fait, ils ont continué? Je vous jure que je criais, lâchez-moi, lâchez-moi.
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2: Restaurant scolaire, bonjour.
3: Oui, bonjour madame, c'est la cantine ?
2: Oui.
3: La cantine de l'école ?
2: Oui.
3: Très bien, c'est l'inspection d'académie à l'appareil.
2: Oui. Bonjour.
3: Alors, comment ça se passe ?
2: Eh ben, mon Dieu, ça se passe bien.
3: Oui ?
2: Oui.
3: Ils ont déjà mangé ?
2: Ah, attendez, on a le premier service qui est à table, là.
3: Bah, écoutez, je vais vous passer directement l'inspecteur d'académie, hein ?
2: Bon, d'accord.
3: Chez nous, nous avons donc la cantine.
4: Ah, très bien, je vous remercie. Allô ?
2: Oui, allô, bonjour monsieur.
4: Bonjour madame, monsieur Robert Ledoux à l'appareil, inspecteur d'académie.
2: Oui, bonjour monsieur.
4: Alors, ça se passe bien ?
2: Oui, ça se passe très bien, oui, oui, oui.
4: Vos élèves vous entendent là, non ?
2: Vous vouliez parler aux enfants ?
4: Voilà.
2: Bon, ben alors attendez, ce sont les petits là, tout à fait les petits de CP.
4: Voilà.
2: Bon, alors ne quittez pas.
4: Je vous remercie.
2: Oui.
4: Allô, allô ? Il y a de l'eau dans les tuyaux ?
3: Oui, il y en a. Hein.
4: Ah ben, alors c'est bien.
2: Oui, allô, monsieur ?
4: Oui.
2: Oui, bon, alors, je vais vous passer... Alors, t'es quoi ? En quoi ? En CP ? T'es en CE1. Bon, je vais vous passer une petite de CE1.
4: Je vous remercie.
5: Allô ?
4: Bonjour, mademoiselle.
5: Bonjour.
4: Comment vous appelez-vous ?
5: Ingrid.
4: Bonjour, Ingrid. Comment ça va ?
5: Ça va bien.
4: Je suis monsieur Robert Ledoux. Inspecteur d'académie, mais tu peux m'appeler Bob. Alors, ça va ?
5: Oui.
4: Qu'as-tu mangé ce matin ?
5: À la cantine, je mange des pâtes, du pâté.
4: Ah oui ? Oh bah dis-moi.
5: Du beefsteak.
4: Oh bah dis-moi.
5: Du fromage et puis, puis des fruits.
4: Ah bah dis-moi. Très bien, tu as fait ton rôle ?
5: Non.
4: Eh bah pourquoi tu fais pas ton rôle ?
5: Je peux pas.
4: Comment ça, tu peux pas?
5: J'ai pas envie de faire
4: un rôle. T'as pas envie de faire ton
5: rôle? Non.
4: Et tes camarades autour de toi, est-ce qu'il y en a un qui veut faire son rôle à l'inspecteur d'académie?
5: Je sais pas.
4: Tu peux leur demander?
2: Il y en a un là qui lève la main.
4: Ah, ben alors il faut qu'ils viennent alors au téléphone.
2: Alors viens au téléphone là, s'il te plaît.
4: Voilà.
5: Allô?
4: Bonjour. Comment t'appelles-tu?
5: Jérémy.
4: Bonjour, Jérémy. Alors, toi, tu fais toujours ton rôle ?
5: Oui.
4: Bien. Alors, est-ce que tu peux le faire maintenant ?
5: J'ai roté.
4: Comment ?
5: J'ai roté.
4: Tu as roté. C'est bien, Jérémy. Et après le rôle, qu'est-ce qu'on dit ?
5: Pardon, tout le monde.
4: C'est bien, Jérémy. C'est très bien. Alors, tu peux me passer la dame ?
5: Oui.
4: Merci.
2: Oui, oui, je suis là. Hein.
4: Alors, qu'est-ce qu'il a fait ?
2: Eh bien, il a fait son rôle et puis il a demandé pardon.
4: Très bien, madame. Je vais vous demander donc de me faire un rôle.
2: Alors là, vous êtes en train de me demander une chose. Là, que...
4: Ah ben, madame, vous savez, c'est l'inspection d'académie.
2: Oui, bon, ben... C'est assez difficile.
4: Je vous comprends, essayez.
2: Pardon, monsieur. Vous avez entendu ?
4: Oui. Alors,
2: oui. Alors, je vous demande pardon.
4: Eh bien, je
2: vous... Veuillez m'excuser.
4: Je vous en prie.
2: Voilà.
4: C'est parfait. Voilà. Donc, tout va bien.
2: Bon, je vous repasse des enfants, non ? C'est...
4: Oui, passez-moi les enfants.
6: Allô ?
4: Bonjour.
6: Bonjour.
4: Qu'est-ce qu'elle a fait, la dame ?
6: La dame, elle a fait un rôle.
4: Et après ?
6: Elle a dit pardon.
4: Très bien. Eh bien, écoute. Tu peux lui dire à la dame que c'était une blague pour la radio.
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9: Si on s'est séparés, c'est de ma faute. Voilà. Hein, peut-être que vous en foutez, mais je vous le dis. Voilà, Dieudo, bah, il s'est aperçu un soir que j'étais juif. Voilà. Non, bah, blague à part. C'est vrai que ça me manque l'époque Moi, je ne savais pas que j'étais juif et Odieudo ne savait pas qu'il était noir. Hein. Voilà, on s'en foutait de ces différences. On en profitait juste pour faire marrer les gens. On n'avait pas de tabou, on foutait des coups de pied partout. On se foutait de la gueule de tout le monde, de toutes les communautés. Hein. Contrairement à maintenant, on est dans des cases, hein, c'est horrible. On se foutait de la gueule de je sais pas, de Dieu, la religion. Tiens, la religion, moi, je ne suis pas très croyant, pardon pour ceux qui sont croyants dans cette salle. Mais moi, j'ai l'impression que c'est une histoire qu'on raconte à des enfants, hein. Alors, tu vois, Nicolas, là-haut, il y a un nuage, là, et il y a une personne qui habite là-bas. Hein, il a une barbe, une tunique, hein. Il s'appelle Dieu. Comment ? Son prénom, c'est Caprice. Voilà. Il a une femme qui est vierge, hein, ou Capricorne. Enfin, personne ne sait exactement. Et alors, ils ont réussi, ils ont fait un enfant. Hein. Alors, l'enfant, lui, il est, c'est un mytho. Enfin, il marche sur l'eau, il transforme l'eau en vin. Il meurt, quoi, il ressuscite. Enfin, c'est une famille de déglingos. Hein. Ah non, mais ils sont complètement tarés. Et Dieu, personne ne l'a jamais vu, par contre. Hein. C'est l'homme invisible. Hein. Ah, sauf ceux qui fument du crack, peut-être. Ah, hey. C'est fou, hein. Non, mais c'est dingue. Non, mais par contre, c'est bien fait, la religion. Hein. Il y a des récompenses. Ah, si un djihadiste s'éclate dans un concert, il a le droit à 72 vierges. Les catholiques, bon, ils vont directement au paradis. Les juifs, ils ont des Rolex. Ah non, c'est super bien fait. Mais si Dieu existe, hein, c'est un malade mental. Mais avec les pouvoirs incommensurables qu'il a, mais pourquoi est-ce qu'il n'arrête pas les guerres, les viols, les meurtres? Enfin, je sais pas, je comprends pas. Les Michel Fourniret, les Guy Georges, les Jean-Luc Mélenchon. Enfin, c'est pas possible. Non, mais c'est pas, il y a un mec qui a dû faire des mauvais réglages là-haut, c'est pas possible, ils ont dû faire appel à une équipe de Portugais. Bon, Pablo, maman, Jojo, oh, hey, les portos, venez là. Allez, on a 7 jours pour fabriquer tout le bordel, là, on se dépêche, allez. Me mettez pas du carrelage partout, par contre, hein, les gars. Hein. Allez, qu'est-ce qui s'occupe des arbres et des girafes, là? C'est toi, maman, d'accord. Les lamas, c'est qui? C'est toi, Serge? Ah, super, hein. Génial. Allez, les mecs, merde. Allez, toi, qu'est-ce que tu veux faire, toi, Pablo, hein? Les courgettes, les abricots, les bananes, les raies, les moules. Ah, c'est le pervers de l'équipe, celui-là. Ah, qu'est-ce qu'il nous fait, là, Momo? Ah, je l'adore, lui, c'est un artiste. Qu'est-ce que tu nous fais? Hein? Ah, un être humain. Ah, c'est super. C'est quoi les deux tiges, là? C'est des jambes, d'accord. Et le truc qui pend entre les deux, là, avec les raisins secs et les petites cacahuètes, là, c'est quoi? C'est le cerveau. Le cerveau du mâle. D'accord, bon. Il y a une femelle là-dedans, là? Oui. 3 pastèques devant, t'es sûr? Moi, j'en mettrais 2, je mettrais un abricot, je mettrais un melon derrière, un melon ici, hein. Ça fait 5 fruits et légumes, puis on est d'accord, hein. Voilà. Hein, comment tu vas appeler ça, l'arrière? Le fion, d'accord, bah écoute. Ok, bah c'est très poétique. Et alors, attends, juste une petite question. Ça risque pas de poser un problème si la femelle est plus intelligente que le mâle? Ça va pas rendre le mâle plus méchant, plus violent, plus jaloux? Non, d'accord, t'es sûr, ok, très bien. Et attends. Si un mâle veut devenir femelle, et si une femelle veut devenir mâle, et si le mâle qui est devenu femelle veut redevenir un mâle? Et si la femelle qui est devenue mâle veut devenir ni mâle ni femelle? Et si 2 mâles veulent se reproduire? Hein? T'as prévu un trou pour ça? D'accord. Et comment tu vas appeler ça? L'homme et la femme? Ben on est dans la merde.
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10: Allô, oui, chambre 28. Ah, vous voulez un petit déjeuner? Un thé, un café? Et des quoi, des? Toas? Os? Des tuos? Des toyos? Des toyos? Des tios? Tos, os, yos? Mon replay, s'il vous plaît. T O A S T. Toyos, was. Tios. Et tas was. Yavas. Et tas yavas. Ah ouais, des tartines grillées, quoi. Vous voulez beurre ou sein doux? Les deux. Ah, y a un sus. Ah ouais, les deux. Très bien, hein. Ah, vous le voulez pour aujourd'hui? Ah, les gens sont gonflés, hein, là. Demandez un petit déjeuner pour le jour même. On est un hôtel, on n'est pas une épicerie fine.
11: Bonjour, monsieur.
10: Bonjour, monsieur. Les gens se croient tout permis, hein, là.
11: Ah, ne m'en parlez pas. À l'heure qu'il est, tout va à vélo. Ouf.
10: Qu'est-ce qui vous aurait fallu, monsieur?
11: Eh bien, monsieur, une chambre, tout simplement.
10: Une chambre?
11: Eh oui.
10: Ah oui, suis-je bête. Puisque nous sommes à l'hôtel.
11: Ah, de par le fait.
10: Une chambre avec un lit?
11: Oui. Un seul lit, puisque je suis seul. Par conséquent, veuf de l'avant-veille au soir.
10: Ah.
11: Ah non, elle a dérouillé, attention. Ah, je dis non, elle a bien dérouillé, non, non.
10: Non, mais je veux dire, faut quand même qu'il y ait un lit dedans.
11: Hein?
10: Faut quand même qu'il y ait un lit dedans.
11: Ah bah oui, parce que moi, ce que je veux, c'est dormir.
10: C'est ça.
11: Ouais.
10: Donc un lit en plus de la chambre.
11: Bah comment ça, un lit en plus de la chambre? Parce que vous n'avez pas un lit dans chaque chambre.
10: Non, monsieur, on met un lit si le client en fait la demande.
11: Bah et moi, ce qui m'intéresse, c'est le lit.
10: Dans ce cas, prenez le lit, pas la chambre.
11: Ah mais je vais dormir où, moi?
10: Dans le lit!
11: Oui, mais je vais le mettre où? La laïtou, le lit. Pour la laïtou.
10: Oh, hey, oh!
11: Wow!
10: Wow!
11: Wow! Wow! Wow! Sale bête! Oh, le teigneux! Il a l'air bien mauvais, là! Wow!
10: Vous n'avez pas une place pour le mettre chez vous?
11: Quoi?
10: Le lit.
11: Bah, j'ai pas de chez moi, puisque je viens à l'hôtel.
10: Ah, vous n'avez pas de domicile?
11: Bah si, j'ai un domicile chez moi, à Lyon.
10: Vous habitez Lyon?
11: Eh oui.
10: Ouais.
11: Ah, il a un regard d'alcoolique. Un regard d'alcoolique, c'est terrifiant.
10: Ouais.
11: Oh là là.
10: Seulement ici, mon petit gars...
11: Et je vous parle pas de l'odeur.
10: Ici, mon petit gars, on est à Paris.
11: Bah oui, je sais, et alors?
10: Alors je ne reçois que les habitants de Paris. Et pas ceux de Nantes, de Bordeaux ou de Lyon.
11: Bon, alors où est-ce que je vais aller passer la nuit, moi, maintenant?
10: Dans un hôtel qui accepte les gens de Lyon.
11: Et où est-ce qu'il y en a?
10: Ben, Lyon!
11: Remarquez, j'ai un TGV qui repart dans 20 minutes avec un petit peu de chance. Je peux encore essayer de le prendre. Et puis, ça tombe très bien parce qu'il y a un hôtel qui est près de chez moi, à Lyon.
10: Ah, ben vous voyez quand on peut s'arranger.
11: Merci infiniment, monsieur.
10: Je vous en prie, le client est roi.
11: Ah, non. Vous avez été fort aimable.
10: À votre service, monsieur. D'ailleurs, si un jour vous aviez besoin d'une chambre, n'hésitez pas. Il y en aura toujours une pour vous.
11: Bonjour, monsieur.
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11: Vous allez bien ce soir?
21: Oui.
11: En fait, je vous pose la question parce que je suis hypochondriaque. J'ai peur des maladies, c'est une horreur. Hein. Ah bah c'est simple, depuis que je sais qu'on peut choper des virus en allant sur Internet, je touche plus à mon ordinateur. Donc s'il y en a un qui tousse ou qui est un peu enrhumé, je préfère qu'il se retienne ou qu'il sorte, sinon je me connais, je vais être angoissé. Déjà que je suis. Ouais, parce que ce matin, j'ai pas eu le temps de passer à la pharmacie. Et pour moi, la pharmacie, c'est comme un bistrot. Hein. J'y vais tous les matins et tous les matins, j'ai le droit. Salut David, comme d'habitude. Ouais, Michel, mais rajoute une boîte de Viagra, j'ai fait l'amour 8 fois hier soir. Ouais, c'est... Ah, j'étais pas bien, j'étais pas bien du tout. Hein. Ah, sinon, il y a un autre truc qui m'angoisse aussi, c'est le site doctissimo.fr. Vous connaissez ce site ou pas?
22: Oui.
11: Les autres, n'y allez pas. Hein. C'est un site où les internautes se prennent pour des médecins. On y va pour se rassurer, on repart, on a envie de se suicider. Allez sur Doctissimo pour un hypochondriaque, c'est un petit peu comme regarder un film porno quand on n'a pas de bras. Ça, vous êtes pas les mieux, quoi. Moi, ce matin, j'étais pas très bien, j'avais un petit peu mal au ventre, donc j'ai tapé « j'ai mal au ventre ». Et là, je suis tombé sur un internaute, Dr House 45, qui m'a dit « Oulala, je le sens pas ton truc, à mon avis, t'as un cancer de l'utérus. » Un cancer d'utérus, ça n'aura pas ça. Alors moi j'ai flippé, j'ai appelé tout de suite mon cousin qui est interne aux hôpitaux de Paris. Je l'ai appelé, je lui ai dit « Allô Michel ?» Il me dit « Qu'est-ce que t'as ? Je suis pas bien. Je crois que j'ai un cancer d'utérus. » Il me dit « David, c'est pas possible. »« Ah bon ? Bah ouais, réfléchis enfin. T'es trop jeune. » Alors comme j'étais pas franchement rassuré, je suis allé voir mon vrai médecin. Je suis arrivé, la secrétaire m'a dit « Bonjour Monsieur Bignac, comment ça va depuis hier ? Croyez encore que vous allez mourir, c'est ça ?» Allez dans la salle d'attente. Alors, je suis allé dans la salle d'attente et en ouvrant la porte, j'ai tout de suite senti qu'il allait y avoir un bruit. Ouais, il y avait une mamie assise sur mon fauteuil. Mon fauteuil. Je l'ai regardé droit dans les yeux, je lui dis « Mémé, je crois que t'as commis une grave erreur, là. Tu t'es assise sur mon fauteuil. Ouais, et alors ? Tu vas te lever gentiment et tu vas aller t'asseoir dans le couloir. Et pas de geste Bruce Parkinson. » Je supporte pas les vieilles qui se la jouent parce qu'elles sont prises en charge à 100%. Juste à ce moment-là, il y a le médecin qui est entré, il a demandé à qui le tour. La vieille, je l'ai vue prête à dégainer, je lui fais « Range ta canne ou je te canne ?» Donc je suis rentré le premier, le médecin m'a examiné, il m'a dit « Non, David, comme d'habitude, tu n'as rien, ça fera 50 euros. »« Merci docteur. »« Non, non, c'est moi qui te remercie David, grâce à toi j'ai encore pu changer de voiture cette année, reviens quand tu veux. » Je vais plus le voir. Non, non, le seul médecin que je continue à aller voir, c'est mon psy. Parce qu'en plus de tout ça, je suis parano. Ouais. Par exemple, quand je vais dans un club libertin avec ma copine, j'ai toujours l'impression qu'il y en a un qui veut se la faire. Pareil, en voiture, quand j'ai un mec derrière moi qui me double pas, j'ai l'impression qu'il me suit. L'autre jour, j'ai fait deux fois le tour du périph' pour semer quelqu'un en allant à une fête alors que c'est moi qui montrais le chemin. Et à aucun moment, ça m'est revenu. Pourtant, quand j'ai pris le périph' à contre-sens, j'aurais dû me dire « Putain, ce mec-là, je le connais. » Non, j'ai cru que c'était les filles que j'ai accéléré pour leur échapper. C'est seulement en descendant de la voiture pour remplir le constat après le carambolage que j'ai reconnu mon frère. Ah non, je suis grave, hein. Même sur scène, je suis parano. Quelqu'un qui rigole pas, j'ai l'impression qu'il se fait chier. Quelqu'un qui rigole trop, j'ai l'impression qu'il se fout de ma gueule, hein. En fait, au mieux. Non, parce que j'ai déjà assez que ma productrice. Hein. Oui, parce que là, il y a pas longtemps, elle m'a dit, tu sais quoi, David? Non. Je crois que je vais te mettre quelqu'un pour chauffer la salle. Ah bon, pourquoi? Je suis pas capable de le faire tout seul, c'est ça? Ça se fait pas, non? Monsieur, vous êtes d'accord avec moi? Quand le soir, vous êtes au lit avec votre femme, vous avez pas envie que quelqu'un vienne vous la chauffer pendant 20 minutes? Moi, c'est pareil, j'ai jamais été prêteur. Déjà petit, mon frère, je lui prêtais jamais ses jouets. Regardez Jésus, il a partagé une fois la scène, on a vu le tableau. Hein. Une croix sur sa carrière. N'empêche que moi, j'aimerais bien avoir la même. Vous vous rendez compte quand même que 2000 ans après, il remplit encore des salles. Sans jouer.
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23: Je voulais vous dire que je suis très heureux parce que ce soir, je vois qu'il y a beaucoup de femmes ce soir dans la salle. Les auditeurs qui nous écoutent ne le voient pas, mais je vous le dis, il y a énormément de femmes. Ça va les filles ?
24: Oui !
23: Voilà, les gars. Il sanglait ou quoi l'autre?
0: Oh putain, je me suis enfilé une jupe ce matin, bordel!
23: En fait, toi, t'as une grande part de féminité en toi, c'est ça le truc, hein? Si, si, enfin, certains mecs en ont plus grande que toi, hein, je te le dis franchement. Hein. De part de féminité, on s'entend, hein? Ah bah, je peux te le dire, hein? Ah bah, attends, l'autre fois, j'ai croisé un mec, je faisais mon jogging, là, j'ai croisé un mec gaulé comme Depardieu avec la robe de Dalida. C'est là que tu te dis un collant, c'est solide, hein? Je pense que j'ai une... Tu sais, je pense que j'ai une grande part de féminité quand même, je te jure, si un petit peu quand même. Je me sens comme vous les filles dans la vie de tous les jours. Ah mais je te jure, vous allez comprendre. Par exemple, comme vous, moi aussi, tu vois, le matin, j'aime bien passer une heure et demie dans la salle de bain, tu vois, pour... Qu'est-ce que vous pouvez foutre pendant une heure et demie dans la salle de bain? Oh les filles, putain, nous les mecs en 3 minutes, c'est réglé. Un coup de dans la toilette, du Mont Saint-Michel, un manteau si on est peinard. On est tranquille pour la semaine. Ça va les gars? Putain, faites tout à l'envers les mecs, c'est pas possible. Vous êtes crade, c'est clair! Bah attends les mecs, allez, donnez l'exemple, il y a les enfants qui nous écoutent, il y en a peut-être dans la salle ce soir d'ailleurs. Hey, moi je me lave tous les jours. Ah bah moi je prends la douche le matin, le soir, avant le spectacle, après le spectacle, pendant le spectacle. Ah bah tiens, je peux te dire que certains mecs se lavent pas tous les jours. Bah, je peux vous dire que pour certains mecs, hein, la baignoire c'est un peu comme une Ferrari. Ils en ont vu passer plein, ils monteront jamais dedans. Hein. La salle de bain c'est voyage en terre inconnue, tu peux y aller. Hein. Après tu les vois les mecs dans la rue, tu sais ils se plaignent. Mecs ils sont là, tu sais, les cheveux gras, la peau grasse, plein de boutons sur la tronche. Mais ils sont là, merde là, fais chier, merde, je trouve pas de meuf. Ouais, bah prends une douche. Ouais, mais une meuf, c'est mieux. Enfin, j'adore regarder les femmes se maquiller. Quand j'étais gamin, je regardais tout le temps ma maman se maquiller, tu sais. Même parce que j'aime bien, ça me calme. Tu sais, j'adore quand vous mettez le fond de teint, tu vois, le fard à paupières, le ricil, le rouge à lèvres, la poudre pour pas que ça brille. Tout ça pour nous plaire, nous, entre autres, les mecs. On a de la chance quand même, les gars, c'est vrai. Un maquillage toujours très fin, comme ça, tu vois. Enfin, toujours très fin. Des fois, tu crois certaines filles dans la rue, hein, tu te demandes si elles sont pas fait maquiller dans un centre aérien. Hein. Chérie, je vais te présenter mes parents, pourquoi tu t'es maquillée en panda? Je sais pas. Non, mais tu sais, les filles, quand je dis que je suis comme vous, vous allez comprendre. C'est que, par exemple, si moi aussi, les filles comme vous, j'aime bien, tu sais, quand je vais au restaurant, j'aime bien m'asseoir sur la banquette. Comme vous, moi aussi, les filles, à l'apéro, je demande toujours un verre de vin blanc, sec, mais moelleux. Le fruité, en fait, quoi, tu vois. Et puis comme vous, je demande toujours une viande, tu sais, avec la sauce à part de la viande, avec une salade, avec la vinaigrette à part de la salade, avec la salade à part de l'assiette, l'assiette à part de la table à part du restaurant. Par contre, pour l'addition, c'est toi qui paye ma part, hein. Là, je suis comme vous, carré. Eh, les filles, je vous le dis, hein, moi j'assume, hein, j'ai fait la manucure, là. J'ai fait la manucure, je m'en fous, moi j'assume. Hein. Attends, je te le dis, enfin, j'ai fait une fois French manucure, ça me va pas du tout, hein. On dirait Wolverine, mais gay. Ouais. Magneto, si tu t'approches, je te griffe, hein. Tiens, je me suis même fait le maillot, les filles, là. J'ai fait le maillot. Enfin, j'ai même pas fait le maillot, moi. Ah, bah, moi, j'ai fait l'intégrale. Ah, bah, moi, j'ai tout fait. J'ai fait le lino, le pli du fou, j'ai tout fait. Non, mais ça existe pas, c'est une blague, hein. Non, mais les filles, elle est pas dans un institut demain. Bonjour, on voudrait deux plis du fou avec ma fille. Non, non, non. Je déconne, on plaisante, hein. Et puis, je sais ce que vous dites, les mecs, hein. Là, je vous vois bien. Là, vous dites, ah ouais, tu t'es fait le maillot, toi. Non, mais vous vous rendez pas compte, les mecs. Mais les filles, quel courage. Attends, quand t'es dans l'institut, à quatre pattes sur la table. Les deux mains sur la serviette. La fille qui est derrière, tu connais même pas son prénom, t'as même pas pris un verre, rien. Je vais mettre un peu d'encens. Ça va sentir bon, mais ça va rien changer à la douleur, j'imagine. Hein. T'as prenez déjà une cuillère en bois? Bah ouais, ouais.
19: Un, deux, yeah.
23: T'as qu'une envie, c'est de défoncer le mec qui a inventé le 3, je te le dis, moi. Puis alors après, mon pote, tu sors de l'institut, t'es Charlie Chaplin. Donc. Non mais attendez, par contre moi j'aime que les femmes naturelles, je vous le dis. Ah ouais, moi la chirurgie esthétique, tout ça, non c'est vrai, j'aime pas. Ah j'aime pas, l'autre fois j'ai croisé une dame là qui a fait la chirurgie esthétique. Attends, t'as l'impression que la tête et le corps sont pas nés la même année. Ça va se voir, hein, mon gars, c'est sûr. Hein.
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22: C'est quoi un réseau social? C'est quoi l'ancêtre des réseaux sociaux? Un réseau social, c'est quoi? C'est un endroit où on donne tous notre avis à tort et à travers sur tous les sujets. Le bistrot, l'ancêtre du réseau social, c'est le bistrot. Le bistrot, c'était un réseau social avec des couilles. On se disait les choses les yeux dans les yeux. Pierrot, t'es un enculé de droite. On n'avait pas peur à l'époque. Et t'avais un bistrot dans chaque village de France. Et qu'est-ce que t'avais dans chaque bistrot? T'avais l'idiot du village, t'avais la mascotte, t'avais Dédé, on l'aimait bien Dédé, il était un peu débile léger, il disait des conneries, t'es là, vous savez que la terre elle est plate, ah il est con mais si je l'ai lu, allez resservez-lui à boire, et on l'aimait bien Dédé. Mais qu'est-ce qui s'est passé avec les réseaux sociaux? Il s'est passé que tout d'un coup, Dédé est entré en contact avec l'autre Dédé de l'autre village. Et il lui dit, « Ah, toi aussi, t'avais remarqué que la Terre était plate. Hein. » Et tout d'un coup, ils sont deux, puis 10, puis 100, puis 1 million. Et un jour, c'est toi qui arrives au bistrot et qui dis, « Et vous savez, comme la Terre est ronde, ah, il est con, resservez-lui à boire. » C'est ça, les réseaux sociaux. Des bandes à Dédé. Daesh, c'est une bande à Dédé. Le harcèlement scolaire, un groupe de forts qui écrase un faible, c'est une bande à Dédé. Il y a du harcèlement partout, on est d'accord, monsieur? Au travail, moi le premier, tiens, j'ai sorti récemment un film qui s'appelle Barbac. C'est un film où je tue et je mange des véganes. Le nombre de menaces de mort que j'ai reçues sur les réseaux sociaux... Bon, après, c'est des véganes, hein, bon. Ces mecs qui chialent quand un poulet s'écorche le genou, bon. Je te jure, j'ai fait une avant-première dans le sud de la France, il y en a 3-4, ils m'attendaient à la sortie avec des navets. Je les ai dispersés avec une poignée de lardons, je... Mais c'est pour ça, je vous dis, il y a du harcèlement partout, et je crois que même si à l'école, il faut protéger les plus faibles et les plus fragiles, je crois que les petites taquineries, c'est aussi ça qui nous épaissit, qui fait des femmes, des hommes. C'est une nouvelle génération, on la surprotège, hein, pour tout. Nous, on a appris à faire du vélo, vous vous rappelez, sans casque, la génération d'aujourd'hui, on leur met un petit casque, comme ça, ils sont protégés. Nous, il n'y avait rien du tout. Moi, mon père, il m'a appris, il m'a dit, on y va, pas de casque, rien. Un vélo trop grand, je pédalais. Il avait enlevé la selle pour que je reste debout, comme ça. Tu les vois aujourd'hui, la nouvelle génération, quand ils leur apprennent à faire du vélo, les gamins, ils leur mettent un casque, des coudières, des genouillères, limite, ils les entourent avec du papier bulle. Il y a un petit vélo avec 12 roues à l'arrière, et les pères, ils sont là. Allez, Balthazar, doucement. Parce qu'ils ont tous des prénoms à la con maintenant. Mon fils, il a 6 ans, ses meilleurs potes, c'est Hippolyte, Balthazar, Hector. Ils sont au CP, ils ont des prénoms de monuments aux morts de 14-18. C'est pas des blagues. Dans sa classe au CP, il y a un gamin qui s'appelle Ours Henri. Qu'est-ce que tu veux que je te dise? Ours Henri, dans le 10e arrondissement, chez les Amérindiens, on comprenait, il y avait des ours, donc tu t'appelais Ours Assoiffé, je sais pas quoi. Ours Henri, dans le 10e. On appelle le pigeon Henri, à Henri, là on comprend. On les surprotège pour tout, cette génération. Le Noël dernier, mes petits-neveux, mes petites-nièces, mon fils, je leur offre des jouets sur tous les emballages. Attention à ne pas avaler les piles. C'est vrai que nous, à l'époque, on se goinfrait, tu te rappelles? Moi, mes préférés, c'est les petites rondes pour l'apéro. Partout, les cartes des restaurants. Attention, ce plat contient du gluten. Attention, ce plat contient de l'arachide. Nous, à l'époque, on gonflait en terrasse. Le tabac, l'alcool, des avertissements partout. Nous, à notre époque, c'était un cancer surprise. T'as vu les paquets de clopes maintenant, toutes les images? C'est même pas dissuasif, c'est rigolo. Moi, j'ai monté un album Panini. On se les échange entre potes, on est là. Je t'échange les dents pourries contre l'homme amputé, ouais. Dans la famille sous oxygène, je veux la mère. Moi, mon préféré, c'est le doigt de pied noir tout pourri, là, tu vois. Ah, j'adore. Mais il est même pas dissuasif en photo. Ou alors, mettez-le dans le paquet. C'est pareil, là, le trou dans la gorge, la trachéotomie, là. Mettez-le directement à la caisse du tabac. Je vais prendre 2 paquets de Marlboro Rouge. Ça fera faire. Je vais prendre Light, alors. Et c'est marrant parce que on surprotège les gamins du quotidien, alors que le vrai danger, Il est dans nos poches, et tous les parents le savent. Le portable, c'est catastrophique. Moi, mon fils, il a 6 ans. J'ai un toxicomane à la maison. Toute la journée, il est là. Papa, ouais, tu peux prendre ton téléphone, là ? Je dis, c'est pour quoi faire ? Non, comme ça, c'est pour jouer. Non, c'est pour regarder la météo. Bah, ouvre les rideaux, hein, me fais pas chier, tu vois. Toxico, l'autre jour, je le couche à 20h, il a école le lendemain. Je cherche mon téléphone partout. À 23h, j'ai un doute, je vais dans sa chambre. Je soulève la couette, il est en dessous, il est comme ça, le gamin. Un lémurien sous extra, le truc, il est là. Je lui dis, non mais ça va pas, il dit, je lui dis, t'auras pas de cadeau pour Noël. Il me dit, je m'en fous, je connais tes codes Amazon. Et plus ça grandit, plus c'est catastrophique. J'ai un pote à moi, son gamin, il a 12 ans. Il était persuadé que son fils était un génie, parce qu'il lisait du Hugo, du Chateaubriand. Et au bout d'un moment, il s'est aperçu que le gamin planquait son téléphone dans les bouquins. Et moi, je m'en doutais, parce que le gamin est complètement con. Et le pire du pire, et ça, il y en a certainement dans la salle, c'est ceux qui ont des grandes adolescentes. Et ça, c'est un carnage. On le sait.

0: un sport pire que ça, je vous jure que c'est vrai. Ils m'ont fait faire de l'escrime. Qu'est-ce que c'est que ce sport de daube, l'escrime, sans déconner? Putain, deux mecs qui se battent avec une épée. Moi, chaque fois que je les vois, hein, je vais leur dire « Eh oh les gars, ouais, on est en 2012, il y a les flingues !» Et vous avez vu les escrimeurs, en plus, quand ils se battent en duel, ils ont un masque de protection et souvent, ils ont enfilé. T'sais, avec leur look, t'as l'impression qu'ils vont aller chercher du miel. Allez, allez, on y va. Attention aux ours! Et l'épée d'escrime, c'est considéré comme une arme. Non mais honnêtement, est-ce que tu te vois braquer une banque avec un fleuret? Tu vois la tronche du gangster avant le braquage? Bon les gars, on va se faire la banque. Vous êtes prêts? Putain, il sert un peu ce collant, c'est chiant! Vous êtes prêts? Allez, go! Allez, tout le monde par terre! Putain, les gars, filez du mou sur les asticles, hein! Didier! Didier, lâche! Bah quoi? Bah si, si, je suis bloqué dans la porte! Il va continuer à avoir peur, ou c'est un braquage? Ouh, la porte! Putain, crédit agricole de merde! C'est bon, c'est bon! Et la caissière! Donne-moi tout ton fric, sinon, je te pique! Et le pire sport au monde, je l'ai trouvé, le lancer de marteau. Est-ce qu'il y en a parmi vous ce soir qui pratique le lancer de marteau? Il n'y en a jamais, c'est normal. Et en même temps, s'il y en avait un, j'aurais juste envie de lui dire, eh ben chapeau, bon gars. Parce que franchement, faut quand même y aller pour se dire, tiens, le mercredi, je sais pas quoi faire. Je sais, je vais prendre une licence, je vais jeter un marteau dans l'herbe, ça va me faire du bien. Oh, ça me saoulait le catéchisme. Tu vois, moi, à chaque fois que je regarde cette épreuve à la télé, eh ben, je me pose cette question. Qui a dit que c'était un marteau? Non, franchement, les athlètes sont tarés, ils ont jamais été chez le roi Merlin ou quoi? Non, parce que pour un marteau, c'est une boule avec une petite chaîne. Ouh, va poser un cadre avec ça. Tu vas voir la galère, toi? Tiens, chérie, tu passes le marteau. Allez, merci beaucoup. Écarte-toi. Recule, recule! Oui, les mecs, quand on fait du bricolage, soudain, on gueule, on sait pas pourquoi. Recule, recule, dame! Touche pas à ça! Ah, putain, je me suis fait mal! Ah! Et puis après, on regrette, on fait « Chérie, je t'aime. » Oh, chat! Oh, merde! Putain, le mur! Attends, j'ai pété le mur! Pardon, monsieur, je suis désolé! Bon, y'a pas de soucis, je suis zen.
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0: Franchement, j'ai testé des métiers dans des domaines. Oh, bah attendez, je vous raconte. La dernière fois, j'ai été caissier chez Lidl. Non, mais attendez, les gens faisaient la queue pour venir me voir. À 14h, ils étaient 400 ma caisse. Messieurs, je suis ouvert. Bip! Bip! Bonjour, monsieur. Bip! Enfin, jeune homme. Bip! Des petits plats individuels. Bip! Une petite pipe. Excusez-moi, je voulais dire bip, ça fait longtemps que t'es célibataire. Bip, je te dis tu, non? Non? Bip. Voilà, attendez, je fais les tutous. 4 000 euros. Lidl. Suivant.
2: Bonjour, jeune homme. Vous savez qu'en ce moment, nous faisons une promotion spéciale. Pour l'achat d'une boîte de préservatifs, la deuxième est à 50%. En plus, on vient de recevoir la dernière collection.
0: Saveur du printemps! Fraises, rhubarbe, courgettes, kiwi, concombre, gingembre, ananas! Avec ça, vous avez vos 5 fruits et légumes par jour! Et si monsieur n'est pas au régime, j'ai 4 fromages et piments d'Espelette pour mettre le feu!
2: Alors, qu'est-ce que je fais? Je vous la mets?
0: Oh, bah, y a un problème avec la caisse. Bon, c'est pas grave, un instant, j'ai l'habitude. Martine, s'il te plaît! Tu peux me donner le prix d'une boîte de préservatifs micro-perles énervurées pour un maximum de plaisir? C'est pour le jeune homme! Ah, la taille! Small! Non mais revenez! Non mais revenez, c'est pas ma taille!
2: Bon, on va pas se mentir, vous savez, moi, il y a une expression dans ma famille qui dit « on ne gâche pas la nourriture ». Alors ce soir, je vais faire un cadeau à quelqu'un. La vraie question, c'est qui fait du S? Bonsoir. Là, on a du XL. Bon, bah là, on fait plus rien, c'est clair. Bonsoir, c'est comment ton prénom? Voilà, Nicolas, c'est goût lentille.
0: Alors là, je suis retourné à ma caisse et je me suis dit, j'arrive, tu vas aller jusqu'au bout de l'épreuve. Jusqu'au moment où j'ai été confronté à une cliente un peu particulière, mais vous allez comprendre.
3: Allô? Allô, Anne-Cécile? Oui, c'est Marie-Aglaé à l'appareil.

Bon, écoute, je me promenais dans le quartier, j'ai eu un problème de femme, j'ai dû rentrer dans les magasins Lidl. Bon, bah écoute, y a que des pauvres, hein. Non, mais pauvres et sales en plus, oui. Mais oui, écoute, si je suis pas rentré dans une heure, t'appelles l'armée. Attends, bouge pas, aïe! Mon Dieu, je viens de me faire agresser par une grosse dame noire maquillée comme une pute! Non, mais attendez, soyez pas choqués, je suis intervenu tout de suite. Et là, le directeur de Lidl est venu me voir, il m'a fait: Charlie, ici le client et les rois, et toi t'es viré. Non mais c'est incroyable, franchement, à chaque fois que je fais un truc, ça se transforme en refus, en catastrophe, en non merci monsieur, on a déjà trouvé quelqu'un. Mais je vous jure qu'à partir d'aujourd'hui, j'ai décidé de prendre le taureau par les cornes. Le bouc par la barbichette. Non, puis en plus j'ai rencontré quelqu'un, vous voulez savoir son petit nom? Manpower. En plus, le directeur de l'agence, il a été super, il m'a regardé droit dans les yeux, il m'a dit: Jari, ici on est actif. J'ai fait: ok, moi ça me va. Et là, le mec, en moins de 20 minutes, il m'a mis sur une mission, un rêve de gamin. Chroniqueur pour une radio. 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Bonjour, je viens pour les essais de la radio. Je fais le test son. Je me mets derrière la sucette. C'est bon, je peux y aller? Oui. Bonjour à tous et bienvenue sur 97.4, la radio du cœur, la radio du chasseur. Avec le fusil de petit lapin? Ah mais moi, on m'a pas dit, hein. Oui, je continue de lire. Bah, un instant, merci. Viens avec ton fusil, on va mettre une cartouche. Par rapport à la nature, c'est un petit peu violent, j'ai l'impression, non? Oui, je continue, bah c'est bon. Ah, oh, oh, oh, ah, ah, ah, ah, oh. Excusez-moi, mais il manque des consonnes. Non, mais qu'a voulu dire l'auteur? Je suis complètement perdu. Je vais prendre une auditrice. Excusez-moi, madame, je vais devoir vous prendre. Ben, moi aussi, ça me fait pas forcément plaisir, hein. Reste assise. On se serait fait chier. Oui, bonsoir, quel est votre prénom? Bonsoir Frédéric, vous connaissez les règles de l'émission, vous avez une minute pour vous présenter, donner envie aux chasseurs de vous tirer. De nous appeler, pardon, c'est ma bouche. Oui, bah c'est ma bouche, j'y suis pour rien, moi. Puis de toute façon, à la base, je voulais pas du tout faire de la chronique radio, je voulais être princesse.

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10: Franchement les amis, vous vous rappelez quand votre père il sortait de la bagnole, vous saviez même pas s'il allait revenir? Il n'y avait pas de jouets, il n'y avait rien, il n'y a pas d'iPad. Il y avait deux choses pour te divertir, la buée de ta bouche et la vitre de la bagnole, c'est tout.
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11: L'autre soir, je remettais le clown d'or au Festival International du Cirque de Monte-Carlo. Très chic, organisé par le prince Albert, là. Vous savez, le jeune qui s'est marié avec Charlène. Adorable, ce gars-là, très simple. Il m'avait donné une suite gigantesque qui domine le port. Porsche, terre battue, Rolex, la routine, quoi, bon. Je remettais le prix devant un parterre ému par ma classe, ma beauté. Je remettais le prix à un groupe de trapézistes argentins, les Picadillos. Pour vous situer le genre d'homme, des cousins germains des Gypsy Kings. Des beaux bruns comme ça, très très, pas très grands, très trapus, très trapus, très trapus, très frisés, très frisés, très frisés, très frisés, très frisés. Des jobis jobas. Qui faisaient un numéro de voltige énorme. Je remettais le prix de ma parterre, donc ému par ma classe, ma beauté. Et au moment où je remets la statuette du clown d'or à Chipito, je sens contre ma cuisse un renflement suggérant nettement le désir. Fernando, le chef des Picadios, me dit alors, Cantare, te quiero, ira de puta. Ce qui veut dire, bien sûr, en quelques mots, ton corps est magnifique. La soirée se passe, je rentre dans ma suite, Porsche, terre battue, Rolex, Sofinco, chercher l'intrus. Je prenais un bain de champagne, pas millésimé, pour péter dans le bain. Un petit crément, ça suffit, hein. Et là, qu'est-ce que je vois passer devant la fenêtre de salle de bain? Un truc, je prends mes lunettes, je dis, qu'est-ce que c'est que ce machin-là? Et ça repasse, je dis, mais qu'est-ce que c'est que ce truc-là? Je sors nu de mon bain de champagne, et là, qu'est-ce que je vois passer? Fernando, le chef des Picadillos, qui se balançait sur son trapèze, nu. Il avait par amour, attention, ils ont les moyens les gens de cirque, hein, loué un hélicoptère qui faisait un vol stationnaire au-dessus de mon hôtel il avait suspendu son trapèze. Vangué, quand t'allais reposer. J'ai vangué avec lui, figurez-vous. Nous sommes partis sur son trapèze au-dessus du vieux port de Monaco. Nous nous sommes posés à côté du chapiteau. Tout était éteint. Il m'a fait monter sur la nacelle, lui rester sur son trapèze, et à chaque fois qu'on se croisait, crash! All the night! Ils sont 8, les Picadillos! J'étais crevé! À un moment donné, le père Manon me dit à l'oreille, Cantare, je vais chercher Jumbo, l'éléphant. Jumbo! C'est là où je me suis réveillé, j'avais fait un cauchemar!
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12: Je suis pas très à l'aise à la plage, les amis. J'ai gardé des séquelles de cette époque. Il y a des gens, ils sont à l'aise. Il y a des mecs, t'as vu, ils arrivent à la plage, pa, ils enlèvent le t-shirt, ils courent, alerte à Malibu, pa, ils plongent, c'est incroyable. Moi, je suis pas à l'aise. Ça se voit que je suis pas à l'aise. Moi, je rentre dans l'eau, si par malheur, il y a un élément non identifié qui touche ma jambe. Il y a des mecs qui gèrent bien ça, t'as vu, il y a des mecs qui font, ah ok, c'est un petit sac plastique, pas de galère. Moi, il y a un truc qui me touche, je suis pas au courant, je fais, ah! Et le pire, les amis, c'est quand je vais un peu au large et je sais pas qu'est-ce qui nage en dessous de moi. Ça, c'est le pire. Voilà. C'est le pire. Tu sais que c'est une vraie phobie, ça existe, hein. Il doit y avoir des gens comme moi, ça s'appelle être... une baltringue, voilà exactement, c'est ce que je suis. Je suis une baltringue. Je suis tellement une baltringue, j'en ai pas, que j'ai été sur le site du gouvernement français, je vous invente rien, tout ce que je vous dis est véridique, vous pourrez le vérifier par vous-même. Ils ont mis des règles à respecter en cas d'attaque de requin. Je te jure, c'est vrai, vous pourrez le vérifier, c'est sur le site du gouvernement français. Les règles sont les suivantes. Règle numéro 1, restez calme. Règle numéro 2, prévenez les autres nageurs tout en restant calme. Ne vous agitez pas, ils pourraient vous prendre pour une proie. Est-ce qu'il y a vraiment déjà un gars? Il nage dans le Cap d'Antibes, tranquille. Masque, tuba. Il y a un requin blanc de 6 mètres qui arrive, il est là. Il remonte. Les amis, je vous le dis calmement. C'est toujours, il y a un copain teubé. Qu'est-ce qu'il y a? Il y a une crabe? Non. Règle numéro 3, les amis, je vous invente rien. S'il vous attaque malgré tout, enfoncez vos pouces dans ses yeux. Mais qui fait ça? Est-ce que vraiment le gars est là? Regagnez la plage. Je m'en occupe. D'ailleurs, je me suis un petit peu intéressé au sujet, j'en ai pas. Et je suis tombé sur une histoire bouleversante que je voulais partager avec vous ce soir. Il y a un surfeur qui, pendant une compétition de surf, s'est fait manger les deux bras par un requin. Ouais, histoire tragique. Mais regardez ce qu'il en a fait, c'est une histoire d'abnégation incroyable. Ce gars, depuis, fait des conférences dans le monde entier pour défendre l'existence des requins. C'est pas fou comme histoire? Il va dans le monde entier, il fait des conférences, il dit « Oui, il faut laisser les requins tranquilles !» Je me dis, c'est quoi ces arguments? Il est là, vous voyez bien qu'ils sont pas dangereux. C'est pas de sa faute, j'ai voulu mettre les pouces, et ben voilà, dans ma gueule.
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13: Je suis un célibataire qui s'assume et je suis fier de l'être. Et ça, tu vois, je l'ai appris en étant en couple longtemps. Enfin, 8 mois, c'est comme les chiens, tu... quoi? Oui, je l'ai appris en étant en couple longtemps. 8 mois, pour moi, c'est longtemps. Mais je suis pas fait pour la vie de couple. Je me suis quand même fait plus de fois larguer que mon grand-père qui était parachutiste en Indochine. Faut le savoir, ça. Je suis heureux, célibataire, mais ça, les gens en couple ne veulent pas l'entendre. J'ai plein d'amis en couple qui me disent « Ouais, c'est pas normal. Pourquoi ?» Nous, on est malheureux à deux, et toi, t'es heureux tout seul. Alors ces gens-là, ces gens en couple, sont investis d'une mission presque divine. C'est celle de brancher entre eux leurs amis célibataires. Et j'y vais à ces rendez-vous-là. Moi, je suis pas bégueule, je vais à tout. Je suis dans le contact, je suis dans l'humain. Mais vous remarquerez, chers amis célibataires, et on vit tous le même truc, c'est que c'est jamais le haut du panier qu'on veut nous présenter. C'est toujours les fonds de tiroir, là, hein. Oh, ta belle-sœur, là, elle est toujours célibataire? Oui, celle qui avait les 3 tétons. Pour Laurent, c'est pas mal, ça. À chaque fois, je vais à ses rendez-vous et à chaque fois, on me dit le même truc et elle te balance tout le même discours d'intro.
14: Pardon, je sors d'une relation difficile. Mais moi, mon ex, c'était un pervers narcissique.
13: Pardon? Pervers narcissique. On est tous le pervers narcissique d'une ex, c'est sûr. Pervers narcissique, on ne sait même pas ce que c'est réellement. C'est quoi? C'est un mec devant un miroir, il se recoiffe en se touchant. Pervers narcissique, ce terme qui n'existait pas il y a encore une dizaine d'années de cela, et qui vous permet, mesdames, de mettre un nom presque scientifique sur ce qui a toujours existé, finalement. Les enculés. Hey, je vais avoir du mal à trouver quelqu'un, j'ai l'impression. Surtout que je vis à Paris depuis... quoi, 4 ans. Paris est une ville immense. Il y a trop de choix. Paris est une ville où il y a trop de monde. Je le sais parce que je prends le métro. Et je ne fais pas partie, je suis niçois, hein, je ne fais pas partie de ces sudistes qui tapent sur les Parisiens. Pas du tout. J'adore Paris, c'est une ville magnifique, vraiment, vraiment. Mais j'admire, amis parisiens, amis parisiennes, votre optimisme dans les transports en commun. Je prends souvent une ligne qui s'appelle la ligne 9. Vous allez sur Google, vous tapez enfer et vous avez la ligne 9. On était 850 et la porte s'ouvre à une station qui porte très mal son nom. Bonne nouvelle. Et là, je vois une dame, elle devait avoir 98 ans, toute seule sur le quai. J'étais plaqué comme ça, la porte s'ouvre et là, je suis pas du tout mentaliste, je suis pas mesmer, tout ça et tout. Mais la petite vieille a pu lire dans mon regard que si sa chaussure orthopédique Scholl faisait un pas vers la porte d'entrée, je lui luxais la clavicule. Comme ça. Je vous jure, mesdames et messieurs, c'est ce que j'ai de plus cher au monde. Elle s'est désossée totalement. Elle est rentrée comme ça, je me suis retrouvé à 1 mm de sa bouche. Je lui ai dit, mais vous allez à quelle station? Elle m'a dit, Pont de Sèvres, le terminus, je roule une pelle.
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19: Moi, ce qui m'angoisse le plus, c'est le passage de la sécurité dans les aéroports. Oh, les agents de sécurité dans les aéroports. Mais qu'est-ce qu'on leur a fait? Mais à peine ils nous voient arriver de loin, là, dans les serpentins, là, comme ça. Ils sont à bout, on n'est même pas arrivés. Et si tu vas pas assez vite au rayon X, mais ils te gueulent dessus. Et si t'as le malheur de poser une pauvre petite question, excusez-moi, il faut que je sorte l'iPad aussi. Ben oui, évidemment. Il a éteint, hein? Il a éteint. Il a éteint ou il n'a pas éteint? Ben vérifiez. Oui. Ben c'est-à-dire si je vérifie et que s'il est éteint que j'appuie, ça le rallume. Hein? Qu'est-ce qu'on fait? On appuie pas? Qu'est-ce qu'on fait? Vous foutez de ma gueule! Non, mettez-le dans le bac! Un bac tout seul! Ah oui, un bac tout seul, voilà. Videz vos poches! Ah oui, mes poches, voilà. Videz, allez! Sortez tout! Oui, je sors tout. La montre! La ceinture! Allez, hey, chaussures! Ah! Téléphone aussi et tout! Tout dans le bac! Ouais! Dans les bacs, voilà. Ah! En fait, t'as pas l'impression de prendre l'avion, mais 10 ans à Fleury-Mérogis. C'est bon. Liquide, hein? Liquide! Non, j'ai pas de cash sur moi, Non! Les liquides de 100 ml maximum! Oh, d'accord, j'ai mis dans des petits échantillons, j'ai tout. Regardez, j'ai le ziploc. Faut qu'il ferme! Oh, ah bon, faut qu'il ferme. Un bac tout seul, voilà, il a fermé. Allez au parking! Gaïa, oui, bien sûr, oui, je me dépêche. La veste! Oh putain, la veste, oui, la veste, pardon. et tu te retrouves dans la queue comme ça, en chaussettes. Tu tiens ton pantalon parce que t'as plus de ceinture. Le summum de l'élégance, le défilé de mode des chaussettes, tu sais. Et surtout, c'est la honte, surtout quand tu découvres, enfin que tu sens, que t'as un orteil dehors, que t'as un trou dans la chaussette. Merde, merde, merde. T'essaies de le rentrer, le gros orteil, mais il veut pas. Il veut pas, il est curieux, ton gros orteil. Il découvre l'aéroport.
11: Ah, c'est génial, il y a plein de lumière.
19: Et au lieu de rentrer, le gros orteil, il appelle l'orteil d'à côté. Il dit, viens voir, c'est génial, il y a plein de lumière, viens. T'as deux orteils dehors, avec le trou qui s'agrandit. Merde, merde, merde, merde. Et comme t'es en train de twister du pied pour essayer de les rentrer, bah tout le monde te regarde dans la queue comme ça, et voit ton trou dans la chaussette. Et toi, minable, tu dis, non, je comprends pas, ça y était pas ce matin. Puis soudain, soulagement, de l'autre côté du portique, il y a un autre gars de sécu comme ça qui te fait un signe super amical sans te regarder pour que tu passes le portique. Allez, grouillez ! Merci, merci. J'avance, je passe le portique, concentré pour pas sonner. Hein, on fait tout ça, hein, on se concentre pour pas sonner, alors ça sert à rien. Hein. On passe, oh, j'ai pas sonné, ouf, j'avais rien oublié dans mes papoches. Mais je suis tiré au sort pour le contrôle explosif. D'accord, je viens. Voilà, heureusement, j'avais pas manipulé d'explosifs depuis. Bah, jamais, hein. Okay, voilà, c'est bon. Allez, ouais, dégagez. Ouais, d'accord, pardon, merci. Merci pour les explosifs, merci. Ah, vite, vite, sortie des rayons X. Ah, et là, t'attends tes affaires, hein, qui ressortent des rayons X, pas dans le même ordre qu'elles sont rentrées. Ouais. Tout éparpillé, tu vois arriver une chaussure, puis pas l'autre. Il est à qui ce bac là? Ah, c'est à vous, madame. Allez-y, avancez, avancez. On va te faire engueuler, avancez, avancez. Vite, vite. Oh là, monsieur, pardon, paniquez pas, hein, mais c'est ma chaussure que vous êtes en train de remettre. Donc, gardez-la au pied, gardez-la au pied, gardez-la. Gardez-la au pied, on échangera au duty free. En zone libre. Allez. Et là. Et là, je vois, après toutes mes affaires éparpillées, arriver mon sac vide, dans lequel je dois tout ranger, comme ça. Il passe la lanière de caoutchouc, et il fait un petit temps d'arrêt à la sortie du rayon X, comme ça. Oh là, non, pas le temps d'arrêt, vite, non, va tout droit. C'est pas bon signe, hein, quand ça dure, là, c'est d'un seul coup, je... Il prend la bifurcation! Oh non! Le tapis roulant derrière le plexi, le tapis roulant des suspects! Oh merde, non, mon sac en garde à vue, oh là là là là, oh là là, tous les agents de sécu me regardent comme ça en disant, bah oui, c'est le chelou avec le trou dans la chaussette, là, regarde. Et moi, j'attends tel un coupable avec mon sac de l'autre côté. Et là, il y a une femme de sécu qui arrive, qui attrape mon sac, qui le soulève et qui demande avec cette délicatesse qui leur est si caractéristique, c'est qui ça? C'est à moi, madame. Et là, elle monte mon sac du doigt, fait Chopin. Comme si elle allait pas fouiller si je disais non. Oui, bien sûr, madame, je vous en prie, allez-y. Et il est vide. Hein. Et là, elle sort du fond de mon sac un petit flacon de démaquillant à l'eau de rose hydratant, hein, que j'avais oublié dans le fond du sac. Comme ça, pardon. Pardon, j'avais oublié. Pardon. Ah, je me pisse dessus. Il peut aller dans le ziploc, s'il vous plaît. Il refait un tour avec le ziploc. S'il vous plaît.
11: Non ! Ça fait 110 millilitres, ça, monsieur ! 110 !
19: Écoutez, madame, pardon, je me rends bien compte du risque que je fais prendre à tout l'aéroport avec 10 millilitres de démaquillant en trop. Attention, ne le secouez pas. Mais bon, allez, pour une fois, hein, 10 millilitres en trop, c'est pas...
11: Non, c'est la règle. Je jette.
19: Non, attendez, je vais me démaquiller d'abord. Attendez. Non, je suis pas maquillé, c'est pour me rafraîchir le visage, pour pas tout jeter avant le voyage. Quelqu'un veut être démaquillé dans la queue avant de monter dans l'avion? Parce qu'elle va tout jeter. Non, personne? Oui, c'est moi, le mec avec le trou dans la chaussette. Oui, ben... Ah ben, ils sont tous sortis, les curieux. Et là, la femme de sécu récupère ma bouteille, elle la jette. Elle jette mon flacon, ça énerve. Quand ils jettent nos affaires comme ça, ça rend fou le nombre de voyageurs qu'on voit finir frénétiquement leurs bouteilles pour pas gaspiller. Un jour, j'ai même vu une femme très élégante devant moi boire 200 millilitres de Chanel numéro 5. Ah, mais elle a chanté pendant tout le vol, complètement bourrée, mais avec une super haleine. Hein. J'ai même vu une famille entière s'enlever les chaussettes pour se couper les ongles des pieds les uns les autres avant de se faire confisquer un coupe-ongles de sixième catégorie. Oui, oui, dans l'aviation, le coupe-ongles est une arme blanche. Tu peux détourner un avion au coupe-ongles. Ah bah si t'arrives à monter dans un avion avec un coupe-ongles et que tu menaces tout l'équipage de leur couper les ongles beaucoup trop court. Si, et c'est pas fini, regardez.
20: Ah, il

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2: C'est l'histoire d'un docteur qui va voir un psy et dit écoutez, j'ai un gros problème, c'est que j'ai envie de coucher avec toutes mes patientes, quoi. Puis c'est une catastrophe, quoi. Il y en a une qui rentre et puis tout de suite j'ai envie de lui sauter dessus, quoi. Vraiment, c'est difficile pour moi. Bah, dit écoutez, c'est pas très grave, hein, vous êtes en pleine santé, c'est un peu normal, quoi. Il te dit oui, mais je suis docteur vétérinaire.
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4: Je suis porteur d'un message d'espoir pour ma communauté visible. Nous qui ne sommes pas vraiment gros, hein, mais pas tout à fait maigres. Nous, les Migros. Et putain, ce soir... Je suis pas tout seul. Mais j'assume, oui, je suis un Migros, c'est-à-dire que j'ai encore le choix au moment où je vous parle entre deux destins opposés. La sveltitude, hein, gaulée, mais avec des efforts, tu vois, des pompes, du quinoa complet, du blé complet. Une dépression, quoi, vraiment. Et la grossitude, point. Confit de canard, pomme grenaille, sauce Saint-Marcellin, deux quilles de Saint-Joseph. Toi, tartiflette au mois de juillet, Netflix. Oh putain, j'ai fait mon choix, c'est tentant, merde. Alors nous, évidemment, on est jugés, du coup. Parce que le vrai gros, tu vois, bon, ça peut être une maladie. Tu as de la compassion pour le gros. Que le Migros, bon, c'est un manque de volonté, tu vois, de ténacité. C'est un branleur, le Migros. Après, c'est inhumain. Pourquoi tout ce qui est bon au goût est mauvais pour la santé, tu vois? Pourquoi c'est pas le céleri qui fait grossir? Non, mais moi... Je peux me passer de céleri. Alors là, tout le monde peut se passer de céleri, hein. J'ai encore jamais vu quelqu'un passer devant un étal de céleri et faire « Nom de Dieu !» Oh putain, j'ai une envie incontrôlable de me faire un potage au céleri. Non. Crois-moi, tu crées pas une émeute avec une promotion sur le céleri. Que sur le Nutella, oui, hein. D'ailleurs, ils sont malins, tu vois, t'as tout évité dans le supermarché et t'arrives. Et en tête de gondole, t'as une promotion sur le Nutella. Le pot de 7 kilos. 3 litres d'huile de palme. Ouais, ben fuck les orang-outans, tu vois. Ben on est comme ça les Migros, on craque. Et à côté... Ils ont mis de la chantilly. Oh, les bâtards. Ça attire, la chantilly. C'est sexuel, la chantilly. Si, c'est sexuel, la chantilly. Et on a tous joué, hein. Chérie, c'est l'heure. Non, mais tu peux essayer avec du céleri, ça marchera pas. Hein? Bah... fous-y une branche de céleri, même une végane, elle y va pas. Hein. Mais nous, les Migros, il faut assumer. Tiens, fais voir ça. J'ai fait imprimer des t-shirts hein, pour nos amis les Migros, nous, moi. Je suis Migros et je t'emmerde. Que je vends la sortie du spectacle à 15 euros. Alors là, ce n'est pas du tout pour me faire de l'argent. Non. Si je vends ces t-shirts, c'est simplement pour me faire un resto ce soir.

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2: Collège, bonjour.
3: Eh ben voilà, vas-y que ça décroche en plus.
2: Bah, ça décroche, il y a quelqu'un?
3: Bah, justement, c'est bien le collège.
2: Oui.
3: Monsieur Martin à l'appareil, service technico-administratiste de la sous-préfecture de Martinville.
2: Oui.
3: Je vous appelle parce que selon la loi, il n'y a pas de téléphone dans les collèges.
2: Non, il n'y a pas de téléphone, effectivement.
3: Et voilà. Et pourtant, vous décrochez quand même quand on vous appelle.
2: Ah bah
3: oui, la preuve.
2: Moi, je suis agent d'accueil et on répond au téléphone toute la journée.
3: Bah non, c'est le contraire. Vous pouvez répondre au téléphone, mais pas pendant la journée.
2: Ah oui, c'est ça. L'agent d'accueil va travailler entre... Non, mais attendez, là, je comprends pas, là.
3: Bah c'est parce qu'à la base, on devait interdire que les portables, mais ils se sont gourés dans la loi.
2: Ah non, mais attendez, là.
4: Là, je comprends.
2: Allô?
3: Bonjour, monsieur.
4: Oui, bonjour. C'est moi qui... Là, c'est le service intendant.
3: D'accord. Donc, comme j'expliquais, il y a une erreur dans la loi contre les portables dans les collèges.
4: Ah.
3: Normalement, on devait écrire « Les téléphones portables sont interdits ».
4: D'accord.
3: Mais ils ont oublié le mot portable dans la loi.
4: Ouais.
3: Résultat, il y a écrit les téléphones sont interdits.
4: Ouais.
3: Et donc, vous pouvez plus utiliser ni les portables ni les fixes.
4: Ah, c'est vachement intelligent.
3: Ah bah ça, merci, je vous le fais pas dire.
4: Ils sont bons.
3: Ah bah ils sont forts, et ça se demandait s'ils font pas exprès.
4: Ils sont forts, ouais.
3: Heureusement, je vais tout arranger. Je vais vous mettre un répondeur qui prendra les messages pendant toute la journée.
4: Oui, donc ce sera que sur le répondeur, on pourra pas répondre.
3: C'est ça. Dans la journée, vous répondez pas, mais le soir, vous pouvez le faire depuis chez vous.
4: Pourquoi chez moi? Non, mais c'est comment ça chez nous?
3: Parce qu'après, je renvoie les appels du collège chez vous. Comme ça, s'il y a des parents qui vous appellent, je sais pas, mettons à 21h30, vous pouvez décrocher peinard à la maison.
4: Oui, non, mais moi personnellement, à 21h30, je vais pas m'amuser à répondre aux parents.
3: Mais si, parce que le soir, vous avez le droit de téléphoner.
4: Non, mais faut arrêter le délire. Bon, attendez, s'il vous plaît, attendez.
3: Non, mais c'est juste interdit de 7h du matin à 17h.
4: Non, attendez, je vois ça avec la...
3: En revanche, entre 17h et 7h le lendemain, vous pouvez recevoir tous les appels.
4: Non, mais attendez, excusez-moi, attendez, s'il vous plaît. Là, il y a un gros problème, là.
5: Oh, non, mais je rêve, là. Tu crois que je vais y bosser à 21h30, sinon
3: mieux. Il vous entend, hein.
5: Les parents ne peuvent pas nous appeler de 7h à 18h, mais peuvent nous appeler après.
2: Oui.
5: 21h, ils appellent dans la nuit, et puis je ne croyais pas que je reprends le téléphone.
2: Oui, qu'est-ce qui se passe,
3: hein? Bonjour, monsieur. Rassurez-vous, c'est ce que je disais. Vous aurez juste téléphone interdit entre 7h et 17h.
2: Entre 7h du matin et 17h en journée?
3: Voilà. Et de 17h de la journée à 7h du matin d'après, vous êtes comme qui dirait en télétravail bonus.
2: Mais moi, je suis pas d'accord. J'ai pas envie de faire du télétravail en dehors de mes horaires de travail de bureau. C'est qui va me payer mes heures supplémentaires?
3: Alors non, rassurez-vous, ça y a pas besoin.
2: Ben comment ça y aura pas besoin?
3: Parce que les appels que vous recevez la nuit, on vous les décompte en temps de sieste.
2: En temps de sieste?
3: Ouais, si vous passez 2 heures au téléphone la nuit, le lendemain vous pouvez faire une sieste de 2 heures au collège.
2: Ben pas du tout.
3: Comme ça pour vous ça change rien.
6: Non, mais attendez, monsieur, vous avez pas compris.
3: Ah, bonjour ou rebonjour, monsieur.
6: Vous faites rien du tout.
3: Ah non, mais vous inquiétez pas, à part vous installer le répondeur et renvoyer les appels, je ne touche à rien.
6: Non, alors là, vous arrêtez vos conneries, là.
3: Oh, bah non.
6: Vous êtes monsieur?
3: Monsieur Martin.
6: Monsieur Martin, mais de quel...
3: Service technico-administratiste de la sous-préfecture de Martinville, section des renvois d'appels de nuit.
6: Mais pourquoi pourquoi sous-préfecture de Martinville?
3: Parce que vous dépendez de Martinville. Vous êtes dans quelle région, vous?
6: Dans l'Occitanie.
3: Ah bah, je connais pas. Vous êtes loin du Pas-de-Calais?
6: Ah bah oui, vous êtes pas du tout dans la bonne région, là. Martinville, ça n'a rien à voir, la sous-préfecture, hein. Vous êtes dans le sud, là, monsieur.
3: Ok, sud du Pas-de-Calais, donc c'est quoi, Arras?
6: Mais non, le sud de la France, je vous parle pas du sud. Non, mais voilà,
3: vous savez quoi? Passez me voir au bureau des renvois d'appels à Martinville.
6: Non.
3: Sinon, je vous rappelle, mais évidemment pas avant 17h.
6: Oui, bien sûr, et avant 7h aussi du matin, d'accord?
3: D'accord, bah on n'a qu'à couper la poire en deux, vous savez quoi? Je vous rappelle à 3h du matin chez vous.
6: Mais vous êtes un rigolo, vous, monsieur.
3: Ah, bah merci, monsieur.
6: Ben, je vous en prie, monsieur.
3: D'ailleurs, vous voulez que je vous raconte une blague?
6: Non.
3: C'est un gars, il appelle un collège pour faire des blagues à la radio.
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8: Les poulettes et les cochons. Dans la ferme des animaux, ils subsistaient, comme issus d'un autre temps, des comportements parfois lubriques chez les mâles dominants. Sur les perchoirs politiques, dans les poulaillers de l'administration ou les terriers du showbiz, partout se cachaient des petits cochons. Qu'il soit producteur tout puissant ou chef haillon tout petit, le goret se reconnaissait à ce qu'il ne distinguait pas le nom du oui. Sitôt que d'une poulette il avait envie, il insistait très sûr de lui. Regarde comme je te désire, laisse-moi te donner du plaisir. Tu devrais être flatté qu'un puissant comme moi s'intéresse à une petite poule de rien comme toi. Parce qu'elles en avaient la chair de poule, qu'elles en devenaient poules mouillées, les poulettes faisaient souvent mine de ne pas relever les allusions salaces, les gestes déplacés. Quand elles osaient se confier, les vieilles volailles les rabrouaient. Oh, bah, tu l'as bien cherché? Enfin, quelle idée de mettre un décolleté quand on fait un 95B? Tout le monde sait quand on fréquente un cochon, on évite d'exhiber ses jambons. Si la poulette insistait, mais je vous assure qu'il m'a harcelé aussitôt. Les porcs, la queue en tire-bouchon, minimisaient les faits. Oh, c'est juste un jeu de séduction qui n'a pas bien tourné. Enfin, c'est cette pintade qui m'a allumé. Moi, j'ai tout fait pour résister. Enfin, elle veut se faire passer pour une oie blanche. Mais regardez-la se dandiner les hanches. Ça se voit qu'elle est bonne, c'est une vraie petite cochonne. On va pas devenir comme ces dindons d'Américains. Nous, on est des coqs séducteurs. On est des latins. En octobre 2017, il eut une révolution qu'on appela la fin du règne du cochon. Des dizaines de milliers de poules du monde entier dénoncèrent les porcs dans un élan simultané. Certains furent dans la boue traînés, sans même avoir eu droit à un procès. Oui, comme toutes les révolutions, ce fut parfois un peu excessif. Mais mon Dieu, comme c'était jouissif de sentir derrière cet incroyable déferlement la libération de ces humiliations enfouies depuis si longtemps. Dans la ferme des animaux, du coq au cochon, du taureau à l'étalon, les mâles dominants se transformèrent en moutons. Bah, bah. Elles veulent toutes nous castrer, bah. On n'osera plus jamais draguer, bah. Et ce sera bien fait, bah, bah. Messieurs les séducteurs, écoutez-moi. Ne soyez pas de mauvaise foi, vous le savez bien au fond. Quand vous vous comportez en cochon, la séduction n'empêche pas la subtilité. La virilité peut aller de pair avec une grande sensibilité. C'est ce que font les hommes que nous aimons. Oui, nous, les amatrices de charcuterie, nous vous le disons. Dénoncer les porcs n'empêche pas d'adorer le saucisson. Moralité, espérons que nos fils seront désormais élevés avec la conscience de la nécessité de respecter de toutes les femmes l'intégrité et que devenus des hommes accomplis, ils penseront toujours à demander « Tu en as vraiment envie ?» pour ne plus jamais prétendre confondre un non avec un oui.
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0: Quand t'es déchiré en boîte à 7h du mat, tu commences à avoir une voix d'australopithèque. Viens, viens, viens! Quelle heure il est? 7h10, t'as passé bonne soirée, hein? Et c'est à ce moment-là, toujours, t'as une de tes potes, elle a encore la pêche, tu viens de voir. Bon alors, qu'est-ce que vous faites, hein? Qu'est-ce qu'on fait dans la vie, ou... Non, je sais pas, vous voulez pas aller en after, en before, en stand-by Quand t'es déchiré, tu vas nulle part. Tu fais comme tous les mecs en boîte. Tu vas dans les toilettes et tu te mouilles le visage. Un jour, j'étais tellement déchiré, je suis arrivé dans des toilettes d'une boîte pour me mouiller le visage, comme tout le monde. Eh ben, c'était tellement crade, j'ai tout nettoyé. Sauf qu'en sortant, il y avait un écriteau que j'avais pas vu en rentrant. Il y avait écrit « Merci de laisser cet endroit tel que vous l'avez trouvé en rentrant. » Je te raconte pas la galère pour tout remettre après, hein. Et aussi un autre jour, j'étais vraiment australopithèque. Je suis arrivé chez moi, je me suis trompé. J'ai pris la clé de la voiture. Je l'ai rentré dans la porte de la maison. J'ai tourné. Ce jour, la maison, elle a démarré. Plus rien n'est synchro quand t'es australopithèque. C'est interdit de conduire bourré, ils ont raison, bien sûr. Mais cette loi, elle est mal faite. Moi, je pense qu'au lieu d'interdire aux gens de conduire bourré, ils devraient simplement rajouter une épreuve quand tu passes ton permis de conduire, c'est tout. Une épreuve déchirée. Il y aurait un mec, il s'occuperait que de ça, il serait au service des australopithèques, il accueillerait tout le monde. Bonjour, c'est moi qui s'occupe, ça va? Tout à fait, oui. Alors, allez vous bourrer la gueule et on va s'examiner, allez. Il y a tout, il y a du gin, de la vodka, du Chivas, du Jet 27. Le premier qui boit de l'eau, il est viré. Allez, arrête tes conneries, vas-y. Tu te déchires bien la gueule, tu vas passer l'examen sur l'autoroute, il te donne une attestation. Comme ça, si un jour un flic, tu la prends avec toi, cette attestation, si le flic, il t'arrête.
1: Bonsoir, monsieur, vous conduisez en état d'ébriété, là.
0: Ouais, ouais, ouais. Monsieur l'agent de la maréchaussée. Mais, attention. Regardez, je suis un professionnel. Et vraiment, le plus grand problème dans tout ça, quand t'es australopithèque, pour moi, c'est pas de conduire ni rien, c'est de rentrer à la maison sans faire de bruit quand ta femme, elle est pas sortie avec toi. Surtout qu'il faut savoir que l'homme déchiré est le seul être humain qui peut dialoguer avec des objets. Je te jure, il sort de boîte, il trouve pas sa bagnole, il... Putain, t'es où, hein? Non, vas-y. Il arrive chez lui, il rate la serrure, il lui fait « Arrête, c'est bon !» Il rentre dans l'appart, il trébuche sur une chaussure, il lui fait « Chut !» Et là, il faut qu'il aille dans la chambre à coucher sans réveiller sa chérie. Déjà qu'il est déchiré australopithèque, en plus, il doit pas faire de bruit. Et il va aller pour se glisser dans le lit. Il croit en plus même qu'elle dort. Elle dort pas. Les femmes ne dorment pas quand on sort, les mecs. C'est comme la télé, tu l'éteins, elle reste en veille. Et le mec, il va aller se glisser dans le lit sans faire de bruit. Tu connais cette fameuse glissade de l'australopithèque? En escalope. Le mec, il arrive, il se glisse pas dans son lit. Il se faxe tellement il a peur qu'elle se réveille. Sauf qu'elle, elle a les yeux comme ça, tel un hibou. Tu sens que vraiment, le lendemain, tu vas payer la facture. Mais franchement, par rapport à l'australopithéquisme, j'aimerais vous donner un conseil, parce que c'est le week-end, là. Je sais que tout le monde va sortir pumper up. Messieurs, si vous rentrez chez vous en australopithèque, faites une chose, et je dis ça pour votre bien, vraiment. Retirez vos chaussures et jetez-les dans la chambre à coucher. Si elles reviennent... C'est que c'était pas l'heure de rentrer, les gars.
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0: Je suis très content d'être noir, hein. Je suis noir depuis le début, je fais... Enfin, c'est pas une surprise, quoi. Je me suis pas réveillé. Oh non, non, c'est... Ça a des avantages d'être noir. Hein. C'est... Par exemple, on vieillit bien comparé à d'autres. Depuis que j'ai 60 balais, je fais 30 ans de moins, donc... On va arrêter les clichés. Hein. Tous les noirs ne sont pas bons danseurs, tous les noirs ne courent pas vite, il y en a qui n'ont pas de jambes. C'est vrai, on n'est pas tous sportifs, hein. On dit toujours, voilà, machin, au football, non. En plus, il y a plein de sports dans lesquels on n'est pas du tout représenté. Hein. Il y a des sports dans lesquels on n'est pas invité quand on est noir. La Formule 1, pourquoi on n'est pas invité? Il y a un slogan, noir ou conduire, il faut choisir. C'est quand...
2: Cyclisme, il n'y a pas de Renoir en cyclisme, comment ça se fait? Il n'y a pas. C'est impossible ça. Et croyez-moi, ça va changer. Hein. Retenez bien ce que je vous dis. Wallah Lardine, d'ici quelques années, il va y avoir une grande génération de cyclistes noirs et arabes. Quand tu vois le nombre de livreurs Uber Eats qui en fait. On n'avait juste pas de vélo, on savait pas. Les mecs qui te livrent avant même que t'aies commandé, ils sont trop forts, je veux dire. Oh, on sera sur le podium au Tour de France hein, d'ici quelques années, c'est sûr. Hein. Et il n'y a pas que là-dedans. Hein, franchement, on a plein de trucs. Enfin, le ski. Attends, si on est capable de battre des mecs en jaune sur la route, on sera capable de battre des blancs en neige. Ah oui. Ah ben oui, ben j'ai travaillé, qu'est-ce que vous croyez hein? Je vais terminer juste avec une petite blague que j'adore pour montrer un petit peu mon côté belge. C'est une blague française que j'ai adaptée en version belgo-congolaise. Hein. Et donc, je termine là-dessus, vous allez voir, ça divise toujours. C'est une femme qui va chez le médecin et elle dit « Docteur, docteur, je crois que je suis nymphomane. » Et le docteur lui dit « Ben lâchez ma bite, je vais vous faire une ordonnance. Mais je ne peux pas accéder à l'armoire à ordonnance si vous continuez à la garder en main, madame. Donc je vais vous demander de la lâcher. » Voilà, madame. Alors, c'était très drôle pendant une minute, mais je vais vous demander de vous lever et de quitter cette pièce, madame. Mais lâchez-la. Madame, lâchez-la, s'il vous plaît. Madame, si vous fermez cette porte, lâchez-la. Madame, si vous êtes dans le couloir, je ne vous vois plus. En revanche, lâchez-la. Si vous êtes dans le parking, madame, le code c'est 7842B. Mais lâchez-la. Oui, allô, madame, oui, c'est le docteur, oui. Ah, alors pour rejoindre l'autoroute, effectivement, il y a des travaux sur la route. En revanche, lâchez-la. Je peux aller très loin avec cette blague. Je peux parce que je suis congolais. Merci à tous.
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5: Je suis pas grosse. Je suis dilatée. Oui, dilatée, oui. C'est normal quand on a eu 12 enfants comme moi. Oui, monsieur, 12. Et je les ai bien élevés. Et je les ai tous mariés, barakallah. Il reste plus que ma petite fille, fortunée. On a tout essayé, tout. Une fois, on avait trouvé dans la chambre de Milo un livre sous le matelas avec des femmes toutes nues. C'est pas moi qui l'ai vu, c'est Tata Bahla, moi j'ai rien vu. Hein. J'avais dans ce livre la publicité pour un parfum qui attire les hommes. On dit, m'niha. Ça, c'est pour Fortuné. On a envoyé l'argent, on a reçu le colis discret. Comme ça, discret, très très discret. On dit, Fortuné, viens ici, il faut qu'on te parle. Fortuné, elle est arrivée. Tata Bahla l'a attrapé, moi je lui ai vidé la bouteille sur la tête. On dit, allez, va t'aérer un peu, va. Sors de cette maison, bouge. Je dis, mais qu'est-ce que vous voulez que je fasse? Je dis, tiens, prends l'argent du pain, va acheter le pain. Elle a pris l'argent du pain, elle est partie. Il était 11h du matin. À 4h de l'après-midi, elle n'était pas revenue. On a dit, ça y est, elle a dû trouver. À 5h, le téléphone sonne. Chkoun! Qui c'est? C'était l'hôpital. Madame Sarfati, je dis, oui, c'est moi. On dit, venez chercher votre fille Fortuné Sarfati. On l'a trouvée dans la rue, inanimée. Allez, prends un taxi. Paye que tu payes jusqu'à l'hôpital. On arrive à l'hôpital. On la trouve allongée de toute sa masse sur un lit d'hôpital. Meurtrie de partout, un tuyau dans le nez. Elle est infortunée. Infortunée. Qu'est-ce qui t'est arrivé que tu nous fais déplacer? Qu'est-ce que tu vois avec un tuyau dans le nez? Tu te drogues? Je ne sais pas ce qui m'est arrivé. Je suis sortie dans la rue, je me suis fait attaquer par une meute de chiens. une meute de chien, oui. Le parfum avait viré. Même le parfum n'a pas voulu d'elle, alors. Une fois, oui. Une fois, il est venu avec un type. Vous connaissez un type? On l'avait dit de rentrer à 5h, elle rentrait à 8h. Avec un type. Moi, je me suis levé, je dis, Ochete, on t'a dit de rentrer à 5h, tu rentres à 8h. Ça ne vous regarde pas. Gettler, ça ne nous regarde pas. Tu vas nous dire Ochete tout de suite. Gettler, je suis majeur et vacciné. Gettler, il n'y a pas de vacciné qui tienne, tu vas nous dire Ochete. Gettler, je vous emmerde. Gettler, tu nous emmerdes. On est emmerdés que par la mer, heck. Ah, j'étais obligée. J'étais obligée. Oui, mais vous voyez pas que je vous présente mon futur mari? Ashakumsmallah. On s'est mis au garde à vous. Monsieur, bienvenue. Que nous vaut le plaisir de votre venue? Ça l'a impressionné, hein? Je lui ai dit, ben, je voudrais me marier avec la main de votre fille fortunée Sarfati. Je lui ai dit, oui. Comment vous vous appelez? Il a dit, moi, je m'appelle Jacques le Gros. C'est Jacques le Gros. Mais vous n'êtes pas de Tunisie, vous? Il a dit, non, je ne suis pas de Tunisie. Vous êtes d'Algérie? Mais non, je suis du Pas-de-Calais. J'ai Pas-de-Calais. J'ai Boali, elle doit être un Marocain. C'est au nord de la France. Tu crois, au nord de la France en plus. Tu montes au ciel et tu descends, tu prends pas ma fille. Fortunée, elle me regardait, elle voulait me fusiller des yeux pour une fois que j'avais l'occasion. J'ai quelle occasion? Qu'est-ce qu'il y a? Qu'est-ce qui te manque? Tu es nourri, logé, blanchi. On te donne l'argent de poche. Qu'est-ce qui te manque? On peut savoir? Vitieuse. Nadia. Écoute, un jour on va être toi et moi à la maison, on va entendre toquer à la porte. Toc, toc, toc. Je dis, Shkoun. Qui c'est? Il va dire, c'est Monsieur Cohen. Je dis, oui, Monsieur Cohen. Bienvenue. Que nous vaut le plaisir de votre venue? Eh oui, j'en connais qu'une, je vais pas en inventer, non? Il va dire, je voudrais me marier avec Fortuné Sarfati pour l'épouser en bon uniforme. Je dis, oui, Monsieur Cohen. Oui, je vous la donne. Oui, je vous la marie. Vous pouvez la prendre tout de suite, si vous voulez. Il y a sa valise qui est déjà prête dans le couloir. Tu vas te marier avec lui et tu vas avoir 12 enfants comme mémé. T'es contente? T'es contente ou pas? Allez, allez, allez, va te coucher, va. Elle est jamais contente, celle-là. Va te coucher! Oui, il va venir, Monsieur Cohen, il va venir. Fais la vaisselle en passant, ça va te calmer. Oui, il va venir, Monsieur Cohen, il va venir. Il va venir. Quand c'est qui va venir, c'est le secouen, quand c'est qui va venir.
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3: La publicité à télévision, ça s'adresse uniquement aux débiles mentaux. Je le dis parce que s'il y en a parmi vous, c'est pour eux, les autres circulez, il n'y a rien à voir. Allez hop. Alors la publicité à télévision, surtout c'est pour les lessives. Le nouvel Omoule. Ah, il est bien le nouvel Omo. C'est celui qui lave encore plus blanc. Moi, j'avais l'ancien Omo qui lavait plus blanc. Et il lavait bien déjà, hein. Et maintenant, il y a un nouvel Omo qui lave encore plus blanc. Moi, j'ose plus changer de lessive, j'ai peur que ça devienne transparent après. Bon, est-ce que je suis allé voir monsieur Omo? J'ai dit, dites donc, je m'excuse de vous déranger. Le nouvel Omo, est-ce qu'il lave plus blanc que l'ancien Omo? Il lave plus blanc, le nouvel homo. Mais l'ancien homo, alors, il lave moins blanc, alors. Non, l'ancien homo, il lave blanc. Ah bon? Parce que moins blanc, je sais ce que c'est comme couleur. C'est blanc. Moins blanc que blanc, je me doute. Ça doit être gris clair. Mais plus blanc que blanc, qu'est-ce que c'est comme couleur? C'est nouveau, ça vient de sortir. Ah ben. Attends. Non, non, c'est pas là, c'est pas là. Hé, alors le nouvel homo, c'est celui qui lave la tâche qui est caché dans le nœud du torchon. Vous avez vu ça, télé, un torchon? C'est deux gonzesses qui font un peu, mais c'est abruti, il y en a une. C'est même pas qu'il y a un nouvel homo, l'autre. Il y a des... Il y a un nouvel homo? Alors l'autre... Ben oui, elle est con, Alors il dit, regarde bien avec mon nouvel homo. Tu vois, un gros tâche, le torchon, je fais un nœud. Tac, tu vois? Je fais la lessive, j'enlève le nœud et plus la tâche. Et l'autre, elle est sciée. Le nouvel homo, ça lave la tâche qui est cachée dans le nœud du torchon. Mais il est bien, le torchon, il est propre après. Et aussi propre qu'avec l'ancien homo sans faire le nœud. Qu'est-ce qu'il y a encore comme lessive? Il y a persil entier en déposition. Persil entier en déposition, c'est avec racine et fibre. Elle lave avec racine et fibre. Et après, elle la retient avec ses petits bras musclés. Tandis qu'avec le pied, elle tape dans la machine. Enlevez le linge, je tiens la crasse. La mère de lit arrive sur sa tornade blanche en poussant son cri « Mère de lit !» Ah, ça c'est gueule de rack. Hein. Je les confonds toutes les deux, moi. Bon. Elle arrive, elle retire le linge et la crasse s'en va dans l'égout. Avec la couleur, puisque justement, c'est de là que vient l'expression bien connue « On ne souffle pas l'égout et les couleurs !» Merci quand même. Bon, alors voilà. Qu'est-ce qu'il y a encore? Ah, il y a des publicités formidables. Ah, il y a les contrepétries aussi qui sont très bien. Vous avez pas...

0: entièrement mouché. Bon, alors qu'est-ce qu'il y a encore? Ah oui, alors dans les lessives, alors là, vous pourrez vérifier, c'est écrit sur le paquet. Vous avez par exemple Gamma, la lessive poids lourd. Pour laver les camions, vous avez Calgon. Calgon, c'est la lessive qui lave l'eau avant de laver le linge. Pour le corps qui aurait des cons, il laverait le linge à l'eau sale. Vous voyez? Et puis vous avez Bonus, qui lave aussi propre à l'envers qu'à l'endroit. Parce qu'avant, la lessive était con, elle lavait le devant puis elle se barrait. C'est terminé, les enzymes font le tour. Clever! Viens becter derrière! C'est Bonus, hein, c'est pas confondre avec Guinus, hein. Ah, parce que c'est en paquet aussi, mais faut amener son cadeau, hein.
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3: À la une, 3 policiers blessés après une course-poursuite hier soir. À retenir aussi, Sophie Adnaud devient la première française à sortir dans l'espace. Et puis la météo, la Réunion est coupée en deux cette nuit. Bonsoir à toutes, bonsoir à tous. 3 policiers ont été blessés hier soir après une course-poursuite entre Saint-Denis et Trois-Bassins. Le conducteur âgé de 28 ans d'une Peugeot 208 volée a refusé de s'arrêter et a percuté le véhicule de police avant de perdre le contrôle. Interpellé et placé en garde à vue, il est notamment soupçonné de refus d'obtempérer, de conduite sans permis et de recel de véhicules volés. Les 3 policiers ont été pris en charge par les secours dans un état de choc. À la prison de Domingeau, une projection de colis a déclenché une bagarre générale hier dans la cour de promenade. 2 groupes de détenus se disputaient le contenu du colis. Des armes artisanales auraient également été aperçues. Le syndicat FO Justice dénonce la tension, la surpopulation et la multiplication des violences dans l'établissement. Dans l'actualité nationale, Emmanuel Macron promet au Var, durement touché par les incendies, les mêmes aides que la Gironde. 100 millions d'euros pour reconstruire les routes, les bâtiments, les maisons et les entreprises détruites. Un plan de communication doit aussi relancer le tourisme. Des incendies brûlent encore dans les Landes, la Drôme et sur le littoral du Pas-de-Calais. Mais ils sont maîtrisés. Fin également de la vigilance orange canicule. Les 6 derniers départements concernés repassent au jaune. Une première depuis le 29 juillet. Les fortes chaleurs se maintiennent toutefois dans le sud-est avant une baisse d'ici jeudi. Dans le monde, 620 drones auraient été lancés vers Moscou cette nuit, selon le maire de la capitale russe. 180 auraient été détruits. Le bilan fait état de 3 blessés, dont une enfant de 10 ans. Et puis, Sophie Adnaud devient ce mardi la première française à effectuer une sortie dans l'espace. Avec l'américain Anil Menon, elle doit remplacer une antenne de communication de l'ISS lors d'une mission d'environ 6h30. On passe au sport. Diane Paris s'est qualifiée pour les 8e de finale du Masters 1000 de Cincinnati après sa victoire en tennis hier contre Loïse Boisson. Arthur Fils passe également, contrairement à Terence Atman, éliminé par Alexander Zverev. Et puis sur le basket, Victor Wembanyama fait son retour en équipe de France 2 ans après les JO de Paris. Les Bleus affrontent la Serbie jeudi en amical.
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3: Cette nuit, ciel couvert et parfois pluvieux de Saint-Denis à Saint-Philippe, tandis que l'ouest et le sud profitent d'un ciel plus dégagé. Demain soleil le matin, malgré quelques pluies dans l'est. L'après-midi, les nuages gagnent les hauteurs, surtout dans le nord et le centre. Voilà pour l'essentiel de l'actualité de votre mardi soir. Je vous souhaite à toutes et à tous une excellente soirée à l'écoute de Rire et Chanson Réunion.
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6: Alors, à propos de vitesse et de temps, puisque c'est le thème de notre spectacle, figurez-vous qu'il y a un endroit, mesdames et messieurs, où on va tous à la même vitesse. Et curieusement, c'est quand on dort, mon vieux, quand on dort. Alors là, pour le coup, on est parfaitement immobile, mais, notamment pendant les tranches de sommeil paradoxales, ces tranches de sommeil où on rêve, mais à ce moment-là, derrière nos paupières fermées chaque nuit, on a les yeux qui font... Et là, on va à des vitesses bien plus vite que la lumière. C'est pas les 2 chevaux d'Einstein, hein. Ah non, non, là, on va à des milliards de kilomètres secondes. Tu vois, je vais vous donner un exemple. Vous allez bien comprendre. Vous êtes en train de rêver. D'un coup, il y a quelqu'un qui vient tapoter à ta porte. Et curieusement, les tapotements à la porte font partie du rêve que tu es en train de faire. Qui, lui, dure depuis des heures dans ta tête. Et sur l'électroencéphalogramme, c'est pour ça que je vous parle de ça, c'est scientifique,

0: Tiens-toi bien, parfois, c'est marqué un dixième de seconde. Et toi, pendant ce temps-là, t'as quand même eu le temps d'aller au mariage de Tonton Fernand. 650 bornes pour aller jusqu'à Quiberon. D'abord, on a été retardé au début par un dinosaure qui voulait absolument manger notre roue de secours. Je sais pas pourquoi. Il nous a déchiqueté à moitié du coffre arrière. À un moment, la voiture a été debout comme ça. Ma mère s'est mise à pleurer des poissons rouges énormes, énormes. Le dinosaure, il a fini par les bouffer. Il nous a laissé partir. On n'avait pas fait 150 bornes. Il y a papy sur la banquette arrière qui s'est transformé en sandwich jambon beurre. Putain! La panique! Il a fallu l'emmener aux urgences. Bon, ça va, ils l'ont rempli avec du ketchup, on a pu repartir. Il nous restait 450 bornes à faire. J'ai dit, dans mon rêve, j'ai vu passer toutes les pancartes, pour ceux qui connaissent la Bretagne. Rennes, Vannes, Plot-Armel, on était tout près d'arriver au camping de Penthièvre. Tout d'un coup, on voit un panneau Bordeaux, 10 kilomètres. Oh putain! Ah, mon père, il a dit, ah non, je suis trop crevé. On s'est arrêté dans une petite auberge très inquiétante, tenue par un vieux couple de kangourous à la retraite, tu vois. Et là, le vieux kangourou, il nous fait rentrer dans une chambre, et aussitôt après, il nous enferme à double tour, cet enculé! Que dans mon rêve, je disais, pourquoi deux tours? Un tour, ça suffit, t'es déjà enfermé avec un tour, hein? Pourquoi pas trois tours, quatre tours? Je voyais passer des verrous immenses. Ouais, on est resté six jours, sans manger ni boire, sans faire pipi ni caca, pétrifié par la peur. À la fin, je nous voyais gonflés, comme des bonhommes Michelin, remplis de merde. Et tout d'un coup, ça a tapé à la porte, et vous vous êtes réveillés. Sauf que c'est faux, mesdames et messieurs. C'est quand on a commencé à taper à la porte que votre rêve a démarré seulement. Tu la vois la vitesse maintenant?
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12: Là, je viens d'acheter un réveil électronique à affichage digital. 24 fuseaux horaires, 19 boutons, 36 fonctions, 85 pages d'instructions, tout en japonais. C'est-à-dire que c'est vrai qu'avant, avec mon ancien réveil, bon, j'étais pas toujours sûr de me réveiller le matin. Avec celui-là, alors là, je suis sûr d'être debout le matin. Je passe la nuit à essayer de le régler. Je me réveille un matin, il était 8h88. Quelle heure il est, mon amour? Ben, il est 8h88, là. Bon, ben, ça va, moi, je me lève pas avant 9h, là. Je peux même me faire réveiller au mois. Ça, c'est un bouton que j'utilise quand même très rarement. Hein. Très rare que je rentre chez moi et je dis à ma femme, ta chérie, je suis crevé, là. Tu me réveilleras au mois de février, là, ben, ça va. Un jour, j'appuie sur un bouton qu'il fallait pas que j'appuie dessus. L'heure a disparu pendant 15 jours, là. Alors, ça va vite, hein. T'appuies sur le bouton. Hein. Merde! Mon heure! Ah. Bon, je savais qu'elle était dedans, hein. Mais où? Et à place de l'heure, j'avais la musique à fond. Par intermittent, 5 minutes de musique, 5 minutes de silence, 5 minutes de musique, 5 minutes de silence. Je veux dire, pendant 5 minutes de silence, là, faut s'endormir très très vite. Hein. Et ça fait quand même des nuits relativement courtes. En plus, bon, vous savez ce que c'est, nous, les hommes, quand on se réveille le matin, on a la petite gaule matinale, là. Non, mais moi, comme je me réveillais toutes les 5 minutes, ça n'arrêtait pas. Ça faisait un petit peu garde-barrière, quand même. Hein. Non, mais me disait ma femme, alors comment ça va le passage à niveau ce matin, là? Ça va, là, j'attends l'express de 8h88, là, ça va.
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13: Ah non, mais c'est vrai que la nature est pas bien faite. J'ai regardé, c'est n'importe quoi, c'est du travail de sagouin, c'est nul. Ah bah je veux dire, quand on regarde l'être humain, on sent bien que le chantier a pas été terminé, c'est n'importe quoi. Ah bah je sais pas qui s'est occupé de ça, mais c'était des saligots, les gars. Ah ouais, non, si la nature était bien faite, on serait vraiment équipé pour faire face à tout ce que la nature nous inflige. Et là, c'est pas le cas. Pour la pluie, par exemple, on s'énerve. Pour la pluie, on n'est pas équipé, on court partout, on est mouillé. Si la nature était bien faite, je sais pas, mais on aurait des chevaux en plastique, comme les Playmobil, voilà. Avec des petits chaînons sur les côtés pour évacuer. Ça serait bien, des petites gouttières, puis on pourrait changer de coupe, comme ça, hop là. Allez, rousse, qu'est-ce qu'on a à foutre, voilà. Non, mais c'est vrai, ils ont pensé à rien, les mecs, quand ils nous ont conçus. Il n'y a même pas un rangement sur le corps. On aurait pu faire un petit tiroir, une boîte à gants, je sais pas, une poche ventrale pour les clés de bagnole, le portable, quelque chose. Ils l'ont fait sur le kangourou, pourquoi ils le font pas sur nous? Et quoi, il y avait un concours, c'était celui qui sautait le plus haut, c'est ça? Oh, ça m'énerve! Des détails, mais des trucs importants, des finitions, ils ont oublié, quoi. C'est vrai, si la nature était bien faite, tiens, on aurait un bras amovible pour la nuit. Oh, bah, le bras gauche, il sert à rien la nuit, il énerve, il gêne. Hein? Ou le droit, ça dépend de quel côté vous dormez, bien sûr, mais enfin, il y en a un, on a envie de le jeter, bon. Et bien la preuve qu'on devrait pouvoir l'enlever. Allez hop, je vais me coucher. Quoi? Ah, ce soir, tu veux? Oh, ouais. Oh. Voilà. Bon, il y a quand même 2-3 trucs bien faits dans la nature, faut avouer. Si, il y a des trucs qui marchent bien, faut avouer. Là, je sais pas, ils ont eu des éclairs de génie, les gars, mais il y a des trucs qui vont très bien. Par exemple, c'est vrai que l'homme et la femme s'emboîtent bien. Ça, on sent qu'ils ont passé des heures de test, hein. Ça, non, ça les a travaillés, c'est vrai, ça marche super bien. L'homme et l'homme s'emboîtent aussi, d'ailleurs. Ils avaient prévu le coup au cas où les femmes se barrent. Si, il leur fallait un plan B, ils pouvaient pas rester comme ça. Ils ont dit, attends, on sait jamais si on compte pas sur elles. Non, mais il y a des trucs bien aussi, c'est vrai. Il y a des trucs magiques aussi, par exemple, le ventre de la femme qui s'étire comme ça à l'infini pour la grossesse. C'est bien conçu, ça, c'est beau. Celui de l'homme aussi, d'ailleurs, pour la bière, ils ont... Non, mais ils ont pensé, ils sont pas bêtes, il y a des trucs super bien, les oreilles, c'est pas mal. Belle création, les oreilles, c'est bien. Enfin, c'est bien placé, on va dire. C'est bien, mais, franchement, 2 trous auraient suffi pour l'usage qu'on en a. Pourquoi ils sont allés nous coller tous les virages, les montagnes, les machins? On s'en fout, ça énerve tout le monde. Je sais pas, moi, dans l'équipe de designers, il y en avait un qui devait être branché Art Déco. Oh, ça devait être le fils du patron, ils lui ont laissé faire ses moulages. Il a dit, oh, je vois quelque chose de formidable pour l'oreille. Ah, attends, tu sais, avec les virages, la montagne, les vallons, les vallées. Oh, je vais faire une protubérance, ce sera le lobe. Ça va être magnifique. n'importe quoi. Ah oui, non. Là où ils ont déconné, c'est que par exemple, si la nature était bien faite, moi je sais pas, les filles, nous, on aurait les fesses devant. Pour pouvoir les regarder au moins une fois correctement dans notre vie dans la glace. Non, parce que ça, on n'en peut plus, on en a marre. On sait pas comment on est, on ne sait pas. C'est pour ça qu'on vous fait chier tout le temps, tu grosses. Bah oui, mais on sait pas. Fallait les mettre devant, ou alors fallait faire la tête qui pivote à 360, voilà. Qu'on jette un œil. Technologiquement, c'était possible, ils l'ont fait un petit peu. Pourquoi ils ont arrêté en plein chantier? Allez, on va bouffer, les gars, c'est bon. Ou alors, non. Peut-être pas ça. Ou alors, il n'y avait que des hommes, je pense, à la création, dans l'équipe, là, dans l'entreprise qui nous ont fabriqué. Il n'y avait que des hommes, du coup, ils ont fait ce qu'ils voulaient. Ils ont dit, Polo ouais, ça s'appelait Polo, hein, les ouvriers. Tous. Polo, c'est toi qui fais l'assemblage final? Ouais. Bon, eh ben, mets-leur plutôt derrière les fesses aux filles. Mets-leur les fesses derrière. Ben pourquoi? Ben comme ça, on pourra les regarder dans la rue tant qu'elles sont à personne. On pourra leur mettre le cul. Voilà. Comment ça, si elles tournent la tête? Ah mais non, je t'ai dit la tête, tu l'as fait tourner à 45 degrés, pas plus. On l'a décidé en réunion, ça, on l'avait... Quoi? Ah bah oui, bien sûr, par contre, tu fais pareil sur les hommes, sinon elles vont se douter de quelque chose, évidemment. On les fait marcher un peu, t'as... Ah, et puis les poils, pourquoi ils nous ont mis des poils à nous, les filles? On s'en fout, les poils. On passe notre vie à essayer de les éliminer, pourquoi? Plus personne n'en veut, pourquoi ils ont fait ça? Ça, c'était une erreur aussi qu'il y a eu sur la chaîne de fabrication, c'est sûr. Ah bah si, là, il y a un mec qui était bourré, là, le préposé aux poils. Il y a un moment où il est n'importe quoi, il a fait... Oh merde! Oh, c'est une fille, ça? Oh putain, mais faut aller le dire, les gars! Ah oh, putain, j'ai collé du poil aux pattes et de la moustache, moi! Hein? Ah bah ouais, toute la série, là, j'ai tout foiré, j'ai tout fait, j'ai... Oh putain, et encore, on a de la chance, j'allais attaquer le torse, là! Oh, la boulette, merde, qu'est-ce qu'on fait? Hein? Bah laisse, Polo, elles s'épileront! Ouais, laisse, ça leur laissera moins de temps pour nous faire chier, vas-y, mets-en! Mets-en partout, les poils, mets-en là aussi! Voilà. Et puis alors du coup, évidemment, ils se sont servis. Hein. Dans les dosages, ils ont fait ce qu'ils voulaient, les garçons. Hein. Ils ont fait... tiens, Polo, mets-leur un peu moins de muscles aux filles. S'il te plaît. Si, un petit peu moins. Mais pourquoi? Je sais pas. Une intuition. Voilà. Mais si ça tourne au vinaigre, on sera bien content d'avoir le dessus. Fais ce que je te dis. Ça nous servira. Vas-y, mais enlève. Quoi? C'est pas juste. Ah, oh, l'autre, ça y est. C'est pas équitable. Mais on s'en fout. Mais t'as qu'à leur rajouter un truc qui nous sert pas. Mets-leur un truc en plus. Je m'en fous, moi. C'est quoi, ça, là? Des neurones? Ouais, bah vas-y, mais alors, je m'en fous, j'en veux pas, moi. Tiens, par contre, pour le haut, tu nous mettras un peu de second degré à nous, les garçons, hein? Si, je sais pas, on en aura besoin. Si, c'est mieux.
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16: Ça va l'argent? Waouh! Sujet sensible, hein? J'ai vu des gens qui se sont crispés. Pourquoi il me parle d'oseille, lui? Pourquoi il me rappelle que je suis à découvert? C'est la crise, hein? Moi, je m'attendais pas à une crise aussi impactante. La crise, elle est venue comme le Covid pour moi. Je pensais que je n'étais pas concerné par le sujet. Et en fait, j'étais juste asymptomatique, en fait. Waouh! J'ai développé des symptômes de crevard, laisse tomber. Maintenant, quand je fais mes cours, je fais attention au prix au kilo. Sauf que je fais attention au prix au kilo avant de voir l'article. Je suis très infecté. Je suis à ouais, 70 centimes le kilo, bonne affaire, on va manger ça ce soir. De la farine, ah ouais, ça va être sec. Va falloir faire un peu de sauce ce soir. Mais il y a des gens qui sont plus infectés que moi. J'ai vu un monsieur payer par carte, petit suspense sur la machine, et au bout du paiement accepté, le monsieur a craqué. Paiement accepté, le monsieur a fait boum. On dirait gagner des points à Roland-Garros, c'était n'importe quoi. Comment ils font les millionnaires pour avoir autant d'oseille? Je me suis posé la question. Et apparemment, il faut multiplier ses sources de revenus pour être millionnaire. Moi, j'étais déjà dans cette optique. Le problème, c'est que j'avais pas investi dans les bons trucs. Les tickets à gratter, vraiment, ne faites pas ça. Ça ne vous rend pas riche, ça vous rend juste bête, ce jeu. La dernière fois, je rentre dans un tabac, j'achète un ticket 2 euros. Je gratte le ticket, je gagne 2 euros. Et moi, j'étais content. J'étais satisfait de mon opération, vraiment. Dans ma tête, j'avais fait un bénéfice de fou. La buraliste, elle m'a dit, vous voulez rejouer? J'ai dit, non. Et on va pas forcer la chance quand même. On va rester là, merci. J'ai encadré la pièce chez moi, j'ai dit c'est donc ça la vie d'entrepreneur. J'étais trop content. Après j'ai investi dans la crypto-monnaie, ça vous parle un peu? Moi j'y connaissais rien en crypto-monnaie, c'est un ami qui est ingénieur qui m'a conseillé d'investir dans la crypto-monnaie. Et j'ai une logique simple avec les ingénieurs, c'est que je les écoute. Voyez, il n'y a pas d'autre motif. Si t'es ingénieur, c'est simple, il y a une hiérarchie dans ma vie, c'est Dieu, mes parents et les ingénieurs, juste après. Cet ami s'appelle Adrien. Adrien, c'est un ami que j'ai depuis longtemps, meilleur que moi dans chaque discipline. C'est un ami que je suivais beaucoup quand j'étais enfant, tu vois. Quand je rentrais chez moi le soir, mes parents, ils disaient « Et si Adrien, tu sautes du pont ? Toi aussi, tu sautes du pont ?» Vous avez connu cette phrase ? Sauf qu'un Adrien, c'était un exemple même pour mes parents. Quand je disais « Bah non, je saute pas du pont », mes parents étaient « Si, tu sautes du pont !» Évidemment que tu sautes du pont. Adrien, il est pas bête, d'accord ? S'il saute du pont, c'est qu'il a forcément une raison. Ouais, c'est que le pont, il va s'effondrer. Alors, tu sautes, d'accord ? Du coup, j'écoute Adrien. C'est un très bon ami à moi aujourd'hui. Il me dit « Boris, investis 200 euros dans une crypto-monnaie. Fais-moi confiance, tu vas faire du bénéfice. » Je le suis, j'investis 200 euros. Et au bout d'un mois, je monte à 1000 euros de bénéfice. C'est pas un truc de fou ? Bon, pour vous, ça a l'air d'être un truc de ouf. Excusez-moi, les fortunes françaises, en fait, pardon. Moi, à 1000 euros dans ma tête, j'étais dans le loup de Wall Street. Je regardais la courbe, j'étais là. Deuxième mois, 2000 euros. 2000 euros, je pète un câble. Je me dis, Porsche ou Lambeau, qu'est-ce qu'on va prendre là ? Ouh. Troisième mois, 3000 euros. En trois mois. Là, je me dis, il va falloir que je trouve un paradis fiscal. Là, il faut que je trouve un truc. On va aller à Malte ou à Dubaï se mettre en sécurité. Là. Je monte à 4000, 5000 euros, les amis. À 5000 euros, je suis plus rationnel. Je change. Mon assise est différente. Je commence à croiser mes jambes. Je regarde le prix des yachts et des jets. Ça va très très vite dans ma tête. Je me suis connecté hier, là. Et là, je suis à 18 euros. Là, je suis. Je pense que ça fluctue, c'est le marché. Ça va remonter, maman. Mais en vrai, je parle de Porsche, de Lambo, c'est pas tant ça qui m'intéresse. Moi, je veux juste être serein financièrement. C'est ce que je recherche, la sérénité. J'ai un repère dans la vie, le taxi. Le jour où je suis serein dans un taxi, c'est bon, j'ai réussi ma vie. Parce que pour l'instant, je fais pas partie des gens sereins dans le taxi. Moi, je fais partie des gens qui fixent le compteur. Du début à la fin de la course. C'est simple pour moi dans un taxi, si tu détournes le regard du compteur, le prix double, il y a un truc comme ça. Trop de suspense dans le taxi. À part au début, les 5 premiers euros, ça va. Je discute avec le chauffeur, c'est convivial. Mais à partir de 10 euros, je suis moins concentré dans la discussion. Je suis plus sur l'état de la portière. Est-ce que je peux sortir à tout moment ou pas ? À 15 euros, je ne vis même plus la course. Je subis la course. D'ailleurs, c'est plus une course, c'est une prise d'otage, vraiment. Dans ma tête, il n'y a plus que « laisse-moi sortir !» Il n'y a plus que ça dans ma tête. 22 euros, c'est ma limite. Où qu'on soit, je dis au chauffeur, on s'arrête là, merci, je quitte l'aventure, c'était un plaisir. La fois, j'ai dit ça au chauffeur, il m'a dit « on peut pas s'arrêter, on est sur le périph. » Je lui ai dit « c'est pas grave, je cours vite, t'inquiète pas. » J'ai continué à pied. Et puis lui, le chauffeur, contrairement à toi, lui se détend plus la course se passe. C'est deux ambiances dans le véhicule. Lui, à 5 euros, il a les deux mains sur le volant. À 10 euros, il enlève une main. À 15 euros, il regarde le compteur comme ça. Et au bout de 22 euros, il commence à faire. Avec mon compte, c'est plus possible ça.
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12: Je sors de chez Ikeo. Ils sont trop forts, ces Suédois. Ikea, vous connaissez ? Ikea, vous connaissez ? Ah ! Non, parce qu'Ikea, c'est juste pour le sketch, hein. Ikea ! Non, que ça soit clair. Ce n'est pas toujours. C'est le seul magasin au monde, écoutez-moi bien, au monde à sens unique. C'est-à-dire que chez eux, on se croise pas comme ailleurs. Non, on se double. Vrai ou faux ? J'invente pas, hein. C'est-à-dire que si t'as oublié quelque chose, t'as pas le choix, tu refais le tour. Et comme en général, tu trouves jamais rien chez eux, et ben tu recommences, c'est comme ça. Bon. Remarquez, c'est pas moi qui ai eu l'idée, c'est ma femme. Elle m'a dit comme ça un jour, chérie. Ça se passe comme ça, ouais. Si on allait faire un tour chez Ikea. Ah ouais, super, génial. Bon, là, vous savez ce que c'est? C'était samedi après-midi. C'était marée haute. On flânait tranquillement avec ma femme dans les rayons. Quand j'ai fait la connerie. Alors, un truc à jamais faire chez Ikea le samedi après-midi, j'ai lâché la main de ma femme. C'est horrible, j'ai rien pu faire. Elle a disparu là sous mes yeux avec ma carte bleue. Ah. J'ai rien pu faire. Enfin, quand même, je me suis jeté à l'eau. J'ai cherché tant que j'ai pu. J'ai été emporté par la foule qui nous traîne et nous entraîne jusqu'au lampreuse et le gêne. Et c'est là que je l'ai retrouvée. Malheureusement pour moi, elle avait repéré un petit meuble sympathique avec un nom à la con. Le abbé Gluck Planck. J'invente rien là. J'invente rien. Le abbé Gluck Planck donc. 658 pièces à monter soi-même sans outils et sans effort. Pour ceux qui ont déjà monté un meuble en kit. Bon, très bien, j'attrape un vendeur. Dites-moi, mon jeune ami suédois, où puis-je trouver le AB Gluck Plonk en résine de pain complet? Il me dit là. Oula! Ouais, parce que je ne sais pas si vous êtes déjà allé chez Ikea, mais le Nordique stocke haut. Et c'est vrai, il faut quand même se les taper les 40 mètres d'escalade pour aller chercher le meuble là. Attends, oh, j'ai pas fait l'école du cirque, moi je suis pas le fils à pain d'herbe. Bon, bref, j'étais pas tout seul, non. Parce que pendant l'ascension, j'ai croisé une cordée de Belges qui se dirigeait sur les friteuses. Voilà, l'ami, c'est encore loin les banquettes clic-clac. Ouais, le Belge, tu m'as pris pour un guide. J'en sais rien, moi, tu vas juste comme un télé, tu prends à gauche, tu verras bien. Je l'aurais fait gagner au moins 2 heures. Facile. Bref, j'arrive au sommet, je plante mon drapeau. J'achète un souvenir, je prends mon carton et je redescends. Je file aux caisses. Isabelle Martin. Cécile Nguyen. Francesca Popello. Sont bonnes ces suédoises. On paye, là-dessus on file à la cafétéria. Là-bas, on achète des sandwichs au gnou. Oui, enfin bon. Des bêtes de chez eux, quoi. Là-dessus, on prend un jus de sapin pressé. Un peu raide, c'est vrai. Et on s'en va. Et ciao, Ikea. Et voilà. Voilà l'affaire. Chérie, va chercher le matos. Je vais monter le meuble. Quoi, c'est pas ça? Attends, s'il te plaît, tu t'énerves pas, d'accord? Fais voir ce plan-là, quoi. Quoi, c'est pas ça? Bien sûr que c'est ça! 850 balles! 850 balles, cette merde! Y a pas. Ils sont trop forts, tes Suédois!

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2: C'est deux fonctionnaires de la ville de Marseille. Donc ils sont aux espaces verts, donc ils sont là et puis ils travaillent toute la matinée. Il y en a un qui fait un trou et l'autre derrière il le rebouche de suite. Et toute la matinée ça dure comme ça. Et puis il y a un mec qui le regarde depuis 2 heures travailler. Il vient le voir, il dit quand même c'est déconné, on vous paye pour ça. Il y en a un qui fait un trou, l'autre qui le rebouche. Et il y en a un qui dit c'est pas notre faute parce que d'habitude on est trois, mais celui qui met les arbres il est malade.
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6: Il faut toujours se servir des nouvelles technologies. Il faut toujours montrer aux chercheurs qu'on s'intéresse à ce qu'ils inventent. Ah ben les chercheurs, si on les laisse 2 minutes tout seuls, c'est connerie sur connerie. Ils clonent des moutons. Il n'y a pas plus con que de cloner un mouton. Non? Il n'y a rien qui ressemble plus à un mouton qu'un autre mouton. S'il y avait un truc à cloner, je sais pas, moi je clonerais des Monica Bellucci. Non mais je trouve qu'on manque quand même plus de Monica Bellucci que de moutons. Non, c'est moi qui déconne. Non mais on manque quand même plus de George Clooney que de moutons. Mais les chercheurs, ils pourraient nous inventer des trucs incroyables! Des femmes magnifiques à 4, 6, 8, 10 nichons! On manque cruellement de nichons dans les gangbangs! Une paire pour 12, c'est trop peu! Non mais les chercheurs, faut les occuper, sinon c'est connerie sur connerie, je vous dis! Un chercheur, on le laisse 30 secondes tout seul, la première chose qu'il fait, faut qu'il fasse chier une souris! Mais qu'est-ce qu'ils ont avec les souris? Qu'est-ce qu'elles leur ont fait, les souris? Ils ont pas fait 15 ans d'études pour finir des ratiseurs, hein? Moi, j'ai lu dans une revue scientifique très sérieuse, hein, qu'il y avait un chercheur qui avait pris une souris et qui lui avait greffé une oreille de cochon sur le dos. C'est particulier ce qui se passe dans la tête d'un chercheur, hein? Non, j'imagine le chercheur qui arrive au labo le lundi matin, là, et j'enfile une blouse, même pas le temps de prendre un café, hein. Oh putain, je suis excité, Et j'ai dit, oh putain, mais non, mais j'ai passé tout le week-end, j'ai même pas pu jouer avec mon chien phosphorescent à deux têtes. J'ai dit, tu sais ce que je vais faire? Je vais prendre une souris, et je vais lui greffer une oreille de cochon sur le dos. Génial, hein, ouais, génial. Et j'ai qui? J'ai qui sans vouloir te commander, là, juste à côté de toi. Tu vois, il y a une étagère. Il y a une boîte de biscuits. Oui. Tu vois le macaque? Tu lui coupes la tête en deux au macaque et tu lui mets la boîte de biscuits à l'intérieur. Ben, je sais pas pourquoi, mon vieux, je cherche, hein. Il y a peut-être une piste. Et Jackie, tu vois le facochère? On lui avait greffé des espadrilles il y a 2 mois. Tu peux lui enlever, je crois que ça a pris. Et c'est comme ça qu'ils ont inventé les méphistos. Les chercheurs, c'est n'importe quoi. Faut toujours qu'ils s'en prennent aux animaux. Quand c'est pas les moutons, c'est les souris. Quand c'est pas les souris, c'est les lapins. J'ai lu qu'ils testaient les rouges à lèvres des femmes sur les trous de balles des lapins. Pour pas que ce soit irritant pour les lèvres des femmes. Il paraîtrait que les lèvres des femmes ont la même sensibilité que les trous de balles et lapins, voilà. Je ne sais pas comment ils en sont arrivés à cette conclusion, hein. En même temps, je leur fais confiance, je vais pas les vérifier. Je sens des femmes inquiètes. Non, vous pouvez continuer à acheter des rouges à lèvres, hein. Tous les tubes ne sont pas testés. 1 sur 4, je crois.

0: Rachid Badouri, québécois d'origine marocaine.
1: Oui.
0: Et tu peux rire, il n'y en a pas beaucoup là-bas. Ouais. Considère-moi comme un couscous à l'érable. Voilà, c'est ça. J'adore être à Paris, vous avez une belle ville, une super belle ville, Paname, Paris, appelez ça comme vous voulez. Je suis un peu confus par contre. En tant que Québécois, je suis confus, je suis arrivé ici puis c'est pas ce qu'on nous a promis. Hein. On dit c'est la ville de l'amour, personne ne se parle. C'est la ville du parfum, ça sent la pisse partout. La ville de la grande gastronomie, Rachid, ouais, je mange du maïs d'or avec des châtaignes. C'est très très cool. La ville de la mode, et on est là, monsieur. Ah, c'est pas vrai. C'est arrête, il va me taper. Arrête. Non, j'ai le même veston quand je fais de la peinture. J'aime être à Paris, j'adore Paris. C'est un peu tendu, on le sent. Hein? Le douanier qui m'a reçu, c'était quelque chose d'extraordinaire au Terminal 3. Si, je sais pas si t'as déjà été au Charles de Gaulle, Terminal 3. C'est un terminal qui a été oublié depuis 1944. Mais il y a encore des gens qui travaillent là-bas avec des vieux uniformes. J'ai tombé sur un douanier avec l'uniforme traditionnel, pantalon serré, avec une ligne rouge sur le côté comme ça. Mais il avait un képi comme ça, très très haut, et une petite palette en avant. Ouais! C'était marqué police, j'avais pas peur, hein? Viens au Québec, je te montre c'est quoi des douaniers, des policiers, ils ont l'air de Robocop. Ici, c'est casse-noisette. Passeport, passeport, tout le monde, passeport. J'étais le prochain en ligne, il me dit, toi, oui, toi, monsieur propre, viens ici, viens. Il dit, ton passeport. Je donne mon passeport, il dit, alors, Richard Badouri. Je dis, non, c'est Rachid Badouri. Il dit, hey, t'es arabe et t'es à Paris, je suis pas la merde, appelle-toi Richard. Vous faites quoi dans la vie? C'est la première fois de ma vie, Paris, qu'on me demande ce que je fais dans la vie. Ça regarde qui? Qu'est-ce que tu viens faire ici? Oui, mais qu'est-ce que tu fais dans la vie? Je le regarde et je lui dis, je suis humoriste. La gaffe que j'ai fait.
2: C'est quoi ça, humoriste?
0: Mais monsieur, franchement, je fais rire des gens.
2: Ah, t'es un clown?
0: Non, je raconte des blagues.
3: Il raconte des blagues?
2: Mais vas-y, raconte une blague pour voir.
0: Monsieur, il est 6h du matin, je ne vais pas vous... Raconte-moi une blague ou tu passes pas couscous, elle est une blague? C'est mon métier, est-ce que vous comprenez ça? Vous êtes douanier, est-ce que je vous dis, ah, douanier, faites-moi une fouille? T'as qu'à demander, Robert! Va chercher l'huile de... la vaseline pour Richard. Pour l'huile d'olive, un des deux. Je veux pas... Il veut me faire une fouille, Paris, parce que je veux pas lui raconter une blague. J'en veux pas de fouille, il est 6h du matin. J'ai pas dilaté. Tout ça parce que j'ai répondu à une question stupide. Qu'est-ce que tu fais dans la vie? J'ai dit humoriste et là je suis dans la merde. Non, si tu traverses les douanes au Canada, on te pose pas des questions comme ça. Non, on te pose des questions encore plus stupides. Je te jure, tu traverses les douanes au Canada, on te remplit un papier et il y a une question. Est-ce que vous avez visité une ferme? C'est quoi le rapport? Moi, ça fait 20 ans que je voyage Paris. Ça fait 20 ans que je vois la même question.
2: Qu'est-ce qui arrive si tu dis oui? Qu'est-ce qui arrive?
0: J'en peux plus. Je te promets, je vais prendre ce papier au Canada pour toi, juste pour voir pourquoi il pose cette question depuis 20 ans. Je vais encercler oui. J'ai visité une ferme. Je vais arriver devant le douanier québécois. Salut, ça va bien? Ferme ta gueule, regarde ça. Vous avez visité une ferme? Bougez pas, je fais un appel, OK?
4: Code ferme. Je répète. Ia, ia.
0: Suivez-moi, s'il vous plaît. Oh, ça y est, ils vont me fusiller parce que j'ai fait le con. Pourquoi j'ai dit oui? T'aperçois une piste d'atterrissage abandonnée. Tu le sais, Paris, qu'elle est abandonnée. Il y a un arbre qui a eu le temps de pousser dessus. Viens ici, toi, viens ici. Comme ça, hein, Richard? On a visité une ferme. Hein? Mais tu vois le tracteur sur la piste numéro 4 là-bas? Est-ce que tu le vois, le tracteur? Ça fait 20 ans qu'il bloque la piste. Pourrais-tu nous le bouger de là? On sait pas comment le faire bouger. Est-ce que tu peux, toi? On ne sait pas si c'est l'embrayage. On connaît pas.

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2: L'addition, s'il vous plaît. L'addition. Merci beaucoup. Alors, 1574, 1600, quoi. Hein. On partage, hein, parce que sinon, il y en a pour la nuit. Alors, ça fait, on est 14, si on dit 100 francs, ça fait 1004. Le service, tout, ben, on va dire 110, ça va tout englober, on va pas chipoter. 110, ça m'a l'air bien, voilà. Alors, ça fait 110 francs par tête. On paye, hein, on y va, ça commence à se faire un petit peu tard. Pardon, Myriam, ça t'ennuie qu'on partage? Vous préférez qu'on fasse le détail? Ça va être simple, ça, encore, je le sens bien, je sais pas pourquoi. L'instinct, hein. Bien, je peux le prendre, ce stylo, ça marche, ça parfait. Non, je vais pas le faire tête, je m'appelle pas Macintosh, c'est pas moi. Bien, je tourne comme ça, vous m'annoncez les plats. Jean-Claude, tu prends la carte, tu me donnes les tarifs au fur et à mesure. Ok, Nicole, je t'écoute, qu'est-ce que t'as mangé ce soir, Nicole? Poire ou vinaigrette, oui, combien? 28. Ensuite, tourne d'eau, 72. Après dessert, pas de dessert, tant mieux, 8 et le 10, 7 et le 9, 10. 100 francs. Drôlement bien fait de faire le détail, hein. 10 balles, ça vaut le coup de me bouger la soirée quand même, hein. Ça, je vais bien me l'imprimer, celle-là, j'en sens bien aussi. Bon. Ensuite, François, je t'écoute, François, qu'est-ce que tu as mangé ce soir? Une salade. Avec des trucs dedans et des bitognos. Il a pas ça en rayon, Jean-Claude, hein. Donne ça. Alors, c'est la piémontaise, jambon, gruyère, banane. Non, alors c'est l'auvergnate, pomme de terre, lardon, œuf mollet. Quand tu veux laquelle, alors? Une salade verte, non, mais tu te fous de ma gueule, toi, oh. T'aimes bien quand je lis, peut-être que je t'achète l'auvergnate avec les sabots et la toque aussi, non? Oh oui, ben non, allez, on avance, alors. Salade verte, combien? 20 balles. Après, bœuf carotte, 55. Après, dessert, tulipe, chocolat. Moi, je te crois, t'as quand même jusque-là, le chocolat. 5 et 4, 9, 5 et 2, 7 et 2, 9, 99 pour toi, François. Ensuite, Patrick, je t'écoute. Alors, quoi, formule? Formule, tu dis menu, comme tout le monde. Bon, alors, ceux qui ont pris les formules, levez la main. Alors, une, deux, trois, quatre. Pourquoi ils lèvent tous la main au fond du... Ah, on s'est pas compris, hein. Non, eh oh, c'est juste pour ma table, hein. Bonne soirée. Ben, ça a bien marché sur les formules, hein, voyez là-bas. Alors, combien la formule? 79. Donc, vous devez... Personne n'écoute, c'est très agréable.
3: Ceux qui ont pris des formules, vous devez 79 francs. Je ne répéterai pas.
2: Bien. Geneviève, je t'écoute. Qu'est-ce que tu as mangé ce soir, Geneviève? Et allez, elle s'en rappelle plus qu'elle a bouffé, elle, maintenant. Geneviève, va voir dans la cuisine si tu retrouves pas tes assiettes sales. Pleure pas, arrête, je t'agresse pas, je sais ce que t'as bouffé. Qu'est-ce que tu veux, toi? Qu'est-ce que tu veux avec ton chignon? Tu vas arrêter avec tes barrettes et tout ton bazar? Hein, la prochaine fois, ton chignon, tu le prends en kit, tu le démontes et tu le fous par terre. Bon, alors... Tu la fermes! Quand on te rappelle même pas ce qu'on a bouffé, hein? C'est que. Hein? Bon, alors, toi, hop là, Molo, Fangio, ralenti, Wistiti. Et tu nous dis ce que tu as becté. Alors, terrine. Après, caille. Hein? Après, fromage. Jean-Claude, tu peux me rappeler ce qu'il y a dans la formule, s'il te plaît? Fromage. Dis donc, tu te fous de ma gueule, toi, carrément, en face, là. Tu peux pas dire formule, non? Comment, t'accroches sur les F? Bon, à ce moment-là, tu dis mormule, tu dis crouchemule, tu dis bûchemule, tu dis quelque chose. Bon, alors, annonce les plats vite, j'en ai marre, moi. Alors, escargot, veau maringo, tarte abricot, égale. Qui est-ce qui vient de dire la tête à Toto? Je vous jure, ça va mal tourner, je veux m'énerver. C'est toi qui as des poils au nez, ici, t'as des poils. T'as dit... Oui, ben moi, ça ne m'amuse plus. Le premier qui dit un mot, ça va aller très très mal pour lui. Stop, poil au zizi, il est pour moi. Et ben. Bien. Combien je dois, moi, 100 francs? Alors, je paye, on vérifie, on s'en va. Combien il y a, Jean-Claude? 954 avec mes 100 francs, ça fait 1054. Alors, on a donc 1054 francs, parfait, puisqu'il nous faut... 1574! À mon avis, il y a une boulette! Bien, alors, l'amnésique, elle a quand même pas bouffé pour 500 baluches! Hein, qu'est-ce que t'as pris? Un seul plat, on peut savoir lequel? C'était pas du poisson, Jean-Claude, tu peux arracher la page des poissons. C'était de la viande, automatiquement! Non plus! Qu'est-ce qu'il y a ce soir-là? Quelle est, hein, les bourrées? Elle est bourrée, ben tant mieux, si elle dégueule, on saura ce qu'elle a bouffé! On est marre! À 500 balles, la banane va exploser, elle a bouffé un chaudron. T'as pris autre chose après... Le vin. On n'a pas compté le vin. On va y arriver. 1, 2, 3, 4, 5, 6, 7, 8 pichets. Combien? 40. Tu fais 4, 32, ça fait donc 320. Plaît-il, Myriam? Tu n'as pas bu de vin? Tu préfères qu'on fasse le détail?
0: Oui.
2: On le fait comment? Au verre ou à la gorgée? Garçon, je ne peux pas travailler là-dessus, c'est dégueulasse, hein? Vous n'auriez pas, s'il vous plaît, alors une nappe avec des petits carreaux et une marge?
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13: J'espère moi-même que j'aurai des enfants un jour. Même si y a des gens maintenant dans la modernité, ils veulent pas d'enfants. Je sais pas s'il y en a parmi nous, ils sont en mode le monde il va pas bien. J'ai pas envie de faire un enfant dans ce monde qui va pas bien. Parce qu'après il sera adulte dans ce monde. Et est-ce qu'il faut inviter un adulte dans ce monde qui est pas très bien? C'est des gens qui sont beaucoup projetés, les gens qui disent ça. Dans le sens que quand tu veux un enfant, je crois pas, tu penses au fait qu'il sera adulte plus tard. Tu penses tout de suite à maintenant. Et ce que tu dis souvent quand tu veux un enfant, c'est je veux un bébé, tu vois. T'as jamais entendu quelqu'un te dire moi je veux un gars de 34 ans. Voilà, je veux un gars, il a 34 ans, il est ingénieur, il a plus vraiment envie d'être ingénieur, et il a des petites cernes de burn-out, t'as envie de les manger. Personne dit ça. On veut des petits bébés, tu vois. Limite, je pense qu'il y a des parents, peut-être qu'il y en a dans la pièce ce soir, ils sont malaisés, c'est malaisant que maintenant leur enfant c'est devenu un adulte. C'est sûr, il y a des parents, ça les gêne. Un jour, le gamin, il a 20 ans, il ramène une meuf à la maison, c'est sûr, intérieurement, les parents, ils sont en mode, Berk, il baise lui maintenant, il est sorti de moi à la base, maintenant quelqu'un qui ken ça, mais cringe comme disent les jeunes. Cringe. C'est hyper cringe. C'est sûr, ça les met mal à l'aise. Écoutez, on verra si j'aurai des enfants. Pour l'instant, j'ai encore mes parents, j'ai de la chance. J'essaie de profiter de les voir quand ça se passe bien. Même quand ça se passe pas bien, de toute façon, maintenant, moi, je vais voir mes parents. Maintenant, je suis devenu un adulte. Si ça se passe pas bien avec mes parents, si on se prend la tête, je vais quand même les voir. Je fais le devoir familial, je fais les efforts. C'est la vie. Ça arrive à tout le monde, de toute façon, j'imagine vous aussi, d'aller en famille comme si t'allais au travail. Ça t'arrive, j'imagine toi aussi. Des fois, tu te chauffes, tu dis allez, c'est des collègues, on parle pas politique, on fait des cafés, on parle météo. Ça a bien se passé? Je te jure, des fois, je m'auto-brief. Je me dis la daronne, c'est la N+, hein. Voilà, allez au-dessus. Je la respecte. Si elle m'appelle, c'est pas les horaires, c'est pas grave, c'est pas les horaires, je réponds quand même. Mon père, c'est le PDG, il parle mal, mais il paye, a plus de pouvoir, il peut se permettre. Tout ce qui est belle-sœur, beau-frère, tout truc avec un beau avant, ça, moi, je suis en mode bon, ça, c'est des CDD, pas obligé de s'attacher pour l'instant. Et c'était pas l'an de la création, ils sont revenus en fusion-acquisition, on verra. Pour donner aux gens qui veulent pas d'enfants raison, c'est vrai par contre que pourquoi ils veulent pas d'enfants, c'est parce que le monde y va pas bien. Ça, c'est vrai que le monde y va pas bien. Moi, je sais pas quel rapport vous avez avec Sarah. Moi, j'avoue, des fois, j'essaie de pas trop me renseigner, parce qu'à chaque fois que je me renseigne sur l'état du monde, c'est trop triste. La dernière fois, j'arrivais pas à dormir, je regardais la télé 5h du matin, je tombais sur un discours écologique. Oh, les bâtards, ils étaient trop forts. Ils voulaient m'inquiéter, ils ont réussi. Ils étaient en mode, c'est aujourd'hui l'écologie, la planète, c'est aujourd'hui, demain, ça sera trop tard. Moi, j'étais devant ma télé 5h du matin en mode, oh putain, c'est aujourd'hui déjà, parce que... Oh, ça peut être demain, ça m'arrange. Ouais. Je te jure, j'étais premier degré ému en mode, oh putain, la planète, ils ont raison, peut-être c'est vraiment aujourd'hui, peut-être demain sera trop tard. Mais après, au final, je suis obligé de rigoler parce que j'ai réalisé, je regardais l'émission en replay, tu vois. J'ai pas resté hier, en fait, laisse tomber. Un point rire jaune, mieux vaut partir un point, ma mère m'a dit. Là, c'est compliqué, les infos, elles sont dramatiques, ça divise la société. Tu te rappelles, à un moment donné, c'était quoi qui nous divisait? Les théories du complot. Tu te rappelles, celle-là, pendant le Covid et tout. Il y en a un peu dans la salle ce soir, peut-être, qui croient un peu au. Aux théories du complot, tout ça, peut-être un petit peu. Peut-être j'ai mal posé la question. Reformuler, on sait jamais. Est-ce qu'il y en a qui connaissent la vérité? Ce soir. Bon, je passe un bon moment. Merci de m'avoir répété, mesdames et messieurs. Passez une bonne soirée. Merci infiniment.

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1: Tiens, bah, j'aime bien savoir qui y a dans ma salle. Juste comme ça, en levant la main, s'il vous plaît. Est-ce qu'il y a des couples ce soir dans la salle?
2: Oui.
1: Non, n'ayez pas honte, hein, ça arrive à des gens bien. Gardez la main levée, s'il vous plaît, les couples. Et parmi tous ces couples, est-ce qu'il y a des amoureux? Ceux qui ont baissé la main, ils sont dans la merde. Non mais je sais pas pourquoi, tous les soirs, les gens hésitent à dire qu'ils sont en couple. Comme si c'était honteux. Alors que c'est bien d'être en couple. Moi, si ça peut vous décomplexer, je peux vous le dire, ça fait... ça fait 15 ans que je vis avec la même femme. Et c'est quand on m'applaudit que je m'aperçois que c'est un exploit. Surtout que j'ai pas de mérite. Non, si je suis avec depuis 15 ans, c'est pour une raison essentielle. J'ai pas été beaucoup sollicité. Si, il faut être réaliste. Un mec fidèle, c'est souvent un mec qui n'a pas d'opportunité. J'ai l'impression de vous apprendre quelque chose, là. Attendez, je suis désolé, c'est beaucoup plus facile d'être fidèle, je sais pas, moi. Quand t'es mécanicien, que tu travailles dans un garage, avec autour de toi que des mecs recouverts de cambouis, hein, normalement t'es pas trop tenté. Enfin, normalement. Alors que si tu travailles, par exemple, dans un hôpital, avec autour de toi des petites infirmières, qui portent des petites blouses, qui dissimulent leur petit corps. Non mais je souligne au passage le pouvoir érotique de l'adjectif petit. Je sais pas si vous avez remarqué, tu le colles à tous les mots, ça marche. Une blouse, bof. Une petite blouse, ah ouais. Une infirmière, moyen. Non, même pas du tout. T'imagines une infirmière revêche qui vient piquer les fesses de ta grand-mère. Une petite infirmière. Tout de suite, tu vois une petite coquine. D'ailleurs, une coquine, c'est une enfant farceuse. Une petite coquine, c'est une adulte joueuse. Une cochonne, c'est une truie. Une petite cochonne, tout de suite, ça fait plus. Hein? Une grosse cochonne aussi. Mais c'est vraiment le seul cas où tu peux utiliser l'adjectif gros pour t'exciter. Parce qu'une grosse infirmière avec une grosse blouse... Normalement, ça t'affole pas. Non mais je dois l'avouer, moi j'ai longtemps fantasmé sur les infirmières. Je sais pas s'il y en a ce soir dans la salle des infirmières.
2: Oui.
1: Oh, un troupeau. J'en ai jamais eu autant. Elles sont où? Elles sont au balcon? Elles assument plus du tout. Non mais ça m'est passé, mais mon fantasme, mon rêve, c'était d'avoir une aventure avec une infirmière sur son lieu de travail. C'est pas vraiment l'uniforme qui m'excitait, c'était plutôt l'idée du sexe remboursé par la sécu. L'érotisme radin. Donc pour rencontrer des infirmières, j'allais régulièrement à l'hôpital. Mais comme j'ai très peur des piqûres, je pouvais pas m'en servir comme prétexte. Donc toutes les semaines, je faisais des analyses d'urine. C'est pas facile de draguer avec un flacon d'urine dans la main. Salut. Vous êtes nouvelle dans le service? Ça vous dirait qu'on aille boire un verre? Non? C'est pas grave. Si vous changez d'avis, il y a mon nom sur l'étiquette.

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2: Collège, bonjour.
3: Eh ben voilà, vas-y que ça décroche en plus.
2: Bah, ça décroche, y a quelqu'un ?
3: Bah, justement, c'est bien le collège.
2: Oui.
3: Monsieur Martin à l'appareil, service technico-administratiste de la sous-préfecture de Martinville.
2: Oui.
3: Je vous appelle parce que selon la loi, il n'y a pas de téléphone dans les collèges.
2: Non, il n'y a pas de téléphone, effectivement.
3: Et voilà, et pourtant, vous décrochez quand même quand on vous appelle. Ah bah oui, la preuve.
2: Moi, je suis agent d'accueil et on répond au téléphone toute la journée.
3: Bah non, c'est le contraire. Vous pouvez répondre au téléphone, mais pas pendant la journée.
2: Ah oui, c'est ça. L'agent d'accueil va travailler entre... Non mais attendez, là, je comprends pas là.
3: Bah c'est parce qu'à la base, on devait interdire que les portables, mais ils se sont gourés dans la loi.
2: Ah non, mais attendez là.
4: Là, je comprends pas.
2: Allô ?
3: Bonjour monsieur.
4: Oui bonjour, c'est moi qui suis là, c'est le service intendant.
3: D'accord, donc comme j'expliquais, il y a une erreur dans la loi contre les portables dans les collèges.
4: Ah.
3: Normalement, on devait écrire « les téléphones portables sont interdits ».
4: D'accord.
3: Mais ils ont oublié le mot « portable » dans la loi.
4: Ouais.
3: Résultat, il y a écrit « les téléphones sont interdits ».
4: Ouais.
3: Et donc vous pouvez plus utiliser ni les portables, ni les fixes.
4: Ah, c'est vachement intelligent.
3: Ah bah ça merci, je vous le fais pas dire.
4: Ils sont bons.
3: Ah bah ils sont forts, mais ça se demandait s'ils font pas exprès.
4: Ils sont forts, ouais.
3: Heureusement, je vais tout arranger, je vais vous mettre un répondeur qui prendra les messages pendant toute la journée.
4: Oui, donc ce sera que sur le répondeur, on pourra pas répondre.
3: C'est ça, dans la journée, vous répondez pas, mais le soir, vous pouvez le faire depuis chez vous.
4: Pourquoi chez moi ? Non, mais c'est comment ça chez nous ?
3: Parce qu'après, je renvoie les appels du collège chez vous. Comme ça, s'il y a des parents qui vous appellent, je sais pas, mettons à 21h30, vous pouvez décrocher peinard à la maison.
4: Oui, non, mais moi personnellement, à 21h30, je vais pas m'amuser à répondre aux parents.
3: Mais si, parce que le soir, vous avez le droit de téléphoner.
4: Non, mais faut arrêter le délire. Bon, attendez, s'il vous plaît, attendez.
3: Non, mais c'est juste interdit de 7h du matin à 17h.
4: Non, attendez, je vois ça avec la...
3: En revanche, entre 17h et 7h le lendemain, vous pouvez recevoir tous les appels.
4: Non, mais attendez, excusez-moi, attendez, s'il vous plaît. Parce que là, il y a un gros problème, là.
5: Oh, non mais je rêve là. Tu crois que je vais y bosser à 21h30
3: sinon. Il vous entend hein.
5: Les parents ne peuvent pas nous appeler de 7h à 18h, mais ils peuvent nous appeler après.
2: Oui.
5: 21h, ils appellent dans la nuit et puis je ne croyais pas que je ne réponds pas.
2: Oui, qu'est-ce qui se passe
3: hein ? Bonjour monsieur, rassurez-vous, c'est ce que je disais. Vous aurez juste téléphone interdit entre 7h et 17h.
2: Entre 7h du matin et 17h en journée ?
3: Voilà, et de 17h de la journée à 7h du matin d'après, vous êtes comme qui dirait en télétravail bonus.
2: Mais moi je suis pas d'accord. J'ai pas envie de faire du télétravail en dehors de mes horaires de travail de bureau. C'est qui va me payer mes heures supplémentaires ?
3: Alors non, rassurez-vous, ça y a pas besoin.
2: Ben comment ça y aura pas besoin ?
3: Parce que les appels que vous recevez la nuit, on vous les décompte en temps de sieste.
2: En temps de sieste ?
3: Ouais, si vous passez 2 heures au téléphone la nuit, le lendemain, vous pouvez faire une sieste de 2 heures au collège.
2: Bah, pas du tout.
3: Comme ça, pour vous, ça change rien.
6: Non, mais attendez, monsieur, vous avez pas compris.
3: Ah, bonjour ou rebonjour, monsieur.
6: Vous faites rien du tout.
3: Ah non, mais vous inquiétez pas, à part vous installer le répondeur et renvoyer les appels, je ne touche à

0: Rien.
1: Vous, non. Alors là, vous arrêtez vos conneries là.
0: Oh, bah non.
1: Vous êtes monsieur?
0: Monsieur Martin.
1: Monsieur Martin, mais de quel...
0: Service technico-administratiste de la sous-préfecture de Martinville, section des renvois d'appels de nuit.
1: Mais pourquoi service, pourquoi sous-préfecture de Martinville?
0: Parce que vous dépendez de Martinville. Vous êtes dans quelle région, vous?
1: Dans l'Occitanie.
0: Ah bah je connais pas. Vous êtes loin du Pas-de-Calais?
1: Ah bah oui, vous êtes pas du tout dans la bonne région là. Martinville, ça n'a rien à voir, la sous-préfecture. Hein. Vous êtes dans le sud là, monsieur.
0: Ok, sud du Pas-de-Calais, donc c'est quoi? Arras?
1: Mais non, le sud de la France. Je vous parle pas du tout, non, mais voilà.
0: Vous savez quoi? Passez me voir au bureau des renvois d'appels à Martinville.
1: Non.
0: Sinon, je vous rappelle, mais évidemment pas avant 17h.
1: Oui, bien sûr. Et avant 7h aussi du matin, d'accord?
0: D'accord. Bah, on a qu'à couper la poire en deux. Vous savez quoi? Je vous rappelle à 3h du matin chez vous.
1: Mais vous êtes un rigolo, vous, monsieur.
0: Ah, bah, merci, monsieur.
1: Ben, je vous en prie, monsieur.
0: D'ailleurs, vous voulez que je vous raconte une blague?
1: Non.
0: C'est un gars, il appelle un collège pour faire des blagues à la radio.

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2: J'habite à Paris, bon, pour des raisons pratiques, je me suis acheté un appart, bon, je vous raconte, hein. Bon, je me suis lâché, je l'ai acheté, puis je suis content, j'aime pas trop parler d'argent, mais je vous le dis quand même. Ah, t'es contente. J'ai commencé à payer mon crédit l'année dernière, c'est cool, plus que 129 ans. Ouh ! Ah bah c'est Paris, c'est pas donné, hein. Bon bah c'est pour ça, quand je cherchais, j'ai fait appel à des particuliers, et effectivement, il y en avait qui étaient particuliers, hein. Le premier appart que j'ai visité était avec poutre apparente. Et le propriétaire aussi. Très bien. Bien, alors l'appart, eh ben écoutez... je suis un peu surpris, en fait. Hein. Bah, vous indiquiez refait à neuf, donc... Ah oui, mais on s'y est mis avec 8 potes, on l'a refait à neuf. Ok. Et attention, on a gardé le charme de l'ancien. Hein. Ah, c'est ça l'odeur, alors. Ok, je l'ai pas pris. Hein. Alors, l'appart suivant était indiqué sans vis-à-vis. Et effectivement, pas de fenêtre. Hein, Celui d'après était annoncé avec point d'eau. J'ai cherché, c'était vrai, point d'eau. C'est dommage, le suivant me plaisait. Petit inconvénient, WC sur le palier. De l'immeuble d'en face. Donc, je l'ai pas pris, hein. Non, mais il faut savoir persévérer à Paris, vous savez, faut se lâcher, faut chercher. Et je suis content, je suis enfin tombé sur la perle. Alors, évidemment, attention, c'est pas très grand, hein, mais c'est à peu près neuf. Hein. À peu près 9 mètres carrés. Hein, un demi-pièce, ils appellent ça très fréquent sur Paris. C'est comme un loft, hein. Mais c'est grand comme un oeuf. C'est un oeuf. Hein. Et attention, avec poutre apparente encore, hein, et gênante. Hein. Et cette fois-ci, pardon madame, WC indépendant et portatif. Est-ce que vous avez au choix, hein, seau, bassine, Tupperware Ouais, c'est dégueulasse, mais c'est Paris, vous savez, c'est pas facile. Hein. L'immobilier à Paris, vous savez, des loyers de plus en plus élevés, des surfaces de plus en plus réduites. Alors, à qui profite ce business? Ah, je suis content, il y en a qui ont reconnu, hein. Ouais, j'adore ce genre de reportage, Capital, trucs comme ça. Et souvent, je me demande, mais les journalistes, ils parlent comme ça que pour le boulot, ou alors... Mais comment ça se passe? Ils continuent chez eux? Ils arrivent... Chérie, veux-tu bien me passer la salade? Ainsi que la vinaigrette. Rien à dire, c'est vraiment meilleur avec du balsamique. Alors, les enfants, à l'école, comment ça se passe? Bien, à présent, allez vous coucher, papa doit parler à maman. C'est vrai, vous avez 14 et 16 ans, il est 19h30, mais papa revient de 3 mois de reportage. Il a vraiment besoin de parler à maman.

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2: Qui regarde Le Cher Voisin à main levée, les amis? Ok, d'accord. Non, je suis très content de tourner dans Le Cher Voisin, mais moi, ce que j'aimerais faire, c'est Hollywood. Voilà, c'est de la baston, ces trucs. Par exemple, comme Tom Cruise. Vous l'avez vu, le dernier Tom Cruise, ou pas? Le Mission Impossible, numéro 5. J'adore ce film, c'est extraordinaire. Je suis pas encore aussi nouveau, mais attention, regarde, attention. À un moment, Tom Cruise, il fait de la moto à 180 km/h sans casque, en chemisette. Déjà, tu te dis, il a de la chance, il fait beau, il n'y a pas radar, pas gendarme. Ok. Là, c'est des vrais trucs, hein. Il y a la bonasse du film qui se met comme ça au milieu de la route pour le faire tomber. Lui, gentil, il l'évite parce que sinon la tête de la comédienne va taper. Hein, les dents vont rayer la moto, ça va niquer la peinture. On est d'accord. Attends, manque de bol, il s'éclate à pleine vitesse sur le gravier, il fait des roulés-boulés, le mec se relève, pas une égratignure. Le jean, la chemise, la coupe de cheveux, impeccable. Sans déconner, moi je vois cet été, j'étais en vacances à Noirmoutier. Hein, je faisais du vélo sur un petit chemin en terre. Et ouais les gars. Et je me suis gamelé comme une merde parce que j'ai gobé un moucheron. Tu connais le fameux moucheron? Même des fois t'as une nuée de moucherons, tu fermes la bouche, et y en a un qui arrive à passer par le trou de nez. Ça doit être le chef, je sais pas pourquoi je te raconte ça. Bref, je me suis raflé tout l'avant-bras, j'ai saigné du genou, j'ai dû mettre des compresses avec du tulle gras pendant 2 semaines. À chaque fois que ma femme me changeait le pansement, je prenais sur moi pour pas chialer devant les gamins, mon dieu. Une autre, attends parce que c'est pas fini. Tom Cruise, il décide de plonger dans le système de refroidissement d'une centrale nucléaire à Casablanca. T'aurais vu le plongeon, mon pote. Double saut périlleux, rondade, flip-flap, arrivé, car le mec, tu le vois faire. Tu dis, lui, au JO, la médaille d'or, ça suffit pas. Faut rajouter une marche au podium, mec, sans déconner. Moi, je vois cet été, j'étais en vacances à... Il y en a deux qui suivent, merci. Il y a mon petit qui était en train de se baigner dans la mer avec sa petite bouée, impeccable, tu vois, et à un moment, je sais pas ce qu'il a foutu, il s'est retourné. Je sais pas si c'est l'instinct paternel ou quoi, mais j'ai tout de suite vu qu'il devait beaucoup moins bien respirer par les orteils que par le nez. Tu vois ce que je veux dire? Alors bien sûr, j'ai pas hésité une seule seconde, hein, je suis allé au café, hop, j'ai appelé les secours, impeccable. Je pouvais pas l'aider, j'avais du tulle gras sur les bras. On est dans la vraie vie, les gars, attention, faut pas se faire. Attends, j'en fais une petite encore. Tom Cruise, il passe tous les systèmes de sécurité, reconnaissance faciale, reconnaissance rétinienne, ADN, code à 3 milliards de possibilités. Le mec, il passe tout sans encombre. Moi, je vois, j'étais en vacances cet été, là. J'avais oublié la combinaison de l'antivol de mon vélo. Combinaison à 3 chiffres. 2 heures, j'ai passé pour toutes les faire. Une par une, avant de m'apercevoir que c'était pas mon vélo. Une petite dernière parce que Tommy commence à m'énerver. Tommy, il décide de descendre la façade de l'Opéra de Vienne le long d'une corde. T'as 30 mètres de corde dans ta poche, toi, comme ça, dans le... Eh ben lui, il les a. Il attrape la corde d'une main, sans gants, de l'autre, il tient sa partenaire. Et il descend comme ça, à vitesse régulière, tu vois. Et il atterrit comme sur un coussin d'air. Sans déconner. Tom Cruise, il fait 1m62. Moi, je fais 1m87. 87 kilos. Cet été, j'étais en vacances à... Non, j'ai Portofino, j'ai voulu changer. J'étais à l'hôtel des Mimosas au 3e étage avec ma femme. J'ai voulu tester le truc. Bon. Attraper la corde comme ça, comme lui, hein, sans gants. Tu vois le biceps un peu, là? J'ai pris ma femme par la taille. On a sauté. En une demi-seconde, la corde a scié la paume de ma main. Ma ligne de vie s'est agrandie de 103 ans. Pour l'atterrissage, ça a été, ma femme a servi d'airbag.

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2: Une femme qui va dans une animalerie pour acheter un perroquet pour son mari pour son anniversaire. Donc, elle voit plusieurs perroquets. Donc, il y en a à 300 euros, 200 euros, 100 euros. Ça fait un petit peu cher par rapport à son budget. Et elle envoie à 25 euros. Donc, elle va voir le vendeur. Elle dit, mais celui-là, 25 euros, il est pas mal. Elle dit, oui, il est bien, mais il y a juste un souci. C'est qu'on l'a récupéré dans un bordel. Et en fait, il parle un petit peu de façon injurieuse. Quoi. Il dit, oh, bah, écoutez, c'est pas grave. J'ai des enfants, j'ai deux filles. Vous savez, les enfants, il faut les éduquer. Les perroquets, on fera pareil. Hein. Elle ramène le perroquet à la maison et elle installe dans le salon. Le perroquet dans le salon, et puis il regarde un petit peu autour de lui. Il dit Coco, nouvelle maison, nouveau bordel. Ben, Coco, t'inquiète pas, je te corrigerai un petit peu tes propos. Et puis l'après-midi, il y a les filles qui arrivent, les deux filles de la maison qui arrivent, du lycée, comme ça. Elles arrivent, elles voient le perroquet. Le perroquet, il regarde, il dit Coco, nouvelle maison, nouveau bordel, nouvelle pute. Oh, la fille, elle dit, oh, quand même. La mère, elle dit, vous inquiétez pas, les filles, on va corriger ça, ça ira. Et le soir, il y a le mari Robert qui arrive, tu vois, il arrive et il regarde le perroquet le regarde, il dit, nouvelle maison, nouveau bordel, nouvelle pute, mais toujours ce vieux Robert.
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0: l'audition du CID de Robert Corneille, s'il vous plaît. Vous allez au centre de la scène, vous regardez le metteur en scène, vous dites le début de la tirade du CID et vous vous arrêtez lorsque retentit la clochette. Merci, au suivant.
1: Bonjour, monsieur le metteur en scène, je ne vous avais pas vu. Je me présente, je m'appelle Edmond de Chardassé, je suis comédien professionnel. Mon curriculum vitae. J'ai fait 3 ans de conservatoire, 1 mois d'expression corporelle, 1 an pour m'en remettre, 2 ans de diction et 11 ans de chômage. J'y vais. Me concentre et je me jette à l'eau. J'ai joué dans des rôles aussi divers que Hamlet, Ganarelle, dernièrement la Schtroumpfette. Nous partîmes sans sens, mais par un pont en Ford. Je me fais 3 000 en arrivant au portail. Et 12 ans de chômage.
2: Salut, je t'en viens à côté sur Sexy Follies. Je vais faire un peu de classique. Je peux essayer 2 petites minutes, là? Ok, merci.
3: Nous partîmes. Oh!
2: 500, tu la sens.
1: Hey, par rapport en fort, vas-y, fort, fort. Dans le 23 000, dans le 1 000.
2: Hein? J'ai mal joué.
4: Ah, vous êtes là, excusez-moi, je suis très très pressé. Je suis garé en double fil, alors si on pouvait faire fissa, ça m'arrangerait. D'accord, on va faire ici le 6. Ici, là, cric-crac dans ma baraque, bonsoir. Alors, j'ai joué dans Rikiki et Patapon, pays des Trou-Lulu. Je faisais un Trou-Lulu, mais enfin, ça, pas mal. D'accord, on y va, on se jette à l'eau. Plouf. On est parti 500, avec des épées, des poignards, des cure-dents, des petites choses qui piquent, font très très mal. Et surtout, on s'est battu, mais comme des sauvages. Tchic, tchic, tchic, tchic, tchic, tchic, tchic, tchic. Il est mort, quoi de bois, quoi de fer, si je mange en enfer. Et à la fin, j'ai retrouvé au moins 3 000, je te raconte pas la partie. Hein? Vous prenez pas, bon, vous êtes bien seul.
5: Enchanté. Je m'appelle Diabolo, je suis fils de comédien. Oui, mon père a joué dans Othello et ma mère dans Nutella. Alors, je commence. Nous partîmes 500
2: de la tribu des Goumboulés. Nous avons traversé la forêt, infesté de cocos horribles, dans les noms féroces. Et nous avons
5: pas gagné.
2: En des semaines et des semaines, en 93 000, en arrivant à Ouagadougou.
5: Et là-bas, il y avait la famille.
2: Tu me prends pas?
5: Moi, je m'en fous, hein.
2: J'ai déjà trouvé du travail.
5: Pas côté.
1: Où c'est qu'il est le metteur en scène? Oh, c'est sympa ici, il y a les dorures, les bonnes femmes à poil et tout, c'est sympa ici, hein. Ah bonjour monsieur le metteur en scène, je me présente, je m'appelle David Cohen. Je travaille dans le prêt-à-porter, je viens de sortir un super caleçon avec marqué Peace and Love. Love derrière, Peace devant, ça va cartonner. Ok, je te balance le texte, fils. Alors on est parti 500 par le sentier, il y avait Ben Soussan, Benichou, il y avait même Benévol, et tout le monde, hein. Et on s'est retrouvé à l'import-export, sans mentir, sur ma mère on était 5 000. Comment ça, 3 000?
6: Allez, rappelez!
1: Où c'est qu'il est ton patron, là, M. Corneille, là? J'ai de moi lui dire, là, M. Corneille, où c'est qu'il est, M. Corneille?
7: Ouais, t'es pas content de t'apprendre dans la tronche, c'est important, toi, mon patron! Hey, tu sais, regarde, tu sais qui a écrit ce texte de noce, là? Ah, je sais pas qui c'est, mais le mec, il est grave, hein, excuse-moi! Tu sais, moi, j'ai été dire le texte, mais c'est un pote à moi qui l'a écrit, le texte! Et c'est un mec, genre de mec, qui en a chié, on est mort, tu vois? Cancer du sida, mon pote! Ah, ça s'appelle Ginette! Oh, t'en vas pas, Ginette! Ou je t'éclate la tête! Ouais, je sais bien que c'est la vie qui est trop dure, raclure! Et moi, qui suis-tu que j'y passe? Confias! Alors, c'est trop facile, tu t'en vas, c'est moi qui cap, salope! Allez, on fait la paix, reviens, boudin! Et si je suis pas en prière, alors attends, bouge pas, j'appelle papa! Papa!
1: Je veux pas prendre l'officiel, je te casse la tête, mon
7: tu vas me casser la tête, si tu
1: bois. Attends, attends, sortir, je te casse la tête, tu vas
7: me casser la tête,
1: comme ça, comme ça.
2: Maître vénéré des salles obscures, je me prie.
1: Moi aussi, je casse les dents.
2: T'en vas la cruche à l'eau qu'à la fin, tu me les brises. Maître vénéré des salles obscures, je me présente, je m'appelle Li Bangqiu. Je commence. On est parti 5 ans sur un boat people et on s'est retrouvé officiellement 3 000 dans le 13e arrondissement. Tu me prends pas, tu as tort de me saquer. Le temps que tu montes ta putain de pièce, ce sera un restaurant vietnamien ici.

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2: Hey, je mange de tout, moi. Après, il y en a qui mangent pas de tout. Hein. Les véganes. Alors, je sais pas s'il y a des véganes ce soir dans la salle. Y a pas de véganes ce soir dans la salle. Tant mieux, parce que je peux pas les blairer. Les véganes, ils ont toujours le même argument. Hein, ils ont toujours le même argument, les véganes. Ils vont te dire, oui, mais l'homme de Cro-Magnon, il mangeait pas de viande. Il se nourrissait exclusivement de baies et de fleurs. Bien sûr, bien évidemment. Hein, à la grotte de Lascaux, au mur, il y a dessiné quinoa et tofu. On oublie trop souvent que sur cette planète, il y a tellement de gens qui crèvent la dalle. Et moi, je pense que c'est aussi du fait que nos ancêtres, il y en a qui crevaient la dalle, qu'il y a certains aliments, on est pensé à même les manger. Le premier mec de l'histoire de l'humanité qui a mangé une huître. Il était dans la galère. Comment il a su? Il était avec son pote. Il a dit à son pote, c'est quoi, on va tenter un truc. Ça va peut-être pas marcher, mais on sait jamais. Tu vois le caillou là-bas? Ça se trouve, si on le casse en deux, à l'intérieur, il y a un chocobon. L'autre est parti, il a cassé l'huître. Il a fait, non, la tête de ma mère. Dans le caillou, il y a un molard. Il y a quelqu'un, il avait une bronchite. Il a craché un gros glaire comme ça. L'autre, il a dégoûté, il a dit, putain, c'est dégueulasse le molard. Il y a l'autre mère, c'est dégueulasse. Plus jamais je rebouffe ça. L'autre, il a dit, t'es sûr? Tu veux pas quand même essayer avec du citron? Non, molar citron, c'est trop bon, le mélange des deux saveurs. Et c'était pas con, ces deux-là. Tu sais qu'ils sont même revus une semaine après. L'autre, il a dit, tu sais quoi, il nous faudrait une petite boisson pour le petit déjeuner. On va tenter un truc, ça va peut-être pas marcher, mais on sait jamais. Tu vois la vache, là-bas? Elle a des sgegs comme ça, là, en rond. Peut-être si elle, demain, tu prends deux sgegs en même temps et tu caresses en bas rapidement, il y a une boisson pour le petit déjeuner qui va sortir. L'autre, il a dit, tu veux pas que je la suce avec du citron aussi?
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3: Bonsoir, je m'appelle Yacine Bellatar, j'ai 33 ans. Je pèse 100 kilos, voilà. Alors, je faisais de la télé, tout le monde me dit à chaque fois, t'as grossi, c'est normal. J'ai fait de l'oseille, voilà. Grossir chez les Arabes est un signe extérieur de richesse. Et on s'en fout des conséquences. Hé hey, frère, tu vas attraper le diabète. Je m'en bats les couilles, j'ai un 4x4, voilà. Non, donc le 13 novembre, j'étais sur scène, je l'ai appris sur scène. Et j'en parle, en fait, j'en parle, je vous en parle parce que c'est pour moi une forme de psychanalyse. Sauf c'est vous qui payez, voilà. Mais, non, mais sinon, je reste chez moi à pleurer devant BFM, iTélé. Je préfère qu'on en parle et je suis français. Oui, oui, je suis français, pas de malentendu. Mais tu me tires pas dessus comme ça, t'es fou, tu tires pas sur ma ville. Et à un moment, c'est comme ça que je combats ces idiots. Et ce qui est drôle, le 13 novembre, c'est que j'ai vu, parce que j'étais sur scène, moi, je l'ai appris sur scène, et c'est là que j'ai vu que les Blancs sont bien élevés. Parce que dans ma salle, il y avait des Arabes, des Noirs, des Blancs, et les Blancs, ils ont reçu l'alerte. Mais ils ont dit, laissons l'artiste aller au bout de son délire, on lui dira à la fin. Bien élevé. Les Arabes, ils ont reçu l'alerte, il y a 10 attentats! Voilà, ça c'est une chicha en 2 secondes. Et ma fille m'a dit, ah papa, tu te rends pas compte ce qu'ils ont fait les djihadistes? Il n'y a plus Danse avec les Stars. Voilà. Chacun sa priorité. Hein. Non, non, c'est fou, c'est fou. Et le profil, moi, à chaque fois, des djihadistes, il y a vraiment, il faut sortir du tragique par le comique. Alors, ce qui se passe, c'est horrible. Mais à chaque fois, j'étudie le profil psychologique. Et celui de Abaoud, le cerveau des djihadistes. Déjà, mettre cerveau et djihadiste, c'est gênant quand même. Mais allons-y. L'organisateur, voilà. Et bien, lui, le soir des attentats, c'est véridique ce que je vous dis, il a fraudé le métro. Il a fraudé le métro. Et vous imaginez si on l'avait attrapé à cause de ça?
4: Jean-Michel, oui. J'ai un dénommé Abaoud avec moi. Tu peux vérifier, s'il te plaît? Il a tué 130 personnes? Très bien. Mais je lui mets une amende quand même ou pas?
3: C'est pour ça, mieux vaut qu'on en rigole tous ensemble. On est tous très affectés. Et moi, la fierté, c'est quand même qu'on a arrêté les terroristes grâce au service secret marocain. Ça, je suis content. Et j'aurais rêvé d'assister au coup de fil des services secrets marocains à Bernard Cazeneuve. Oui, allô, Bernard ? Oui, bonjour, c'est le commissaire Aziz, voilà. Le boucher d'Agadir, c'est mon surnom. Voilà, ils sont à Saint-Denis. Ouais, ouais. Qu'est-ce qu'il me l'a dit ? Je sais, voilà. Là, je suis avec son cousin, là, je suis avec son cousin. Tu veux quoi ? Le digicode ? Quitte pas. Hamid, prends plus ses couilles dans l'huile bouillante, tu vas voir, il va parler. 27-29-A, c'est le digicode. Pardon ? Non, écoute-moi, Louis de Funès. Ici, on n'a pas les droits de l'homme, mais tous les hommes y filent droit. Non, c'est pour ça, à chaque fois, ça m'intéresse. Déjà, il y a un an, putain. Charlie. Bon, qui est Charlie, qui n'est pas Charlie ? Levez la main. Non, ça, faut plus le dire. Ça crée des tensions. Et c'est bien parce qu'en France, il n'y a pas de demi-mesure. Quand t'es pas Charlie, t'es Kouachi. Il n'y a pas de... Il y a des étapes entre les deux, vous savez, voilà. On peut ne pas être Charlie et être affecté. Attention, hein, le deuil appartient à tout le monde. Et moi, je pense que les Kouachi ne sont pas des terroristes. Oh, il l'a dit. Oh. Non, ils ne sont pas terroristes. C'est des assassins, mais ils ne sont pas terroristes. Carlos, terroriste. Ben Laden, terroriste. Il y a un budget, il y a un truc, tu vois. Kouachi, pas terroriste. Et je peux le prouver ce soir. Tout ce que je vais dire est vrai. Déjà, ils devaient attaquer le 10 de la rue. Ils sont arrivés au 12. Pas du tout terroriste. Et moi, je rêve de rencontrer le mec qui leur a dit « C'est pas ici, c'est à côté, voilà. » Allahu Akbar, c'est juste là, tu sonnes là. Après, on remerciera jamais assez les Kouachi. Ils nous ont fait quand même découvrir la France. Quelqu'un connaissait Dammartin en Gouel il y a un an ? Non ? C'est joli là-bas, visiblement. Là. Et véridique, hein, ils ont pris la voiture d'une nana et la nana a déclaré « Avant de démarrer, ils ont mis leur clignotant à gauche. » Pas du tout terroriste. Hé frère, on peut buter des gens, mais va pas perdre un point bêtement. Et après, il y a eu Koulibaly. Bah, les Noirs, ça les a affectés. Hein. Koulibaly, c'est pas n'importe quel Noir. C'est le Dupont des Noirs. Rien qu'en Ligue 1, il y en a 400. Et à chaque fois, moi, quand il y a un attentat, je regarde le profil psychologique. Sid Ahmed Glam, vous vous souvenez de lui ? Celui de Villejuif. Lui, c'est mon chouchou, lui. Lui, c'est mon préféré, lui. Lui, il s'est tiré dessus. Il s'est auto-attenté. Et après, c'est lui qui a appelé la police en disant « Allô ?» Ouais, ça pique, hein, voilà. Et il a tué quelqu'un à Villejuif parce qu'il croyait vraiment qu'il y avait des Juifs à Villejuif, ce Mongol. Après, il a essayé de tuer un Russe au Kremlin-Bicêtre. Non, mais à chaque fois, c'est... Et celui du Thalys, vous avez vu ce... Eh, celui du Thalys, c'est quand même lui la preuve que Dieu existe. Il est dans le seul wagon où il y avait trois GI américains. C'est quand même pas de chance.

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2: Allô ? Qui est à l'appareil ? J'entends une voix de femme qui me dit c''est Jeanne. C'est qui ? Elle dit la pucelle ! Je connaissais pas de pucelle. Écoutez, je vous demanderai de préciser. Elle me dit Jeanne d'Arc. C'est une plaisanterie. Elle dit pas du tout, je suis une femme sérieuse, je voudrais vous parler. Elle dit, je vous écoute, Jeanne. Elle me dit pas au téléphone, on pourrait nous entendre. J'ai où ? Elle me dit dans le jardin. Je raccroche, je suis dans le jardin. J'entends Raymond ! Raymond ! Je dis, où êtes-vous ? Elle me dit, je suis là-haut. Je voyais pas bien, j'avais pas mes lunettes. Ah, je dis, oui, je vois comme une petite flamme. Elle me dit, c'est tout ce qui me reste. Alors elle me dit, Raymond, vous allez aller à l'Élysée ? Je dis, oui, Jeanne. Vous allez voir le président de la République ? Je dis, comment on le reconnaîtrait ? Elle me dit, à vue de nez, c'est plus grand. Alors elle me dit, Raymond, vous allez dire au président de la République que son histoire de tunnel sous la Manche, moi, Jeanne d'Arc, je considère ça comme une offense personnelle. C'est pas la peine de les avoir rejetés par au-dessus pour les faire rentrer par en-dessous. Tu dis c'est tout, Jeanne ? Je dis c'est tout. Ça a l'air de rien, hein ? Mais allez, frappe à la porte de l'Élysée. Allez, dire au président de la République, je viens de la part de Jeanne d'Arc. Il m'a dit, il est fou. Eh ben moi, j'y suis allé, pas du tout. Il m'a dit, comment va-t-elle ? Il dit, elle va bien. Il dit, toujours jalouse ? De qui ? Il dit, de moi ? Tu m'en as pas parlé, monsieur le président. Elle m'a chargé de vous dire. Il m'arrête, il dit, je sais, le tunnel sous la Manche. Je dis, vous êtes au courant ? Il dit, oui, et vous répondrez à Jeanne d'Arc que les ordres, je les reçois directement d'en haut.

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2: Restaurant scolaire, bonjour.
3: Oui, bonjour madame, c'est la cantine?
2: Oui.
3: La cantine de l'école?
2: Oui.
3: Très bien, c'est l'inspection d'académie à l'appareil.
2: Oui. Bonjour.
3: Alors, comment ça se passe?
2: Eh ben, mon Dieu, ça se passe bien.
3: Oui.
2: Oui.
3: Ils ont déjà mangé?
2: Ah, attendez, on a le premier service qui est à table, là.
3: Bah, écoutez, je vais vous passer directement l'inspecteur d'académie, hein.
2: Bon, d'accord.
3: Chez nous, nous avons donc la cantine.
4: Ah, très bien, je vous remercie. Allô?
2: Oui, allô, bonjour monsieur.
4: Bonjour madame, monsieur Robert Ledoux à l'appareil, inspecteur d'académie.
2: Oui, bonjour monsieur.
4: Alors, ça se passe bien?
2: Oui, ça se passe très bien, oui, oui, oui.
4: Vos élèves vous entendent là, non?
2: Vous vouliez parler aux enfants?
4: Voilà.
2: Bon, ben alors attendez, ce sont les petits là, tout à fait les petits de CP.
4: Voilà.
2: Bon, alors ne quittez pas.
4: Je vous remercie.
2: Oui.
4: Attendez, vous êtes là. Allô, allô? Il y a de l'eau dans les tuyaux?
3: Oui, il y en a.
4: Ah ben, alors c'est bien.
2: Oui, allô, monsieur?
4: Oui.
2: Oui, bon, alors, je vais vous passer... Alors, t'es quoi? En quoi? En CP? En CE1. En CE1. Bon, je vais vous passer une petite de CE1.
4: Je vous remercie.
5: Allô?
4: Bonjour, mademoiselle.
5: Bonjour.
4: Comment vous appelez-vous?
5: Ingrid.
4: Bonjour, Ingrid. Comment ça va?
5: Ça va bien.
4: Je suis monsieur Robert Ledoux. Inspecteur d'académie, mais tu peux m'appeler Bob. Alors, ça va?
5: Oui.
4: Qu'as-tu mangé ce matin?
5: À la cantine, je mange des pâtes, du pâté.
4: Ah oui? Oh bah dis-moi.
5: Du beefsteak.
4: Oh bah dis-moi.
5: Du fromage et puis des fruits.
4: Ah bah dis-moi. Très bien. Tu as fait ton rôle?
5: Non.
4: Eh ben pourquoi tu fais pas ton rôle?
5: Je peux pas.
4: Comment ça, tu peux pas?
5: J'ai pas envie de faire
4: ton rôle. T'as pas envie de faire ton
5: rôle? Non.
4: Et tes camarades autour de toi, est-ce qu'il y en a un qui veut faire son rôle à l'inspecteur d'académie?
5: Je sais pas.
4: Tu peux leur demander?
2: Il y en a un là qui lève la main.
4: Ah, ben alors, il faut qu'ils viennent alors au téléphone.
2: Alors, viens au téléphone, là, s'il te plaît.
4: Voilà.
5: Allô?
4: Bonjour. Comment t'appelles-tu?
5: Jérémy.
4: Bonjour Jérémy. Alors toi, tu fais toujours ton rôle?
5: Oui.
4: Bien. Alors, est-ce que tu peux le faire maintenant?
5: J'ai roté.
4: Comment?
5: J'ai roté.
4: Tu as roté. C'est bien, Jérémy. Et après le rôle, qu'est-ce qu'on dit?
5: Pardon tout le monde.
4: C'est bien, Jérémy. C'est très bien. Alors, tu peux me passer la dame?
5: Oui.
4: Merci.
2: Oui, oui, je suis là. Hein.
4: Alors, qu'est-ce qu'il a fait?
2: Eh bien, il a fait son rôle et puis il a demandé pardon.
4: Très bien, madame. Je vais vous demander donc de me faire un rôle.
2: Alors là, vous êtes en train de me demander une chose, là. Que...
4: ah ben, madame, vous savez, c'est l'inspection d'académie.
2: Oui, bon, ben... C'est assez difficile.
4: Je vous comprends, essayez.
2: Pardon, monsieur. Vous avez entendu?
4: Oui. Alors,
2: oui. Alors, je vous demande pardon.
4: Eh ben, je
2: veux m'excuser.
4: Je vous en prie.
2: Voilà.
4: C'est parfait. Voilà. Donc, tout va bien.
2: Bon, je vous repasse des enfants, non? C'est...
4: Oui, passez-moi les enfants.
6: Allô?
4: Bonjour.
6: Bonjour.
4: Qu'est-ce qu'elle a fait, la dame?
6: La dame, elle a fait un rôle.
4: Et après?
6: Elle a dit pardon.
4: Très bien. Eh bien, écoute. Tu peux lui dire à la dame que c'était une blague pour la radio.
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procédions à la crémation. Si je peux me permettre, madame, les Kleenex sont à droite. Ça, c'est un linceul. Oui, tout à fait, monsieur. Toutes mes condoléances. Oui, c'est une perte terrible. Oui, c'est terrible. Oui, tout à fait. Oui, monsieur, c'est une personne qui est partie et qui ne reviendra jamais. Oui, tout à fait. Oui, bonjour, monsieur. Ça va, vous? Oh, pardon. Oui, toutes mes condoléances. Oh, elle est mignonne, la petite fille. Pardon. Il manque personne, excepté, bien sûr. Bien, la maison Periglioni, qui vient d'ouvrir ses portes ce matin, a désiré dans un moment ô combien douloureux apporter une petite touche personnalisée en vous contant une petite blagounette. C'est Toto ? Ayant des problèmes intestinaux et désirant s'acheter des suppositoires. Malheureusement, la pharmacienne se trompe et lui vend des cartouches de chasse. Alors, forcément, quand Toto va aux toilettes, ça fait des trous partout. Bien, je vous rappelle que la maison Periglioni, c'est différents choix de cercueil. Avec différentes essences de bois, du bois des îles au bois de cagette. On rappelle que la maison Periglioni offre au bout de 10 cercueils un petit verre de sangria. C'est ce qu'on appelle le petit plus Periglioni. Tout à fait, madame, on envoie la musique tout de suite.

0: c'est la boulette, là.
1: Il m'a confondu avec les Antillais de ce matin, madame. Tout à fait, madame. On envoie la musique tout de suite. Madame, il faut pas vous mettre contre cet appareil, madame. Vous savez, la mort, c'est pas arrivé à tout le monde. Qu'est-ce qui est arrivé au petit monsieur? Ah oui, c'est cette personne qui nous est arrivée en deux fois, oui. Comme je dis souvent, madame, attrape tant caché ton. C'était votre petit-fils, madame. Oui, je comprends, c'était... Vous avez quel âge, madame? 86 ans. Mm-hmm. Puis-je me permettre de vous laisser? Je vous rappelle que nous faisons une petite promotion qui s'arrête fin janvier. Bien, mesdames et messieurs, on ne dit plus voilà c'est cuit. Nous allons lire, faire lecture de l'horizon funèbre.
2: Cher Achille, tu es parti trop tôt, mais le soleil des Antilles brûlera à jamais. Cher Jean-Paul, toi aussi tu es parti trop tôt. Ton licenciement ne t'a pas laissé indifférent. Ton départ fut un déchirement non seulement pour ta famille, mais aussi surtout pour toi.
1: Tout à fait. Bien, mesdames et messieurs, veuillez respecter, s'il vous plaît, la petite minute de silence réglementaire.
2: C'est mignonne. René?
1: Ou... C'est bon, tu peux faire partir le four. Comment?
3: Thermostat 4.
2: Et...
1: Bien, mesdames et messieurs, nous allons passer dans ce que nous appelons, dans notre jargon, la salle de chauffe.
4: C'est vous la petite fille, là?
5: Non, elle est mignonne.
4: Tu sais, petite fille, il faut pas s'approcher de la machine. C'est chaud, sinon tu vas finir comme papa.
1: Oh, madame, vous savez, faut pas être choqué comme ça. Vous savez, les jeunes, faut leur parler comme ça.
4: Tiens, regarde. Regarde. Monsieur le clown, il va mettre ton papa dans une grande boîte magique. Et quand il réapparaîtra dans une boîte plus petite.
1: Pardon. Bien, mesdames et messieurs, nous allons passer... Procéder à la crémation de la dépouille mortelle de Blatini Jean-Paul, qui va effectuer son dernier voyage sur ce tapis roulant.
6: Dernier modèle.
1: Pardon, monsieur. Oui, tout à fait, oui, c'est plus de 1500 degrés minute. Hein. C'est un système hydraulique, hein. Disons, là, on est géré par ordinateur, mais c'est pas moi qui m'en occupe, hein. Non.
3: Actuellement, on est sous Windows 98. Hein.
2: Bon, c'est bon, René, tu peux faire partir,
4: Fais coucou à papa.
2: Ah, attends, il y a un problème, là. Oh, attends, hop. Attends, arrête tout, là, reviens à la position de départ. Attends, t'es en première ou en seconde, là?
1: Je comprends rien, là. Les Antillais, ils étaient partis comme une fusée ce matin. Bien, mesdames et messieurs, vous allez pouvoir passer... Un dernier instant avec Blatini Jean-Paul.
2: Comme quoi, on croit que c'est fini, et puis...
1: Non, ça va.
2: Allez, passe-moi une clé douce, toi. Allez, vas-y, démarre. Oui, à fond, oui, vas-y, oui. Oui,
1: de toute façon, il peut rien lui arriver de pire, alors.
2: Ouais.
1: Pardon.

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2: Il y a pas longtemps, on m'a dit, toi, t'es un AMAB. AMAB.
3: Ouais, j'étais comme vous, je me suis dit, pourquoi on me traite d'épicier bio en circuit court?
2: C'est une blague très parisienne, ça, je me rends compte. Non, c'est pas AMAP, c'est AMAB. Et ça veut dire Assigned Male at Birth. Donc pas beaucoup de bilingues à l'Apollo ce soir, visiblement. En gros, ça veut dire que voilà, mon sexe et mon genre coïncident depuis ma naissance. Voilà, donc je suis un privilégié, hein, puisque la société est d'accord pour dire que je suis un homme parce que j'ai une bite. Pour vous, par exemple, madame, alors, je ne veux pas m'avancer, mais il semble que vous êtes AFAB. Assigned Female at Birth. Voilà, ça veut dire que la société est d'accord pour dire que vous serez payé moins que moi. Vous prenez le principe. Voilà. C'est un mauvais exemple, je suis intermittent, mais bon, vous avez compris l'idée. Voilà. Et il y a des gens qui sont pas à l'aise avec ces catégories, vous voyez. Bah si, vous savez, comme le mec là, que tout le monde lui est tombé dessus là dans l'émission télé, un mec barbu avec des lunettes. Et il a dit pourquoi vous m'appelez monsieur? Je me moque pas, moi je comprends. Non, c'est vrai que c'est emmerdant d'être limité à ce qu'on projette aux autres, tu vois. Juste l'aspect physique. Bon après, dans son cas, t'as envie de dire donne des indices. Non, mets une robe, fais l'Eurovision, tu vois. Non mais ce que je veux dire c'est que je suis ouvert là-dessus, tu vois. Je suis ouvert là-dessus. Peut-être que ma propre fille viendra me voir dans quelques années et me dira « Écoute papa, arrête de dire que je suis une fille, je me sens non-binaire, non-cisgenre, aromantique, pansexuel et gender fluide. » Et moi je dirai à ma femme « chérie, on a fait les 11 vaccins ?» Non, je dirais pas ça, bien sûr. Mais non, je dirais à ma fille, je lui dirais « Écoute, mon chéri, point médian, ce qui compte, c'est que tu sois heureux.se. Tu nous ramènes qui tu veux à la maison, peu importe le nombre de pattes. Voilà. Parce que je suis un mec ouvert. Hein ? Puis parce que j'ai pas de fille aussi. Non mais, ceci dit, je comprends qu'on en veuille aux hommes. Hein. Ça, je comprends parce qu'on a un petit peu merdé ces 15-20 derniers 1000 ans. Non, c'est vrai, on a un peu merdé. Et franchement, on se pose tous des questions parce que c'est facile d'être derrière son clavier en disant « Ouais, vous avez raison les filles, hashtag MeToo, hashtag balance ton porc, on est avec vous. » Non, on a tous merdé, moi-même je me pose des questions. Hein, des fois je me dis peut-être que j'ai fait des trucs et que je m'en rappelle pas mais qu'une fille s'en rappelle. Ensuite je me dis non, j'ai mis la dose de GHB quand même. GHB, tout le monde voit? Pour ceux qui voient pas, c'est l'équivalent en drogue du quinquennat de François Hollande. Tu te rappelles de rien de précis, mais t'es un peu mal au cul. Non mais je plaisante, mais c'est pas drôle. Je sais que pour les femmes, c'est très très dur, le harcèlement de rue, les incivilités. Par exemple, sale pute, c'est une incivilité. Ouais, je suis naïf, je pensais que c'était une insulte, mais non. Incivilité, voilà. C'est comme si je lâchais une caisse, mais par la bouche. Mais on aime bien faire ça en France, et quand il y a un vrai problème et qu'on n'arrive pas à le résoudre, on change le mot, on minimise. Par exemple, j'ai vu les stats, hein. En France, 130 femmes meurent sous les coups de leurs compagnons chaque année. Mais on n'appellera jamais ça un féminicide, on appelle ça un crime passionnel. C'est plus joli. C'est comme si les crimes racistes, on appelait ça un crime coloré. J'ai un caramel macchiato pour Mamadou. Paf! Oh! Arc-en-ciel! Hein? Non, les chiffres sont terribles. Rendez-vous compte. En France, hein, une femme se fait violer toutes les 40 minutes. En fréquence, c'est plus que le RERB. Non, c'est dur, hein, c'est dur. Du coup, après, les femmes, elles savent plus comment s'habiller. Moi, je vous comprends. Tu mets une jupe, tu te fais traiter de pute. Tu mets un pantalon, tu te fais traiter de pute. Tu mets rien, bon, tu cherches un peu. Alors, moi, j'ai pas de fille, donc voilà, je m'inquiète moins, mais... Bon, j'ai pas de garçon non plus, d'ailleurs. En fait, j'ai pas d'enfant, donc... Non mais attention, parce que je fais beaucoup de blagues sur eux, mais j'ai rien contre les enfants, hein. J'en connais. Et comment vous dire, pour moi les enfants, c'est un peu comme les migrants, vous voyez. C'est-à-dire, ça me touche, mais j'ai pas envie d'en avoir chez moi. Et le... Ouais.

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2: C'est cette personne qui se retrouve sur une île déserte après un naufrage. Six superbes femmes, des bombasses et un homme. Ils décident de... Ils décident tous d'un commun accord que chaque femme aura une nuit par semaine avec ce mec, quoi. Et il aura juste le dimanche pour se reposer. Mais voilà, bien sûr, au bout de quelques temps, l'homme est complètement crevé, il n'arrive plus du tout à tenir la route. Mais heureusement, un jour, il y a un autre naufrage. Et puis, qu'est-ce qu'on va arriver à l'horizon? Un mec qui arrive. Alors, le type est super content, il va au-devant du naufragé. Et le naufragé arrive et s'écrie « Ouh, comme c'est chou ici !» Oh merde, mon dimanche est foutu.
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0: Vous avez pu constater que je suis revenu à Emmanuel. J'arrête Manu. Terminé. Manu, c'est fini parce que Manu, c'était cool de s'appeler Manu quand j'avais 15 ans. Aujourd'hui, Manu, ça fait un peu... Enfin, un peu Manu, quoi. Ça fait le mec qui se fait consoler par les chansons de Renaud quand il se fait larguer par une meuf. Ah, il chiale pas, Manu. T'as retrouvé une belle gonzesse. Viens faire un tour sur mon 103 SP. Ça, c'est que des mots qui n'existent plus. Manu, tu vois. C'est Manu, il n'y a plus de mystère autour du Manu, tu vois. Si tu es dans une soirée, tu sais qu'il y a un gars qui s'appelle Manu qui va arriver, tu n'as jamais vu de ta vie, tu vois quand même à peu près la gueule qu'il a, le gars. Alors je récupère Emmanuel, parce que Emmanuel, c'est plus joli, c'est plus digne, ça a plus de gueule, ça fait la France, ça veut dire Dieu avec nous. En plus, mon prénom a repris des miles depuis les dernières présidentielles, donc moi je suis pas con, je surfe un peu sur le délire aussi, tu vois. Emmanuel, ça a plus de gueule. Alors que je pensais que mon prénom allait être enterré au cimetière des prénoms avec les autres prénoms de ma génération, eh ben non, j'ai réussi à prendre la bifurcation et à sauver l'Emmanuel. Ça, c'est le bon délire. Alors qu'il y a des prénoms de ma génération qui sont en ce moment même, au moment où je vous parle, en train d'être enterrés au cimetière des prénoms. Et pour eux, il n'y aura pas de comeback. J'ai une pensée très émue pour les Thierry. Tu vois ce que je veux dire, il n'y a plus trop de... On va être tranquille pendant 5 minutes dans les maternités au niveau des Thierry. Parce qu'il y a une grosse période, il y a une grosse époque Thierry, tu vois. Et aujourd'hui, dites-vous-le 2 secondes, vous allez voir, c'est vrai que c'est fou Thierry comme... D'avoir collé ces 2 syllabes l'une à l'autre pour appeler un gars, comme un délire, quoi. Thierry, c'est pas un prénom qui se dit, c'est un prénom qui se gueule. Thierry ! Oh putain, Thierry ! Et Thierry, il est dedans, il n'entend pas parce qu'il écoute de la zik et le mec a pas les clés. Faut que Thierry sorte pour lui ouvrir, tu vois. C'est ça la journée des Thierry en général, tu vois. Faut qu'ils aillent ouvrir à un gars. Tout ça, tous ces prénoms de ma génération-là sont en train de dégager au profit de vieux prénoms qui reviennent à la mode, tu vois. Marcel, Suzanne, ça revient à la mode. Les nôtres, ils dégagent. Jean et Louis refont une petite carrière, mais solo. Tous les prénoms où tu peux mettre mon devant, ça dégage. Ça, mon Jean-Louis, bah alors, qu'est-ce que t'as ? Et t'es nous foot encore, toi ? Bah, on t'attend, là, tout le monde est là. Il y a Manu qui est arrivé, il y a mon Thierry. Manque plus que notre patoche et on va être bonnard. Ce qui est fou, si on revient 2 secondes sur les Thierry, c'est d'imaginer, pardon les gars, je sais que vous êtes très très nombreux ce soir, mais... c'est d'imaginer que les Thierry qu'on connaît aujourd'hui, qui sont nos amis, nos oncles, ont été des bébés. On s'imagine pas bercer un nourrisson de quelques kilos qui s'appelle Thierry. T'imagines pas faire « Pleure pas, mon petit Thierry !» Tu vois, ça marche pas. T'imagines bercer un gars de 85 kilos. Tenez-lui les pattes, les gars, il chiale pas, mon Thierry. Tous ces prénoms-là, vraiment, ça dégage. Chez les filles, j'ai là aussi une pensée très émue pour les Véros. Là aussi, on va être tranquille, vous n'allez pas rencontrer à la maternité des Bleuets ou je sais pas quoi, une gamine qui va naître, qui va s'appeler Véronique demain matin. Ça, je peux le vous signer sur le papier que vous voulez, ça n'arrivera pas. Si t'es dans la même pièce qu'une personne qui s'appelle Véro, tu peux être sûr que c'est pas un bébé. Tu peux lui taxer une cigarette, ça ouais.
1: Ouais, bah je sais pas ce que j'en ai foutu, mais j'en avais tout à l'heure. Allez-y les gars, servez-vous hein.
0: Ah merci Véro.
1: Bah c'est les clopes. Bah se faire chier pour 2 clopos. Servez-vous, j'ai 2 paquets.
0: Ah merci Véro. Donc je récupère Emmanuel, c'est normal, je suis désolé, mais c'est comme ça. Attention, aujourd'hui j'assume, j'adore m'appeler Emmanuel, je trouve ça très joli, je trouve ça très digne, tout ce que vous voulez, mais quand j'étais petit, que j'entendais mon prénom dit en entier par mes parents, quand tes parents t'appellent pas Titi, Lili, Boubou, Chouchou, mais Emmanuel, c'est que tu vas t'en prendre une. Donc moi j'étais pas con, quand il m'appelait Emmanuel, je venais pas. En plus, le rapport à la tarte dans la gueule à La Réunion, il est infime, on y va beaucoup plus vite qu'ici. On se pose pas de questions avant de te la coller, tu vois, il y a 0 galère avec ça. On te prévient pas que tu vas la prendre, il n'y a pas de bande-annonce de « tu vas en prendre une », le film sort directement sur ta gueule en HD. 0 galère avec ça.

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1: Non mais il faut que je vous raconte un truc qui m'est arrivé. On est parti dans une soirée avec des copines et tout. On arrive dans la soirée, il y a un mec qui est venu me demander de danser avec lui. Oh, mais les filles, mais imaginez. Le mec, mais beau, imaginez votre fantasme. Je vous ai dit. Les filles blanches, vous pensez à un beau black, tu vois. Genre athlète, sportif, fashion boy, tout ça, tu vois. Avec tablette de chocolat, beau gosse, yeah. Je vois, il y en a qui ont faim, c'est ça, hein. Les filles noires, vous pensez à un blanc avec un beau portefeuille. Les filles arabes, vous pensez à un arabe parce que moi j'ai pas de problème, d'accord? Et les filles asiatiques, vous pensez à ce que vous pouvez. Donc là, le gars m'invite à danser, je te jure, je fais l'erreur de ma vie, je colle ma tête contre sa poitrine. Mon Dieu, l'odeur! L'odeur! Mais attention, hein, pas l'odeur du mec qui n'est pas sûr de lui, qui met plein de parfums. Quand tu fais l'amour avec lui, t'as l'impression de faire l'amour dans Sephora. Pas ça. L'odeur du vrai célibataire. Celui qui a oublié son linge mouillé dans la machine à laver pendant 2 semaines, ouais. Là, tu vois, toutes les femmes, on connaît cette odeur, hein. Donc je me mets à danser comme ça. Et là, le gars me sort. Oh bébé, je sens que ton cœur palpite. J'ai dit, hey, je sais juste de respirer un peu. Il me dit, on finit la soirée chez moi. J'ai dit, ouais, on arrive chez lui, le gars il se met à l'aise. Tu sais, il tombe la veste, il enlève les chaussures. Chie. Les pieds. Je fais, mais tu choses du combien? Il fait, je fais du 48. Je fais, mais coupe-toi les ongles des pieds, tu feras du 42, hein. C'est les ongles longs. Les ongles longs, sales, tu vois. J'ai dit, bon, Claudia, on va jouer à la sécurité, tu vois. C'est où la douche chez toi? Il me fait, va, bébé, c'est au bout du couloir, je t'attends. Je fais, tu attends qui? Dépêche-toi, va prendre la douche à ta tête, là. Alors, moi, quand j'ai faim, c'est tout de suite, hein. Il va prendre la douche et tout, il revient et tout. Il me fait une petite ambiance romantique, tu sais, il met du Barry White. Comme si c'est Barry White qui allait faire les préliminaires pour lui. Il me met des bougies partout, tu sais, je suis, oh, oh, oh, oh. On t'a dit, je suis venue fêter ton anniversaire? Je t'ai dit que j'ai faim, couche-toi là! Là, le gars, il tombe le peignoir, tu sais, je regarde comme ça, je fais, non! Il faisait pas que du 48 au pied, hein. Quand j'ai vu son truc, je fais, non, Claudia, on a faim, mais on n'a pas envie de mourir, attends.
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2: Les vacances, vous savez, c'est le meilleur truc pour savoir où t'en es financièrement, hein. Oui, on le voit jamais comme ça, mais ça en dit long quand même, non? Les moyens de transport que tu choisis pour tes vacances, ça aussi, ça en dit long, ça aussi. Par exemple, ok, tu prends l'avion, ok, et tu fais une escale, mais elle est plus longue que la totalité du... Ah, on est ensemble là-dessus, ouais. Bah c'est pas bon, hein, les gars, c'est pas bon du tout, non, non, non. Moi, cet été, j'ai fait une escale de 17 heures pour Pau, les gars, pour Pau. Après, c'est des longs voyages. C'est vrai que c'est des longs voyages, mais c'est des bons voyages. Si j'ai une recommandation à faire, c'est faites-les. Faites-les parce qu'il y a une bonne ambiance dans cela. Il y a une ambiance... Bah, j'ai acheté un billet pas cher. Ça, c'est... Ah bah, 20 balles, tout le monde est souriant. Hein, vraiment, quoi. Tout le monde est détendu. Mais le problème, c'est que même le pilote y est détendu dans cet avion. Même lui. De toute façon, tu rentres dans l'avion, bah, il est même pas dans le cockpit, lui. Il met les bagages. Tu dis, ah ouais. Tu sais, tu le revois passer avec une pompe. Il dit, les pneus, c'est bon, on va y aller. Et il repart comme ça. 20 balles, hein, 20 balles. En fait, j'aime bien voyager à l'étranger. Si je pouvais choisir, ce serait toujours à l'étranger. Mais je m'aperçois toujours d'un petit truc à l'étranger, c'est que j'ai l'impression, dès que je pars à l'étranger, j'ai l'impression de perdre mon identité, je garde que ma nationalité. Vous voyez ce que je veux dire? Des fois, en voyageant en groupe avec des potes, eh ben, les gens ne disent pas « Ah, voilà le groupe », ils disent « Ah, là, les Français ». Ouais. On paye les uns pour les autres à l'étranger, quoi. On s'en rend pas compte. Moi, la dame de l'hôtel, elle me parle mal, mais fort, quoi. Elle me dit pas de bruit après 22 heures, les Français. Elle a appris qu'un mot, c'est silence. Moi, je dis, bah, moi, je viens juste d'arriver, madame, premier jour, quoi, ouais. Et à minuit, on est là. Terre brûlée, au vent, nanana. Parce qu'on est Français, voilà, c'est pour ça. Vous le savez, ça, que les Français dans le monde entier, on nous aime pas beaucoup? Ouais, c'est marrant parce que tout le monde est au courant de cette information, hein. Bon, la question, c'est est-ce que ça vous surprend? Non, c'est ça qui est fou encore plus, quand même, les gars, quoi. C'est-à-dire que tout le monde nous déteste, et ça va. Parce que quand même, les amis, je vais vous le dire, je pense honnêtement qu'on est dans le top 3 des gens qu'on déteste le plus au monde, quand même, au monde. C'est pas rien, quand même. On est derrière les États-Unis et Daesh, après... Bah ouais, mais c'est un triste podium tout de même, quand même. Bah ouais. Je vais vous donner une petite astuce pour vos prochains voyages à l'étranger, comme ça. Petite astuce d'observation pour savoir où t'as mis les pieds, ok? Prochaine fois que vous allez à l'étranger, si vous voulez comprendre le comportement des gens, regardez comment ils traversent les passages piétons. Vous allez tout comprendre. Tout comprendre. C'est une source d'information incroyable. Tu vois, moi, je suis allée en Allemagne. Les Allemands, ils passent toujours bien au passage piéton, mais vraiment toujours bien. Au bonhomme vert, ils passent. Au rouge, ils s'arrêtent. Allemands, peuple obéissant, rigoureux. Bien. Nickel. Je suis allée au Canada ensuite. Le Canada, c'est pareil. Ils sont toujours dans le passage piéton, jamais en dehors. Canada, peuple gentil. Voilà. Ensuite, je suis allée au Maroc. Maroc, pas beaucoup, beaucoup de passage piéton. Pas assez. Pas beaucoup, beaucoup. Maroc, peuple croyant. Ouais, c'est... Ça fait le lien. Ça fait le lien. Ouais. Voilà. Voilà. Et France ? France. France. France, peuple autonome. Voilà. Vous avez vu, le passage piéton, il est là ou il est pas là, ça change rien du tout. Mais j'ai l'impression que chez nous, le passage piéton, c'est du street art. Tu vois ce que je veux dire? C'est de la peinture, hein, les gars. On l'a mis au-dessus. Il y en a qui passent à côté, ils se font « Mais non! Un Banksy! » Non, c'est bien fait, bah ouais! On dirait un code barre. On est des irréductibles. Après, on n'est pas les seuls à mal traverser. On n'est pas les seuls à mal traverser. Il y a un pays, je suis allée en Chine, ah, ils sont nuls dans le passage piéton aussi, hein, nuls. Mais du coup, le gouvernement, il essaie de les éduquer un peu. Il a mis en place ce qu'on appelle le crédit social. Je sais pas si ça parle à des gens, ça peut-être. En gros, c'est simple. Si vous passez bien au passage piéton, vous gagnez un point. Okay, plus vous avez de points, plus vous avez des réductions pour les transports et les hôtels. Pourquoi on fait pas ça ici, nous? Ça marcherait pas, mais pourquoi on fait pas ça ici, nous? Ah, ça marcherait pas du tout, les gars, ça marche. Imagine, donne un point à un Français pour qu'il passe bien au passage piéton. Ah, je nous connais, les gars, c'est sûr, on va tous bien passer au passage piéton, comme ça. Mais le problème, c'est qu'on va repasser au passage piéton, comme ça. Puis on va repasser encore un... Ben, pour le week-end en Bretagne, les gars. C'est sûr, c'est sûr. Bah oui. Et il y aurait des agents du crédit social. Fait, mais vous faites quoi alors? Hé, laissez-nous être des bons citoyens. C'est quoi? Comme ça, cette fois-ci, le voyage, pas d'escale. C'est ça. Voilà, je vous laisse là-dessus. Merci de m'avoir écouté. Vous avez été chouette.

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2: Moi, je me pose beaucoup de questions sur l'amour, sur le bonheur. D'où venons-nous? Où allons-nous? Il est où le bonheur? Il est où? C'est quand le bonheur? Mais t'es où? Mais pas là. Non, mais moi, je me pose vraiment plein de questions. Alors, je vous allais dire, non, mais Denis, t'es pas le seul. Non, bien sûr, mais moi, en plus, je suis comédien. Donc, j'ai le temps. Hein. Donc, j'ai carrément une liste de questions ce soir, là, pour Rire et Chanson. Si vous voulez, je vous les lis, vous me dites ce que vous en pensez? Ouais? Ah, c'est gentil. Bon, alors, si vous avez des réponses, n'hésitez pas. Sinon, c'est à emporter. Allez, première question que je me pose, par exemple. Est-il grave de ne pas savoir lire une carte lorsqu'on est conseiller d'orientation? C'est à emporter, voilà. Deuxième question. Ah ouais, attention, beaucoup de concentration, s'il vous plaît, messieurs, dames. Si j'épouse Marion Maréchal Le Pen, comment s'appellera-t-elle? Question suivante, bien sûr. Pourquoi épouser Marion Maréchal Le Pen? Je crois qu'on aurait pu commencer par là. Alors, les déodorants efficaces 72 heures. Ouais, vous riez déjà. Pourquoi faire? Non mais qui prévoit de ne pas se laver pendant 3 jours? Je comprends pas le... Alors certains vont dire non, si quand même, pour préserver l'environnement, oui, l'environnement en général. Hein, parce que ton environnement direct, quand tes collègues pleurent à 9h05, c'est pas parce qu'ils sont contents de te voir. Hein, Alors, certains vont me dire aussi, si Denis, ça peut arriver quand même de pas se laver à la guerre. Mais alors, face à la mort, est-ce que ton souci c'est de dire, bon les gars, je me suis pissé dessus, hein? Mais sous mes bras, c'est le printemps. Franchement, les épisodes de Star Wars se regardent-ils dans l'ordre? Ou dans l'ordre? Bon, alors là, je sais, faut avoir une petite connaissance de Star Wars, mais j'en profite ce soir, c'est mon coup de gueule, messieurs, dames. Hein? Dis donc, oh, ça fait 40 ans maintenant que les Américains nous balancent leur science-fiction à la figure, ça va. Hein? Nous, les Français, selon moi, on avait les moyens de répliquer, on l'a pas fait. Je trouve ça dommage, voilà. Hein? 1977, Star Wars, d'accord. 1980, Star Wars, l'Empire contre-attaque, d'accord. 1981, enfin la France réplique, la soupe aux choux. Ça y est, on se réveille, les gars! Bah ouais, mais fallait pas s'arrêter là, parce que les autres ont continué, retour du Jedi et tout, fallait enchaîner! La soupe aux choux 2! Je t'en remets une louche! La soupe aux choux 3, l'ennemi prend le bouillon! Le 4, tu fais une alliance européenne, la soupe aux choux de Bruxelles. Eh ben voilà! Eh ouais, mais y'a que moi qui bosse. Bon, allez. Oh tiens, messieurs, dames, les jeunes qui portent des survêtements tous les jours, toute l'année et en toute occasion, ils le savent que c'est moche? Tiens, voilà, wow, j'en ai encore une. Comment lave-t-on une râpe à fromage? Ça râpe l'éponge! Et pour terminer, une dernière, je vous laisse là-dessus, messieurs, dames. Question vraiment que je me pose. Pour exposer la vérité, suffit-il de porter un legging? Merci beaucoup. Bonne soirée.

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2: J'ai des ados aussi, ça c'est terrible, avoir des ados, je sais pas vous, mais... Oh là là, pour éduquer les ados, mais c'est un calvaire. Ah, je m'attendais à tout sauf à ça. Tout ce que je dis est naze et tout ce que je fais est nul. Je suis à la fois vieux et con ou inversement, ça dépend des jours. Hein. Ils étaient tellement adorables, petits. Et un beau matin, c'est devenu... C'est qui? Hein? C'est notre gosse? Ou c'est pas autant? Comment c'est rentré dans la maison, ce truc-là? Comment il s'est transformé? On a engendré ça, nous? Non, c'est pas possible. Moi, je pensais avoir réussi leur éducation, tu sais. Dis-moi, mon chéri, je sais pas si tu me reconnais. C'est papa. Oui, c'est papa. On a les mêmes oreilles décollées, donc je suis ton père, hein. Donc, dis-moi, excuse-moi, tu veux bien sortir du frigo, s'il te plaît? Non, parce que ta mère vient de dire qu'on passait à table dans une demi-heure, hein. Tu sais, moi, j'ai deux ados de 15 et 17, mais alors, ils m'en veulent à mort, hein. Alors que moi, je suis soucieux pour leur avenir. Mais mes ados, ils sont très énervés, tu sais, ils sont révoltés, comme beaucoup de jeunes aujourd'hui, hein. Sauf que les miens, ils vont pas à nuit debout, ils préfèrent faire jour couché. Toi aussi, vous avez des jours couchés. Ah, puis ils sont d'un agressif, mes ados, avec moi. Parfois, j'ai peur. Je vous jure, j'ai peur. J'ai même hésité à aller voir un exorciste. Ah bah, excuse-moi, quand t'as un ado qui a de l'acné, le cheveu gras, la laine chargée, les pieds qui puent, qui fait à longueur de journée... Bah, t'as un doute, hein. Tu te dis qu'il est possédé, hein, c'est sûr, hein. Chérie, sors les gousses d'ail et le crucifix, y a le gamin qui vient de rentrer. Mais ils sont toujours aussi agressifs. Du coup, on les a emmenés voir un pédopsychiatre. Hein, et le pédopsy nous a dit très sérieusement, il nous a dit, écoutez, vos deux ados, à ce niveau d'agressivité, je ne

0: Vous dire, c'est qu'ils font très très peu dans la cuvette, hein, beaucoup tout autour.
1: Il me dit normal tout ça, il me dit. Faut surtout pas nettoyer, qu'il me dit. Marquage de territoire.
0: Ouais, du coup, on nettoie plus, ça chlingue, hein, mais tant pis, hein, bon ben.
1: Donc j'ai fait tout comme il m'a dit le dresseur de bouglione, hein, la viande, les 20 kilos, le pipi, toujours de face. Quand je les croise, je rase les murs, hein, comme ça. Mais concernant l'allemand, j'ai un peu de mal. Hein. Bah, moi j'ai fait espagnol deuxième langue et ch'timi première. C'est pas à mon âge que je vais apprendre à parler allemand. Hein. Quand je dis à mes ados,
2: cállate, por favor.
1: Ça marche pas, hein. Ferme de gif non plus, hein, ça marche pas. Déjà que les petits de 11, 9 et 6 ans, ils parlent anglais. Oui, bah ouais, on vit à l'étranger, ils parlent en anglais. Là. Moi, j'avais appris l'anglais aussi, mais c'est que pour aller là-bas, mais c'est pas le même anglais. Hein. Moi, je parle un anglais d'Armentières, hein. C'est bizarre. Hein. Et dire qu'un jour, eux aussi vont devenir adolescents et qu'ils vont parler comme ça, mais en anglais, et il va falloir que je leur réponde en allemand. Heureusement que finalement ça va mieux avec les ados là. Ah ouais, ouais. J'ai appris l'essentiel en allemand. Schnell, halt, raus, nein!
0: Et ben ils obéissent. Ah, le dresseur m'a appelé pour prendre des nouvelles. Je lui ai dit, oh merci du fond du cœur. C'est extraordinaire, ils sont beaucoup plus calmes, beaucoup plus obéissants.
1: Ah ben là, j'arrive carrément à les faire sauter d'un tabouret à l'autre. Hein. Et sans fouet, hein. Est-ce qu'ils donnent la papate? Ah bah non seulement ils donnent la papate, mais en plus ils posent leurs deux papates comme ça, et puis ils me lèchent. Ils sont devenus hyper affectueux comme ados. J'arrive même à mettre ma tête dans la gueule du plus vieux.

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2: Je suis inquiète de ce qui se passe avec l'euro. Hein. Avec Jean-Claude, pour aider l'Irlande, on a acheté du whisky. Pour aider la Grèce, on a acheté de l'huile d'olive. Enfin, j'ai dit à Jean-Claude, si les prochains, c'est le Portugal, ma part solidarité, je refuse d'arrêter de m'épiler. En plus, ça m'étonne à moitié que ça aille pas bien en Grèce, parce qu'avec Jean-Claude, on avait été il y a 3 ans, on avait remarqué des trucs bizarres. Leurs monuments, ils sont pas terminés. Quand on est en club de vacances, on voit bien qu'on n'est pas pareil en Europe. Bah, vous prenez les cours d'aquagym, les Anglais, ils boivent avant, pendant et après. Les Italiens, les Espagnols, ils parlent pendant tout le cours. Puis nous, les Français, on est bien placés pour observer tout ça. On est couchés sur des chaises longues, on critique tout le monde. Non, mais ça m'inquiète quand même parce que la France a perdu le A-A-A-A-A. Bah, le A-A-A-A-A, c'est un truc qu'on savait même pas qu'on l'avait. Hein. Moi, pendant des années, j'ai cru que le AAA, c'était les andouillettes ou les piles de la télécommande. Puis du jour au lendemain, ils nous disent AAA, mais il semblerait qu'on risque de perdre le AAA, mais que va-t-il se passer si on perd le AAA? Mais j'en dormais plus la nuit, moi. Jean-Claude me disait, bah oui, sinon je m'appellerais Jean-Claude. Non, puis ce qui m'inquiète aussi, c'est que ça colle pas très fort entre Angela Merkel et François Hollande. Vous savez comment que ça se dit, le changement, c'est maintenant, en allemand, pas tout de suite. On dit le couple franco-allemand, mais c'est pas équilibré, parce qu'en Allemagne, ils ont une grosse berline, nous on a une trottinette. En Allemagne, ils ont toutes les options, en France, on n'a même pas de GPS. En même temps, François Hollande, il a pas besoin de GPS, il sait pas où il va. Ah bah moi, je suis convaincue qu'Angela Merkel, elle regrette... Nicolas. Moi, je suis convaincue quand Angela puis Nicolas... Bah déjà, ils n'arrêtaient pas de se réunir la nuit, soi-disant, pour sauver l'euro. Puis il fallait voir leur tête le lendemain des réunions, elle a été toute pimpante, il était complètement pompé. Mais Angela, c'est le genre de femme dont on se méfie pas parce qu'elle ressemble à rien. Elle se fond dans le décor, tu la prends pour un meuble, tu t'assieds dessus, puis finalement t'es bien dedans. Mais ça m'inquiète quand même parce que la France, elle doit 1800 milliards d'euros. J'y ai à Jean-Claude, je comprends pas à qui qu'on doit cet argent. Puis quand qu'on doit le payer. Parce que nous qui travaillons en boucherie, 1800 milliards d'euros, ça en fait des steaks hachés. C'est pour ça, l'autre jour, j'étais à la boucherie, ça me travaillait. J'y ai à Jean-Claude, j'appelle la banque, je veux savoir où en sont nos économies.
3: Bonjour et bienvenue à votre banque. Cet appel sera facturé 2,23€ la minute. Vous serez mis en relation avec votre correspondant d'ici 52 minutes. Bonjour madame, Karine Dubreuil, comment puis-je vous aider? Ah madame Dubreuil, bonjour, c'est même le Monsu, la bouchère. Je vous situe pas bien, vous êtes la petite blonde qui est toujours fatiguée derrière le guichet? Ou la dame brune un peu forte qui est dans le fond qui bouge pas? Non madame, je ne suis pas présente physiquement à la banque, je suis sur une plateforme téléphonique au Maroc. Ma banque a déménagé au Maroc, je vous crois. Non madame, uniquement la téléphonique, comment puis-je vous aider? Bah j'aurais voulu parler à mon banquier, monsieur Benkaoud. Ne quittez pas madame, je vais voir s'il est disponible. Vous allez appeler du Maroc pour savoir si Benkaoud, qui est à 800 mètres de chez moi, peut me parler. Malheureusement, monsieur Benkaoud n'est pas disponible, mais je ne manquerai pas de lui faire part de votre appel et il vous rappellera ultérieurement dès que possible. Là, j'ai dit à Jean-Claude, tu m'excuses, je te laisse la boucherie, je vais à la banque, je vais me choper le Benkaoud en live. Je suis arrivée à la banque, j'étais comme ça, je tombe sur la petite blonde, toujours aussi dynamique. C'est pour un dépôt. Non, c'est pas pour un dépôt, c'est pour voir monsieur Benkaoud. Vous aviez rendez-vous? Ben non, j'ai pas rendez-vous. J'ai appelé au Maroc. Ben sans rendez-vous, vous ne pourrez pas le voir. Ben je sais pas, mademoiselle, alors donnez-moi un rendez-vous. Faut téléphoner. J'ai dit là, va falloir vous lever puis aller me le chercher, sinon je vous garantis que ça va très mal aller. Elle s'est levée? Elle est partie? Ben elle est pas revenue. Ah, j'ai fait un truc que je vous recommande, je me suis mis dans le hall, j'ai fait Benkaoud! Sors de là! Si tu es un homme!
2: il s'est sorti de partout. Il y en avait que j'avais jamais vu. Le Ben Kaoud est arrivé, mais même le Monsu, mais je vous en prie, c'est un malentendu. Mais c'est pas la peine de me faire du cinéma, monsieur Ben Kaoud. Moi, j'ai juste une question. J'aimerais savoir si par hasard, mon plan épargne-logement serait à Chypre. Bah, je dis comment ça, moi vous me prêtez un vélo, je le mets dans mon garage, je sais aussi que je le garde. Hein. Moi si c'est ça le prochain coup que je mets de l'argent chez vous, je fais des croix sur les billets, je veux récupérer les mêmes. Mais Jean-Claude il le dit souvent, il dit les banques elles prêtent plus facilement de l'argent aux états endettés qu'à des particuliers. Jean-Claude il dit le prochain coup qu'on emprunte de l'argent à la banque, on se déguise en état endetté puis on danse le sirtaki. Parce que nous, la dernière fois qu'on a voulu faire un prêt, on a plus de 45 ans, questionnaire médical approfondi, avez-vous eu des mycoses, des varices, des ulcères? J'ai dit, puis vous, vous avez des hémorroïdes? Jean-Claude, ça l'a énervé, toutes ces questions, ils ont pris sa tension, 19,5, on n'a pas eu le prêt. Ah non, mais moi j'ai dit à Jean-Claude, on se laisse plus faire par les banques, hein. Prochain coup que la banque elle nous appelle parce qu'on a découvert, ils vont tomber sur notre plateforme téléphonique qu'on aura créée nous-mêmes. Bonjour, vous êtes bien sur la plateforme téléphonique à Jean-Claude et Mme Le Monsu. Si vous voulez qu'on vous paye des agios, tapez 1. Si vous voulez nous fourguer des produits financiers avec des petites astérisques marquées tout petit qu'on comprend rien, tapez 2. Et si vous voulez savoir quand c'est qu'on va combler notre découvert, allez vous faire voir chez les Grecs.

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2: Et moi je pense que l'alcool c'est culturel. À mon avis ça vient de Jésus. Il devait être tranquille en train de se balader dans les rues de Nazareth. Il devait rentrer de la galette des rois. Et là il tombe sur une patrouille. Ouais Jean-Jacques, écoute là on a un barbu avec une djellaba et des sandales. Qu'est-ce qu'on fait? On l'interpelle? On l'interpelle. Hop hop hop! Petit bonhomme là, barbu, le hipster. Ici, les sandales en plein mois de janvier, c'est chelou votre truc. Puis c'est pas trop catholique, hein. Identifiez-vous. Pardon? Ben, je suis Jésus. Vous êtes portugais? Mais non, je suis Jésus, le fils de Dieu. Oh putain, GG! Viens écouter une connerie, là. On a un mec qui se prend pour le fils de Dieu. Fais-le souffler. Prise de sang! Alors? Il n'y a pas que du sang qui coule dans ses veines. D'où l'histoire, buvez ceci, ceci est mon sang. C'est ça la vraie histoire, je vois, vous n'étiez pas au courant. Moi non plus, je viens de le découvrir. Il y en a qui ont déjà subi un alcotest dans la salle. Un contrôle d'alcoolémie un peu sévère. Bon, tu sens que le gendarme n'a pas envie de blaguer avec toi. Déjà, il te pose une seule et unique question. Il arrive à hauteur de la bagnole, toi tu baisses la fenêtre et dis « Bonsoir monsieur ». Eh, vous consommez de l'alcool ce soir. Alors toi, tu sais que si tu lui dis oui, t'es dans la merde. Mais si tu lui dis non et qu'il se rend compte que c'est oui, t'es encore plus dans la merde. Donc moi, j'ai développé avec lui une technique, un jeu. Joue au jeu du ni oui, ni non. Bonsoir, monsieur. Et vous consommez de l'alcool? C'est possible. Monsieur, je ne suis pas là pour plaisanter. Je vous réitère la question. Si vous ne répondez pas, je vous mets une prune. Hop, hop, hop, monsieur l'agent. J'ai déjà bu 2 mojitos, 3 ricards, 1 pastis. Alors si en plus vous me mettez une prune... Je suis pas là de rentrer à la maison, hein. Donc finalement, tu finis toujours par souffler dans le ballon. Et là, tu te dis un truc tout con. Tu dis peut-être que si je souffle doucement... Ça passe. Qu'est-ce que c'est cette connerie? Ça passe jamais. Alors depuis, j'ai plus de permis. C'est sympa, mais bon, j'ai tout de suite senti que moi et la conduite, ça allait faire deux. Je me souviens, ma première heure de conduite, le moniteur d'auto-école m'a dit « Jocelyn, tu peux mettre tes mains sur le volant à 10h10 ». J'ai dit « Ok, je veux bien, mais là, il est 8h15, qu'est-ce qu'on fait? Qu'est-ce qu'on fait pendant 2 heures, quoi? Je sais pas... Non, mais bon... Tu... À Paris, il paraît que la première heure de conduite est destinée seulement à l'usage du klaxon. Ça, tu t'en rends vite compte, t'es tranquille à un feu. Il est rouge, le feu est pas encore vert. Dès qu'il passe vert, t'entends déjà un coup de klaxon. Putain, mais qu'est-ce qui se passe? Ils ont un radar à feu vert dans leur bagnole, ça me casse. C'est énervant. Mais nous, les hommes, dès qu'on est au volant, on est agressif. On change un peu notre personnalité, comme ça. Quand t'as un mec déboîte, on dit, j'en ai rien à foutre, tu passeras pas. Quand on fait ça, t'as déjà vu 2 piétons faire ça? J'en ai rien à foutre. Dès qu'il passe vers, je suis de l'autre côté du trottoir. J'ai passé l'épaule. Mais non, les piétons mangent bio, ils sont cool, ils sont détendus. C'est vrai. Puis on est de mauvaise foi en bagnole. C'est vrai, tu vas quelque part avec ta nana, elle te dit bébé, là, il y a une place. Non, putain, rentre pas. Qu'est-ce que tu m'emmerdes, putain, elle m'emmerde, celle-là. Alors qu'elle a rien dit à part ça. Et tu vas te garer à 3 km plus loin, sur une place livraison toute pourrie, à cheval entre le trottoir et la route, et tu dis, hey, je suis pas un pilote. Pareil, quand on rejoint un couple d'amis en vacances, il suffit que t'aies l'ami au téléphone la veille, il dit, bah écoute Joss, on a fait 800 km, on a mis 7 heures, quand tu raccroches, tu dis, oh putain bébé. Je te préviens, les Martins là, ils ont mis 7 heures. Tu pisses avant de partir, tu manges avant de partir. Mais moi j'en ai rien à foutre, je mets 6h30. Sinon tu descends. Pareil, je l'ai constaté. Parfois, en voiture, tu tombes sur un taliban de la bagnole. Il te dit, je te préviens, tu bouffes pas dans la bagnole, hein. Et t'as une R5. Mais ça compte pas, parce qu'on l'a tous fait, ça. Le premier jour, on a eu notre voiture. On a fait le tour de toute la famille. T'avais une 4L. Alors? Ah, c'est une 4L. Il y a un sportif qu'on adore, nous, dans le Nord, c'est Franck Ribéry. Ouais, sois pas déçu, c'est un bon joueur, quand même. Alors, vous connaissez certainement la légende, certains disent qu'il a cette gueule-là à cause d'un accident de voiture. C'est faux. C'est suite au jeu du pare-brise. C'est une pratique très connue dans le Nord-Pas-de-Calais. Je vois qu'il y en a qui connaissent pas, je vais expliquer, c'est rien. Quand t'es pas sage dans le Nord-Pas-de-Calais, tes parents te mettent sur la banquette arrière, on t'emmène tranquillement sur l'autoroute, et à 130, on met un coup de frein. Celui qui passe à travers le pare-brise a gagné.

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2: C'est Simon qui rencontre David. Il dit David, regarde regarde le collier que j'ai acheté. 2000 euros, j'ai acheté 2000 euros. Il dit, il est magnifique. Si tu veux, je te le vends 3000. Et David, il dit, d'accord, je l'achète. Et il repart avec le collier. Et Simon rentre chez lui. Il dit, quand même, j'achète 2000 euros. Il me le rachète 3000 sans rien dire. C'est que le collier valait plus. Alors il passe la nuit comme ça, il le rappelle le lendemain, il dit David, excuse-moi, le collier que j'ai acheté 2000, que je t'ai vendu 3000, je te rachète 4000. Mais il n'y a pas de problème, je te le vends, 4000. Et il rentre chez lui. Et là, c'est David qui rentre chez lui, il dit quand même, 4000 euros, il a racheté sans réfléchir, c'est qu'il vaut plus le collier. Il le rappelle le lendemain, il dit, écoute, Simon, le collier que je t'ai vendu 4000, je te rachète 5000. Et ça dure comme ça toute la semaine, 6000, 7000, 8000. Et David, le 9e jour, il appelle, il dit, voilà, le collier, je te rachète 9000. Et Simon, il dit, ah non, mais je peux pas, je l'ai vendu à un goy, le collier, 10000. Il dit, quoi? Tu as vendu le collier 10 000, une affaire qui nous rapportait 1 000 euros par jour.

0: Je m'appelle Redon Bougueraba, je viens de Marseille. Marseille, une ville connue pour deux choses. La première, l'Olympique de Marseille. Et la deuxième, plus belle à vie. Vous connaissez la différence entre les deux? Il n'y en a pas, tous les deux, ils savent pas jouer. Dis ça en connaissance de choses. Enfoiré. Dis ça en connaissance de choses parce que j'ai fait le casting pour Plus belle à vie. Je viens de Marseille. J'ai fait le casting et on m'a pas pris pour deux raisons. La première, c'est que j'avais l'accent marseillais. Plus belle à vie, c'est la seule série au monde qui se passe à Marseille. Ils ont tous accent parisien. Ça choque personne, ça choque personne. Salut Frémont, tu vas bien? Oui, très très bien. Oh les bâtards. Il y a un seul mec dans Plus belle à vie qui a l'accent marseillais, c'est le mec du bar, c'est Roland. Et j'ai parlé avec lui, je fais Roland, je t'ai jamais vu à Marseille, tu viens de quel quartier? Il m'a répondu, fais pas chauffer, je suis de Perpignan. Oh l'enfoiré. Deuxième raison pourquoi on m'a pas pris à Plus belle à vie, c'est que je savais jouer la comédie, c'est éliminatoire, je jouais trop bien. Vous avez déjà vu un épisode de Plus belle à vie? Ouais. Moi j'ai essayé, j'ai regardé l'épisode 2428. Le jeune homme arrive en Vespa, femme en banlieue dans le quartier le plus chaud de Marseille. Il met le scooter sur béquille, il laisse ses clés sous le contact, il monte au deuxième étage, il tape des bises et personne ne lui vole le scooter. Viens dans mon quartier à Marseille, le scooter, tu mets le bloc, tu attaches avec une chaîne granit, tu mets un poteau, un Renoir devant qui le surveille, tu perds de vue deux secondes, on t'a volé le scooter, la chaîne, le poteau, le Renoir. On plaît un papier. Et dessus, il y a écrit, ici, c'est pas plus belle la vie. Mais avec ton scooter, cousin, la vie est plus belle. J'ai quitté Marseille, je suis arrivé ici à Paris. Et Paris, c'est une nouvelle vie pour moi parce que je suis venu pour tenter ma chance, mais je connaissais pas Paris. Je suis arrivé dans un quartier qui s'appelle Opéra. Vous connaissez Opéra?
1: Ouais.
0: Moi, je connaissais pas. Je suis rentré dans un café qui s'appelle le Café de la Paix. Vous connaissez Café de la Paix?
1: Ouais.
0: Je connaissais pas. J'ai commandé un café. Je connaissais pas. J'ai demandé l'addition, je voulais plus rien connaître. L'addition est arrivée en volant. Ça se voyait, je suis en curie. Là, je vois le prix du café au Café de la Paix. Je suis quelqu'un de très fragile. 9 euros le café. Ah. 9 euros le café, double fracture. Fracture du cœur, fracture du cul. Ah. 9 euros le café, j'avais 10 euros en poche et je comptais manger. Ah. Là, j'appelle le garçon, je fais excuse-moi, garçon, je vais passer la tasse, je veux que le café à l'intérieur. Il me regarde, fait avec la tasse, c'est 48 euros. Ah. À Marseille, pour 5 euros, tu as un sandwich, une canette, un café, une coupe de cheveux et on te rend la monnaie. Paris, c'est cher. Non, non, non, c'est très cher. La vie est chère à Paris, les loyers sont chers. La vie est tellement chère à Paris qu'il y a un sport qui s'est développé dans le métro, c'est la fraude. Tu achètes ton ticket à 1,80€, à peine tu mets le ticket, il y a un mec qui arrive derrière toi, clac, pouf, il te cale et il te fait dans l'oreille, je peux passer avec vous. Frère, tu es déjà à l'intérieur. Bien sûr que je peux faire rentrer à l'intérieur du métro. On ne fait qu'un. Je vais te présenter ma mère. On va faire voyager en terrain inconnu. On va même au bled si tu veux. Maintenant, quand je prends le métro à Paris, je regarde derrière moi. Je regarde. La dernière fois, j'étais dans le Marais. Je vais pour mettre le ticket. Je me retourne. Ils étaient 17 derrière moi, comme ça. À la queue, le cours de Zumba Soca Dance. Ça préparait le tube de l'été, mais dans mon cul. Maintenant, quand je prends le métro à Paris, je vais avec mon calibre. Je braque tout le monde. Écartez-vous. Ah oui, on s'écarte. Non, pas comme ça. Pas comme ça. Pas comme ça. Tout le monde à plat ventre. Ah oui, à plat ventre, la lèvre. Oh! Lui qui bouge le nick. Mais que Dieu t'entende. Je suis rentré, je braquais comme un homme. Au bout de 3 secondes, je braquais comme Vincent McDoom. Ton cousin. Arrêtez, arrêtez, arrêtez. C'est moi, j'avais calibre. C'est moi, je disais arrêtez, arrêtez. Je crois pas qu'on est homosexuel. Non, on n'est pas homosexuel. Non, on ne n'est pas homosexuel. On n'a jamais vu un enfant sortir du ventre de sa mère et pleurer. Oh, hein. Non, non, non. Non, on n'a jamais vu un enfant en bas âge dire à sa mère, maman, je vais plus sucer ton sein. Je veux la teub de papa. Non, non.

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2: Dans le nouveau magazine Top Santé, Formes et Fesses, vous l'avez acheté? Ouais. Eh ben, il disait de manger du poisson.
3: Pourtant, c'est un gras, le poisson, ça pourrit vite. Et puis les gens, quand ils sont devant la poissonnerie, préfèrent un beefsteak.
2: C'est l'odeur qui fait ça.
3: Tiens, si on va par là, des hippopotamus de poisson, il n'y en a pas tellement.
2: De toute façon, à l'hippopotamus, les gens, ils y vont pas pour la viande, hein, ils y vont pour les frites.
3: Ah ben, c'est normal, c'est à volonté. Alors, ils y vont le samedi, puis ils se gavent pour la semaine.
2: Alors qu'avec le poisson, il n'y a jamais de frites, hein. Avec le poisson, c'est toujours un légume à la con, riz ou endive. Vous avez remarqué, ça? Quand on prend poisson, on a une connerie avec. Une patate ou... En général, on regrette. Ouais, ça le fait à tout le monde.
3: Ah, puis il y a plus d'ambiance dans un restaurant à viande, les gens sont plus gais.
2: Dans les restaurants à poisson, il y a que des malades. Ils ont le teint blanc comme des filets de merlan.
3: Mais attention, dans la viande, il y a du cholestérol.
2: Dans le poisson, il y a du mazout.
3: Ah, c'est pas grave ça, le mazout, c'est biodégradable. C'est Cousteau qui l'a dit, parce que lui, Cousteau, avec son équipe, il fait des expériences.
2: Je sais. Quand il y a une marée noire, ils attachent une vache à l'arrière de la Calypso.
3: Pour lui apprendre à nager?
2: Non, pour voir si elle prend le mazout.
3: Et alors?
2: Ah bah non. Non. Non, ça glisse sur ses poils comme un canard. 2 mois après, elle est sauvée, elle revole.
3: Tiens. L'autre jour, là, l'équipe à Cousteau, ils avaient chopé un pingouin. Bon. Ils l'ont emmené en hélicoptère 3000 km plus loin dans une région bien chaude. Et après, ils ont regardé s'il pouvait rentrer chez lui tout seul. Ce petit pingouin.
2: Je l'ai vu, ça. Il lui avait mis un collier avec son nom dessus pour pouvoir le repérer dans la jungle.
3: Ils l'ont trouvé, le petit pingouino. Parce que c'était un petit pingouin, un pingouino.
2: Ouais, un pingouino.
3: Ouais, ouais, un pingouino. Seulement, il était mort d'un coup de soleil sur la tête.
2: Ils avaient oublié de lui mettre sa casquette. Il est trop chaud, le
3: pingouino. Paf.
2: 3000 kilomètres.
3: Ah, ouais, ouais. Ah ben non. Oui, enfin, il a pas fait 3000 kilomètres dans la jungle. Il a fait 3000 km en hélico. Dans la jungle, il a tenu 300 mètres.
2: 300 mètres?
3: Le pinguino, dans la jungle, il tient au soleil 300 mètres.
2: C'est grâce à Cousteau qu'on sait ça.
3: Voilà. Et 3 mètres de plus, 300 mètres, le pinguino, dans
2: pinguino,
3: la jungle. Paf!
2: Il avait chaud aux pattes.
3: Oui.
2: Et alors, il se demandait, le pinguino, pourquoi on l'avait choisi, lui?
3: Là, nous avons déjà affaire à un gros pinguino. Ah oui?
2: Commandant Cousteau.
3: Oui?
2: Pourquoi moi, commandant Cousteau?
3: Ah. La ressemblance est étonnante.
2: Pourquoi moi, commandant Cousteau?
3: Nous Parlez sommes... fort, j'entends où?
2: Nous sommes des millions. Pourquoi moi?
3: Bon, j'aime pas les bêtes, barre-toi.
2: Oh.
3: Et puis maintenant, il me faudrait un phoque.
2: J'étais sûr qu'il était pédé, lui.
3: Oui. Mais les meilleures émissions de Cousteau, c'est quand même celles qu'il a réalisées en aquarium avec les oiseaux.
2: Ah, ben j'aime bien la volaille, par contre. Parce que ça fait à la fois viande et poisson.
3: Oui, mais la volaille, attention, faut l'acheter à la ferme. Là, t'as du vrai poulet à 4 cuisses, c'est pas trafiqué.
2: Mais à la ferme, t'achètes une laitue, t'as des limaces avec, tu bouffes tout, c'est naturel.
3: Et le yaourt, c'est du vrai, bien jaune, avec la croûte dessus.
2: Servi au détail, dans du journal. Le bon yaourt de la ferme qui pue.
3: Et puis quand tu manges de bons produits, tu ne grossis pas.
2: C'est dans la tête, le fait de grossir. Hein. Faut éviter certains mélanges. C'est tout. Et tu peux très bien manger des pâtisseries toute la journée. C'est pas interdit.
3: Seulement le soir, tu prends que de la charcuterie. Ça doit devenir un réflexe.
2: C'est le réflexe santé. Le matin, tu peux très bien tremper tes tartines de hachis parmentier dans ton café au lait. Du moment qu'il est peu sucré.
3: Seulement attention, à 11h, pas de patates.
2: Une assiette de semoule, des nouilles, et t'attends le midi.
3: Ah ben moi, le midi, maintenant, je prends de la choucroute à léger. Il me reste que les saucisses.
2: Et pour maigrir, tu peux aussi utiliser les pommades aux plantes qui raffermissent les tissus.
3: Ben moi, l'été, sur la plage, je m'enduis le corps de Saint-Doux, ça, c'est naturel.
2: Ça gêne pas les autres, l'odeur de graisse?
3: Penses-tu, je vais à la grande motte. Alors ça se mélange avec l'odeur des merguez.
2: Il y en a qui vont à la grande motte.
3: Ah ben oui. Mais on n'a rien contre la grande motte, hein.
2: Non, non.
3: Quand on a petite non plus du reste.
2: Dis donc, c'est marrant aussi, ça.
3: Oui, oui, ben, c'est une blague du...
2: C'est une blague du commandant
3: Cousteau. Voilà, c'est sa dernière, oui.
2: Et ce qu'il faut éviter le midi, c'est les viandes en sauce.
3: Oh, c'est mauvais, ça. Dans une viande en sauce, faut supprimer la viande.
2: Ouais, parce que la sauce, elle se dilue immédiatement. Elle coule mieux dans le sang. Et après, tu vas au sauna, t'as toutes tes sauces qui ressortent des pores de ta peau.
3: Oui, je sais, je l'ai fait, ça, une fois. Ça m'en c'était tellement gras sous mes pieds que j'ai glissé puis que j'arrivais plus à me relever. J'étais comme un culbuto. Ben, c'était au club Vitagym.
2: Oh, maigris bien au Vitagym.
0: Oh, oui,
2: c'est
0: bien.
2: Sympa. Hein?
3: Parce que, oui, c'est bien.
2: C'est sympa.
3: Oui, c'est sympa, le club Vitagym.
2: Parce qu'il y a un restaurant où on reprend les kilos qu'on a perdus.

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2: Moi, ça va, hein. Ça va, moi. Les autres, je sais pas, mais moi, ça va. Et les autres, je sais pas, puis je m'en fous. Chacun se démerde. Chacun s'occupe que de toi, on sera bon copain. Moi, je demande rien aux autres, tout ce que je demande, c'est qu'on me demande rien. En blague. Non, parce que je vois l'autre jour, là, devant le magasin, il y a un mec qui est en panne avec sa bagnole. Et un temps, il m'a dit tiens, monsieur, vous voulez pas me donner un coup de main, ma bagnole est en panne, mon gosse est malade, ma femme s'est barrée, j'ai pas payé mon loyer. Et oh. Faut pas l'ennuyer avec la police, moi, hein. En blague. Eh, j'y demande pas de venir me tenir la caisse quand j'ai du monde à la charcuterie, moi. Parce que j'ai un copain l'autre jour, il y avait un vélo qui était tombé, il a ramassé le vélo, et le mec est sorti, il a cru chez lui, il a fait tomber, il a cassé la gueule, comme ça, hein. En service. Ah non, moi, c'est un peinard, hein. Là, je vois avec ma femme, on vient de s'acheter une Simca neuve, peinard. On a mis un grillage derrière pour le chien, hein, parce qu'on n'a pas d'enfant. Mais par contre, on aime beaucoup les bêtes. On s'est acheté un gros chien roux, Rex. Eh bien, un chien policier. Intelligent et très affectueux, surtout avec Madeleine. Et puis, dans le commerce, on a toujours affaire un peu à tout le monde, alors tout ça, émigrer, tout ça. Alors lui, il a refait. Hein. On fait des stages avec le chien à la gendarmerie. On fait des stages. Alors, si vous voulez, c'est bien parce qu'en même temps, on apprend les langues. On apprend l'allemand pour le chien, puis l'arabe pour le mec. Non, parce que moi, j'entends tout le temps dire français, c'est un gros con raciste. D'abord, ceux qui disent ça, c'est pas tous des Français. Et puis d'autre part, je suis allé en vacances en Belgique et en Suisse, et ben on n'est pas plus cons que certains. Et pour ce qui est le racisme, moi je suis pas raciste, hein. J'ai même des disques de ciné Béchette. Mais il faut quand même savoir que dans le monde, il y a 58 millions de Français, il y a presque 3 milliards d'étrangers. Il y a qu'à aller voir aux Jeux Olympiques, hein. Aux Jeux Olympiques, on y va pour jouer, ils viennent pour gagner. Et ils gagnent. Regarde le 110 mètres haies, c'était nous les plus forts. Ils ont viré les haies, on a perdu. Salaud. Je ne m'énerve pas, Madeleine, j'explique. Je compte avec les gens. Ah non, moi ça va, hein. Je change rien pour moi, hein. Je suis content d'être français, moi, hein. D'abord parce que je suis français, et puis d'autre part, j'aime bien être content. Hein? Non, moi, je dis ça va parce que je vois tout le temps les gens qui se plaignent. Tout ça, que la vie augmente. On a doublé le prix de l'essence. Est-ce qu'il y a deux fois moins de bagnoles qui roulent? Non. Et puis pourtant, on se demande où ils vont, ces cons-là, le dimanche. On se demande où ils vont, ces cons-là. On se le demande avec ma femme, parce que nous, on va chez sa mère. Alors on les voit, hein. Bon, on n'y va pas tous les dimanches chez sa mère parce qu'en période électorale, on donne un coup de main aux affiches. Avec René le Boucher, un ancien d'Algérie aussi. On n'est pas emmerdé, hein, il fait 110 kilos, lui. Hein. Puis ça fait prendre l'air aux chiens. Parce que je vois l'autre jour, on collait, il y avait des jeunes, et ils passaient des... Hey, salaud, pourri de droit, tout ça. Je sais pas comment les gens élèvent leurs gosses, mais nous, on fait pas de politique. Hein. Avec René, on fait pas de politique, hein. On donne un coup de main aux affiches, on fait pas de politique, on n'est pas de droite. C'est pas vrai, on n'est pas de droite. Alors, hé, encore moins de gauche, hein. Faut pas déconner non plus. On fait pas de politique parce qu'on trouve que la France, c'est un pays libéral. C'est un pays libéral parce que, par exemple, s'il y a un truc, les ouvriers qui sont pour, qui veulent le dire contre au gouvernement, qui sont pas d'accord, eh ben, ils font une demande de manifestation et ils l'obtiennent. Voilà. C'est un pays, la France, libérale. On peut être en colère, il faut demander gentiment, c'est tout. Alors évidemment, bon, les manifestations, c'est entre la nation et la République, hein. Ils vont pas vous la donner entre l'étoile et la meute, c'est là qu'ils habitent, hein. Je m'énerve pas, Madeleine, j'explique aux gens. Merde. Alors, mais pareil, contre la République et la nation, ils ont le droit très très souvent. Et alors à Créteil, entre la gare et la poste, tous les jours s'ils veulent. Et puis je vois la mauvaise foi des gens, je vois bien, tout le monde critique le président de la République tout le temps, tout le temps, tout le temps, et pourtant c'est pas tout le temps le même. C'est bien de la mauvaise foi, ça. Et puis je veux dire autre chose, il est très gentil le président de la République, il est très gentil, parce qu'il nous laisse des libertés, et tout le monde sait très bien que s'il nous les retirait, personne ne dirait rien. Voilà. Et puis moi, si j'étais à sa place, eh ben, je tricherais tous les dimanches pour toucher le quartier, et il le fait pas. Ah, il est très gentil, hein. Et puis ceux qui croient que ça serait mieux avec les communistes, ceci, cela, eh ben ils ont déjà essayé. Ailleurs, il y a de la place. Et puis moi, je vais vous dire, la France, comme elle est là, eh ben c'est pas plus mal que si c'était pire.

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2: Ma fille veut devenir humoriste. Elle m'a dit, papa, je suis fier, je serai le premier humoriste de la famille. Elle m'a demandé si j'avais pas un sketch trash à lui donner parce qu'elle aime l'humour trash. J'ai dit, je fais pas de sketch trash, je fais pas d'humour trash. Si, j'ai écrit un jour un sketch trash et j'ai jamais fait sur scène. Alors évidemment, je vais pas le faire ce soir. Oui. Évidemment, je vais le faire ce soir. Oui. Et s'il est bien, je lui donne, ok? Oui. Allez. L'autre jour, je me suis réveillé. J'ai vu que j'avais un bouton rouge sur le poignet. Alors comme je suis hypochondriaque, j'ai dit à ma femme, je te promets, je vais mourir. Bon, là, c'est mal pris. Elle m'a dit, comme d'hab, à chaque fois que tu pourrais faire quelque chose, tu le fais jamais. Je me suis fait hospitaliser. Je me suis retrouvé dans la même chambre qu'un type amputé des deux bras et des deux jambes. Il avait l'air un peu déprimé. Alors j'ai tenté de positiver, et je lui ai dit qu'il y avait de la chance, lui au moins il n'avait pas de bouton. J'ai voulu faire un peu d'humour. Je lui ai proposé de faire partie de mon fan club. Il m'a demandé pourquoi, je dis parce qu'il y avait très peu de membres. J'étais lancé, il était venu avec sa femme, j'ai dit, vous êtes venu avec votre moitié? Puis un inspecteur de l'assurance maladie est entré dans la chambre. Il nous a dit qu'ici dans la chambre, quelqu'un fraudait la sécu en simulant une maladie. Alors je me suis tourné vers le type amputé, je lui ai dit, vous devriez avoir honte! Il s'est fâché. Bon, finalement, on s'est réconcilié, je lui ai offert un album de Dutron. Puis je me suis baladé dans l'hôpital. Voilà, à un moment donné, je suis entré dans une chambre, il y avait un patient, je lui ai fait mon one-man show pendant une heure, pas un rire, il m'a même pas dit bonjour, je lui ai dit, être dans le coma n'excuse pas tout. J'ai continué ma balade et là, je suis arrivé au service des grands brûlés. Alors, je suis entré dans une chambre, il y avait un nain. Alors, je lui ai dit qu'il s'était trompé de service, il devait être au service des petits brûlés. Il l'a bien pris, il m'a même proposé de rester pour casser la croûte. Quoi, c'est vous qui avez voulu? Oh! Puis je suis re-rentré dans ma chambre et là une infirmière est arrivée. La première chose qu'elle m'a dit, elle m'a dit, à chaque fois que je fais bien mon travail, le patient m'offre une boîte de chocolat. Alors j'ai dit, quand on vous voit, on se dit que vous faites très très bien votre travail. Hein? Et enfin une femme médecin, très très très très jolie, est entrée dans la chambre. Voilà ce qui s'est passé. Le dialogue a commencé par déshabillez-vous et allongez-vous là. Elle m'a répondu, monsieur de Benoît, c'est moi le docteur. Elle m'a dit qu'après check-up, tout allait bien, si c'était que j'avais un rein en meilleur état que l'autre. Alors j'ai demandé si je pouvais faire une greffe de rein. Elle m'a dit que c'était compliqué, il fallait trouver un donneur. Alors je me suis tourné vers le type amputé. Je lui ai dit, vous pouvez faire un geste quand même, au lieu de rester les bras ballants, là. Il a tiqué, il dit, mais je vous fais marcher.

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2: La mode. Je suis pas vraiment familier de la mode. J'essaie de m'habiller pour qu'on me laisse tranquille. Je suis assez bien habillé pour pas qu'on m'en parle et assez mal habillé pour pas qu'on m'en parle. Parce que si t'es trop bien habillé, tu risques d'entrer en contact avec des gens qui sont bien habillés aussi. Ils vont te parler de mode et je panique à l'idée d'avoir une conversation sur la mode avec quelqu'un. Moi, je serais là, j'aime bien cette chemise parce qu'il y a des manches. Voilà, c'est mon maximum, c'est le maximum que je puisse donner sur la mode. En plus, à Paris, la mode est impitoyable. Il y a un classement impitoyable à Paris. Il y a les gens qui sont très à la mode, les gens bien habillés, les gens habillés, les gens mal habillés, les gens très mal habillés. Et là, il y a les gens très, très, très, très à la mode. Hein ? C'est impressionnant, ça, hein ? Hein ? Ah ouais. Moi je vous dis, à Paris, entre un SDF qui a pris une douche et quelqu'un qui sort de la Fashion Week, je vois pas. Voilà. Pour moi c'était un vrai hipster, ne t'assois jamais par terre, le SAMU social va passer, ils vont t'embarquer, ils vont t'emmener dans un foyer, tu vas être là, oh, nouvelle friperie. En plus, la mode est très cyclique apparemment, ça revient souvent, ça se renouvelle souvent, enfin ça se renouvelle, ça reprend les anciennes modes, qui passent très vite de ringard à vintage et l'inverse, tu vois. Donc maintenant quand on me dit t'es mal habillé, je fais bah attends un peu. Tu vas voir. C'est comme ça que j'ai appris que Hugo Boss s'était fait connaître en dessinant les uniformes nazis. Et c'est vrai que si t'enlèves les écussons, la coupe est pas mal quand même. Hein. Non mais, non, c'est vrai que ça taille un peu large, parce que SS, je sais jamais si c'est avant ou après XS. Tout le monde s'en fout cette information, parce que les gens continuent quand même à consommer du Hugo Boss. Tout le monde s'en fout cette information. C'est sûr qu'un jour il y a quelqu'un qui allait dans une bar mitzvah avec un costume Hugo Boss, c'est sûr. C'est sûr. C'est sûr, avec le père qui était là, mais t'es sérieux là? Tu viens à la bar mitzvah de mon fils, tu t'es acheté un costume Hugo Boss? Alors que j'en ai plein à la boutique? Je suis déjà allé dans les soirées où les gens sont très à la mode, ce qu'on appelle les soirées hype, où les gens sont très bien habillés, et beaucoup d'amour dans ces soirées, que chacun pour soi-même, ça c'est fou. Il y a des couples aussi dans ces soirées, des couples comme ça, ils sont élancés, ils sont beaux, ils sont bien habillés, et paradoxalement ça fait pas forcément un beau couple. T'as pas l'impression qu'ils sont amoureux, t'as l'impression qu'ils sont accessoirisés avec un humain. Mais qui était là, elle est bien cette veste. Ça irait bien qu'une Libanaise. Bon, maintenant que je suis un peu connu, mais pas trop quand même, je me suis dit, il fallait que je fasse un effort vestimentaire, donc j'ai voulu me renseigner sur la mode. Je suis allé sur Google, j'ai tapé faire un effort vestimentaire quand on est un peu connu, mais pas trop quand même. Bon, j'ai rien trouvé, forcément, donc j'ai tapé mode. Je suis tombé sur des articles de mode, dont un qui disait « Une erreur de style, ça pardonne pas, ça vaut aussi pour la jante masculine. » On va s'arrêter 2 secondes sur ce titre. Déjà, une erreur de style, ça pardonne pas, qu'est-ce que tu vas faire? Qu'est-ce que tu vas faire si je mets une doudoune sans manche avec un pull jacquard? Qu'est-ce que tu vas faire? Tu vas intervenir? Tu vas me courir après avec ton gang d'anorexique, là? Et moi, je me réfugierai dans un kebab et je vous lancerai du gras de viande et vous serez là « Oh non, non, des lipides !» Qu'est-ce que tu vas faire? Et la personne précise, ça vaut aussi pour la jante masculine. Sous-entendu, pour les femmes, c'est mort. Vous, c'est mort. Parce qu'apparemment, il y a des hommes et des femmes qui se permettent de ne pas te pardonner si tu fais une erreur de style. Qui sont ces gens? Tu vois, l'avantage d'un harceleur, c'est qu'il ne te juge pas sur ton style, tu vois. Il n'y a jamais un harceleur qui a bloqué une fille dans une ruelle qui a fait « Hey, je vais te harceler, mais là, les rayures, ça

pas du tout. Hein. Oh là là. Mais ce qui me choque le plus sur la mode, c'est le luxe. Le luxe, cet espace d'arnaque organisé, apparemment, c'est officiel, on peut arnaquer les gens. C'est cher parce que c'est du luxe. Bah, je vais en prendre deux, alors. Alors, il y a plusieurs manières de consommer du luxe. Il y a ceux qui ont trop d'argent. Ils ont trop d'argent, donc il faut vite qu'ils s'en débarrassent, parce qu'il y en a encore qui arrivent. Donc, il faut vite qu'ils trouvent des trucs chers à acheter. C'est combien les chaussures? 3000, c'est pas assez. C'est pas assez. Oh, Notre-Dame qui brûle. 200 millions. Parfait. 200 millions. L'autre manière de consommer du luxe, c'est quand tu te craques pour acheter du luxe. Et en général, ça se voit, hein. T'es habillé en Zara, t'as des Louboutins. On se dit pas les riches, on se dit ah la pauvre. Elle a dû manger beaucoup de pâtes pour essayer d'avoir ses chaussures. Comme ce mec qui va en soirée avec sa Mercedes flambant neuve immatriculée dans le 60. Tu l'as loué. Hmm? T'es riche samedi seulement. Ouais. Dimanche c'est retour aux biscottes. Comme ce rappeur aussi dans son clip qui te parle de ses problèmes de ghetto et qui a une Lamborghini derrière. Soit tu l'as loué, soit si c'est la tienne, vends-la. Et achète-toi un appart autre part. C'est pas un problème de ghetto, c'est un problème de gestion, mais d'accord.

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3: Oh la gueule. Oh la vache. Oh là et fait la grosse nouba de patachon de ma race. Et comme je flirte avec les 40 ans, c'est bien d'ailleurs la seule chose avec laquelle je flirte, hein, ma tronche a fait une descente d'organes. Je ressemble à un furoncle. Puis alors c'est quoi cette odeur de fosse sceptique là qui me... Oh la vache. Oh c'est moi. Oh mon dieu. Oh mon dieu mais j'ai une haleine. Oh, j'ai l'impression d'avoir le cul derrière les dents. Oh. Oh il me faut une aspirine. Ah bah tiens je vais tester mes nouvelles aspirines en suppo. Il paraît que t'as le derrière effervescent. On va voir. Oui, ma chambre, c'est là. Ouais.
4: Il y a un monsieur tout nu dans mon lit.
3: Mais je sais pas qui c'est. Oh, un miracle. Oui. Ah, oui. Eh ben, bonjour la gueule du miracle. Ah, ils m'ont séclat un vieux machin tout pourri. Ah, oula, je me suis trompée d'appart en rentrant cette nuit. Et pourtant, ça ressemble. Ou alors, ma bouillotte est une bouillotte magique qui s'est transformée en mec. Reste à savoir quand est-ce qu'elle se retransforme en bouillotte, hein, parce que j'aurais l'air malin avec une bouillotte dans le cul si des fois... Oh ça y est. Oh ça y est, tout le monde vient. Oh non. Vous aimeriez bien savoir, hein. Alors voilà, hier, on a fêté la liposuction de gras double. Je me suis jetée sur la vodka à l'herbe de bison. J'ai l'impression d'avoir brouté toute la toundra. Et du coup, j'ai fricoté avec... Non, c'est pas Klaus. Non, non, non. Non, pourtant, il n'est pas français. Mais c'est un nom de réfugié, genre... Banane. Je crois qu'il est kurde. Ou un truc des boueurs, comme ça. Oh, en plus, il est tout vieux. Oh mon dieu! Il a les cerises qui tombent de l'arbre! Ah bah j'ai du succès en soirée! Je braconne! Bon, faut dire à ma décharge que ça faisait 6 mois que ma chatte faisait du macramé. Mais de là, je suis sauté du vieux gland kurde. Non mais j'adore les vieux! J'adore les vieux, mais pas pour me les mettre dedans, je suis pas un cercueil. Boulawan. Oh, en plus, cette nuit, comme on était bourrés, on a fait n'importe quoi au niveau sexe. J'ai fini assise dans l'évier. Les miches dans une poêle à frire. Paco Rabanne, fringant comme une tarte molle. Un gant de vaisselle sur le zboub. Oh mon dieu, mais j'ai honte! J'ai honte! Oh, je pourrais plus jamais regarder Benoît XVI dans les yeux. Oh, un poil de kurde! Oh là là là là là, mais qu'est-ce que je vais faire quand il va se réveiller, Pétrolane? Oh, oh mon dieu! Voilà peau d'âne! Hello! Comment est-ce que vas? J'ai envie de dire. Ah, vous parlez français? Ah, ben je comprends pas parce que moi j'étais persuadée que vous étiez kurde. Américain? Pardon? Bourguignon? Ah, c'est bien aussi. Ouais. Bah, vous voyez, en tout cas, c'est mieux avec le dentier. Mais alors, si vous êtes bourguignon, vous ne vous appelez pas Cellophane. Stéphane! Bon, et ben, qu'est-ce que vous prenez le matin, Stéphane? Un taxi? Mais bien sûr que je vais vous tutoyer un jour, oui. Hier? Bah oui, mais alors hier, vous aviez les cheveux. Allez, trêve de poilade. Hein, je sais pas quelle heure qu'il est, parce que pour l'instant, j'arrive pas à lire les chiffres arabes. Mais une chose est sûre, c'est que je vais travailler, moi. Alors allez vous habiller, vieux con. Vieux lion? Oui, voilà. Hein? Si on se revoit... Bah, vous êtes pas mariés? Veuf.
5: Oh.
3: Oh, Un veuf bourguignon. Hein? Vous voulez mon numéro? 0825 030 030. On va en bouffer de la Pizza Hut. Ah, ça y est, vous avez récupéré vos
2: cheveux, vos lunettes, vos bretelles. Ouais, non, c'est bien, ouais, ouais, ouais.
3: Oui, alors, au témoin d'un doute, vous aviez pas d'autres matos, non? Des béquilles, une poche. Mais je demande. Allez, au revoir, Stéphane. Hein? Ah non, je prends pas votre numéro. Non, non. Non. Attends, alors écoute, non, Stéphane, moi je vais être très franche. Hier, j'étais bourré. J'avais pas les yeux en face des bons trous. Alors voilà. Et bah, tu m'oublies, tu rentres sans faire l'histoire à ta maison de retraite où doivent se mettre la rate au courbouillon. Bon, en même temps, des fois, on se dit qu'une bonne canicule.

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1: Ah, l'autre jour, ma femme, elle me dit « Et si on faisait un petit régime ?» Alors, il y a des trucs pour t'aider. Il y a la cure de Thalasso avec les bains bouillonnants. J'adore les bains bouillonnants. Tu pètes dans l'eau une butte de plus ou moins, personne ne voit rien. Et le régime diététique. Alors, le régime diététique, pourquoi ça marche ? On est arrivé avec ma femme, déjà, ils nous ont appris la loi des 5 P. Les 5 P qu'il ne faut pas bouffer. Pain, pâte, patate, pâtisserie, péritif. Mais, et pourquoi ça marche ? Mais ils te donnent à bouffer 500 calories dans la journée. Attends, mais moi, je suis monté dans ma chambre le soir, mais j'aurais bouffé la couette. Attends, à un moment donné, il y avait une pub à la télévision pour une pizza. J'étais à genoux devant le poste, je léchais l'écran. Après le film télé, une putain de faim. Là, j'ai appelé la réception, j'ai dit, dis donc, cette chaleur, le petit déjeuner demain matin. Hein, 8h du matin, mais je tiendrai jamais jusque-là. Je vous préviens, je vais bouffer la moquette. Écoute, à 6h du matin, j'étais lavé, douché, j'attendais. Putain, quand le mec il est rentré avec le petit déj, je l'ai embrassé sur la bouche. Le problème, c'est quand j'ai vu ce qu'il y avait sur le plateau. Une tasse de thé, une biscotte. Une tasse de thé, une biscotte. Attends, il y avait un bouquet de fleurs sur le plateau, je l'ai bouffé. Ah, sans déconner, c'était des marguerites. Elles étaient bonnes. J'ai jamais autant apprécié les marguerites. Oh, le lendemain matin, le mec, il arrive avec sa tasse de thé. Il arrive avec son plateau de petit-déj. Je vois la tasse de thé. Je vois plus la biscotte. Je dis, vous avez oublié la biscotte. Elle a dû tomber dans le couloir. Il va falloir aller la chercher. Parce que c'est important pour moi. Parce que j'ai faim. Sinon, je vais vous manger. Il n'y a plus de biscotte. C'est normal qu'il n'y ait plus de biscotte. Le mec, il me dit, oui, c'est normal. Le deuxième jour, on attaque le régime. Voilà, j'ai appelé la réception, j'ai dit, dites donc, vous auriez pu mettre un petit bouquet de fleurs quand même, hein. Non, mais non. Non, mais sans déconner, non, mais... Il y avait une serviette en papier, je l'ai bouffée. Puis ça m'a ouvert l'appétit, à un moment donné, je suis rentré à la toilette, j'ai vu le lotus double épaisseur. Feuille par feuille, j'ai bouffé le rouleau entier. Mais ça m'a calé pour la journée. Et j'ai donné la combine à tout le monde, puis je vais te dire, tout le monde a bien dû en profiter, parce que le soir, il y avait pénurie de PQ dans tout l'hôtel, hein. Putain, mais c'est le genre d'établissement, tout le monde crève de faim. Mais même les fourmis, on leur voit les côtes. Ah ça, un soir, je monte un bol de céréales dans ma chambre, j'avais toutes les fourmis qui me suivaient. On a faim, on a faim. Putain, faites comme moi, bouffez du papier. Non mais merde, oh là là. J'ai dit à ma femme, si je laisse mon bol de céréales sur la table de nuit, elle va tout me bouffer. Il y avait un petit coffre-fort, j'ai foutu mes céréales dedans, j'ai dit à ma femme, le temps que la fourmi trouve le code, on est peinard. 6h du matin, ma femme me secoue dans le lit. La fourmi a trouvé le code, elle a trouvé le code. Elle t'a bouffé tes céréales. J'ai dit non, c'est moi, je me suis levé cette nuit, j'avais faim. Non mais franchement, là, non. Mais tu vois la fourmi en train de faire le code, là, non mais c'est... Non mais ça va pas, hein, t'es 500 calories, t'as le cerveau qui part en couille, toi. Hein, et tu verras, j'ai même mangé la savonnette. Ah, une bonne savonnette à la lavande, ça fait du bien quand t'as faim, je te le dis. Hein. Attends, à midi, là, non, on a une cuisse de poulet, on aurait dit une cuisse de grenouille. Là. Et le docteur avait dit, faut pas manger la peau. Moi, j'ai mangé la peau et les os. Sans déconner. J'ai roulé les os dans la peau. Et je me suis fait des nems. Écoute, j'ai tout bouffé. Quand le mec, il est venu m'ébarrasser, il n'en revenait pas. Mais il m'a dit, mais ils sont où les os? Mais il m'a dit, vous allez vous foutre les stomachs en l'air. Je dis, vous inquiétez pas, avec tout le papier que j'ai bouffé, ils sont déjà emballés. Mais il me dit, le transit intestinal. J'ai dit, vous inquiétez pas. Demain matin, il y a peut-être des os qui vont coincer. Mais de l'autre côté, il y a la savonnette qui va aider.

C'est pas vrai que tous les Noirs aiment le poulet. C'est pas vrai. Il y a une nuance qui a son importance. C'est pas que tous les Noirs aiment le poulet, c'est que malheureusement, où il y a du poulet, il y a des Noirs. C'est ça le problème. Le KFC, le commissariat, on est beaucoup trop dans les ambiances où rôde le poulet, ok? Et en plus, ce qui m'énerve dans les clichés sur les Noirs, c'est que souvent, ils se veulent valorisants. Il y a des clichés sur les Noirs, parce qu'on nous colle le cliché, souvent les Noirs et la musique. Tu sais, ce truc-là, comme quoi on aura un rapport particulier à la musique, genre les Noirs ont le rythme dans la peau. Tu vois cette phrase-là? Genre notre sang coule à 150 BPM, tu sais, nous on est... Mais je me dis quand même, les Noirs ont le rythme dans la peau, il y a une réflexion intéressante. Tu sais, je me dis, esclavage, rythme dans la peau, coup de fouet. C'est peut-être le dab, il est né là, esquive, bam. Tu vois, on sait pas, peut-être. Après, il y a aussi un cliché que je comprends pas, c'est le cliché, les Noirs dansent tout le temps. Celui-là, je comprends pas. C'est-à-dire, genre, nous, on danse tout le temps. Genre, nous, dès qu'il y a de la musique, on danse. Genre, on a une maladie. Genre, nous, notre corps est en Wi-Fi avec toutes les bornes musicales. Tu sais, genre, un Noir, il rentre dans une boulangerie. Ding, ding, wouh! Hé, c'est quoi ce son, madame? Mais passez-moi une baguette, je vais la zouker. Tu connais ce cliché de merde aussi, comme quoi les Noirs ont un sexe qui ne s'arrête jamais? Eh, c'est pas vrai, c'est des conneries, ça! Or, je sais, c'est un cliché qui plaît souvent aux femmes, je sais très bien, je sais. Les petites blanches perdues en manque d'exotisme, je connais. Oh, c'est vrai, j'aimerais trop goûter! Mais si c'est vrai, il va te blesser, t'es au courant de ça? Hein? Il te pénètre, t'es dans intouchable!

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2: Un autre truc que les gens aimeraient faire avant de mourir, c'est de voyager en première classe. Levez la main ceux qui ont déjà voyagé en première classe. Levez la main. En avion. Putain, que des pauvres, c'est pas possible. En train. Est-ce que vous avez déjà pris le bus? Vous avez déjà pris le bus? On a tous rêvé en prenant l'avion un jour que l'hôtesse vienne nous voir et nous dise « Vous avez été surclassé, veuillez me suivre. » I got the power! Yes! Eh bien, cette chose qui n'arrive jamais, qui n'arrive jamais, eh bien, c'est arrivé à ma femme. Oui! On voyage ensemble. Au début du vol, l'hôtesse vient la voir, lui dit « Mademoiselle, veuillez me suivre, vous avez été surclassé. » Oh mon Dieu, c'est trop cool, j'adore, c'est trop cool. Oh mon Dieu, est-ce que vous avez une deuxième place? Ah non, on en a qu'une. Oh mon amour, ça t'embête si je vais en première classe, ça t'embête, mon amour, je t'aime, t'es le meilleur. Non, c'est bon, vas-y, ça me dérange pas du tout. Je fais le même que vous nous faites, mesdames, quand on dit « Hey chérie, ça t'embête si je vais boire un coup et jouer au poker avec des potes après? » Non, c'est bon, vas-y, ça me dérange pas du tout. Ah, j'ai bien appris, hein. Mais si tu veux pas que j'aille en première classe, mon amour, j'irai pas, hein. Fais comme tu veux. Bon, mademoiselle, j'irai pas en première classe. Vous pouvez donner mon billet à quelqu'un d'autre. Très bien. Monsieur Cavana, ça vous intéresse? Et comment? Ciao, les bouseux. Et la première classe, pas du tout la même ambiance, hein. Déjà, c'est pas n'importe qui rentre en première classe. Je suis l'hôtesse. Premier rideau. Cet homme a été en contact avec des pauvres. Stérilisation. Tout signe d'indigence a été éliminé.
3: Arrivé. Rideau final.
2: Mon Dieu! Mais c'est immense ici! Ici! Mais tout est en or! Oh! Le bonheur m'habite!
4: Mesdames et messieurs, un beauf est entré en première classe. Attention, un beauf est entré en première classe.
2: Même l'annonce du pilote est totalement différente, hein? En classe éco, c'est...
4: Mesdames et messieurs, ici notre commandant de bord. Alors, nous allons survoler l'océan Atlantique en cas d'amérissage pour les cons du fond. Ça veut dire atterrir sur l'eau. Les gilets de sauvetage sont à disposition sur vos sièges. Merci.
2: En première classe, c'est pas ça. Hein? En première classe, c'est... Mesdames et messieurs, bonsoir. Je suis votre humble serviteur. Nous allons survoler l'océan Atlantique, mais si jamais vous avez un autre itinéraire préféré, n'hésitez pas à me le soumettre. En cas d'amérissage, ne vous inquiétez pas. Des passagers de classe éco seront jetés tout autour de vous pour occuper les requins. Alors au passage, est-ce que c'est moi ou les pilotes d'avion sont les mecs les plus blasés de la planète? On le sent qu'ils en ont rien à battre de nous. Je suis sûr qu'ils se battent dans le cockpit pour pas nous parler. Allez, fais-la l'annonce, je veux pas la faire, je veux pas... Non, toi, je l'ai faite hier soir, non, mais je l'ai faite ce matin. Bon, demande au steward de la faire. Coucou les coquinous, on va s'envoyer en l'air. Wouh, ta gueule, l'hôtesse à couilles là-haut. Ta gueule, je vais leur servir à bouffer, là, je vais la faire, la putain d'annonce. Hein. Chier.
4: Mesdames et messieurs, c'est notre commandant de bord. Ladies and gentlemen, this is your captain speaking. Pourquoi je leur parle en anglais? Il n'y en a pas un qui a fait des études. Bon, température extérieure, on s'en fout, de toute façon, vous n'allez pas sortir. Et nous allons voler à une altitude de on s'en fout, de toute façon, vous n'allez pas sauter. Ciao les ploucs.
2: T'imagines s'ils sont blasés comme ça dans leur vie de tous les jours?
4: les enfants, bienvenue dans la voiture. Comme tous les jours. Je vais vous amener à l'école. Et comme tous les jours. Ça me fait chier. Un goûter a été glissé dans votre cartable. Nous allons écouter pendant tout le trajet vos chansons de merde. Et c'est votre mère qui viendra vous chercher à 16h30 parce que moi, je me tape pas ça deux fois la même journée.
2: Avant de faire un câlin.
4: Chérie, bienvenue dans le lit. Ce soir, nous allons nous envoyer en l'air. Tu décolleras à une altitude de 15 cm. Il y a quelques turbulences. Rassure-toi, pas beaucoup. Une collation sera servie pendant le trajet. Boisson à volonté. Il n'y aura pas de retard. Au contraire, on va arriver à destination avec certainement beaucoup d'avance.
2: Vol de nuit. C'est un vol de nuit en première classe. On te déplie un lit king size. Je me couche. Et d'ici, vous êtes comme à la maison. Je m'endors direct. 20 minutes plus tard, l'hôtesse vient me réveiller. Monsieur Kavla, je suis désolé de vous embêter, mais en fait, vous dérangez tout le monde, là. Parce que je ronflais? Non, parce que vous êtes à poil. Tu m'as dit comme à la maison. Ils ont tous les films de l'histoire en première classe. Tous! J'ai vu un film d'horreur glauquissime avec des zombies tout crades, édentés. J'étais terrorisé, j'étais à l'hôtesse, mademoiselle. Mais qu'est-ce que c'est que ce film? Ce n'est pas un long métrage, monsieur, c'est une caméra qui filme la classe écho. Oh my God! Ah, moi, je me dis, ah non, il faut que ma femme voit ça, je ne peux pas garder ça, je ne peux pas faire l'égoïste. Donc, je vais la réveiller en classe écho. Chérie, réveille-toi, mon amour. Ah, mon amour, ça va? Je me suis inquiété. Apparemment, il y a un gros pervers qui s'est mis tout nu en première classe. Tais-toi. Chérie, c'est formidable, la première classe. Faut absolument que tu vois ça. Oh, tu vas me laisser ta place? Non, je t'ai pris des photos. Regarde le téléphone. Allez, j'y vais, je veux pas rater le cours d'aquagym. Donc, après mes 2-18 trous et mon match de polo, je saute dans la voiturette. Et je la réveille, chérie. Vas-y, à toi. Va t'amuser, va kiffer. Oh, merci mon cœur, t'es le meilleur, je savais. Je t'adore, merci. Tout à l'heure.
4: Mesdames et messieurs, nous allons atterrir dans une minute. Veuillez regagner vos sièges, veuillez regagner.
2: Oh, mais non, allez, dépêche-toi. Mais non, une minute, ça sert à rien. Mais si, une minute, c'est déjà bien. Allez, vas-y. Oh non. Elle m'a fait la gueule toute la journée.
4: Le soir, on s'est réconcilié sur l'oreiller. J'ai tout donné. J'ai fait la totale. Je dis alors, t'es heureuse?
2: Oui. Puis une minute, c'est déjà bien.

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2: Moi, je pense qu'il y a des gens dans la vie qui sont pas faits pour être en couple. Moi, je pense que j'en fais partie. Je vais vous donner des exemples qui prouvent que je suis pas fait pour être en couple. Ok? Premier exemple. Parfois, on allait au resto, elle et moi. On dînait tous les deux, ça se passait super bien. Rigolade. Arrive le moment du dessert. Ok? Le serveur, il arrive.
3: Vous désirez un dessert?
2: Excusez-moi. Je sais pas pourquoi je voulais faire cette voix au serveur. C'est le père Fouras qui est venu nous servir, j'ai pas compris ça.
3: Vous désirez un dessert? La clé se cache dans l'île flottante.
2: Bref, moi j'ai dit oui, je vais prendre un gâteau au chocolat s'il vous plaît.
3: Un gâteau au chocolat, mademoiselle?
2: Non, pas de dessert.
3: Pas de dessert?
2: Pas de dessert, pas de dessert, pas de dessert, pas de dessert. Le serveur il s'en va, le gâteau au chocolat il arrive. Regarde les filles, elles rigolent déjà, regarde. Parce qu'elles savent de quoi je vais parler. À partir du moment où le gâteau il est là, ça se passe en trois étapes. Première étape. T'as pris quoi? Ben, j'ai pris un gâteau au chocolat, chérie, t'as entendu? J'ai dit au serveur, j'ai dit gâteau au chocolat. C'est bon? Écoute, c'est un gâteau avec un goût de chocolat. Franchement, c'est pas mal. Je peux goûter. Et tu bouffes ton gâteau. Et c'est nous les mecs qu'on se retrouve en face à dire « C'est bon ?» Même le serveur, il est passé, il a dit
3: « Elle avait dit pas de dessert !»
2: Je suis pas fait pour être en couple, je vous le dis, non, je suis pas fait, je sais pas faire ça. C'est comme parfois, ok, un autre exemple, parfois, elle rentrait à la maison et elle faisait ce truc que vous adorez faire les femmes en couple, elle commençait à se brosser les dents. Non, ça j'espère que même les femmes pas en couple, elles se brossaient les dents. Elle commençait à se brosser, et pendant qu'elle se brossait les dents, elle me racontait l'intégralité de sa journée. Sauf que moi, j'avais que des petits morceaux d'informations, tu vois. Parce qu'il y avait le brossage dedans en même temps. Tu sais, elle était là. En fait, ça m'a saoulé parce que c'était comme... Après, je lui ai dit, mais t'as pas l'impression que... Du coup, je lui ai dit... T'en penses quoi? Je me moque des filles. Mais c'est vrai que nous, les hommes, quand on se brosse les dents, on est des gros dégueulasses, quand même. T'as vu, les femmes, elles arrivent à rester à peu près classe. Nous, les mecs... On dirait on a fait une crise d'épilepsie, on est éclaté. Je suis pas fait pour être en couple, je sais pas faire ça. J'ai plein d'exemples. C'est comme parfois j'étais dans le lit, j'étais bien, j'étais au chaud, j'étais sur le point de m'endormir, j'étais au top. Et elle, elle rentrait dans le lit. Regarde les filles, elles rigolent, c'est quand même fou. Elles savent de quoi je parle. Elle rentrait dans le lit et elle mettait ses mains gelées sur moi. Et elle me disait, t'as vu comment je suis gelée? Pourquoi vous faites ça les filles, sans déconner? Et mes pieds aussi, regarde. Mes pieds sont gelés, mes pieds. C'est comme si vous êtes dans la chaleur de la couette, vous êtes au top, vous êtes bien, ok? Votre mec, il rentre de boîte, déchiré, mort! Il arrive dans la chambre, il rentre dans le lit, il vomit. T'as vu comment je suis bourré ou pas? Bah alors, je suis déchiré, là. Même mes pieds sont bourrés, regarde! Regarde, chérie, mes pieds sont bourrés. Chérie! Chérie, regarde. Oh merde, c'est pas ma femme.

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1: Ça manque de diversité, on est d'accord, à la télé, ça manque de diversité. J'aimerais que ça change, j'aimerais aussi qu'on mette des Portugais. Mais le problème, quand vous parlez, on comprend pas ce que vous dites. Sérieusement, moi j'ai un ami portugais, j'avais du mal à comprendre ce qu'il disait. J'ai dit, hey, Gougabès, on se fait un karaoké? Oh, j'adore le karaoké. Quand il prenait un micro pour chanter, c'était pire. Alexandrie, Alexandra, j'ai plus de petite que nos brocoudas. Alors imaginez si on met un portugais dans une série américaine, un hold-up, essayer de comprendre ce qu'il dit. Boum, pa, et là, tout le monde va sous nos têtes. Je m'en fiche plus tous les... Arrêtez de fiche ma gueule, arrêtez de fiche ma gueule. Eh non, je suis une hold-up, tu peux le caméra cacher là, qu'est-ce que tu fais? Comment tu te perds? Comment tu te perds? Moi c'est Mohamed, écoute-moi Mouyoumed. Mouyoumed, arrête ton connerie, Mouyoumed. Moi je suis comme une chuchin, je suis comme une profiler. On dit profiler, profiler, profiler, profiler, lourd caray. Et arrête de fiche ma gueule, qu'est-ce que tu fais toi aussi? Tu rigoules, tu rigoules, tu fiches ma gueule, tu fiches mon gueule. Si je le vois, tu rigoules, comment tu te perds? J'ai dit comment tu te perds, caray. Moi c'est Mamadou, écoute-moi Mimidou. Mouyoumed et Mimidou, arrêtez le connerie, là je vous faire mal. 2 minutes, 2 minutes, qu'est-ce que tu fais toi là-bas? Tu veux te chauffer, je le vois avec mes joues. Lève-toi, lève-toi, comment tu te pelles? Je répète, comment tu te pelles? Moi c'est Bernadette, écoute-moi Bournoudette. Bournoudette, arrête de pleurer, Bournoudette, arrête de pleurer. Non, c'est parce que je panique, faut pas paniquer. Personne ne peut paniquer ici.
2: Monsieur Gomez, monsieur Gomez, ne bougez plus ici, le GIGN.
1: Où ça parle des poupettes? Le GIGN.
2: Non, GIGN.
1: GIGN.
2: Non, GIGN.
1: GIGN, caray.
2: Bon, monsieur Gomez, arrêtez vos conneries, il y a des tireurs d'élite sur le toit.
1: Ah, des tireurs d'élite?
2: Non, des tireurs d'élite.
1: Ah, des tireurs d'élite?
2: Non, non, non, enfin des snipers.
1: Ah, des snipers?
2: Bon, monsieur de Calvez, je veux passer quelqu'un de votre famille qui va essayer de vous raisonner.
1: José, arrête de conneries, chez moi, Maria, rentre dans la maison, rentre dans la maison. Ma choupinette, mon amour, mon petit bacalhau, qu'est-ce que tu fais là?
2: Bon, repassez-moi ça. Bon, monsieur de Calvez, maintenant arrêtez vos conneries et dites-nous quelles sont vos revendications.
1: Oh, je veux un hélicoptère.
2: Un quoi?
1: Un hélicoptère.
2: Un quoi?
1: Un hélicoptère, craig.
2: Mais qu'est-ce que c'est que ça?
1: C'est tout l'avion avec du gelis.
2: Quoi, vous voulez un Kinder Delice?
1: Ah, j'ai dit, je prends le compteur!
2: Ok, calmez-vous, est-ce que vous pouvez appeler le mot?
1: Ouais, Oulou Kouter!
3: Portugais sont extraordinaires, vraiment, sincèrement, c'est pour ça qu'on va pas la télé, sérieusement! Monsieur Kung Galvez, c'est lui qui m'a inspiré ce personnage, il était extraordinaire. Il savait que j'adorais les DVD de Walt Disney. Un jour, il m'a regardé, hey, Charles, j'ai ramené le nouveau DVD de Walt Disney. Je lui ai dit, c'est quoi? Il m'a dit, Rototouille. Imaginez alors si on mettait des Portugais dans n'importe quelle émission, ça changerait l'émission. Imaginez si on remplaçait Valérie Damido dans M6 Déco par un Portugais, ça plus la même émission. T'aurais les candidats qui seraient là. Bon, on a préparé nos valises, on est prêt à partir pour une semaine. Une semaine. Arrête de conneries, tu reviens cet après-midi, moi je termine. Oh, je vais te champion. Tu mets n'importe où, il change l'émission. Je suis désolé, tu mets un Portugais à Colanta, c'est sûr et certain, c'est lui qui gagne. T'aurais Philippe comme ça qui partira avec sa machette vers la jungle et là. Là que je te fais Philippe avec le machette là. Mais je trouvais des branches et des feuilles pour faire une cabane pour le mettre à l'abri ce soir. Arrête de conneries, il y a du sable, il y a de l'eau, je te fais du mélange, ce soir je te mets du ciment et je te monte une maison. Denis Joignard, il vient 2 jours après, il trouve des villas, des hôtels partout sur la plage. Ah ah, ils ont mis du carrelage sur toute la plage. Qui c'est qui a fait ça? Qui c'est qui a fait ça?
4: C'est moi qui l'ont fait.
1: Et vive le Portugal.

0: Allô, ici Victor 22, appelle le commissariat. Non, je ne suis pas Géronimo et ne cherche pas lesbienne, salomazo. Qui sait qui a changé la fréquence du poste, hein? Non, l'avenue Clémenceau.
1: Et pourquoi?
0: Parce que vous êtes perdu, il y en a un qui a un plan à l'avenue Clémenceau, alors c'est vous. Mais c'est le plan de Pointe-à-Pitre, je m'en fous. Toi. Alors Clémenceau, Clébert. Ça commence par un K, non mais je le savais.
2: Mais bah, ça va, hein. On peut être policier et avoir de l'humour quand même.
0: Sur une cassette, on n'a pas d'humour. C'est alors, Q.
2: J'ai regardé, il est parti.
0: Comment ça, il est parti?
2: Il est parti.
0: Il dit pas merci.
2: Il dit pas merci.
0: Ça, c'est bien la jeunesse aujourd'hui.
2: Mais vous l'arrêtez, vous n'avez pas la ceinture de sécurité de 130 balles. Hein? Et non, je veux pas le savoir, ça. Et là, j'en ai rien à foutre, vous savez, à mon tour, vous n'avez pas la ceinture de 130 balles.
3: Ouais, c'est ça. Alors comme ça, mademoiselle, on fait de l'esbrouf. On s'amuse à passer à l'orange, au rouge, au vert, au choix, d'accord. Hein? Ah bon? Vous habitez la Martinique? C'est bon, il n'y a pas de problème. Vous dégagez, mademoiselle, c'est bon. Bonjour, Rocky, j'aime Béret, pas Molly, hein.
0: Tu l'as pas connu là-bas, oh.
3: On est dans la même tribu. Ouais. Hein.
0: Marcel, qu'est-ce que tu fous, là, Marcel?
2: Je viens de Béret, chef.
0: Mais c'est notre voiture, là-haut.
2: Je sais, mais elle est mal garée. Alors qu'est-ce que je fais, moi?
0: Mets-le, je le fais sauter, là. Réponds à l'appel radio,
2: Je réponds.
0: Arrêtez-vous, là, monsieur, s'il vous plaît. Vous venez de brûler le feu rouge, là, devant moi.
2: Allô? Oui, ici, unité 22, j'écoute. Ah, par rapport aux consignes de sécurité, quittez pas, chef, c'est par rapport aux consignes de sécurité.
0: On les connaît par cœur, les consignes de sécurité.
2: Ouais, on les connaît par cœur.
0: Il faut arrêter en priorité trafiquant, drogué et dealer.
2: Faut arrêter trafiquant, drogué.
0: Et dealer.
2: Ça c'est les chefs, j'aurais dit.
0: Vas-y. Comment ça vous êtes pressé, monsieur? Et moi je suis pas pressé, alors vous présentez. Il faut arrêter en priorité les détenteurs d'héroïne, de cocaïne et de shit. Il y en a trois, c'est pas compliqué.
4: Non, mais chef, je suis au courant.
0: Quoi, lui,
4: et tout à l'heure, chez Fayon coincé un, il avait de la cocaïne et de l'héroïne.
0: Tu l'as pas coincé?
4: Il avait pas de shit.
0: Comment ça vous êtes pressé, monsieur? C'est la deuxième fois. Vous le prenez sur son temps. Vous le prenez.
4: Allez,
0: on fouille la voiture. On va rigoler tous les deux, là, monsieur Samuel. On va voir ça ensemble. On va rigoler.
4: Quoi? Qu'est-ce qu'il y a? Vous êtes une ambulance?
0: Eh, oh!
4: Ambulance, c'est écrit à l'envers. On me la fait pas, moi.
2: Le monsieur qui a mangé, là, le papier, s'il vous plaît, là-haut. Chef, regardez, c'est un drogué, il a une aiguille dans le bras, là.
0: Et c'est quoi le jeu vidéo à côté, là? Allez, circulez, foutez pas.
4: Allez, dégagez.
0: Allez, au lieu de vous tourner les pouces, allez,
2: ça. Chef, regardez là-bas, une petite vieille qui se fait agresser là-bas.
0: Là-bas,
2: ils sont deux, chef.
0: T'es sûr que c'est pas la vieille qui agresse les deux, là, plutôt?
4: Chef.
0: Ouais, quoi?
4: Les deux, ils nous regardent, ils arrivent par ici, hein.

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2: J'étais au restaurant avec des amis, on mangeait tranquillement et d'un coup j'ai un ami qui se lève et qui part fumer une cigarette. Et je le vois partir, seul, dehors. Il pleut, il recroqueville ses épaules, il essaye de faire un parapluie avec ses épaules. Il sort sa cigarette, il la protège avec ses trois doigts pour pas qu'elle soit mouillée, comme ça. Toi, Brad Pitt sans charisme. Il est là, il tremble et moi je me lève, je m'approche de la vitre, je le vois et je me dis « Eh ben il fait bien pitié, dis donc, hein ? Faut que je le mette sur Instagram. » Avec une petite story, bah dis donc, c'est beau l'addiction. Donc je sors mon téléphone portable et je vois que sur Instagram, j'ai 3 notifications. Et je sais pas pour vous, mais moi à ce moment-là, faut que je sache. Donc j'ouvre Instagram et là, automatiquement, sur la page d'accueil, il y a une vidéo d'un chien qui se prend une vitre dans la gueule, qui se lance. Et j'éclate de rire. Voilà, la vidéo me fait éclater de rire, je suis mort de rire. Et puis je continue à descendre en dessous, je vois une photo que j'aime bien, je like. Une photo que j'aime pas trop, je like quand même. Pour moi, c'est pas du vrai amour. Je m'en fous, je like tout, je like tout, je like tout. Puis à un moment donné, je tombe sur une publicité pour des protections d'iPhone révolutionnaires. Et puis je me dis, mais attends, mais qu'est-ce que je suis venu foutre ici, moi? Ah oui, c'est vrai, les notifications. Donc je vais dans les notifications et je vois qu'il y a des gens qui ont liké et commenté la photo de moi que j'ai postée le matin même. Et les gens disent que je suis beau gosse et ça fait plaisir. Donc je suis très heureux. Autant avant, c'est pas du vrai amour, autant là, c'est du vrai amour. Donc je suis content, je vois, il y a des gens qui commentent, ah c'est super, et puis à un moment donné, il y a toujours ce quota de gens qui postent les mêmes commentaires sous mes photos sur Instagram. Des gens qui me rappellent que je suis chauve. Au cas où j'ai oublié. Une fois, il y a un gars, il a commenté « œuf ! » Et il a mis l'emoji « œuf ». C'est-à-dire que le mec s'est dit « Ah, il va pas comprendre. » Il est allé dans les emojis, il a regardé les bâtiments, les drapeaux, les fruits, les animaux. Ouf ! Je continue dans les notifications et je vois que là, à ce moment dans la notification, il y a une fille qui m'a fait la technique des 3 likes. Alors qu'est-ce que la technique des 3 likes ? Il s'agit de liker très, très rapidement 3 photos sur un profil pour apparaître 3 fois dans les notifications. C'est une manière tacite sur Instagram de dire « Hey, remarque-moi ». Donc bah, je remarque cette personne et je vois qu'elle est plutôt jolie sur sa miniature. Je me dis tiens, je vais aller sur son profil et regarder ses photos. J'ouvre son profil, profil privé. À quoi bon ? Je peux pas accéder aux photos. Mais Instagram est bien fait parce que juste en dessous, il te dit « Pas de panique Yann, je te suggère d'autres personnes qui sont susceptibles de t'intéresser ». Et en effet, il y a une fille que j'aime, que je trouve plutôt jolie juste en dessous. J'ouvre son profil, profil public, yes. Et je vois la fille, 25 ans, très jolie. Et je commence à regarder ses photos. Et je pars à la recherche d'une photo un peu croustillante. Tu vois ? Je commence à regarder, je remonte les photos de cette fille de 25 ans, je remonte dans le temps. Et plus je remonte dans le temps, plus je me rends compte que ce que je regarde à un moment donné, c'est plus très légal. Tu sais, moi, ce que je voulais, c'était la voir en maillot de bain, le début d'un sein, pas le sein à ses débuts. Donc vraiment, je suis un peu perturbé. Mais elle a 25 ans et j'ai envie de lui faire ma technique des 3 likes. Quand je dis ma technique, c'est un peu particulier parce que, en fait, j'ai un souci sur Instagram, c'est que moi, j'ai 200 000 personnes qui me suivent sur Instagram. Et vous le savez, quand vous likez quelque chose sur Instagram, les gens qui vous suivent voient ce que vous likez. Si vous le saviez pas, de rien. Donc moi, j'ai potentiellement 200 000 personnes qui peuvent faire « Ah bah dis donc, il se fait pas chier, crâne d'œuf !»« Il a liké le début d'un sein !» Donc j'ai envie de lui faire ma technique des 3 likes. C'est-à-dire, je like 3 photos où elle n'apparaît pas. Une paire de chaussures, un chiot, un granola. Done. Le plan est en marche. Voilà, c'est une technique que je vous donne. Si vous êtes un peu connu, vous pouvez faire ça. Ou si vous êtes en couple, ça marche aussi. Voilà. Mesdemoiselles, si vous êtes mec, like des granolas, posez-vous des questions. Et à ce moment-là, je suis sur Instagram et il y a une story d'un ami qui apparaît et ça fait longtemps que j'ai pas eu de ses nouvelles. Je lui dis, tiens, j'ai envie de regarder cette story. Allez, une story, c'est quoi? C'est une vidéo de 10 secondes. Allez, je la regarde. J'ouvre la story, je vois mon pote en train de se filmer comme ça. Salut à tous! Ben voilà, ça fait longtemps que j'ai pas été sur Instagram. Ça tombe bien, j'ai un truc super important à vous dire. Alors là, et ça coupe. Je fais, ok, 10 secondes. Ça passe à la prochaine. Eh, ça a coupé! Eh ben, ça fait plaisir parce que j'ai un truc hyper important à vous dire. Enfin, plutôt 2 choses et ça recoupe. Je fais OK. Et je vois que ça fait 1 minute qu'il l'a enregistré. Donc, il est encore en train d'enregistrer cette story. Je ne saurais pas la fin de cette story. Ce qui fait que ça passe à une autre personne. Et dans cette story, c'est une photo de moi en train de tenir un téléphone portable dans une sorte de restaurant. En fait, la photo a été prise depuis la table de mes potes. C'est mon pote fumeur qui a eu le temps de fumer, finir sa cigarette, revenir s'installer, me prendre en photo, le mettre en story, et il a mis en dessous une phrase « Hey, ça fait 10 minutes qu'il est comme ça, il fait pas trop pitié ?» Avec un sondage en dessous. Oui, non. Et c'est là que j'ai compris un truc qui m'a bouleversé. C'est qu'on dit souvent que l'addiction aux réseaux sociaux, elle n'est pas très grave parce qu'elle ne porte pas atteinte à ta santé. Contrairement à l'addiction à la cigarette, où les fumeurs perdent 10 ans de leur vie. Ils devaient vivre 80 ans et ils vivent jusqu'à 70 ans. Le problème avec les réseaux sociaux, c'est que tu perds 10 ans de ta vie, mais pendant ta vie. Mon Dieu, il a raison. Et c'est pas 10 ans de ta vie à la fin de ta vie, de 70 à 80 ans, où t'es en pantoufle devant une série allemande et Yann Verven. Non, c'est 10 ans de ta vie maintenant qu'on perd. C'est quand on a 20 ans, quand on a 30 ans, c'est des couchers de soleil, des conversations avec des amis, c'est des moments clés, des souvenirs qu'on perd. Donc c'est pour ça que je vous propose tous un truc, c'est qu'on se lève, qu'on aille chez Instagram et qu'on brûle leur siège et qu'on le mette en story.

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2: J'ai quasiment que des gynécos dans ma famille. C'est limite s'ils se refilent pas les patientes entre eux maintenant. Limite sans le salon familial, on n'a pas le vagin de la patiente du mois qui est encadré. Avec les invités qui passent. Ah, très joli tableau. L'origine du monde. Non, Madame Da Silva. Mais c'est chiant les familles de médecins. Vous pouvez pas savoir à quel point, vous, quand vous regardez les séries qu'on aime tous, Dr House, Urgence, c'est une partie de plaisir. Pour moi, c'est impossible. Parce que dès que le Dr House arrive et dit si on veut la sauver, il faut lui faire d'urgence une injection de pénicilline. Derrière, j'ai trois cons. Mais c'est impossible. Elle risque une thrombose. Mais ta gueule. Laissez-moi rêver. Ça doit être la même chose quand la famille de Bernard Tapie essaye de regarder Dallas et que JR fait une escroquerie. Mais c'est impossible! Ah non, les familles de médecins. Gynéco en plus chez moi, ils ont tous bac plus 12. J'ai échoué deux fois pour ma part au bac. Kylian, je t'en prie, hein, on n'en parle pas, mais j'ai. La deuxième fois, j'ai échoué, la même année, hein, ma petite sœur avait bac S, mention bien, un an d'avance. La gueule de la soirée à la maison. Champagne, Fabrice? Non, de l'eau, moi je vais prendre un peu de. Vitel? Non, robinet. Non, crache dans le verre, tiens, crache dans le verre. Ah non, j'ai une famille de petits génies pour dire, ma mère était prof d'histoire et de français, entre la 6e et la 5e, j'ai dû me coltiner tout Émile Zola. Germinal, ça m'a traumatisé, moi. À l'époque, je dormais encore dans la même chambre que mon grand frère, limite quand il pétait, un coup de grisou. Puis je sais pas si vous vous rendez bien compte, les gynécos, ces gens, ils donnent la vie tous les jours. Chaque fois que je suis en repas de famille, j'ai l'impression de dîner avec une bande de super-héros. T'as fait quoi, toi, Florence, cette semaine? Moi, j'ai accouché 20 femmes, j'ai donné 20 fois la vie, tout simplement. Et toi, Cyril? Moi, j'ai sauvé une extrémiste, la vie d'une femme qui a couché avec difficulté. Finalement, elle est en très bonne santé et son enfant aussi. Et toi, Fabrice? Pff, non, mais moi, j'ai fait des blagues, quoi. J'ai fait... Non, des blagues... des blagues... Hein? Un prêtre? Avec les mains propres, tout ça. Donc, hein. Ah, mais moi aussi, là, je vais monter une association caritative aussi, bon, par rapport à ma carrière, pour sauver des vies, tout ça. Hein? En Afrique, tout ça, moi. Sauver l'Afrique, tout ça. L'Afrique contre la famine et l'excision, les deux en même temps, moi, je fais un... Hein. Bah, sensibiliser les Africains sur le fait que quitte à enlever des clitoris, autant les manger. Bah, je vais prendre une part de gâteau, maman, s'il te plaît.

Je ne comprends pas les femmes d'aujourd'hui. Les femmes d'aujourd'hui, leur problème, hein, c'est qu'elles parlent trop. Quand elles parlent pas, elles pleurent. On ne vous comprend pas. On ne comprend pas cette jeunesse, je ne les comprends pas. Vous avez vu les jeunes aujourd'hui? Ils ont à peine 9 ans. Ils font 2 mètres de haut. Ils traumatisent tout le monde. Ils respectent personne. Ils voient un adulte, tu les baisses les yeux. Tu m'as manqué de respect, baisse les yeux. Aujourd'hui, ils ont tellement traumatisé les profs. C'est les profs qui ont peur d'aller à l'école. L'enfant arrive à 7 heures, 9 ans, il va voir le directeur. Hey, monsieur, monsieur, la prof est là, c'est chaud ou quoi? Tu as un fusil à pomme dans ton sac, elle viendra jamais, la vieille. Aujourd'hui, c'est les parents qui ont peur des enfants. Quand les enfants parlent aux parents, on dirait que c'est eux qui ont mis les parents au monde. Hein? Ils parlent aux parents. Leur propre maman, quand ils parlent, maman, maman, tu es folle ou quoi? Ta maman est folle. Moi, je peux dire ça à ma maman. Si par malheur, je dis, maman, quoi? Je t'aime, faux, qui t'a blagué? Viens ici. Que faut dire, papa, papa, tu es toc, toc. Ton père, toc, toc. La seule fois, mes yeux ont croisé les yeux de mon père. Je suis tombé malade pendant une semaine. Mon père a les yeux rouges, c'est pas des lentilles, c'est le palu. Et j'ai remarqué, ceux qui font plus de chichi, c'est les mamans d'aujourd'hui. Vous avez remarqué, quand vous allez chez des amis, le petit veut prendre son lapin, son doudou, son vilain truc là. Le papa dit, laisse ça ici, il va le prendre. Au retour, il l'oublie là-bas. Quand vous rentrez, c'est la maman. Jacques, va chercher le lapin. Ils partent en vacances, l'enfant fout le bordel derrière la voiture. Ça crée des problèmes entre les adultes. Et c'est toujours le papa. Jacques, fais quelque chose. Je suis à vous. Fais quelque chose. Si ça passe, c'est badaboum. Je pèse mes mots. Crotte, crotte, crotte. Les jeunes, tu les vois maintenant, ils veulent devenir des rappeurs. Ils rappent quoi? N'importe quoi. Ils savent pas rapper. Quand ils chantent, ils mentent. Hein. Ils font des rimes. Si c'est pas sur la police, c'est sur le tribunal. Ils n'ont pas d'autre inspiration. Aucune logique à mes répliques. Même les autorités publiques sont en panique. Procès verbal, le code pénal me trempe dans ce tribunal. Regarde mon rival, son mental n'en peut plus. Il sue comme un porc, je l'envoie dans le corps. À toi mon gros. Il y a un deuxième qui arrive. Il fait peur, il fait 2 mètres de haut, 9 ans. Il traumatise tout le monde, grosse voix. Et quand il arrive, wow, si, si, si, si, si. Il prend le micro, il ne sait pas compter un. 1, 2, 1, 2, 1, 2, il s'arrête à 2, il ne dit jamais 3, 4. Et il commence à chanter, je m'appelle Mamadou. Je pote un boubou. Je suis pas marabout. Caillou, bisou, genou, cou, hibou. Et après, ils sont contents. Ouais, ouais, si, si. Bientôt dans les bacs. Quel bac? Bac à sable. Va à l'école. Merci beaucoup. Je fais pas de soin.

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2: C'est quand même quelque chose, ces Baléares.
3: Ah, il y a des coins encore très sauvages. Puis ils parlent pas tous français. Ça fait bizarre, ça. Enfin, nous, l'aventure nous fait pas peur, hein. Hein, Jojo? Et vous aussi, vous voyagez beaucoup? Ah, ben vous pouvez peut-être nous dire, parce que l'an prochain, on sait pas où ce qu'on ira, hein. Et vous savez où? Comment le Mozambique? Ou Bic? Ah, oui. Oui. Oui, oui, mais hein. Non, non, ça nous dirait pas du tout, le Mozambique. Oui, oui. Ah non, mais je dis pas que ça doit pas être. Mais c'est marrant, hein, rien que le nom, Mozambique ou Bic, ça donne pas envie. Ah non, quitte à aller si loin, moi je dirais plutôt les Canaries. Ah, ben ça doit quand même être quelque chose, ces Canaries. Hein. Il doit y avoir de sacrés points de vue. Et puis c'est de là que viennent les petits oiseaux. Ben, les Canaries. Vous le saviez pas? Oh, ben nous, on sait ça depuis... Ah, ou bien rester en Europe. Ben, alors là, je suis sûr qu'il y a encore beaucoup de pays, comme la Turquie. Ah oui. Oui. Non, non, ça... Je nous verrai pas là-bas, hein. Mais c'est quand même des gens un peu spéciaux, ces Turcs. C'est pas eux qui ont des grands sabres tordus, hein. Non? Ça leur est passé, ça. Ils sont quand même gentils, ah oui. Oui, mais... Hein. Non, ah non. Ah non, ça nous... Non, non, voyez, nous, en Europe, on aurait plutôt pensé à la Grèce. Ah, oh, bah dites, ça doit quand même faire quelque chose, toutes ces ruines. Puis ils font beaucoup d'antiquités là-bas, beaucoup de brocantes. Et toutes ces ruines, d'ailleurs, on sait pas d'où ça vient, ça, finalement. Si? On le sait. C'est nouveau, alors. Non? On l'a toujours su. Ah, oui. Oui, bah, non, bah, nous... Ah bah non, mais je pense que sur tous les continents, ah bah il y a... Ah bah le Brésil, alors là, Rio de Janeiro. Ah bah le carnaval, la musique, et puis la lambada. Bah c'est la danse nationale, là-bas, c'est connu, ça. Non, c'est la samba. La samba, c'est l'Espagne, ça. Puis il y a le petit Jairo qui est là-bas, du Brésil. Jairo, le petit chanteur. Petit chanteur à la télé, Jairo. Voyez pas qui? C'est vrai qu'on le voit plus beaucoup, ce petit Jairo. Hein? Vous connaissez aussi là-bas l'Amazonie. C'est le Brésil aussi, ça. Oui, oui, mais là, non. Non, ah non, ça nous dirait pas du tout l'Amazonie. Oui, la forêt, d'accord, mais enfin... me dit qu'on doit pas trop savoir sur qui on tombe. Bah, c'est des tribus, là-bas. Ouais, les petits bonshommes avec juste une petite ficelle dans le derrière. Puis entre nous, ça cache rien du tout, cette petite ficelle. Bah, devant, tout leur petit matériel est à l'air. Mais j'ai l'impression que je saurais pas trop quoi leur dire. Leur demander l'heure, peut-être. Ou des nouvelles de Jairo. Non? Ils ont pas de montre, juste une ficelle, oui, non. Puis c'est peut-être pas la peine d'aller si loin, je pense que plus près... Ah, ben la Méditerranée, ah oh, oui, où tout est bleu, là. Ah, hein, Constantine? Ah oui, ça doit être une belle ville, ça. Ça sonne un peu français. Il y avait pas un acteur qui s'appelait comme ça, Michel Constantine? Ah oui, Constantine, hein, Jojo? Pourquoi pas? Ben ça, c'est la Tunisie, ça, hein? Non, c'est l'Algérie. Ah non, on n'ira pas là-bas, non, hein? Ah, on n'ira pas! On n'ira pas là-bas! Hein? C'est là-bas qu'il est, Jairo! Mais dites donc, vous foutriez pas un peu de notre gueule, des fois, non?

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2: Ça y est, moi j'ai décidé, c'est officiel cette année, j'arrête de faire des blagues sur les femmes. Voilà, c'est officiel. Parce que j'ai compris un truc, mesdames, votre vie elle est plus dure que la nôtre et c'est pas la peine d'en rajouter une couche. Donc voilà, terminé pour moi, fini. Merci, bonsoir. Merci. J'ai arrêté à partir du moment où j'ai appris un concept qui s'appelle la charge mentale. Incroyable comme concept. Messieurs, si vous n'avez pas suivi, je vous explique. En gros, la charge mentale, c'est que les meufs, dans leur journée, elles doivent penser à tout ce qu'elles ont à penser pour elles. Et en plus, elles doivent penser à tout ce que nous, on pense pas. C'est ça, la charge mentale. Et nous, les gars, notre charge mentale, c'est juste de se dire « Putain, j'espère ma meuf, elle a pensé à tout. » Voilà, et ça s'arrête là. C'est une charge mentale déséquilibrée. C'est comme ça que ça marche. Et puis il y a un autre truc que je trouve très bizarre, les filles. Dites-moi si je me trompe, mais j'ai l'impression que, comment dire, les femmes, vous vous auto-jugez trop mal physiquement par rapport à ce que vous êtes, et nous les gars, on se voit trop beau par rapport à ce qu'on est. Je te jure, j'ai vraiment l'impression de ça. Et je crois que c'est sociétal. Je pense que la société l'a mis dans la tête des femmes comme une petite fille qui n'a pas confiance en elle et qui vous dit en permanence « Oui, on n'est pas assez belle, on n'est pas assez intelligente, on n'est pas assez drôle, pas assez ceci, pas assez cela. » Alors que nous les gars, la petite fille, elle s'est pendue il y a bien longtemps, les mecs, hein. Et pas avec une corde, hein, avec des phrases du genre « Mais c'est pas une calvitie, j'ai des petits trous. Regarde, c'est juste des petits trous sur la tête. » C'est toi bien, j'ai un pote à moi, il a plus qu'une mèche devant comme ça, il croit il a des cheveux. D'ailleurs, c'est un pote arabe, je l'appelle Salam Mèche. Ça me fait beaucoup rire, mais c'est un autre sujet. Mais bref, je pense que les filles, il faut reprendre confiance en vous. Et on le verra. Si vous avez confiance en vous en un, je pense, vous déjà vous arrêterez de coucher avec nous. Je pense que vous resterez entre vous. Pour moi, les lesbiennes, c'est juste des meufs qui ont compris. Ça y est. Du coup, les gays, comprends pas. Alors là. Ça doit avoir goût de fraise, j'en sais rien, jamais essayé. Et puis il y a un autre truc qui est délirant, je trouve. Mesdames, mais ça aussi vous me direz, mais j'ai l'impression que la société vous a fait croire que si vous sortez pas un peu maquillé, coiffé, habillé, vous n'êtes pas normal. Il faut à chaque fois être un peu pimpé. C'est bizarre ça comme truc. D'ailleurs, vous êtes dans un cercle vicieux, j'ai capté. Regardez, si vous sortez de chez vous maquillé, coiffé, habillé, toute jolie, vous vous faites emmerder par des mecs dans la rue. Ok ? Et si vous sortez de chez vous pas habillé, pas maquillé, pas coiffé, éclaté au sol, vous vous faites quand même emmerder par des mecs dans la rue. Et en plus, quand vous arrivez au taf, il y a toujours un connard pour vous dire eh mais. T'es fatigué maintenant, je sais pas ce que t'as fait, mais faut dormir. Hein. Donc pareil, je pense à un truc. Si visiblement c'est la société, les meufs, qui vous oblige à être toujours maquillée, coiffée, habillée pour pas avoir de réflexion, eh ben ça devrait être à la société de payer pour votre maquillage, votre coiffure et votre habillage. Tous les mois. Tous les mois, on devrait mettre en place une cagnotte qu'on appellerait, je sais pas, cagnotte de beauté. Voilà, on met 50 euros à l'intérieur et c'est fait pour que vous habillez, vous coiffez, vous habillez. Ça serait bien. C'est un bon concept. Après, bien évidemment, voilà, en fonction des problèmes de chacune, on reverra la cagnotte à la hausse, bien évidemment. Mais on devrait le faire parce que nous, les gars, on se rend pas compte. Nous, quand on s'habille le matin, personne nous fait de réflexion. Tu vois, voilà, toi, t'en bats les couilles, t'es venu, t'en as rien à foutre, ça se voit. Non, mais tu vois ce que je veux dire, tu t'habilles au pif, t'en fous. Pas au pif au hasard, au pif au nez, toi t'as fait. Ouais, ça c'est bien, ça c'est super. Tranquille. Tu vois, même monsieur derrière, il a même pas mis les cheveux. Alors là, vraiment, c'est la détente absolue. Lui, il a vu un peu de soleil, cabriolet. Il est parti tout droit, nickel. Et ça, c'est nous les gars. Alors que vous les meufs, quand vous vous préparez le matin, il y a toujours un travail qui est fait, c'est vrai. Il y a toujours une direction artistique qui est prise, c'est ça que je veux dire. Il y a une seule mauvaise direction, les meufs, on en parle une bonne fois pour toutes, c'est les grands faux ongles en plastique. Ça, faut arrêter, c'est dégueulasse. T'as déjà vu ces meufs avec arc-en-ciel au bout des doigts là? Maman, t'as l'impression de sortir avec le Grinch. T'as déjà vu ce truc? Tu veux t'amuser avec ces meufs? Jette une pièce de 2 € par terre, dis-lui ramasse. Pendant une heure, tu t'éclates. Comme le grappin à la fête foraine qui arrive pas à attraper le nounours, là. Pendant 2 heures, que galère. Et j'ai demandé à ma pote au grand ongle, j'ai dit pourquoi tu fais ça, c'est moche. Elle me dit ouais mais tu te rends pas compte mais au lit c'est sexy. Alors on va se le dire tout de suite les meufs, aucun mec n'a envie de se faire tripoter par une branche, d'accord? Y'a aucun mec qui kiffe que t'arrives à son oreille et que tu lui fasses je s'appelle Groot, y'a aucun mec qui kiffe ça, ok?

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3: Allô, ouais, ouais, c'est Béatrice, ouais. Ouais, non, finalement, je suis libre ce soir. Ouais, non, je vais annuler. Ouais. Non, le mec, il se fait appeler Beau Gosse 93. Je me suis dit, c'est chelou, j'ai demandé à le voir sur Skype. Putain, j'ai pas été déçue. Un vrai Goliot, le mec. Mais je te dis, un vrai Goliot, c'est un vrai Goliot. Attends, le mec, il a 42 ans. Il vit encore chez sa mère. Il fabrique des cendriers en pâte à sel, le mec. J'ai pas compris l'histoire, là. Attends, physiquement, on était entre eux, faites entrer l'accusé et confession intime. Hein. Ah non, mais j'y allais, c'était rendez-vous en terre inconnue, là, carrément. Ah non, j'ai pas compris, là. Attends, j'aime pas dire du mal, mais attends, le mec, s'il baisse comme il parle, je veux dire, tu chopes le mal de mer direct. Hein. Je sais pas ce qu'il avait, le type. La maladie d'Al Capone ou je sais pas quoi, j'ai pas compris. Oh putain, mais c'est con, parce que moi je m'étais préparée, je veux dire, tant tu me connais, je suis une romantique, tant j'étais au spa Empire des Sens, gaieté santé par les formes. Mon copain Fabrice, là, je veux dire, c'est un artiste le mec, hein. Attends, il m'a décoloré le minou, façon Polnareff. Bon, l'ammoniaque, ça pique, mais... Je veux dire que le résultat, c'est magnifique, hein. Attends, tu me crois pas? Attends, je te fais un self-food. T'as reçu? C'est beau, hein. Attends, c'est con que ça serve pas. Oh, c'est pas grave, je passerai la soirée avec William. Au moins, lui, William, on est sûr de lui à 100%. D'ailleurs, faut que je pense à le recharger. Mon petit God Elmaleh, comme je l'appelle. Ah, oh, j'en ai marre des plans foireux, j'en peux plus. Attends, je tombe que sur des nazes, des hommes mariés, des pervers narcissiques, des nains, des branleurs. Ah, j'en peux plus, putain, je mérite pas ça. Attends, moi, je veux dire, je me désinscris de tous les réseaux sociaux, c'est de la merde, hein. Ah non, mais attends, Internet, c'est terminé dans 2 ans, hein. Ah, mais je l'ai lu dans Google, alors laisse tomber. Ah, c'est pourri, attends, mais comment ils faisaient, les hommes préhistoriques? Attends, ils prenaient leur bagnole, ils allaient dans des bars. Putain, à l'ancienne, je veux dire, on se regarde les yeux dans les yeux, et voilà, on a une vraie complicité. Et après, je le suce. Oh, je t'ai pas dit, je me suis fait un piercing au téton. T'as reçu? C'est classe, hein, c'est distingué. Hein. Je me suis fait un tatouage aussi. Attends, je te fais un selfion. C'est du tibétain. Bah, c'est une phrase de Serge Lama, je crois. Du Dalai Lama, je crois que c'est... Ça va, fais pas ta prétentieuse. T'es pas plus intelligente que moi. Attends, je te fais un selfie de mon cerveau. Bim. T'as reçu? Comment ça, y a rien?

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1: J'ai un copain qui est un ancien ninja. Enfin, il est beaucoup plus tortue hein, maintenant que ninja. Hein. Et c'est un type formidable. Ce type, je l'ai rencontré par hasard chez mon dentiste. Hein. Et alors

Et aussitôt après, il s'allonge. Et il médite. Longuement. Impressionnant, hein. D'ailleurs, en général, l'agresseur n'insiste pas, hein. Bon, il y en a toujours qui lui filent encore deux, trois coups de pied dans le ventre, hein. Mais lui, il bouge pas d'un poil, toi. Il est là, il est concentré, toi. Ah ben, les sirènes de SAMU, les flics, les gens qui parlent autour, ça le déroge pas. Lui, il est là, concentration absolue, le grand art. Mais attention, tu sais, c'est un type, il pratique encore le tir à l'arc ninja. Ça, c'est intéressant parce que, si tu veux, dans un premier temps, il faut bander l'arc. Et après, il faut accompagner la flèche mentalement. Hein. Bah oui, tu l'accompagnes pas comme ça. Bah sinon, la flèche, tu la prends dans ta poche et puis à ce moment-là, tu vas la piquer où tu veux. Hein, tu seras même plus précis, tu vois. Je veux dire, l'intérêt de l'arc, c'est que t'es pas obligé de te déplacer. Bon, je m'en fous, hein. Alors, comme vous voulez, moi je dis, alors, donc si tu... Faut accompagner la flèche mentalement jusqu'à la cible. Pas pratique, hein, surtout en appart, hein. Bon, alors lui, l'arc, la flèche, il a un peu laissé tomber tout ça, hein. Je dis pas qu'il bande pas encore un peu à l'occasion, mais... Si tu veux, à son âge, c'est surtout les forces mentales qui ont pris le dessus, tu vois. La voyance, entre autres, hein. C'est un type, il lit dans les cartes. Attention, quand je dis il lit dans les cartes, lui, il lit pas que dans les cartes de tarot, hein. Lui, il lit dans toutes les cartes, lui. Même les cartes routières. Ah bah là, l'autre jour, on était sur l'autoroute, on allait à Lorient, justement. Il était là, il regardait la carte Michelin, hein. Tout d'un coup, il me sort, je vois la mer dans 2 heures s'il n'y a pas de bouchon au péage. Eh ben, tu me crois pas, mais 2 heures après, on voyait la mer, hein. Bien, c'est impressionnant. Et puis là, t'es bien obligé d'admettre, hein. Et tu vois, regarde, on a appris ça aussi dans les petites classes, du temps des Romains, tu sais, on nous disait, les anciens, ils lisaient l'avenir dans les entrailles de poulet. Eh ben, lui, il lit dans la tête de vos ravigotes. Dès que le plat arrive sur la table, il dit, je vois qu'on va puer de la gueule pendant 2 heures. Et ça loupe jamais. Impressionnant, hein. Alors, le mar de café, il a laissé tomber, hein. Il est passé au mar de Bourgogne, maintenant. Alors, c'est un petit peu plus cher, hein. Mais vers la fin de la deuxième bouteille, il te fait des prédictions infaillibles, hein. Mon vieux, quand il ferme les yeux comme ça, qu'il dit « je crois que je vais gerber », eh ben, tu peux garer tes pompes, hein. Parce que dans la seconde qui suit, c'est vérifié, hein. Ah non, mais c'est impressionnant, je te jure, hein. Et tu vois, lui, ce type-là, il est, par exemple, il est passionné par tout ce qui concerne la prédestination, tu vois. Ça aussi, ça a l'air compliqué comme ça, mais comme mon pote ninja, il t'explique, tu comprends tout. Je te jure, ça devient limpide. Bah, lui, il nous dit toujours, par exemple, tu vois, la pizza que tu mangeras dans 6 mois, elle n'existe pas. C'est même pas un début de pizza, c'est même pas une idée de pizza. Parce que le gars, il sait même pas que tu vas la commander. Et pourtant, quelque part dans le monde, il y a déjà une olive qui pousse pour mettre dessus. T'as fait réfléchir, ça, hein? Parce que là, elle est là, la grande loi universelle, elle est devant toi, hein? Tu peux pas lutter, là. Où est-ce qu'elle est, en ce moment, mon olive de ma pizza dans 6 mois? Vachement angoissant comme question, hein? D'ailleurs, j'ai remarqué, personne n'en parle, hein, vous avez vu? Même dans les pizzerias, hein. Alors, évidemment, j'entends les esprits forts. Ils vont me dire, t'as qu'à pas en mettre d'olive, connard. Et l'anchois? Il est où, l'anchois, en ce moment? Il est peut-être même pas né. Mais quelque part dans un océan, il y a 2 anchois qui sont en train de niquer pour faire celui de ta pizza. C'est ça, la grande loi universelle. Ah, il nous dit toujours, pour chaque pizza, il y a un anchois qui nage. Pour chaque poète, une muse. Pour chaque pare-brise, une vignette. Et génial. D'ailleurs, je suis content parce que je vais le voir demain à l'hôpital. Oui, encore à cause des arts martiaux, oui. Mais cette fois-ci, avec une variante, cette fois-ci,

il a arrêté un coup de genou avec ses couilles. 3 jours de méditation. Bon, alors là, il parle encore pas bien à cause du tube à oxygène, hein, mais mentalement, je sens qu'il est au top. Hein. Tu parles, 3 jours, ça te retape déjà un mec normal. Alors un ninja,

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2: Bonsoir. Je me présente, je suis Tata Zouzou. Je suis la tante de ML. Bon chanté. Quand on m'a dit faut venir faire les témoignages, j'ai eu la peur de ma vie. Non, parce que j'arrive au bout de la carte de séjour. Alors que voilà, je me suis bien intégrée. Hein. De toute façon, il n'y a personne dans la salle qui travaille dans la police. Non, parce que j'aimerais pas qu'ils me fassent la fouille toute nue comme dans les informations, je vois en ce moment. Ah, c'est chaud, hein. En ce moment, si tu fais des bêtises, la police, il y a la matraque qui glisse. Ouais, attention. De toute façon, si quelqu'un me touche, je me déclenche comme l'alarme. Sécurité t'a l'bled. Même mon mari me faisait dormir dans sa voiture. Au cas où les voleurs, ils voulaient voler. Ah, Amel. Amel, le problème, c'est que je la vois de moins en moins. À chaque fois, je lui dis, tu viens manger à la maison. Elle me dit, mais non, mais je peux pas parce que là, j'ai le projet. Moi, le projet que j'aimerais bien qu'il fasse, c'est l'émission La Sûreté est fin avec les gens qui se frottent, là. Comment elle s'appelle, cette émission? Danse avec les hmars. Les hmars, en arabe, ça veut dire les ânes. Ouais, mais moi, j'adore cette émission. Ça me rappelle un petit peu ma jeunesse. Ah, je dansais tout le temps. On m'appelait la Madonna berbère. Je dansais toute seule dans ma chambre. Et comme j'avais pas de chambre, eh ben je dansais dans la cuisine en préparant à manger. Toujours sur Michael Jackson. Que fais-je ? Mène la cloche ! Que fait-il, gamine ? À Carrefour ! Eh, qu'est-ce que tu crois ? Michael Jackson, c'était un cabine. Comme mon mari. Mon mari, il s'appelait Arsri. Dans sa jeunesse, c'était le sosie du Johnny Depp. Bon, après, avec les années, même de dos, il avait du ventre. Enfin, il nous a quittés. Ah, ça te fait rigoler? Ah bah, dis donc. Mais non, mais il est pas mort. Il est parti avec la voisine. Eh oui, de 17 ans. Zama, le coup de foudre. Mais c'est pas grave. Je le souhaite tout le bonheur du monde, dans la joie et le sida. Ah, toi aussi, tu le souhaites, hein? Bref, égorgeons nos moutons. J'espère juste, Amel, elle va pas finir avec la mauvaise fréquentation. Non, parce que les filles d'aujourd'hui, ils ont changé. Maintenant, elles font hem-hem avant le mariage. Et Zama, après, pour faire les filles bien, elles se recosent. Toutes seules. Comme Rambo. Mais moi, je sais pourquoi elles sont devenues comme ça. C'est à cause de Booba. Non, pas le petit ourson pour les enfants. Non, moi je parle du grand cahlouche. Hein, pour les prostipites. Je les ai regardés dans les clips de rap. Vous avez vu les clips de rap? Comment elles dansent? Elles dansent comme ça avec les fesses. Karakataka, karakataka. Les fesses, elles bougent, on dirait la levure pour faire le pain. Karakataka. C'est pas une danse, ça. C'est une maladie. Ça s'appelle Mahmoud de la Tourette des fesses. Les pauvres, elles ont rien compris. Écoutez, tata, pour garder un homme, c'est pas avec les fesses, mais avec la marmite. Oui, parce qu'un homme, il faut lui donner beaucoup à manger. Mais attention, c'est aussi la faute de la publicité. Aujourd'hui, même pour la pub de la voiture, la fille se met toute nue. Mais cache-toi et rentre dans le coffre, Inch'Allah, la voiture, elle rentre dans le mur. Voilà. Voilà. Oh, excusez-moi, c'est ma régisseuse. Enfin, ma cousine, Fatem Zahra. Vous voyez, vous leur donnez du travail, c'est comme ça, ils vous remercient. Ouais, bah oui, t'étais trempée. Mais bon, c'est pas grave. Inch'Allah, il l'expulse. Ouais, j'ai oublié de dire quelque chose de très important sur Amel. Non, parce qu'en ce moment, elle voit un homme bizarre. Il a une belle voiture, un costume avec des baskets, et Zahma, il fait le gentleman. Et il ouvre la porte, il ferme la porte, il ouvre la porte, il ferme la porte. Je crois il s'appelle Uber. Merci beaucoup, merci.

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1: Mon truc, c'est le bricolage. Enfin, la décoration et le bricolage. Enfin, c'était. Je me suis fait interdire à Ikea. J'étais Ikea addict. J'y allais tous les jours. D'ailleurs, il y a ma photo à la porte de tous les Ikea. Hein. Bah oui, je suis interdite. Alors les videurs me refoulent. Ta gueule là-dessus, tu dégages, t'as connu, tu te casses. Juste pour une petite étagère, tu dégages là-dessous. Il y a là-dessous qui va rentrer par derrière, il y a là-dessous qui va... Avant d'être interdite, je n'arrêtais pas des étagères, des chapins, des lits à baldaquins, des cuisines intégrées, j'ai tout monté toute seule. Avec leur putain de notice à la con, ces enculés de Suédois, là. C'est pas des notices, c'est des sudokus. Non, mais le Suédois le fait exprès, hein, attention. Des dessins, des flèches, des vis, des boulons, des huit pans, des six pans, des clés Allen, des clés à étoiles introuvables. Le Suédois fait chier le latin. C'est bien connu, c'est un peuple qui se les gèle. Alors ils sont méchants, ils se vengent. Olaf Peterson et Olga Gustafsson, ce sont quand même deux grands malades, non? Ça fait combien d'années qu'ils nous pètent les week-ends? Combien de divorces après un montage d'un meuble Ikea qui a mal tourné un samedi après-midi? Mes voisins, la semaine dernière, 18 heures pour un lit, ils étaient 6. Avec le pantalon au milieu des fesses, là. Ben moi, rien, hein, toute seule. J'ai tout monté toute seule. Et puis un jour, c'est le drame. Ah oui, j'attaquais une bibliothèque Fjord. Et là, je me rends compte qu'il manque 8 goujons six pans. 8 goujons, je cherche partout, je les trouve pas. Dans le canapé, dans la cuisine, sous le tapis, pas de 8 goujons six pans. Attends, Ikea a oublié 8 goujons six pans. Attends, je rêve ou quoi? Ikea a oublié... Non mais attends, c'est dingue. Michel! Ikea a oublié 8 goujons six pans. Je les tiens, viens, on fonce. J'arrive chez Ikea, je demande à voir le directeur. C'était un directeur qui avait une tronche de directeur. Rien qu'à ses lèvres, t'imagines le nombre de dingues qu'il avait dû sucer pour en arriver là. Tout le monde sait ce que c'est qu'un dingue, bien sûr, oui. Je vois que madame a l'air choquée là-bas, non? Non, c'est pas une biche avec des taches, non. C'est un bonbon suédois au chocolat. Hein? Un caramel qui colle un peu aux dents, vous connaissez tous. Sucer une biche avec des taches, c'est dégoûtant quand même, non? Bonjour, madame Latsou. Quelle joie de vous voir dans notre boutique. Que puis-je faire pour vous? Dis donc, le troll. Il manque 8 goujons six pans dans l'emballage fjord de couleur baltique. Remballe ta moiteur, tu me déclenches des mycoses. Impossible, madame. C'est absolument impossible. Je peux vous assurer que nos emballages sont toujours complets. Fais péter les goujons, chérie. On ne peut pas dépareiller un emballage, madame, chez Ikea, c'est absolument impossible. You fuck my fjord. Je sors mon arme, une Black Ikea 1000 watts. Visseuse, dévisseuse, perceuse à compression. Non, ne faites pas ça, s'il vous plaît, ne faites pas ça, je vous en supplie, ne faites pas ça. J'ai dévissé tout le premier étage. Chez Ikea, tout est vissé. Je ne relâcherai le suceur de dingue contre 8 goujons si bon. Dépareiller un emballage, jamais. J'ai dévissé tout ce que j'ai croisé, non. J'ai foutu un souk. Quand la batterie était déchargée, j'ai rendu les armes. Envoyez-moi un cordon, je lui fais des salaires avec ses couilles, on va les mettre en rayon. Il a eu peur. Finalement, il me les a donnés, les 8 goujons six pans. Je suis passé à la caisse, il y avait trop de monde, j'ai tout laissé, je me suis barré.

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2: La vraie différence dans la vie, c'est pas entre les blondes et les brunes, c'est entre les hommes et les femmes. Non, mais c'est vrai que souvent les femmes sont beaucoup plus susceptibles que les hommes. Bah je lui ai dit, tu m'avais dit ce qu'elle t'avait dit. Alors elle a dit, je n'ai jamais dit ça, mais je peux te dire que si je l'avais dit, je te le dirais. Mais les hommes, eux, s'aperçoivent même pas quand ils nous vexent. Arrête avec tes brocolis vapeur. J'ai faim. T'en as plus, mais ça suffit avec tes régimes, mais moi je t'aime comme t'es. T'as pas une autre jupe pour sortir? Y'a des petites différences. Une femme qui aime le bon vin, elle boit. Un homme qui a bu, il a pissé dans le lavabo, on a rigolé. Y'a des petites différences. La femme veut toujours changer l'homme. L'homme veut toujours changer de femme. Une femme qui fait la cuisine, c'est son boulot. Un homme qui cuisine un plat, c'est un héros. Un homme qui saute sur tout ce qui bouge, c'est un don juan. Une femme qui bouge sur tout ce qui saute, c'est une gourmande. C'est pour ça que concernant les choses du sexe, les femmes sont beaucoup plus discrètes. Par exemple, une femme dira... Il est beau, j'aimerais qu'il m'invite à dîner. L'homme dira, elle est bonne, j'aimerais la tirer. Ensuite, la femme dira, ouais, il a dormi chez moi. L'homme, on a baisé toute la nuit. La femme, bah lui au lit, si tu veux, c'est un peu le fast-food, beaucoup d'attente, servitour ramolli, t'as encore faim après. La femme a un grand avantage sur l'homme dans le sexe, c'est qu'elle peut simuler. Démonstration. Ou plus sobrement. Mais toutes les femmes en ont rajouté au moins une fois dans leur vie. On leur montre. Mes amis les femmes, montrez ce dont vous êtes capables. On va faire juste l'orgasme de base. Allons-y. C'est vrai que les hommes, en général, font moins de bruit. Les hommes font plutôt... Et après... Et c'est là où la femme demande « Tu m'aimes ?»

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2: L'île de la Tentation, qui est une émission qui s'adresse plutôt à vous, hein, mesdemoiselles. Vous vous dites, tout va bien dans mon couple, c'est pas normal. On va aller sur une île où il y a 12 salopes qui vont chauffer mon mec, comme ça on va voir ce qu'il a dans le ventre. Alors c'est ce que nous, garçons, on appelle une bonne idée de merde, hein. Moi, l'épisode que j'ai regardé, si vous voulez, il y avait un couple de Marseillais. Le mari, c'était ce genre de personnage délicat.
3: Oh bébé, bébé. Ah, ne commençons pas, hein, mais l'île de la tentation.
2: Si une tentatrice, elle vient me tentater, je te l'emplâtre, moi, il n'y a aucun problème. Pourquoi? Mais parce que je t'aime, bébé. Je t'aime, je pense à tout ce qu'on a vécu ensemble, bébé. Et on a quand même fait des réunions de tuning sur le parking de Leroy Merlin, bébé. Et cette Saint-Valentin où je t'ai offert le tour de France de tous les Noroto et les feux verts. Et je veux te dire, ça te soude un couple, ça, mais bien sûr. Non, non, mais là, il n'y a aucun problème. Une tentation, droit comme Yves. Ça, mais je vais te dire, si un tentateur, il arrive à te sauter, putain, il a les tripes accrochées. Et là, moi, ça fait 6 ans que j'y arrive plus. Eh, c'est-à-dire, tiens, monte tes tuning, toi aussi, quand même. T'es là. Ah, tiens, les moustaches, tiens, rabaissé le bas de caisse. Tiens, eh, tiens, un peu l'échappement près du gazon. Mais tu vas y aller habillé comme ça, mais. Non, non, ça me dérange pas. Non, non. Non, mais c'est court, hein. Là, c'est-à-dire, ou ta jupe est trop courte, ou ta chatte est trop longue. Personnage délicat, hein. Je vous avais prévenu. Alors, lui, son métier, c'était stripteaser. Et son nom de scène, c'était Sean. Donc, quand on arrive sur l'île de la Tentation, eh ben, on envoie les hommes chez les femmes, et les femmes chez les hommes. Et alors, notre ami marseillais, une fois qu'il est sur l'île, eh ben, il résiste une bonne minute. Hein, avant de se laisser tentater, hein. Et d'un coup, il se retrouve avec 12 bombes autour de lui. Et alors, il fait son show de stripteaser, il fait son métier. Et alors, il se fout à poil. Et il se frotte sur tout ce qui bouge. Et tout ça est filmé, hein, évidemment. Et le lendemain, on est avec la femme du Marseillais. Elle a un petit écran, comme ça, sur les mains, hein, qu'on va lui montrer ce qui s'est passé. Elle est là, à côté d'un petit feu de camp, hein. Parce qu'on fait des feux de camp sur l'île de la Tentation. Hein, il fait 40 degrés à l'ombre, hein. 90 degrés dans chaque slip, mais... On fait un petit feu de camp, hein. Et puis on a donc la femme du Marseillais. On voit que cette dame, c'est quelqu'un d'intelligent parce que, vous savez, elle a cette lueur d'intelligence au fond de l'œil que l'on retrouve dans l'œil du canidé qui défèque. Et elle est là et elle dit rien. Mais l'animatrice, elle lui dit, mais regardez, il est tout nu, il se frotte sur tout le monde. Non, mais c'est pas grave. C'est pas grave parce que c'est pas lui. C'est Sean. Si c'est Sean alors, bien sûr tout va bien. Ouais mais c'est pas moi, c'est Sean. Je te le dis, moi je suis schizophrène, mais je suis malade mental, c'est pour ça. Et puis je vais te dire, sur cette île, je suis sûr ils nous droguent. Mais pour qu'on fasse n'importe quoi. Ils nous droguent, je te dis, cette nana, je l'ai pas vu arriver. Moi elle est arrivée, elle a fait deux pirouettes, elle s'empalait sur mon dard. Je suis pour rien moi. Je savais même pas si c'était une fille, un singe, n'importe quoi. J'ai des hallucinations, ils nous droguent. Regarde, je te promets que je te mens pas. Mais cet après-midi, pour me détendre, je vais nager dans la lagune. Je tombe nez à nez avec un barracuda. Mais il me regarde droit dans les yeux, il me dit, ah, j'ai plus d'appétit qu'un Claude François. Il m'a dit ça. Je te dis qu'il nous drogue. Tu vois bien que je te mens pas, mais. Il est fin, le Sean. Hein. On me dit que je parle trop de sexe dans mes spectacles. Qu'est-ce que vous en pensez? Oh, les affamés. Là. Vas-y, vas-y. De toute façon, je parle de sexe, mais je suis persuadé que ça vous plaît. Hein, surtout à vous, mesdemoiselles.
4: Ouais.
2: Ouh, il y a peut-être moyen de se faire croquer une boule ce soir. Bon, il reste bien. Il y a bien quelques frigides, hein, ou des ménopausés par-ci, par-là, mais bon. Ah bah ben, c'est lundi, on les sort. Hein. On les aère, on les ventile. Mais Dieu, vous avez bien fait, vous, frigides et ménopausés, de venir ce soir au théâtre. Car moi, jeune comédien, je n'entre pas en scène. Non, je pénètre l'espace scénique. Et mon corps est habité par la volonté de l'auteur de ramener à la vie toutes ces petites culottes laissées en friche par le mari trop feignant. Et je pénètre la scène dans la peau d'un énorme sexe. Turgessin.

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1: Non, vraiment, je suis content de revenir en France parce qu'on vient de terminer une bonne partie de la tournée des States. Qu'est-ce qu'il y a? Il y a quelques jours, on était aux States, aux États-Unis, on a fait une grosse tournée. Et encore quelques jours, toute l'équipe, on était dans un bar, ces nouveaux bars qu'il y a à New York. Il y en a ici, partout en France, les nouveaux bars là, les bars lounge. Partout, il y a des lounges. Genre d'endroit où tu bois et tu dis lounge. Et là, je parlais avec une fille et on a commencé à boire des coups. Après, elle m'a ramené chez elle, on a commencé à faire l'amour et là, elle criait en anglais. Oh my God, oh my God, oh my God. Et moi, je me suis dit, comment elle connaît mon prénom? C'est après que j'ai compris, parce que j'ai quelques notions d'anglais quand même. Hein. J'ai appris l'anglais comme vous à l'école quand on était petit. On a tous eu les mêmes cours débiles. Avec cette fameuse question existentielle à laquelle il fallait trouver absolument une réponse. Where is Brian? Il vous a traumatisé aussi ce Brian? On savait pas qui c'était ce Brian, on s'en foutait, mais il fallait le localiser dans la maison pour apprendre l'anglais. C'était ça, il fallait trouver les gens de la famille de Brian pour apprendre l'anglais. Qu'est-ce qui se passe? Where is Brian? Et toi, comme un idiot, tu répondais sagement, Brian is in the kitchen. Moi, il m'a traumatisé ce Brian parce qu'un jour, j'ai rencontré un grand producteur de cinéma américain. Il est venu vers moi et m'a dit, hello, my name is Brian. Je lui ai dit, go in the kitchen. Et après, il fallait chercher la sœur de Brian, Jenny. Where is Jenny? The sister of the Brian. Avec l'accent, il fallait répondre. Attention à l'accent, avec la langue. Musique. She's in the bathroom. Je sais pas comment. Après, il y avait des phrases débiles à répéter. Oh, it's raining today. Where is my umbrella? Va placer cette phrase dans un voyage aux États-Unis. Tu vas voir comment tu vas galérer. Toi. Le nombre de fois où j'étais à New York, je me suis dit, attends, j'espère qu'il va pleuvoir. Je vais placer l'umbrella là, vite fait.

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2: Je me demande souvent comment on sera, nous les jeunes d'aujourd'hui, quand on sera vieux, tu sais. Quand les vieux dans les maisons de retraite, ils s'appelleront genre Kevin, Brandon, Dylan. Tu sais, est-ce qu'on aura des baguilles de vieux, genre oh papy, remonte ton jean, on va ta couche. Non, c'est une vraie question, est-ce que dans les maisons de retraite, en 2060, on aura gardé nos codes vestimentaires de jeunes, nos façons de parler de jeunes,
3: quand on aura 80 ans.
2: Les jeunes, que je vous raconte comment j'ai rencontré votre mamie Cindy. J'avais vu des photos d'elle sur Facebook. Elle était nebo la tepu. Alors je l'ai liké, ensuite j'ai poké, pour finir, je l'ai niqué. Ça vous paraît dégueulasse, mais à l'époque, mamie Cindy avait tout ce qu'il faut, où il faut. Viens, mamie Cindy, viens. Viens montrer tes petits tatouages. Ils sont jolis, les tatouages à mamie Cindy. Hein. C'est joli quand même, un petit papillon comme ça sur le genou. Hein. C'était sur le sein. Ben, ça va bien avec ton petit tribal au-dessus des fesses. Voilà. C'est des varices. Elle a changé, mamie Cindy. Bon, les jeunes, comment ça se passe au lycée? Qu'est-ce que vous étudiez en auteur classique? Boulet Bill? Ah. Si vous avez besoin de conseils en histoire, papy, il est là. Papy, il peut vous parler du bon vieux temps. Papy, il peut vous parler de 2013. Ah. En 2013, le président de la République, c'était François Hollande. François Hollande, vous voyez pas qui c'est? Celui qui est arrivé tout maigre et qui est reparti tout gros. Non, vous voyez pas? Celui qui est venu après Sarkozy. Mais non, pas le Sarkozy que vous avez maintenant. Oh. Mais non, ça c'est Sarkozy le jeune. Ben, c'est le fils de la fille de Rachida Dati. Le ministre de la Culture en 2013, c'était pas encore Kinvé. Elle t'a maté Fatoumata. Parce que t'as tenté de la tâter. Il y avait des très beaux textes. Hein. Oui, Kinvé comme le nom de votre lycée. Oui. Lycée technique Kinvé. Qui sont cons ces jeunes. Bon, vous avez été gentil avec papy, alors papy va vous donner la pièce. Voilà. 100 yuan chacun. Ouais. Bon, retour à Pékin. Ah oui, papy, il tremble un peu. Parce que papy, il a Parkinson. Oui, mais papy, il est content avec Parkinson. Si je me manque des personnes âgées, c'est parce que je suis comme tout le monde, j'ai peur de vieillir. Je vais même vous dire plus que peur de vieillir. Moi, j'ai carrément peur de grandir. Moi, j'aime pas être adulte, je trouve ça nul. J'aime pas les lacets, j'aime les scratchs. Moi, au resto, je prends jamais du vin, je prends du coca. Moi, quand je pense que jusqu'à mes 50 ans, j'écouterai mes Rice Krispies le matin. Sérieux, je trouve ça nul d'être adulte. Je trouve ça nul d'avoir 30, 40, 50 ans. Je comprends pas pourquoi, quand t'as 40 ans, tu peux plus inviter un pote à dormir à la maison. Pourquoi, quand t'as 40 ans, tu peux pas dire à ta femme, tiens chérie, je te présente Patrick, un collègue de bureau, il va dormir à la maison. Tu viens, Patrick, on va prendre un bain. Sérieux, il y a plein de trucs de l'enfance qui me manquent. Vous vous souvenez quand on dormait dans des lits superposés? Le geste qu'on faisait pour dire au revoir à son copain du dessous. Tu sais, quand on se penchait dans le vide comme ça. Bonne nuit, copain! Quand t'as 30 ans, tu peux plus dormir dans un lit superposé. À moins d'être en prison. Et là, t'as pas envie qu'il te dise bonne nuit, ton copain du dessus. Sérieux,

Sérieux, vous souvenez de tous ces détails? Toutes ces petites choses de l'enfance qui me manqueront, vraiment. Bon, il y a des choses de l'enfance qui me manqueront pas, hein, bien sûr. C'est les humiliations dans la cour de récré. Vous vous souvenez au foot, quand t'avais le chef d'équipe qui choisissait ses joueurs? C'est dans la cour, et t'étais là, moi, et le groupe il se rétrécissait, et à la fin il restait toujours une meuf et moi. Et toute mon enfance j'ai entendu la même phrase. Bon bah, on va prendre Jennifer. C'est pour ça que ce soir, j'aimerais vous remercier de m'avoir choisi dans votre équipe. Vous et moi, on va garder le contact. Parce que vous allez mettre toutes les vidéos du spectacle sur YouTube. Et grâce à ça, on se reverra au tribunal.

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1: Et c'est comme ça tous les jours.
2: Maman, elle était au chômage. De toute façon, il y a trois corps de métier dans le Nord. La mine, le chômage et l'alcoolisme. Bon. Maman cumulait deux emplois. Hein. Et elle s'occupait de ses trois enfants, hein, puisque voilà, mes parents ont eu trois enfants, un chef-d'œuvre et deux brouillons. Et c'est vrai que mon frère et ma sœur s'engueulaient énormément étant petits. D'ailleurs, ils s'engueulent toujours, hein, ils vont certainement divorcer. Moi, dans le Nord, vous voyez, au milieu de tout ça, je me sentais pas à ma place. Non, mais voilà, donc le Nord, fallait que je m'extirpe de ça, fallait que je me trouve une quête, un but, une destinée, quelque chose à ma mesure. Voilà. Et c'est comme ça que je suis arrivé à Paris. Voilà. Et quand j'ai vu le prix des loyers, ah, j'ai cru que vous étiez encore en francs. Mais non, tout est cher. Moi, pour gagner ma vie, j'ai décidé d'utiliser mon corps. Pas comme vous l'entendez. Non, non. Je serais milliardaire à l'heure actuelle. Non, j'ai juste donné quelques cours de drague de ci, de là, parce que j'estime que les plaisirs de la chair ne sont pas réservés qu'aux éphèbes. Voilà. Puis vous savez, je trouve qu'on fait énormément pour les pauvres et pas assez pour les moches. Alors que les deux vont souvent de pair. C'est vrai. C'est vrai. Alors après, attention, c'est pas parce qu'on est beau qu'on drague bien, c'est pas parce qu'on est moche qu'on drague mal. Non, tout est une question de méthode, c'est de la technique. D'ailleurs, bah oui, elle le sait. Mais d'ailleurs, je sais que certains d'entre vous, messieurs, ont leur propre méthode. Quand on amène sa compagne à un spectacle d'humour connaissant l'adage « femme qui rit, femme au métier dans ton lit », on fait la moitié du taf, hein. Bon. Pour ceux qui ne comprennent pas bien ce dicton, hein, « femme qui rit, femme au métier dans ton lit », parce que je vois pas pourquoi une femme devrait s'enduire de qui rit, quel fromage dégueulasse, là, pour venir, ouais, à moitié dans mon lit, sachant que je dors pas dans une tartine, c'est bien trop croustillant et trop étroit. Bon, je vais vous donner d'autres méthodes, quoi. Avant toute chose, accrochez-vous à vos culottes. Mais donc, je vous disais, il y a d'autres méthodes. Il y a la méthode de la guitare, qui marche très bien. Un mec sur scène avec une guitare a 50% de chances de plus de choper. Voilà. C'est mathématique. Mon oncle, un ukulélé, ça marche très bien avec les gosses. Donc, ouais. Ah bah, mon oncle a du 12 ans d'âge dans sa cave et c'est pas que du whisky. Hein. Une méthode qui marche bien, c'est la méthode du métier sympa. Alors, si vous n'avez pas de métier, que vous êtes au chômage, dites que vous êtes comédien aux Open. Après, en méthode de drague, je vous cache pas qu'un peu de GHB dans un verre, c'est beaucoup plus simple. Mais où se trouve le plaisir du chasseur s'il tire un animal empaillé? Après, mesdames, attention, vous n'êtes pas en règle, je peux vous donner aussi des méthodes de drague. D'ailleurs, vous avez une méthode universelle. 5 mots suffisent pour vous, mesdames. Je veux coucher avec toi. Voilà. Moi, une chèvre me dit ça, j'y vais. J'y vais. Ah si, bah, une chèvre qui parle. Tu sais pas ce que ça pourrait donner. Ah bah si, Julien Clerc. Jalos. Enfin bref. Donc, mesdames, une méthode, 5 mots, ça suffit. Pour vous, messieurs, il faut y aller progressivement. Déjà, il faut savoir que si vous voulez conquérir le cœur d'une femme, j'ai bien dit le cœur, eh bien, il faut savoir que les femmes aiment que l'on s'intéresse à elles. C'est normal, elles aiment qu'on leur pose des questions, qu'on reste poli, courtois. Suces-tu? Vous voyez? Bah ça, l'oreille d'une femme, c'est un petit violon, hein, voilà. Et je vous le garantis, satisfait ou remboursé. Hein, je vous rappelle que je vous donne ça gratuitement. Mais non, non, vraiment. Non, allez-y progressivement dans la drague. Les débutants dans la drague choisiront la méthode Rahan. Voilà. Ils viennent avec leur bite et leur couteau. Viens ! Voilà, c'est radical. Après, évitez le coup du pirate. Hein, coup du pirate, puisque je n'ai pas encore été trash, je vous l'expliquais. Messieurs, prenez des notes. Mesdames, pardon. Et les enfants, partez. Parce que là, c'est le bordel. Bon. Bon. Si un jour ta femme t'emmerde, ce qui arrive souvent un jour en dit, eh bien... Je t'accueille. Eh bien, tu es en droit de lui faire ce qu'on appelle le coup du pirate. Coup du pirate, rien de plus simple, tu lui jouis dans l'œil, tu lui lattes la jambe. Oh ! C'est vrai que visuellement, t'es un pirate. Voilà, voilà. Moi, le dernier coup du pirate que j'ai fait, ouais, elle s'est barrée. Hein. Je lui ai dit, mais enfin, mais qu'est-ce qui ne va pas chez toi ? J'avais pas de répartie. Maintenant, j'en ai beaucoup de la répartie. Hein. Je peux vous en donner, tiens, d'ailleurs. Si ce soir, en rentrant, votre femme vous fait « Oh non, pas ce soir, j'ai mal à la tête. » Bah, ça tombe bien, je compte pas te la mettre dans l'oreille. Là, fini le petit violon. On est sur la contrebasse. Hein. Pum, pum, pum, pum, pum. Il y a plus court, en plus. Hein.
3: Je te préviens, j'avale pas.
2: Je te préviens, je préviens pas. Bah voilà, c'était le passage un peu familial de la soirée. Je vous remercie de m'avoir écouté. Merci beaucoup.

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2: Eh ben, dis donc.
3: Ouais.
2: On a eu du bol, hein.
3: Ah ouais?
2: Bah il aurait pu pleuvoir. Con comme il est.
4: Hé, hey, t'étais pas là dimanche, t'es pas venu?
2: Ah, dimanche?
4: Ouais.
2: Non, j'ai été à Rome.
3: Ah ouais, t'es
4: à Rome. Bah quoi foutre?
2: Hein, pour à rien foutre. J'étais bourré de chemin.
3: T'es bourré de chemin?
2: Oui, je croyais que je venais là et alors avec leurs conneries, tous les chemins mènent à Rome, alors je suis retourné à Rome.
4: Bah, hey, pour y aller, c'est pratique, hein.
2: Ah oui, pour y aller, oui. Mm-hmm. Mais pour revenir, c'est pas pratique, hein.
4: Mais pourquoi?
2: Si tous les chemins mènent à Rome, alors tous les chemins reviennent de Rome.
3: Ouais.
2: Alors pour trouver ce lui là, qui vient à là, bah, c'est le bordel, oui.
3: Ah, ouais,
2: oui. En plus, alors. Comme c'est Emma à l'indiquer, il pousse, il pourrait mettre des pancartes, et en plus, alors tu demandes à ton chemin là-bas, alors il parle en français comme des vaches qui pissent.
4: Non, on dit pas comme ça, on dit il parle français comme une vache espagnole.
2: Ah oui?
3: Ouais. Ah, en Italie?
2: Les Italiens alors?
3: Ouais.
2: Ah bon?
3: Ils parlent français comme des vaches espagnoles.
2: Ah bon?
3: Ouais.
2: Alors il y a.
3: Un espagnol, je comprends rien.
4: Non!
2: Marcel Pagnol?
3: Non, c'est.
4: Non, mais attendez, la phrase c'est il pleut comme vache qui pisse.
2: Ah bon?
3: Ouais. Voilà.
2: Ben il y a deux vaches alors. Ou alors il y a une vache qui sert deux fois peut-être.
3: Quand il pleut et quand il parle. Il y a une phrase, c'est il pleut comme vache qui pisse.
2: Ouais. Il pleut comme vache qui pisse.
3: Ouais.
2: Ah oui, peut-être, mais comment il parle français alors?
3: Bah, il parle français comme un basque espagnol.
4: Voilà. Et voilà.
2: Qui harcèle Pagnol?
3: Non!
2: Ah non, un copain à toi?
3: Ouais.
2: Ah oui, moi j'avais un copain moi qui parlait comme ça, il dit.
4: Ouais,
2: et ben il était temps.
4: Petit navire.
2: Il était temps. Petit navire, non. Il était embêté.
3: Ah ouais. Il
2: était embêté. Oui. Il était embêté. Oui, il était embêté.
4: La phrase que toi t'as dit tout à l'heure, c'est il parle français comme une vache espagnole.
2: Que moi, ah j'ai dit, ah bon. Non. Ah, moi j'ai dit il parle en français comme des vaches qui pissent.
4: Ah ouais.
2: J'ai pas dit il pleut comme Marcel Pagnol.
4: Ah ouais. Il est bête,
2: hein. Il est bête, hein, il m'aimait.
4: Tes grands-parents.
2: Il m'énerve aussi, mais il mérite des claques.
4: Hey, s'il mérite des claques, il faut lui donner, sans ça c'est pas juste.
2: Ah ouais, c'est à raison, c'est à lui.
4: C'est pas pourquoi.
2: Eh ben c'est à lui les claques. Si il mérite. T'as qu'à lui donner une claque, je te la rendrai.
3: Non.
2: Quoi?
4: Mais je te connais, tu vas pas me la rendre.
2: Il est près de ses claques.
4: De toute façon, donner c'est donner, hein. Donner c'est donner, je dis.
5: Ouais. Et reprendre c'est voler.
2: Est-ce que tu dis toi?
5: Moi je dis reprendre c'est voler.
2: Ah bon? Et lui?
4: Moi je dis donner c'est donner.
2: Ah oui, lui il a bon lui. Voilà. À toi t'as faux toi. Reprendre c'est et pas voler.
5: Et ben c'est quoi?
2: Ben c'est reprendre. C'est bourré là. C'est voler qui est volé. Ouais,
4: logique.
2: Et
5: c'est gouré, vrai,
2: avec
5: ça, volé. Ouais. Je suis gouré, c'est vrai. Tiens, ça y est, je me rappelle comment on dit.
2: Oui.
5: C'est il pleut comme vache qui plisse.
0: Mais il va pas la faire comme sa gueule.
2: On s'en fout avec mes potes. Alors, comment tu dis?
3: Comme vache qui plisse.
2: Ah bon? Ouais. Et puis alors, il parle français comme des bâches espagnoles. Oui.
3: Qui c'est qui t'a parlé de bâche?
0: Il a pas dit ça.
2: J'ai pas dit ça, moi.
3: Eh ben, vas-y, alors, dis que c'est moi qui l'ai dit.
2: Eh ben, si tu veux, oui.
3: Eh ben, vas-y.
2: C'est toi qui l'a dit?
3: Et alors?
2: Bah alors.
3: Et alors?
2: Bah alors.
3: Et alors?
2: Alors quoi?
3: Alors rien.
2: Ah bon, bah alors.
6: Il faut faire attention, il est pas bien en ce moment, lui.
2: Et t'es malade?
5: Eh, hey, rigolez pas, je suis malade en ce moment.
2: Ouais, et ça...
5: Eh, hey, revenez les mecs, ça s'attrape pas.
2: Ah oui, ça s'attrape pas, oui.
5: Je te jure, ça s'attrape pas.
2: Hey, alors, comment tu l'as attrapé, toi?
5: Je l'ai attrapé par hasard.
2: Ouais. Oui, ah bon.
6: Ben, le hasard fait bien les choses, hein.
2: Ah oui. Et le hasard? Ouais. Ah oui, il fait bien les choses, pardon. Bah t'as pas dû être fait par hasard, quoi. Si, il fait bien les choses.
5: Et pourquoi?
2: Hein? Ouais. T'es con, tiens. Jean en sait des meilleurs, mais c'est pas ça que je veux dire. Jean en fait Bastien Bach quand... Jean-Sébastien Bach, il écrivait beaucoup de pièces pour les enfants. C'est salaud, hein, ça. Alors nous, on les venge maintenant. Celui qui reconnaît ce qu'on joue, il gagne rien. Vous y êtes?
6: Ouais.
2: Moi aussi, alors. Et c'est qui commence? C'est moi? Ah bon, c'est ça, alors je me disais aussi. Il commence pas, c'est qu'on l'a...

0: Depuis que je me suis fait installer Internet à ma maison, ben, je me sens plus du tout seul. Non, au contraire, grâce à Internet, je suis en contact permanent avec toute la planète. Quand t'as Internet, tu connais toute la planète. Bon, ça coûte cher. Faites gaffe, ça coûte cher. Mon ordinateur, il était trop vieux. Mon dieu, magasin, il est trop vieux, il a plus de 2 ans, c'est trop vieux. Il est pas en USB, il faut du USB maintenant. Il est trop vieux. L'imprimante aussi était trop vieille, pas en USB, mais je l'ai pas changé, c'était trop cher. Il est branché quand même, elle imprime plus rien, fait des cocottes à papier. Mais bon, j'aime bien. C'est extraordinaire, Internet. Surtout que maintenant, ça marche sans fil, grâce à Bluetooth. C'est pas moi. Non, c'est pas moi, c'est Bluetooth. Ben, t'as qu'à pas te mettre là. T'as pas ramené ton kawaii? T'en aurais besoin. Parce que je vais le renier. Hein. Parce que non, ce qui est extraordinaire avec... Avec Bluetooth. Ben dis merci. C'est que ça marche sans fil.
1: Du coup, il y en a parce qu'elle a droit chez moi, là. Même dans le jardin.
0: Eh ben je surf.
1: Même dans le jardin.
0: Je surf. De plus en plus dans le monde entier. Tout instant, de plus en plus chez moi, tout seul. Heureusement que j'ai une fiancée, hein. Irina, elle s'appelle ma fiancée sur wsalope.com. Elle a un site avec ses photos de famille. Oh, oh, oh. J'ai un peu peur de la rencontrer pour de vrai, ma belle famille, parce que dans leur maison, ils vivent tout le temps tout nus. J'ai un peu peur de les choquer avec tous mes habits. Non, ce qui est... Quoi? T'en as jamais, c'est ça? Je vais le mettre là. Je l'ai séché, après je gratte et ça se voit plus. Tu vois, tu l'as déjà fait. Ce qui est extraordinaire, c'est que depuis hier, j'ai le haut débit. Au début, le vendeur, quand il m'en a parlé, je l'ai tapé, je crois qu'il m'a traité de haut débile. En fait, non, au débit, c'est Internet, mais encore plus vite.
1: Ça va vite, hein?
0: Mon débit va vite comme ça. Et moi, juste, je bouge comme ça. Ce qui est extraordinaire avec Internet, c'est là que tu vois qu'on est 21e siècle. C'est qu'à n'importe quel endroit de la planète, à n'importe quel moment du jour ou de la nuit, mais en un seul clic, oh, t'achètes n'importe quoi. Et au même moment, de l'autre côté de la Terre, il y a un type comme moi qui, en un seul clic, il a vidé tout mon compte à banque. J'ai compris, Internet, c'est le haut débit bancaire.

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2: Je voudrais bien savoir si la télé nous aurait répondu pour nos postulations au reality show.
3: Ah, je suis sûr qu'ils nous ont répondu. Des intéressantes comme nous, il y en a pour tous les coins de rue, non mais sans blague. Ah. Tiens, vous avez postulé pour l'île de la tentation, vous avez demandé?
2: Non, j'y tenais pas, parce que vu que je suis célibataire et puis encore neuve, ils m'auraient mis dans les tenteuses. Oh non, moi je suis pas une briseuse de ménage.
3: Ah oui, si tant est que vous puissiez briser quelque chose.
2: Eh ben là, vous voulez faire quoi finalement comme...
3: Je vais faire Koh-Lanta. Je suis sûre d'être prise avec les économies que je vais leur faire faire. Pas la peine de payer des billets d'avion à faire des 12 heures au bout du monde, non mais sans blague.
2: Bah, où que c'est qui pourrait le faire?
3: Dans la Creuse, il y a un tas de pâturages en jachère. Mettez des clôtures autour. Faut déjà y survivre quand même, hein, dans la Creuse. Après, au bout d'une semaine, tout le monde est à quatre pattes et ça broute, ça. Moi, je vous le dis, j'en suis sûr. Facile.
2: En tout cas, pendant que vous, vous ferez co-guérir l'anta, moi, je fais la Star Academy.
3: Ah oui. Mais rêvez pas, c'est pas fait, hein.
2: Eh, c'est ce que je dis, hein, j'ai du piston.
3: Et c'est quoi dans votre piston?
2: Ben, figurez-vous que Mme Badrignan, elle a comme voisine une collègue à la poste dont la belle-sœur est une relation de la concierge de l'ex-institutrice de la mère de Jennifer, mais par alliance.
3: Elles viendront pas toutes dans le même immeuble, hein. Du mal, là.
2: En tout cas, moi, ce serait mon rêve de faire la Star Academy. Ah, j'aimerais tellement prendre des cours de chant avec Armande.
3: Ah oui. Ah, je vous vois bien, tiens. Ouah, ouah, ouah, ouah, ouah, ouah, ouah. Ah, vous seriez dans votre élément, là, je vous vois bien.
2: Et puis, je ferai la cocotte Kiki.
3: C'est quoi, un cocotte kiki?
2: Ben, c'est un exercice de diction, je connais par cœur.
3: Vas-y.
2: La cocotte kiki dit à son maman coco qu'on casse faire le cacao, je voudrais un caracou kaki avec un col en caracus, au connaît de marquis, faut qu'on tire un petit peu la canne, caca, de la coquette au cocotte kiki.
3: C'est bon, c'est bon. Ah, vous savez bien, c'est bien.
2: Hé, Gisèle, j'y pense.
3: Oui.
2: Mais vous aussi, vous pourriez faire la Star Academy.
3: Ah non, moi, je fais pas la Star Academy, je fais la Star entièrement, et puis c'est tout. Et alors?
2: N'empêche que je suis sûre que vous auriez drôlement du succès.
3: Ah.
2: Vous pourriez faire Georges Aline.
3: C'est vrai que les profs, ils seraient pas à la fête avec moi, hein. Georges Aline, à côté, c'est du gâteau.
2: N'empêche, Gisèle, si un jour je suis une vedette, imaginez un peu les bandes-annonces. À la Star Academy, après le succès de JP, le triomphe de LB.
3: C'est qui, ça, LB?
2: Bah, c'est moi, Lucienne Beaujean.
3: Ah.
2: Et puis on vendrait des millions de disques. My name is Lucienne. Le nouveau single de LB.
3: C'est ça, oui. LB comme légèrement bécasse.
2: Bah, c'est toujours mieux que Gisèle Rouleau, GR.
3: Et alors?
2: Bah, GR comme grosse râleuse.

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2: Faut quand même pas leur annoncer la couleur tout de suite, je veux dire, sinon ils se flinguent les gosses. Qu'est-ce qu'il y a ma chérie? Pourquoi tu te relèves mon ange? Mais pour... qu'est-ce qui te tracasse, tu dors pas? Est-ce que tu vas mourir? Oui, bien sûr, on va tous crever chérie, c'est le principe, enfin je... Je vois pas pourquoi tu y échapperais, mademoiselle. Oh, l'autre. Ah ben, on va tous y passer, bien sûr, oui, papa, maman, ta petite sœur, le chien. Allez, dodo. Quoi? Est-ce qu'il y a une vie après la mort? Non, c'est l'inverse. Il y a une mort après la vie, tu as tout mélangé. Et voilà, hein? Quoi? Quand est-ce qu'on meurt? Alors ça, c'est intéressant, figure-toi, parce qu'on ne sait pas. Ah ben ça, c'est la loterie nationale, c'est n'importe quoi. Ah bah ça peut arriver comme ça, à tout instant, bien sûr, tu peux mourir d'un moment à l'autre. Oh. Oh. Non, je déconne. Mais c'est le hasard, voilà. Et non, il n'y a pas de justice, malheureusement, chérie, non, ça n'a rien à voir avec le fait d'avoir été sage ou pas. Bah non, c'est pas le Père Noël qui décide, l'autre. Il n'existe pas, lui, d'ailleurs, je te l'ai dit, tu te souviens? Ouf. Non, le gros monsieur en rouge, c'est Coca-Cola, ça n'a rien à voir avec... voilà. C'est maman qui achète les jouets, tu te rappelles, hein? Voilà, des jouets fabriqués par des... enfants miséreux, tout à fait. C'est bien, mon amour, ça commence à rentrer. Mais tu sais, si tu veux toute la vérité, tu peux dormir tranquille. Car les fantômes n'existent pas. Les dragons non plus, mon amour. En revanche, les tueurs en série et les violeurs d'enfants, oui. Faites bon rêve. Ah bah tu vois, non mais je veux dire, il n'y a pas besoin de chercher, c'est évident. On a oublié. Ah mais moi je mens à ma fille, mais du matin au soir. Ma fille de 7 ans, mais moi je lui mens ma race. Ah mais tout le temps, en permanence, maman, pourquoi est-ce qu'il faut aller à l'école pour trouver un travail? Oh, quelle conne. On invente, bien sûr. Maman, est-ce que le prince charmant existe? Bien sûr. C'est ton père.
3: Quoi? Qu'est-ce qu'il y a encore? Mais non, chérie, enfin. Mais qu'est-ce que tu allais chercher là? Mais non, tu vas pas mourir. Qu'est-ce que c'est cette histoire? Mais non, tu vas pas mourir. Parce que
2: je veux pas. Voilà, tout simplement. Eh ben, j'ai fait la demande, figure-toi. À la personne qui s'en occupe. Qui? François Hollande. Allez, à table, parce que là, vous me faites chier.
3: Quoi? Maman? Ah non, chérie, maman ne mourra jamais. Jamais.
2: Car maman est immortelle. Comme Lara Fabian. Bon, ça, c'est évidemment mon plus gros mensonge, hein, bien sûr, parce que d'une part, je chante comme une merde, mais surtout, à 40 ans, tu sais que t'es pas immortel, ça, c'est sûr, parce que, alors, je vais te dire, tu te rapproches, hein. Enfin, je veux dire, c'est psychologique, c'est un cap psychologique, 40 ans, tu sais que t'es à mi-vie, quoi, tu vois. Ah bah si, moi, je suis au milieu, je le sais, début, fin, je suis là. Et encore, si t'as de la chance. Moi, à mon avis, avec la vie que je mène, hop là. Allez, Forrest, à moi. Je suis plus proche de la fin que du début, c'est sûr. Hein. Le plus gros de ma vie est derrière moi. Hein. Et je parle pas de mon cul, hein, bien sûr. Quoique. Mais non, mais j'invente rien. Tu sais ce qu'on dit? On dit à 20 ans, t'as la vie devant toi. Et bah, à 40, c'est logique, tu l'as derrière. Voilà. Et moi, quand je me retourne, bah, si tu veux que je te dis, j'ai manqué de rien. Il y avait tout ce qu'il fallait. Il y avait de l'aventure, il y avait de la passion, du frisson, du suspense, de l'amour, des chagrins, certes, mais de la vie, quoi, de la pure. Oh! Et là...

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2: Je ne sais pas s'il y a des couples dans la salle, légitimes j'entends, mais je vous souhaite juste une chose, c'est de vous aimer le plus longtemps possible. Vraiment. Non, parce que moi avec Véronique, on ne méritait pas ça. Ah non. On était arrivés à une intimité tellement incroyable. 7 ans de vie commune. 7 ans de vie commune. Vous êtes ensemble tous les deux? Depuis combien de temps? 3 mois? Bravo! C'est bien! En tout cas, il t'emmène voir Franck Dubosc, c'est un gars qui a du goût! Non, c'est bien. Vous aussi, vous êtes ensemble? Depuis combien de temps? 3 ans, vous. Sans te faire prendre? Merde! 7 ans, nous, avec Véronique, c'était incroyable, vous verrez! Nous, on se perçait les boutons dans le dos! On fermait plus la porte des toilettes! On laissait des poils dans la baignoire! On osait faire des pets qui font du bruit! Oh, amour, quand tu nous tiens! Oh. Non, mais c'est vrai! Non, attends, au début, c'est normal, on est pudique, hein, on fait attention à tout, au début, par exemple, la laine du réveil. Ah, il y a d'autres couples, hein, je vois. Bon, bah nous, au début, je pense que vous faites pareil avec Véronique. Le matin, moi, je me levais discrètement pendant qu'elle dormait encore. J'allais dans la salle de bain, hop, coup de brosse à dents. Je reviens sans faire de bruit pour pas la réveiller. Et là, dès qu'elle ouvre l'œil, en plein dans le nez. Alors forcément, tu t'es brossé les dents? Oui, bien sûr. Hier soir, avant d'aller me coucher. Bon bah ça vous verrez, c'est un truc qu'on fait plus au bout de 7 ans, hein. Non, on se réveille avec la bouche pâteuse et des relandres à crever derrière les amygdales. Toi c'est des renards, oui, chacun choisit son animal. En se disant que l'amour n'a pas d'odeur. Enfin tout ça c'est du passé, c'est derrière. Vous savez, vous allez me trouver un peu foufou et vous n'auriez pas tort, mais... Parfois, je prends mon téléphone et puis j'appelle Véronique. Je compose son numéro, puis je la laisse répondre. Allô? Trois fois, je dis... Allô? Allô? Allô? Puis je raccroche. Un petit peu pour entendre sa voix. Puis un petit peu pour la faire chier. Tiens, vous savez quoi? L'autre jour, j'ai un copain, il m'a donné le conseil. Il m'a dit, Franck, oublie-la. Je suis con, j'avais pas pensé. C'est vrai, dis donc, si je l'oublie. J'y pense plus. Je crois que le truc que j'ai le plus oublié, c'est notre première rencontre. Ah, oh, je me souviens, c'était au Monoprix de la gare de l'Est. J'habite pas là, hein. Je suis comédien. Mais... Non, mais c'est mon Monoprix préféré, là-bas, j'y vais souvent. En plus, à l'entrée, ils ont un petit hélicoptère à pièces. Vous savez, là? Moi, j'adore en faire quand il me reste un petit peu de monnaie après les courses. Ah, oh, c'est mon côté aventurier, ça. Donc là... Là, j'étais tranquille, j'étais au rayon lingerie féminine. Oh, la droite de faire des cadeaux, c'était pour mon père. Et soirée déguisée pour le départ d'un collègue au Brésil. Et là, tout à coup, j'ai aperçu Véronique. Brune, 27 ans, l'œil sévère, une princesse. J'ai eu le flash control, enfin le coup de foudre, comme vous dites chez vous en France. Alors, j'ai décidé de la suivre dans le Monoprix pour mieux la connaître. Montre-moi ce que tu mets dans ton caddie, je te dirai qui tu es. Petite mousse à raser pour peau satinée, rasoir de lame dermo équilibrant, crème dépilatoire hydratante jojoba. Oh, système pilote développé, dis donc. Oh, mademoiselle, laissez-moi vous attraper cette boîte de choucroute beaucoup trop haute pour vous. Ah, oh, je suis désolé, je sors de la salle de gym, je dois dégager une odeur putréfiante. Attendez, je vais vous la mettre. Oh, dans le caddie. Voilà, that's all right. C'est tout bon. Je suis américain. De rien, je suis un grand gaillard, j'en profite un peu. Oui, à l'époque, je me présentais pas en disant « Bonjour, je suis Franck Dubosc ». Non, j'étais pas aussi prétentieux qu'aujourd'hui. À bientôt peut-être, bye bye. Oh, mademoiselle, il y a des promotions sur le fromage de chèvre. Ce sera notre secret. Je l'ai pas abordé tout de suite. Non, dans mon caddie, j'avais du pétrolane, cette boîte de préservatif et du talc anti-pu des pieds. Non, mais j'ai bien fait d'attendre parce que je l'ai recroisé à la sortie du Monoprix. J'étais sur mon hélico. Mademoiselle, attendez. Mademoiselle, la boîte de choucroute trop haute. Attendez, je finis ma pièce et je me pose. Mademoiselle, quand on vous voit, On comprend pourquoi Los Angeles s'appelle la cité des anges. Richard Gere. Dans Pretty Woman. La suite classique. Resto, ciné, opéra, concert classique, week-end dans l'Oise, Interflora par-ci, Interflora par-là. Non, je déconne, on a baisé dès le premier soir. Mais attention, je l'ai quand même emmené dîner avant, hein. Ah bah oui, je l'ai emmené au restaurant. Je l'ai emmené dans un petit restaurant, je connaissais tout le monde. C'est toujours plus classe le premier soir. Bonsoir tout le monde! One again a beast to fly! Salut Mathieu, tu vas bien? One again a beast to fly! Je te présente Véronique. Elle côté là. Salut Bouboule, comment tu vas? One again! Tu vas bien entre Véronique et pas peur? Allez, Lino! Ma table de l'habitude est prête? Celle-là, super! Oh, je l'adore! Ma préférée numéro 2 à côté des toilettes. Laissez, je vais me chercher une chaise tout seul, je sais où elles sont. Oh là! Ah, Daniels! Un Jack Bernard, s'il te plaît! Non, Bernard, un Jack Daniels, s'il te plaît! Ah, oh, c'est bon, sans faire exprès, là, le... Non, je plaisante, tout est calculé. Puis là, tout est allé très vite. On a commandé une assiette de bulot pour deux. Au bout d'un moment, je l'ai regardé dans les yeux, comme ça, et je lui ai dit... Véro? Elle m'a dit oui. One point. Tu es venu en métro? Oui. Alors métro, bulot, dodo? Ah, elle a tout de suite compris qu'elle avait affaire à quelqu'un qui avait beaucoup d'humour. Tu vois Véro, je te regarde là et je me dis que toi et moi... On va faire un petit bout de chemin. Ensemble. Together. Je sais pas, je le... Oh! Excuse-moi, là, je... Oh là, c'est le mini-feu de forêt, je m'embrase. Oula, c'est mon petit côté méditerranéen, ça, j'ai la pinède en feu. Ah... Puis après, il paraît que j'ai dansé sur le bar, je me suis mis à moitié à poil et j'ai vomi dans le piano. Ne me demandez pas pourquoi. Peut-être parce que j'étais très à l'aise. Ou complètement bourré, je sais pas. En tout cas, je sentais qu'avec Véronique, ça allait être différent. D'ailleurs, j'ai pas hésité à l'inviter à prendre un dernier verre à la maison. Mais je l'ai prévenu, hein. Je lui ai dit attention Véronique. En tout bien, tout honneur, ok? Il ne se passera rien. Je te le dis. Donc on est allé chez moi et on a fait l'amour. Je l'ai... avec mon... sur le... magique. Enfin, c'est le mot qu'elle a employé. Ah, ah c'est sûr que Véronique, elle me tenait par le sexe. Hein. Enfin, façon de parler, elle avait bien trop petites mains, la pauvre. Et puis là... là, tout s'est enchaîné rapidement. Très vite, elle est devenue... ma bouteille d'oxygène. Toujours sur mon dos. Un peu trop lourde. Mais indispensable à ma survie. Enfin bref, on est devenu un vrai couple. Il m'arrivait même parfois de l'appeler maman quand elle me coupait les ongles des pieds. L'osmose parfaite, 1 plus 1 égale 2 et très vite égale 3. Christelle, mon ex. Enfin arrête, Véronique. Pourquoi voudrais-tu que je revoie Christelle? Arrête enfin! Elle est devenue mannequin, elle est super belle! Tu sais très bien que les jolies filles, c'est pas mon truc, Véronique! Arrête, je te jure que je l'ai jamais revue, Véronique! Je te le jure! Je te le jure sur la tête de Jean-Claude Van Damme!

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2: Hop là, salut Bernard.
3: Salut Bruno.
2: Ça va?
3: Ça va.
2: Ça a l'air fort, ouais, toi, hein?
3: Ça va bien.
2: Un peu de Ricard?
3: Ouais, s'il te plaît, ouais.
2: Avec de l'eau?
3: Ouais, ouais.
2: Des glaçons aussi?
3: Ouais, deux glaçons, s'il te plaît.
2: Ça tombe bien, il n'y en a pas.
3: Très bien.
2: Alors, vous avez bien roulé?
3: Ouais, ouais, on a mis 1h15 depuis Nîmes, voilà. On s'est juste arrêté pour une fois pour mamie et sa cystite.
2: 1h15?
3: Ouais.
2: Vous êtes venu à pied ou quoi?
4: Ah non, mais c'est vrai, t'es Renault, toi.
3: Ouais.
2: T'as toujours été Renault, toi.
3: Ouais.
2: T'as tout eu du corps, hein, l'R9, l'R11, l'R12, l'R14 en forme de poire que personne n'en voulait. La Laguna, la TD, la TR, la TS et maintenant la bétaillère. Voilà, c'est bien, hein.
3: L'espace, Bernard, l'espace.
2: Eh, tu sais pourquoi il l'appelle l'espace, hein?
3: Non, je sais pas.
2: Et parce que c'est comme les fusées, ça a du mal à démarrer, ça retombe comme une merde et ça revient souvent au garage.
3: C'est sûr que tout le monde ne peut pas rouler en BM, hein. Nous, les enseignants, on n'a pas les moyens.
2: Ah, c'est sûr, vous avez les vacances, mais vous n'avez pas les bagnoles, hein. Eh, hey, vous n'avez qu'à faire grève, hein.
3: Ouais.
2: Moi, je suis pas contre la grève des enseignants, hein. On ne sent pas la différence.
3: Et puis pour rouler en BM, il faut aimer les Allemands. Hein. Vous, dans ta famille, vous les avez toujours aimés, les Allemands. Hein. Ta grand-mère, elle n'a pas été envahie par les Allemands, elle a été inondée, elle. Remarque, au niveau coiffure, c'était la première punk de France à la Libération. Hein.
2: T'es toujours aussi con, Bruno.
3: Ouais,
2: hein.
3: Ouais, ouais.
2: Enfin, on va pas bousiller la journée parce qu'il y a une con dans la famille. Hein.
3: Ah.
2: Allez, tiens, prends de la saucisse, ça va.
3: Merci.
2: Hey, t'as qu'on en a remué la merde, là.
3: Ouais.
2: C'est d'accord, vous prenez mamie à Noël.
3: Non, non, non, non, non, on prend pas mamie à Noël. Mamie, on l'a eu à la Toussaint, on l'a eu à la fête des mères et on l'a eu au 14 juillet. Tu sais comment elle est pénible, mamie, au 14 juillet. Il a fallu se taper tout le feu d'artifice et même rester toute la nuit pour être sûr que tous les pétards étaient bien éteints. Alors moi, les croissants avec les pompiers, non merci, c'est vous qui prenez mamie à Noël.
2: Et voilà, ça c'est les socialo-communistes, tu vois. Tout pour ma gueule, que des promesses, hein. C'est bien du Jospin, ça, tiens.
3: Mais qu'est-ce que tu veux qu'on en foute de mamie? On va faire de la voile en Martinique. Qu'est-ce que tu veux qu'on en foute?
2: Je sais pas, vous la prenez. Hey,
3: on la tue, on en fait une encre. Qu'est-ce qu'on en fait? On pêche au vif, on en fait quoi de mamie? Dis-le-moi. Tu fais chier, Bernard, avec ta morale. Tu ferais mieux de t'occuper de tes gosses, tiens, surtout la petite. Regarde là, elle est limite pute avec son rimmel et ses ongles faits, là.
2: Bah attends, je vois pas en quoi ça fait pute, hein.
3: Si, Bernard, à 5 ans, le rimmel, ça fait pute. C'est.
2: Attends, nous, au moins, on a des gosses. Eh, hey, tu sais comment on t'appelle avec Bernadette?
3: Non.
2: Le parfait, parce qu'ils font des bocaux stériles. Je déconne. Ça marche le boulot?
3: Ouais, ça va, ça va.
2: Enfin, j'ai du mal à dire boulot avec enseignant quand même.
3: Oui, oui, oui.
2: Hey, tu sais pourquoi les fonctionnaires regardent pas par la fenêtre le matin?
3: Non.
2: Qu'est-ce que tu veux qu'ils fassent l'après-midi?
3: Bon. Huguette! Huguette, oui. Huguette! Viens Huguette, hein. On n'a pas fait 200 morts en bétaillère pour se faire insulter. Viens Huguette.
2: Allez.
3: Viens, on s'en va. Viens Huguette.
2: Oh,
3: non,
2: con,
3: mamie, tu restes. Huguette, tu viens. Viens.
2: Attends. Vous allez pas nous faire l'affront de partir maintenant.
3: Mamie, ne prends pas ton air de chien battu. Tu restes.
2: Allez.
3: Tu laisses tes dents dans le verre. Tu restes. Voilà, Huguette, viens.
2: Huguette. Arrête ça, hein, putain. Mais t'es con, hein, Bruno. T'es vraiment con, hein. Je t'assure, hein.
3: C'est ça.
2: Et tu sais ce qu'elle a préparé?

0: Bernadette ?
1: Non.
0: Des palombes. Des sauvages tués de ce matin.
2: Bon, ben on reste, mais c'est pas pour toi qu'on reste, c'est pour Nénette. Et juste après, on y va.

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2: Non, mesdames, on serait perdu sans vous. Tous les hommes ici présents dans la salle, on serait perdu sans vous. Je le vois avec ma femme, je vois qu'elle peut pas tout faire maintenant à la maison. Donc j'essaie d'aider. Exemple, quand je vois qu'il faut faire le ménage, je lui dis, chérie, il faudrait faire le ménage. Hein, parce que là, c'est pas terrible. Non, quand elle me demande de passer l'aspirateur, je lui passe immédiatement. C'est la moitié du boulot. Et je vais faire les courses seul. Mesdames, est-ce que vos hommes vont faire les courses seuls? Oui? Donc celles qu'on dit oui, vous avez souvent cet appel, j'imagine. Chérie, je suis devant les œufs là. Tu vas rigoler, mais il y a plusieurs sortes d'œufs, ça doit être nouveau. Je prends quoi? Ah, mais oui, les œufs de poule, je suis con. Mais il n'y a pas les œufs durs, je les vois pas. Ils sont où? Attends, et là, je suis devant le rayon lait, donc je vois qu'il y a le lait écrémé, le lait bio, mais je trouve toujours pas ton lait démaquillant. Et parce qu'un mec sans notre cerveau au supermarché, sans notre femme, on devient très très con. On trouve absolument rien, on est perdu. Je sais pas pourquoi, on franchit le seuil de la porte du supermarché et on est totalement lobotomisé. Tellement lobotomisé que la première fois que j'ai fait les courses seul, je savais pas qu'il fallait mettre un euro pour que les caddies se détachent. J'ai fait les courses avec 40 caddies. Oh, caddie, moi, caddie! Mesdames, les mecs, on marche aux sensations. Quand on vous appelle, c'est parce qu'on panique. Chérie, la salade frisée, c'est bien celle qui gratte le palais, hein? Et le PQ, je prends bien celui qui sent comme le parfum de ta mère? Et les melons, je prends quelle taille, toi ou ta copine Cindy? Il y a une solidarité au supermarché. Quand tu vois deux mecs qui se croisent avec leur caddie, deux mecs seuls, paumés, tu sais... Ouais, je suis cousin. On est tous cousins au supermarché. Cousin, tu me dis où ils ont caché la moutarde? Je veux te dire où ils ont planqué le canard WC. Et si tu cherches le thon, il y en a un gros derrière la caisse numéro 4. Là, t'arrives à la caisse numéro 4, et passe tout. Puis elle te sort. Vous avez votre carte de fidélité? Pourquoi? Faut que je revienne? C'est combien? 42,50. Allez. Ah non, non. Ici, c'est que les espèces. Là-bas, c'est les cartes bleues.
3: Je vais pas faire un effort parce que j'ai pas envie de refaire la queue. De...
2: Sécurité, il y a un noir de banlieue qui veut pas payer. On est toujours bien reçu. Il y a quand même un endroit au supermarché où les hommes assurent comme des bêtes. C'est où? Au rayon bière. Yes! Totale décontraction, portable rangé, on se tape dans les mains, on parle en anglais, on tout simplement parle anglais. Yo, what's up, baby? Yeah! Woo! Yeah, alright! Tandis qu'une femme, quand elle va au rayon bière, tu crois qu'elle te passerait un petit coup de fil pour avoir un petit conseil? Non! Non! Elle t'achète une bière de merde parce que la bouteille est jolie.

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2: Je suis avec la même femme depuis 15 ans. Et on fait l'amour 3 fois par semaine. Hein, je le sais, 3 fois, parce qu'on le note. Ouais, lundi, mercredi, vendredi. Hop, tous les dimanches, on se dit avec qui c'était. C'est moi qui ai instauré ça à ma femme. Au début, elle me dit non, mais non, franchement, mais je n'y arriverai pas. Ma femme, elle est très moche, quoi, vraiment. Non, mais attends, tu la connais pas. Bon, voilà. Bref, on est épanouis. Mais vous savez, c'est parce que c'est pas de ma faute. Je ne suis qu'un pauvre petit homme qui, comme tous les hommes, a une carapace extérieure de gentleman. Mais à l'intérieur, tapis dans l'ombre, il y a une petite bête qui fantasme sur tout ce qui l'excite. Il faut la retenir, cette bête. Parce que sinon, on passe notre temps à poil. Oh la vache, on avait dit pas de décolleté au premier rang. Merde. Là, les naïves, mesdames, vous dites, pas tous les hommes. Si, tous. Alors évidemment, il y a des bêtes à l'intérieur qui sont un peu plus blasées, tu vois, voilà, la bête de Brad Pitt, par exemple, bon, voilà, elle est, tu vois, elle est là, elle est à la cool, hein. Elle a les baloches qui prennent un bain aux huiles essentielles, tu vois. Mais nous, moi, homme mi-beau, tu vois, 5 sur 10, hein, comme beaucoup, là, hein. Ah, moi, dès que je vois une femme, ben voilà, elle la voit toute nue à l'intérieur, la bête, tu vois, qu'elle soit, mais alors grande, avec une frange, même des ballerines, la tête de Zaz, elle craque, l'autre, tu vois. Même une chèvre. Quand on avait dit pas de chèvre au premier rang, merde. Alors évidemment, dans la vraie vie, on saute pas sur les gens, évidemment. Hein, quand même, hein, exagérez pas, je veux dire. Moi, quand je couche, voilà, je demande. Ou je paye, mais en tout cas, elle est d'accord. Ah non, mais... Alors il faut la nourrir, la bête, parce qu'elle est tout le temps là, à l'affût, comme ça. Alors, par exemple... Tu vois, je suis là dans la rue avec ma compagne, et puis un décolleté magnifique passe. Et là, bon, elle l'a vu aussi. Hein, elle te le dit, t'as vu comment elle était habillée, elle? Dis donc, si elle avait un ami, c'était pareil. Non. C'est, bah non. Alors là, c'était pas pareil du tout, quoi. Non. Mais ça t'excite? Pas du tout. Je n'ai rien vu, quoi, donc voilà. Ma femme a trouvé une solution pour calmer un peu la bête. C'est quand nous faisons l'amour, et je me fais avoir à chaque fois. Putain. Elle est là et à un moment donné, elle me dit « Parle-moi mal, petite ordure. » Oh là là, la bête a entendu. Hein, et là, qu'est-ce qu'elle dit? Laisse-moi faire! Alors là... Là, on essaye de contrôler, tu vois, donc... on est là, oh là là... Pff, si je laisse faire la bête, ça va être un carnage, tu vois, donc... Elle est là, parle-moi mal, parle-moi mal. Tu prends la Mastercard? Voilà, on sait pas, en vrai. Coquinette, tu vois, bon. On est ridicule, mais c'est normal, on essaye de contrôler. Là, ta femme met le coup de grâce et elle me dit, non mais parle-moi mal, nom de Dieu, insulte-moi, je suis pas ta sœur. Et alors là? Là, c'est fini, la bête, c'est Godzilla, tu vois. Et là, tu ne contrôles plus rien, ta main s'enlève de toi. Tiens, tu mets un grand coup comme ça. Je vais te déglinguer! Et là, tu attrapes les cheveux et tu tires comme ça, comme si c'était un cheval au galop et qui s'arrête à 2 mètres du ravin. Et là, à ce moment-là, elle te met le coup de grâce, elle te dit, mais ça va pas, espèce de taré! Mais c'est toi qui m'as dit, mon amour. Je t'ai dit, tu fais ce que tu veux, mais pas mon brushing! Merde! Alors là, la bête, ce n'est plus Godzilla, c'est le chihuahua de Beverly Hills pendant les 3 prochaines semaines. Putain! On a dit pas...

Il y a plein de choses évidentes, remarque, dans la vie de tous les jours, on fait jamais attention. C'est vrai, on relève pas. Mais les situations qu'on a tous vécues, tu vois, qu'on vit tout le temps, dans la vie de tous les jours, tu vois. Par exemple, qu'est-ce que je peux vous dire comme situation évidente? Tiens, quand un mec te raconte sa vie, que t'en as rien à foutre, par exemple. À quel moment le mec ne voit pas que tu bailles quand tu fais? Vas-y, bye, ouvre la bouche, c'est réglé. Au moins, tu te fais chier, le mec, il est au courant, tu vois. C'est comme les couples qui sont venus en voiture. Je sais pas si on a beaucoup ce soir, mais hey, les gars, vous allez être d'accord avec moi. À quel moment tu n'as pas envie de hurler sur ta femme en bagnole quand elle te fait attention, il est boite? C'est rouge, Jean-Pierre, c'est rouge. Hein, on comprend toujours le même chemin et qu'elle te fait ah, tu passes par là, toi. Ça, ce sont des choses évidentes de la vie de tous les jours, mais j'en ai plein. Mais des situations. Tiens, j'ai même des évidences physiques. Sans déconner, par exemple, tiens, le chauve, à quel moment aussi où démarre son front? Tiens, les mamies, je vous aime les mamies, je vous adore les mamies. Les mamies, je vous respecte, mais les mamies, sans déconner, à quel moment vous pensez que vous êtes plus jeune quand vous sortez chez le coiffeur avec une coupe mauve? Enfin, grise ou mauve, ça dépend du temps, tu vois. Dimanche, repas de famille, mamie, tourne la tête. Oh merde, il va pleuvoir. La mode des tatouages, les filles, je vous adore, mais la mode des tatouages, sans déconner, à quel moment tu te fais tatouer un papillon juste au-dessus du fion? S'il y a bien un endroit, il va pas voler, c'est là, hein. Il y en a plein, c'est une situation que tout le monde a vécu une fois dans sa vie. Les enfants, les grands-parents, tout le monde a vécu ça. À quel moment un mec ne se rend pas compte qu'il pue de la gueule? Quand il parle à un autre type, et que le mec en face fait... Tu sais, comme quand tu souffles dans le museau des chiens. Non mais il y a des mecs, t'as envie de leur dire, attends, excuse-moi, stop, je t'en supplie, stop, tais-toi. C'est pas comme chez nous, c'est en travaux, c'est quoi l'histoire dans le bide, là, explique-moi. Non mais je vous donne un exemple, tiens, le métro parisien, vous connaissez tous, 8h du mat dans le métro, on est tous serrés, c'est n'importe quoi, c'est le bordel, c'est, t'as chaud et tout, t'as un mec qui tripote le cul sous prétexte qu'il est en train de changer son iPod, t'as l'autre qui te met l'équipe sur la tronche, tu la tapes sur le fond toute la journée, 8h du mat, la barre pour se tenir, déjà pleine de graisse, et le mec qui pue de la gueule, il est pour toi, il est là, tu vois, hein, le mec à qui on a tous envie de dire au bout d'un moment, oh mon salaud. Assisez-moi. Ah bah si tout le monde te regarde, c'est pas parce que t'es beau, je te le dis franchement. Hein. La tête de ma mère répond pas, c'est une erreur, j'en supplie, réponds pas. Non mais juste pour savoir, parce que je pense que tout le monde se pose la question dans le wagon là. T'aurais pas bouffé de la merde en cachette? Ouais. Non mais je sais ce que vous me dites. Je sais ce que vous dites, même les gens qui nous écoutent, ils disent, attends, c'est quoi ce bordel? Il est malade ou quoi l'autre, de quoi il parle? Mais faut en parler parce que ce mec, c'est le même qu'on avait quand on était à l'école. À l'école, tu sais pas pourquoi, il y a toujours un prof qui pue de la gueule. Non mais tu te dis pourquoi pas, sauf que explique-moi pourquoi c'est le seul prof qui te corrige ici. C'est fou. Dans un avion, quand tu viens de pourrir les chiottes dans un avion, à quel moment tu crois que ce personne ne s'en aperçoit quand tu sors en faisant... Surtout que juste avant, t'es rentré en faisant « Oh la vache !» On a tous eu cette démarche une fois. Ah, j'aurais pas dû bouffer marocain, putain. Et dans un sketch, à quel moment il applaudit le public?

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2: Je veux être un papa cool. Je veux que ma fille soit intelligente. Je veux pas la rendre débile à force de trop gueuler. C'est pas possible. Du coup, je l'ai mis chez Montessori. L'école des génies. Ah ouais, chez Montessori, l'école des génies, c'est direct. Ils font deux cours, ils deviennent des génies. Ils deviennent un mélange de Simone Veil et de Sophie Adnaud. C'est ça que je voulais pour ma fille. Vous savez qui c'est, Sophie Adnaud? C'est celle qui remplace Thomas Pesquet. C'est la nouvelle astronaute française. C'est une fille. Eh ouais, dehors, Buzz l'éclair. On peut plus de celui-là, avec sa perfection, là. Pas possible, mec. Il est en métal, ce gars. Tu fous une main au cul à Thomas Pesquet en boîte, t'entends ça? Il a jamais une ratiche d'une autre couleur, jamais un jetard sur la gueule. Mais putain, on fait quoi, nous, face à ce mec? Allez, dehors, Buzz. Place aux buzzettes. Bienvenue, Sophie. Moi, je voulais que ma fille soit un mélange de Simone et de Sophie en sortant de Montessori, l'école des génies. Montessori, c'est une méthode d'enseignement, en fait. C'est italien. Et en fait, c'est des gens qui vont t'expliquer après que tu leur aies donné ton PEL. Donc, tu donnes ton PEL, normal. Et après, il t'explique que l'enfant peut dormir où il veut dans la maison. Tant qu'il dort, c'est bon. Ah, ça me fait un peu chier, moi, d'avoir donné mon PEL pour entendre ça. Je voulais être un petit peu à l'ancienne ou by the book. Mais comme je me suis fait chier à monter le lit tout seul sans notice parce que c'est des copains qui nous ont filé le leur, toi, j'aimerais bien qu'elle l'essaye 3-4 fois. Je sais pas. J'aimerais trop que mon père soit encore en vie juste pour voir sa gueule. Juste pour voir sa gueule si on lui disait qu'aujourd'hui, les enfants, ils ont le droit de dormir où ils veulent dans la maison. Mais juste pour voir sa gueule, tu vois. Écoutez sa réaction, tu vois.
3: Ah, ils peuvent dormir où ils veulent. Eh ben, on va à nouveau utiliser la violence.
2: Mon père, il va chez Montessori, il pète la gueule à tout le monde. Les gamins, la maîtresse, Maria Montessori, il en a rien à foutre, mon père. Moi, c'était Montessori, mais à la créole, à mon époque. C'était un petit peu plus clair, ça allait plus vite. Et si vraiment c'était compliqué à comprendre, tu vois, il avait des petits fouets prêts à usage dans la commode. Avec mon frère, on appelait ça les produits du tiroir. Et c'était pas du pâté. J'aimerais trop que mon père soit encore en vie, juste pour que, le matin, tu vois, pour qu'il m'accompagne dans l'école Montessori, juste pour qu'il voie le papa d'Apollin. Pour que mon père écoute parler le papa d'Apollin. Non, Apollin, non, Apo, papa n'est pas d'accord. Papa te dit non à ça, et c'est un non, voilà, et puis c'est tout. On en a parlé pourtant hier soir avec Moumoune. Mon père, il sera arrivé derrière, il fait « Attends, bouge pas, je vais prendre par la nuque comme ça, je vais serrer un petit peu fort, tu vas entendre un craquement, et pof, c'est bon, il est mort. Allez, hop. Allez, viens, Apollin, tu vas habiter à la maison. Tu vas comprendre les choses plus vite. » Montessori, c'est l'école des génies, les amis. Vous connaissez pas Montessori ou quoi? Le soir, à 16h30, t'écoutes tous les papas parler. Ouais, en fait, la nounou de Clara est espagnole, et donc Clara est totalement bilingue. Et moi, ça me fait chier déjà parce que j'écoute ce gars-là, et en plus parce que Clara est dans la classe de ma fille. Et moi, ma fille, pour l'instant, elle dit vous disait.

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2: On est dans une époque de conneries décomplexées. C'est-à-dire on s'en fout, hein. Le vrai con, si tu lui lèves la semelle et puis ça part en arrosage automatique. Allez, vas-y, je t'arrose de ma connerie. Non, mais il y a des fois des personnes, si tu veux. Il y a des cons, tu veux leur parler, il faut mettre des lunettes de soudure, hein, ça gicle. Ça peut te fêler une paupière, un vrai con, hein. C'est un truc. Et pourquoi il y a autant de cons? Je me mets dans l'eau, parce que maintenant, il faut parler. Voilà, faut l'ouvrir, faut, donc forcément, ça multiplie le risque de dire des conneries. Hein. Tu fermes la bouche, la bouche fermée empêche la connerie de passer. On n'est pas obligé d'avoir un avis sur tout. Tu vois, maintenant, faut l'ouvrir. Bah, le chef à l'usine, tu vois, ça fait 20 ans qu'il fait son briefing le matin. Tu vois, il est devant 12 gus et nana, le mec il connaît son briefing par cœur, ça fait 20 ans. Et toi, 8h20, tu vas poste 1, 8h40, tu vas poste 2, toi, 9h, tu vas poste 3. Tu puis on lui a dit, mets de l'eau dans ton vin, chef, demande si quelqu'un a des questions. Il n'y a pas de questions à poser, mais on s'en fout. Voilà, on ne sait jamais, comme ça, ça fait. Les gens se sentent plus à l'aise, ils peuvent parler, parce qu'il faut parler, il faut verbaliser. Donc maintenant, le chef, il dit, bon, est-ce que quelqu'un a une question à poser? Eh ben, il y a 5-6 ans, il n'y avait pas de questions, maintenant, oui, t'as...
3: Oui, moi, Églantine, voilà, oui. Je voudrais savoir, chef, pourquoi je dois partir poste 3 à 8h40 alors que j'en ai parlé avec Jean-Pierre et Cadera qui l'autre jour ont embauché à 8h20 poste 2, je trouverais beaucoup plus logique.
2: Bon, mais ta gueule, ta gueule. Mais ta gueule. Déjà, on prend pas la parole, hein, devant tout le monde pour évoquer son cas personnel, ça s'appelle la politesse, déjà, primo, on fait pas chier les gens, et puis si t'es pas contente, hein, tu prends le chef sur le parking, tu te fais expliquer, et si t'as toujours pas compris, tu te fous en mi-temps thérapeutique et t'arrêtes de nous casser les couilles. Qu'est-ce que c'est que cette manie de l'ouvrir comme ça? Je descends en ascenseur, on joue une boîte, c'est chiant les ascenseurs. On est en des sardines, là on est mal éclairé, on sait pas quoi se dire. J'étais entre un mec et une nana, ils avaient l'air de se connaître, deux collègues, c'était comme ça. Puis l'autre elle lui fait, Hugues, tu pars un peu pour les vacances de février? L'autre il dit oui. Écoute la réponse de Hugues. On va dans la famille de ma femme sur Grenoble et s'il neige un peu, on fera skier les gamins. C'est magnifique. Le mec il a dit où, quand, comment, avec qui, météo A, météo B, les liens avec la famille, la région. Tout ça en 8 secondes. Moi, ça fait 20 ans que je fais de la scène, j'aurais pas été capable de répondre comme lui. Tu fermes ta gueule quand Hugues parle. Tu baisses les yeux. L'autre, il a atteint le chiffre pi de la réponse, c'est la perfection. Tu fermes ta grande gueule. Eh ben non, l'autre, il fallait qu'elle nous tartine encore. Là. Tu sais, l'ascenseur de Riette, elle en avait encore partout. Et vas-y. Eh, tu remarqueras, Hugues, niveau vacances, mieux vaut partir que revenir. Mais ta gueule! Ta gueule! Les gens ils parlent sur tout, t'as des forums sur tout, s'expriment toute la nuit sur les forums, les gens, des forums sur les machines à café Tassimo, t'as des forums sur la taille des caches, des boîtiers, des appareils photo Canon. Il est précis ce forum, hein. Donc si tu es un gars, et là, alors moi j'ai le 7D, le Canon 7D, si tu veux le cache, il est un petit peu plus rectangulaire, il est comme ça, tu vois. Alors en dessous t'as un gars, ah bon, parce que moi j'ai le 5D, il est comme ça, tu vois, le 5D. C'est marrant parce qu'à l'époque, ils faisaient des caches plus carrées, le 5D. Ils l'ont fait... Ouais, parce que moi, j'ai le 7D, tu vois. Il est plus rectangulaire. Ah ouais, parce que moi, j'ai le 5D, tu vois. C'est bien, on progresse intellectuellement, c'est agréable, on sent l'air frais. T'as des forums de croquettes pour chiens. Alors, t'as 2h du matin, alors t'as une bonne femme qui prend... Quand tu prends la parole à 2h du matin sur un forum frolique, c'est que tout n'est pas très très en place, hein, quand même, hein, on peut se le dire. Hein? C'est comme des bouteilles de vin dans un coffre, hein, ça roule. Hein? Hein? On va stabiliser un peu tout ça, parce que... Alors t'as une bonne femme, c'est pas qui c'est, 2h du matin, 2h du matin.
3: Moi je trouve que les froliques sont beaucoup moins croquantes que les Royal Canin.
2: Mais tu les bouffes, tu les gobes, tu les... Impossible.
3: Et je me suis demandé si les croquettes étaient plus molles du fait des ondes des antennes relais ou des élites pédosatanistes qui gèrent l'économie de marché,
2: d'accord, donc j'ai compris. Donc là, on sort du champ des croquettes, d'accord. Donc là, j'ai discuté un peu avec la dame, on a tiré la pelote de laine, tout est venu très très vite. Hein. Bill Gates nous met les puces 5G dans le cul pendant qu'on dort. Hein. Oui, moi, il est venu... Oui, lundi, moi, il m'a fait ça lundi, il est venu... Elvis n'est pas mort. Hein. Non, on l'a vu au Super U de Saint-Herblain, là, ce matin... Rayon sans gluten. Et la base, hein, bien sûr, la queen des rumeurs, hein, la panne pizza, évidemment. Le 11 septembre n'a jamais existé. Non, bah ça, oui. Ça, c'est sûr, on me l'a expliqué. Le 11 septembre, c'est juste un pot de départ qui a mal tourné à 9h du mat. Alors, puisqu'on est en bonne connivence intellectuelle, ma petite dame, je rajoute la mienne, hein, comme ça vous pourrez la diffuser auprès de tous vos amis sympathiques. Brigitte Macron n'existe pas, voilà, non. Non, c'est un drone qu'on déboîte, alors on enlève les bras, les jambes, ça monte à 20 mètres et ça permet de faire des photos toute l'île de France pour les services secrets israéliens, voilà. Hein. Je vous laisse, ce soir je dors chez Raël dans le Puy-de-Dôme, j'ai un peu de route, sinon je serais vraiment resté discuter avec vous.

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1: Excusez-moi de vous réveiller à une heure sidérale, si matinale, capitaine. Mais j'ai deux nouvelles à vous annoncer, capitaine.
2: Oui.
1: Une mauvaise et une mauvaise, capitaine.
2: Commencez donc par la mauvaise, monsieur Spock.
1: C'est que le feuilleton va recommencer pour quelques épisodes, capitaine. Quand c'est la France qui est en mal de programme qui a fait appel à nous.
2: Ils peuvent pas diffuser un Starsky Hutch.
1: Ils l'ont déjà rediffusé 5 fois, capitaine.
2: Ouais, c'est de bande de ploucs, ils ont qu'à avoir moins de chaînes. Bon, la mauvaise nouvelle, monsieur Spock.
1: C'est que les scénaristes n'ont encore rien écrit et que le feuilleton a déjà commencé, capitaine.
2: Vous voulez dire que... je suis filmé, là?
1: Oui, capitaine.
2: Mais prévenez-moi, monsieur Spock.
1: Ah, et puis, j'oubliais, capitaine.
2: Oui?
1: Les spatio-réacteurs ont été endommagés par une turbulence thermo-épidermique d'une amplitude 6.
2: Ça peut rien dire.
1: Enfin, faut bien commencer le feuilleton par quelque chose, capitaine.
2: D'accord. Allons-y, monsieur Spock.
1: Merci.
3: Capitaine Kirk à Enterprise. Capitaine Kirk à Enterprise, veuillez télédéporter en salle des commandes. Terminé.
1: La révision n'a pas été faite depuis longtemps, capitaine.
3: Capitaine Kirk à Enterprise, veuillez télédéporter les vêtements sans inverse, s'il vous plaît. Merci. Terminé.
1: L'appui en plus, c'est du matériel français, capitaine.
3: Je propose que nous y allions à pied, monsieur Spock.
1: Oui, capitaine. Capitaine, je crois qu'ils ont interverti les sous-vêtements, capitaine.
3: Ça va, Rouskov?
4: Bien, capitaine.
5: Capitaine, capitaine!
3: Que se passe-t-il?
5: Y a rien, capitaine. On attend, mais pour l'instant, y a rien.
6: Le fait qu'il ne se passe rien maintenant prouve qu'il va bientôt se passer quelque chose, capitaine.
3: Votre logique me surprendra toujours un peu, monsieur Spock.
5: Capitaine, capitaine!
3: Oui, que se passe-t-il?
5: Regardez là, sur l'écran de contrôle. Regardez bien. Y a rien. Y a rien du tout. Regardez. Là. J'essaye de mettre un peu de suspense, capitaine.
3: Quand est-ce qu'on va se décider à la virer, cette négresse?
6: Nous sommes obligés de la garder, capitaine. Il y a un quota de noirs respecté dans chaque feuilleton, vous le savez. Et puis depuis, Mandela a été libéré, ça ne facilite pas les choses.
5: Monsieur Spock, moi, ça fait 2500 épisodes que je me farcis ce PD de capitaine.
6: Ta gueule.
3: Monsieur Spock, au rapport.
6: Oui, capitaine.
3: Avez-vous spatio-thermisé les volets intersidéraux?
6: Oui, capitaine.
3: Avez-vous rayonisé les aéroporteurs sismiques?
6: J'ai demandé à Rouskov de le faire, capitaine.
3: Avez-vous fait du café?
6: Je ne comprends pas, capitaine.
3: Avez-vous lyophilisé les grains d'atomes caféinés sous pression hydraulique filtrée?
6: Ah oui, capitaine. De sucre, comme d'habitude.
3: Comme d'habitude.
6: Bien, capitaine.
3: Ça va, Rouskov?
7: Ça va, capitaine. Ça fait 2 fois que vous me le dites.
5: Ouais, puis moi, je me fais chier, puis il se passe toujours rien, capitaine.
3: Alors, on n'est pas dans la spatio-merde.
0: Temps sidéral, 20 sur 20. L'équipage et moi-même, nous demandons encore qui peut s'intéresser à nos foutues histoires, qui demandent moins de décors que l'homme de Picardie et Château-Vallon réunis.
3: Que faites-vous, Spock?
1: Je tabule 36-15 ou là, capitaine.
3: Tiens donc, monsieur Spock. Je croyais que les Vulcains ne ressentaient aucune émotion comme les humains.
1: Oh, très bonne idée de suspense, capitaine. Vous doutez de mon appartenance au monde des Vulcains. Pourtant, pour se payer la tronche que j'ai, faut vraiment le vouloir.
3: On dit que les Vulcains n'ont pas le sens de l'humour.
1: En effet.
3: Humain ou Vulcain, nous allons en avoir le cœur net. Tout de suite. La lumière, c'est...
5: Capitaine,
3: oui.
5: Ce sont les tiges ionisées à fréquence positive négative, capitaine.
3: Et ça veut dire quoi?
5: C'est les plans qu'on sautait, capitaine.
3: Eh bien, réparez ça tout de suite.
5: Oui, tout de suite, capitaine.
3: Ouais,
5: putain, ça c'est encore un coup de l'EDF.
3: Non, ça suffit, on ne s'en sortira pas comme ça. Ici, capitaine Kirk appelle à tous les scénaristes du feuilleton. Il nous faut des idées d'urgence. Je répète, idées d'urgence.
8: Capitaine, l'appel a été bien enregistré, capitaine. Les scénaristes viennent à notre secours, capitaine. En fait,
1: vous n'avez pas vu Isabelle, capitaine?
5: Si, je la vois près d'un puits de pétrole. Dans un univers impitoyable.
9: Ah, j'oubliais. Ma femme aurait peut-être une idée.
1: Capitaine, il y a 3 animaux qui veulent vous parler. Un dauphin, un kangourou qui fait... et un lion qui louche comme ça, capitaine.
9: Et toi, qu'est-ce que tu en penses, Belle?
10: Bon sang, mais c'est bien sûr. D'ailleurs, souvenez-vous,
11: je ne suis pas un numéro, je suis un homme libre.
5: Capitaine, capitaine, je détecte une présence étrangère dans le vaisseau spatial, capitaine.
3: C'est pour de vrai ou c'est pour mettre du suspense?
5: Non, sans déconner, capitaine, c'est pour de vrai.
1: Capitaine, je commence à avoir les foies, capitaine. Les boutons, ils servent à rien, en plus.
5: La présence se rapproche de plus en plus. De plus en plus, capitaine.
1: Attends,
12: Spock. Attends,
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12: vous avez été filmé, là.
14: Oui,
12: là,
14: ça, ah, oui. Les...
15: Oh, bon, on peut dire que j'allais vous faire tirer les oreilles, vous, hein.

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2: Est-ce qu'il y a des gens qui ont des enfants ici ce soir? Ouais, il y en a, super. Est-ce que vous avez trouvé ça difficile éduquer les enfants? Ouais, ouais, il y a des gens mitigés, hein. Il y en a, moi non, écoute, il y en a, ouais, c'est impossible, je veux pas leur parler. Je sais pas, moi j'en ai pas, mais je me pose beaucoup la question, parce que j'ai fait un constat bizarre, mais tu vas voir, sûrement tu vas être d'accord avec moi. J'ai réalisé que les enfances difficiles, ça fait des gens forts. Et là, moi, je vois comment ma vie, elle évolue. Et je me demande comment je vais faire pour offrir une enfance difficile à mes enfants. Tous les jours, j'y pense. Et j'ai des plans. Moi, mes enfants, un matin, 6h du mat, je mets mon plus beau costume, je tape à leur chambre, je saisis tous les meubles. Pas ! T'as 8 ans, je m'en bats les couilles. Tu veux un lit ? Travaille ! Fils de pute, va ! La vie, c'est vulgaire, je veux les préparer, moi, dès le plus jeune âge. La vie, c'est vulgaire. Moi, mes enfants, je vais pas les faire grandir dans un monde imaginaire et après, ils se prennent la claque de l'âge adulte. Moi, mes enfants, ils vont arriver à l'âge adulte, ils vont se dire, ah, mais c'est plus facile que mon enfance, en fait. C'est ça que je veux. Moi, si j'ai un petit garçon, à partir de 10 ans, je lui taille une calvitie, moi-même. Viens là. Comme ça, il est prêt. Si ça lui arrive plus tard, il dit, ça va, c'est la deuxième, on s'en bat les couilles. Il est prêt. C'est trop dur être un adulte, les amis, c'est trop dur. J'ai plein de plans, je vais lui donner un nom de fou, genre Sgli Vendu, je vais lui rendre la vie compliquée. Il va grandir, il va être fort, tu vois. Je le veux ouvert aussi, ouvert d'esprit mes enfants, ça j'y tiens. Curieux des autres, je pense que dans la vie on apprend que des autres. Moi mes enfants, ils seront juifs, musulmans et chrétiens en même temps. Mais c'est moi qui décide, ils sont quelle religion, quand. À Noël, c'est sûr ils sont musulmans, c'est sûr. C'est sûr, ils font le ramadan, ah oui, oui, oui. L'Aïd, ils sont juifs. Ils vont croire en trois dieux uniques, ils vont être perdus. Je vais les régaler. J'ai une autre idée pour les enfants, celle-là, elle est un peu technique. Mais tu vas voir, le fond, il est important. Je vais dresser un hibou. C'est la partie un peu technique, je te mens pas. C'est la partie où j'espérais les tutos sur Internet, sinon je suis dans la merde de fou. Je vais dresser un hibou et je vais l'envoyer à la fenêtre de mes enfants. Avec un mot. Vous êtes un sorcier et tout. Harry Potter.

truc d'adulte. Je le vois à mes peurs aussi, là, ça y est. J'ai des peurs d'adulte. Je veux dire, j'ai peur de trucs qui existent. Et qui sont très susceptibles de m'arriver. Quand t'es enfant, t'as peur, mais souvent, c'est de l'ordre de l'imaginaire, donc c'est gérable. Il y a des gens, ils ont des peurs d'enfants toute leur vie. Il y a des gens, ils sont là, j'ai peur des requins. Tu vis à Chamonix, Julie. On va rester groupés, ça va bien se passer. On s'appelle toutes les heures, normalement, t'es en sécurité. L'administration, c'est là que tu vois que t'es un adulte. L'administration. Il y a des gens ici comme moi qui ont la phobie administrative, il y en a ? Il y en a ? Alors je me suis beaucoup renseigné, il paraît qu'on est juste des grosses merdes. Mais on est ensemble ! Ça fait plaisir. Moi j'ai pas cette intelligence, je l'ai pas. Regarde, la dernière fois je dois payer une amende. Je vais au truc des amendes. Voilà, moi j'aime pas les trucs en ligne, j'aime parler avec des humains. Je vais au truc des amendes, je leur dis bon, vous avez décidé que je vous devais de l'oseille. Vous êtes plus forts et plus nombreux que moi. Je me rends. Envoie la machine à carte bleue, je te sens contact, on se voit plus jamais de nos vies. Là, le monsieur, il me dit, non. Il me dit, faut qu'on vous envoie un papier. Chez vous. Vous revenez avec le papier. Et là, vous pouvez payer. Donc moi, je lui dis, je suis là. Depuis quand on envoie du courrier à des gens qui sont là ? Le courrier, ça a été inventé pour dire un truc aux gens qui sont pas là. Si tout le monde avait été là dans l'histoire de l'humanité, je pense pas que quelqu'un aurait pensé au courrier. Là, il me dit, vous avez pas compris. Il faut qu'on vous envoie un papier chez vous. Vous revenez avec le papier. Et là, vous pouvez payer. Donc moi, je lui dis, je suis là. Tu me demandes de revenir avec un truc, c'est toi qui l'as. Tu vas l'envoyer chez moi pendant que je suis chez toi. Et tu trouves ça normal? Là, il me dit, ah, vous avez pas compris du tout. Dis, mais c'est ta grand-mère qui a pas compris. Moi, j'ai compris, moi. C'est ta grand-mère qui a pas compris. Et donc maintenant, j'ai deux amendes. Et le truc avec les amendes, c'est que c'est comme un être vivant. À partir du moment où tu l'as, ça grandit tout seul, comme ça. Et ça prend des proportions de fou, hein. À la base, t'as pissé sur un arbre, tu dois 28 balles, tu clignes des yeux, tu dois 8 millions. C'est une dinguerie. Le système, il est fait de manière à ce que l'amende ait grossi jusqu'à un maximum où ils vont prendre l'argent directement dans ton compte. Ma question est la suivante. Si tu peux prendre l'argent directement dans mon compte, pourquoi tu le fais pas quand l'amende est à 28 balles? Chien, va! Pourquoi? L'administration. Moi, c'est une des raisons pour laquelle j'ai énormément de respect pour les enfants d'immigrés dont les parents ne parlaient pas français. Souvent, le plus vieux de la famille, il a 8 ans, il est dans des dingueries. Il y a lui, une fiche d'imposition, les deux parents. Alors, comment alors? J'ai même pas vu les divisions, moi. Ça fait des gens forts, ça. Moi, mes enfants, ils vont apprendre très tard que je parle français. Très tard. Par accident. On n'est pas ouzbek? Eh ben non, c'était pour te forger, ce glivendu.

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1: Et c'est comme ça tous les jours.
2: On va dire qu'il y a comédien et comédien. Quand t'es un comédien au chômage, tout le monde s'en bat les couilles de toi, évidemment, c'est normal. Par contre, quand t'es un comédien connu, là, t'as plein de privilèges.
3: Monsieur Testo, quelle joie de vous recevoir dans mon établissement. Oh là là, il est là, mon air, il est là. Oh, ça me fait plaisir. Je peux pas vous déranger, non. Hein? Pardon, vous êtes avec la petite équipe? Vous n'avez pas réservé? Non, vous inquiétez pas, c'est pas complet. Non, c'est pas complet, vous inquiétez pas. Messieurs, dames, bonsoir. Je vais vous demander de dégager, en fait. Hein, voilà. Oui, la table était réservée. Voilà, ben, on se dépêche, on se lève et on retourne manger chez soi. Allez, hop, voilà. Non, on s'en fout complètement, c'est pas des gens importants, ça, monsieur Testo. Non, allez, entrez avec votre petite équipe, je vous en prie. Ah, c'est marrant, je croyais un petit peu plus grand. Hein? Installez-vous, je vous en prie. Vous savez ce qu'on va faire? On va faire à ma façon. Je vais vous offrir une bouteille de champagne. Bah, si, c'est normal, ça me fait plaisir, tiens. Hein? Patricia, tu écoutes ma chérie avec tes grandes oreilles? Hein? Tu me commandes une bouteille de champagne? Hein? T'es dépêche de vous faire! Ah, ça me fait plaisir que vous soyez là. Ah, vraiment, quand même, c'est un honneur. Hein. Et vous savez, ce qui serait très bien avec le champagne, c'est de goûter la spécialité du chef. Les petits beignets de grenouille. Si, c'est super sympa pour picorer, pour pignocher en apéro. Hein? On fait ça? Petit beignet de grenouille? Allez, tiens. Patricia, tu me commandes en express une assiette de beignets de grenouille? Hein? Attention, ma chérie, ça peut être ton dernier jour. Je ne veux pas vous déranger, hein, évidemment, mais quand vous aurez 2 minutes, si vous pouvez me signer le livre d'or, ce serait sympa quand même d'avoir un petit mot comme ça, parce qu'il quand même, il est juste à côté. Voilà. Hein, ah ben vous avez vu, on avait du beau monde là, dernièrement. Là. Rihanna, Astérix. Et puis il y a 15 jours, la star internationale japonaise. La petite Hello Kitty. Elle est toute petite, faut faire attention de ne pas l'écraser non plus. Hein. Ah, puis c'est marrant, avec ma serveuse, on se demandait si c'est un chat ou une dame, on ne sait pas vraiment. Hein. Parfois j'ai servi à table, parfois j'ai une petite assiette de lait par terre. Elle rappliquait, donc on en a dit que c'était plutôt un chat. Hein. En même temps, avec les Japonais, on ne sait pas trop ce que c'est à la base. Hein. Hein, voilà, en tout cas, profitez-en, c'est super sympa hein, de vous avoir. C'est... Ah, tiens, les beignets de grenouille. Mais qu'est-ce que tu fais, Patricia? Pourquoi tu restes plantée là comme une bécasse? Mais tu es serveuse, tu fais ton métier, tu sers des plats, voilà, ça va pas plus loin que ça, hein? Attention, Patricia. De pas me fiche la honte devant les gens importants, hein? Parce que sinon, je te serre le mollet. Hein? Il devient violet, hein? Eh ben, tu viens en boitant, voilà. Vous allez voir, c'est super sympa, hein? Vous savez comment il fait, le chef? Il prend comme ça les petits bébés grenouilles, ouais, juste après la naissance, comme ça. Il les jette sur la plancha. Ouais. Ah ben là, elles sont à peine étourdies, hein, elles sont encore vivantes, hein, bien sûr. Ah, faut croquer dans la tête, c'est meilleur. Ah ben le goût du sang qui se mélange à la brioche, alors là, c'est une explosion en bouche. Hein. C'est gourmand, c'est provocant. Ah, je suis content que ça vous plaise, en tout cas. Puis vraiment, je veux pas vous déranger, hein. Vraiment, c'est pas le but. Hein. Enfin, quand vous aurez 5 minutes, vous pouvez me faire une petite photo avec le chef et la brigade, parce qu'ils voient pas le jour là-dedans, moi, ça leur fera plaisir. Hein? En même temps, c'est pas de notre faute. C'est qu'il n'y aura pas arrêté l'école en 3e. Hein. Ah ben c'est ça, à un moment donné, on fait les tours de mobilette et puis on se rend compte qu'on a raté sa vie. Hein. Voilà. En tout cas, profitez-en, buvez, hein, mangez, amusez-vous avec vos amis, puis quand vous serez fatigué, vous me dites, et puis... Je demanderai à la petite Patricia de vous raccompagner à l'hôtel, hein. Comme ça c'est plus prudent, c'est vrai que c'est... Et juste entre nous, arrivé à l'hôtel, si vous avez envie de bien décompresser, évidemment que la petite Patricia c'est pour moi, hein. Ne vous inquiétez pas, elle a l'habitude. Ah ben, la semaine dernière on a reçu le 15 de France, la semaine d'avant la compagnie créole, donc... Après je dis ça... Je dis ça, je dis rien, hein. Voilà, les goûts, les couleurs, chacun fait ce qu'il veut, hein. Ça me regarde pas. Non, parce que sinon, au besoin, et le petit commis, le petit Sri Lankais, là, ragoût, hein, il se fera un plaisir de bien vous accompagner aussi, hein, voilà. Allez, bon appétit, bonne dégustation.

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2: Ça va, vous avez la forme?
3: Oui.
2: Bon, en tout cas, moi, ça va. Hein, voilà. Vous, je sais pas, mais moi, je suis au top, vraiment. En ce moment, je sais pas quoi vous dire, parce que j'ai vraiment rien de négatif à dire en ce qui me concerne. Je jouis à un niveau, moi-même, je suis étonné, messieurs, dames. Vraiment. Regardez ce matin, par exemple, réveil 14h30. C'est con, mais c'est un beau début de journée, quand même. Hein. Moi, j'ai le sentiment de remporter une première victoire sur ce monde de merde, je vous jure. Je suis arrivé à un niveau, je mets le réveil à midi, je me dis, je vais patienter encore un peu. Moi, ils me briseront pas en France. En termes de bonheur, j'ai pris une avance de fils de pute. Vraiment. Ah, écoutez, j'ai repéré la grotte du bonheur à la montagne. C'est moi qui ai le digicode. Je suis au top, franchement. Et je suis heureux grâce à un concept très, très simple que j'applique à la lettre. Et c'est qu'ils aillent tous se faire enculer. C'est carré pour tout le monde, ça? J'en ai plus rien à foutre, moi. J'en ai plus rien à foutre de rien. Mon nouveau délire, plus payé EDF. On va voir. On va voir, qu'est-ce qui va se passer? Je m'en bats les couilles, moi. Je suis chez moi, je patiente avec 12 bougies. J'attends le coup de fil, tu vois. Allô, monsieur? Oh, vous coupez le courant. Ah, voilà l'appel que j'attendais depuis le début. Chère madame, sans vouloir faire le comique avec vous, le noir ne m'effraie pas. Je suis dans mon élément, connasse. Et moi, c'est soit il m'enferme, soit je sens que je vais foutre un bordel en France à moi tout seul. Je me sens une énergie de psychopathe en ce moment. Tu sais, la dernière fois, j'étais chez moi, j'étais en train de réfléchir avec une poêlée de foie gras et une petite huître champêtre par-dessus. Souvent, le foie gras déclenche la réflexion chez moi. Plus je mange du gras, plus je réfléchis. Donc ça explique parce que je réfléchis beaucoup, madame, c'est pour ça. Et je me suis rendu compte qu'en fait, avant ma naissance, il y a des êtres humains, ils ont fait des lois. Des règles et tout. Mais sauf que moi, j'étais pas né. Et maintenant que moi je suis né, je dois obéir à des règles qu'on a fait avant ma naissance. Qu'ils aillent tous se faire enculer. Je suis pas d'accord. Tout ce que les humains ont décidé avant moi, je vais réfléchir. Les impôts, je vais réfléchir. Et je vais réfléchir de ouf les impôts. Hein. Je te le dis, ils me sont tombés dessus, je m'y attendais pas du tout. Hein. Je vous le dis. Ah, j'ai manqué de vigilance, très clairement. Quand ils m'ont eu, la viande était encore tendre, hein, vraiment. Et je n'étais pas gainé du tout à ce moment-là, vraiment. Ah non, mais eux, ils m'ont eu l'année dernière, là. L'année dernière, j'ai commencé à regarder un peu les recettes, tu vois. On avait fait une petite tournée sympathique en France, 500-600 places un peu partout. Je vois les recettes qui arrivent et je me dis, putain, je suis pas au niveau de Gad Elmaleh, mais quand on peut se faire un Deliveroo tous les jours, on peut quand même considérer qu'on a franchi un cap sur le plan économique, tu vois ce que je veux dire? Moi, je me dis, bon, tu sais quoi, je vais pousser le vice un peu plus loin, je pars en vacances. Et c'est là que ça part en couille, ok? C'est, j'y vais, je me dis, bon, ça fait 10 ans que je suis pas allé en vacances, faut que le monde s'en rappelle. Donc j'y vais comme un noir qui vient d'avoir de l'oseille, vraiment, je ramène tout mon quartier. Je réserve une villa en Sicile à Castellammare de Golfo. Piscine, jacuzzi, petit cul, tu connais. Bon, dans le cadre de la loi, mais on est là pour se faire plaisir aussi. Hein. On me dit, jet ski, 500 euros l'heure. J'ai répondu, j'ai le budget. Tu peux me le permettre. Et là, je vais avec mes potes, on monte et on y va. La chatami cantare, je kiffe l'Italie de ouf. Et puis, ben, je reviens à Paris, et comme tout Parisien qui est de retour, je vais checker le courrier, absolument. Et là, j'ouvre et je vois, il y a un truc qui a écrit URSSAF. Honnêtement, au début, je me suis dit, peut-être c'est une ONG en vrai. Peut-être qu'ils veulent que j'envoie de l'argent au Darfour. C'est pas une ONG du tout. J'ai ouvert le courrier, j'ai vu les chiffres, j'étais là. Ah là, c'est un manque de vigilance totale de ma part. J'ai appelé la dame des impôts, j'ai dit, on peut payer en 8 fois, madame. Je t'ai pas gainé, madame. Elle me dit, monsieur, moi je suis là pour prévenir. J'ai dit, madame, chatami cantare. Elle me dit, je parle pas arabe, monsieur, mais va falloir khalas, kirikou. Ah non, mais c'est pour ça, j'en ai plus rien à foutre. 5 chiffres les impôts, les gars, 5 chiffres. Moi, je peux gérer un problème de 20 euros du jour au lendemain. Un problème de 5 chiffres, il me faut du temps. Beaucoup de temps. Là, je vais devoir optimiser fiscalement. Maintenant, je prévois d'être humoriste et marabout. C'est-à-dire, là, à la fin du spectacle, je vais venir vous voir, je vais vous faire des offres, voilà. 5 euros, retour de l'être aimé, un classique, tu connais, voilà. 22 euros, j'agrandis la bite, là, c'est mon tarif principal, ouais. C'est là que je gagne le plus, hein, vraiment.